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0: Hey, je peux savoir ce qui se passe?
1: Tout va bien, Micmac, faut pas t'inquiéter, on est juste en train de te livrer.
0: Comment ça, me livrer? Où est-ce qu'on va?
1: Installe-toi confortablement, c'est un long voyage.
2: L'Afrique, c'est pas la porte à côté.
0: On va en Afrique?
1: C'est ça, oui. On va te livrer à tes parents, les crocodiles.
0: Quoi? Mais je ne suis pas... Je ne suis pas un crocodile!
2: C'est ce qu'ils disent tous!
1: On a l'habitude, mais sur le bon de livraison, il y a bien marqué que t'es un crocodile!
2: Et tous tes congénères sont très impatients de te connaître!
0: Allez-y donc tout seul, retrouvez vos crocodiles!

0: Ce n'était qu'un mauvais rêve, j'ai eu chaud.
1: Hé, Micmac, ça y est, t'es prêt?
0: Quoi? Mais comment ça, prêt? Non, je suis pas prêt. Nom d'une ruche, c'est quoi ce truc, Oscar?
1: Hé, je pense qu'il est temps que tu t'amuses un peu. Tu fais jamais rien de tes journées à part manger et dormir.
0: Non, merci, mais c'est non. Fais-moi descendre tout de suite.
1: Tes désirs sont des ordres. Mais c'est toi qui l'auras voulu.
0: Attends, quoi? Non, non, hé, non, non, non, non, non, non, non.
2: Micmac, dis-moi, petite question. Est-ce que c'est aussi rigolo que ça en a l'air? Je peux monter avec toi?
0: Certainement pas!

0: mon vieux Micmac, te voilà enfin. Oscar vient de me dire que tu t'étais bien amusé sur les montagnes russes. C'est vrai, ça?
1: Non!
0: Oh, c'est vrai que tu as l'air aux anges. Je suis content pour toi, voisin. Est-ce que ce n'est pas trop dangereux? Je pensais faire un tour, moi aussi.
1: Oscar! Dès que je descends de cet engin de malheur, tu es cuit!
2: C'est ce qu'on va voir!
1: Oh, non, non, non, non, non, non, non, non!

0: Nous sommes ici tous réunis pour honorer Arnold, le meilleur livreur de notre équipe de cigognes. Ne serait-ce que cette année, il a réussi le tour de force de livrer à lui seul 9999 bébés. En récompense, aujourd'hui, pour sa 10 000e livraison, nous allons lui confier une mission un peu particulière et très délicate. Cette fois-ci, il devra traverser terres et océans pour livrer un bébé au candidat à la présidence des Forêts Unies d'Amérique. Et maintenant, je vais laisser la parole à la star du jour, Arnold.
1: Mes chers amis, je suis extrêmement fier et particulièrement touché par l'honneur qui m'est fait. Et je tiens à tous vous remercier de me faire confiance pour livrer ce précieux bébé en Amérique. Et je vous fais la promesse que j'accomplirai ma tâche avec efficacité, rapidité et en toute sécurité, comme à mon habitude.
2: Arnold, je pourrais avoir un autographe?
3: Je peux en avoir un, moi aussi. Oh, tu es tellement formidable.
1: Oui, d'accord, d'accord. Mais seulement pour toi, ma belle. Si tu sors avec moi ce soir.
3: Oh, oh mon Dieu, il m'invite à dîner, je suis trop heureuse.
1: Oh, Carl, j'ai appris qu'on t'a relégué au service du courrier après ton terrible fiasco quand tu as livré un bébé panda en Russie au lieu de l'amener en Chine.
4: C'est-à-dire que...
1: Tu as beaucoup de chance que ça se soit bien terminé. On m'a dit que c'était un ours et un lièvre qui avaient mené à bien la livraison à ta place. Encore heureux que tu n'aies pas livré le bébé aux alligators. Tu imagines? Oh, hello, mademoiselle.
5: Bienvenue à tous. Nous allons entamer le premier débat opposant nos deux candidats à l'élection présidentielle. Mesdames, messieurs, veuillez accueillir chaleureusement le candidat à la présidence des Forêts Unies d'Amérique, John Grizzly. Et son rival, le président sortant, Don Vautouri. Le premier à parler aujourd'hui sera l'honorable John Grizzly, candidat à la présidence. Nous t'écoutons, John.
6: Monsieur le président du conseil, mesdames et messieurs, nous souffrons tous de la tyrannie que Don Vautouri nous fait subir. Aucun animal dans nos forêts n'est libre de ses actes, à part bien sûr l'entourage proche du président.
7: Oui, c'est vrai. Mon époux ne dit que la vérité.
5: Très bien. Don Vautouri, veux-tu répondre aux allégations de John Grizzly?
8: Bien sûr que je veux répondre. Mensonge, tout est faux. C'est à des années-lumière de la vérité. Mon programme est parfaitement clair, simple et réaliste. Les citoyens qui vivent bien aujourd'hui vivront encore mieux demain. C'est une certitude. Quant à tous les malheureux qui galèrent, s'échinent, luttent et se battent du matin au soir, inutile qu'ils perdent leur temps à rêver qu'un jour ça va s'améliorer. C'est peut-être dur à entendre, mais au moins... c'est honnête. Nous en avons assez de ces promesses vides et de ces jérémiades utopistes. Comprenez bien une chose. Si vous...

0: votez pour moi. Vous votez pour la sécurité, pour la stabilité et pour un avenir sans surprise.
1: Oui, effectivement, il a tout à fait raison. Si vous votez pour Don Vautoury, vous pouvez être certain que votre avenir sera aussi épouvantable et lugubre que votre présent, et voire même encore pire. Voici donc les points essentiels de mon programme. Premièrement, liberté pour tous. Deuxièmement, justice sociale. Et troisièmement, égalité des droits.
0: Vous voyez ce qu'il se passe? Ce beau parleur n'est même pas encore élu à la présidence qu'il est déjà en train de tous nous diviser.
2: Comment oses-tu insulter mon mari de cette manière?
0: Il est temps de retrouver vos esprits. Qui voyez-vous à la présidence des Forêts Unies d'Amérique? Chers concitoyens, il semble que vous oubliez tout ce que précise notre loi. Monsieur le président du Conseil pourra vous le confirmer. Dans nos forêts, seuls des parents peuvent se présenter aux élections présidentielles. Et comme nous le savons tous, chers amis électeurs, John Grizzly n'est pas père, il n'a pas d'enfant. Corrige-moi si je me trompe. Alors que votre serviteur, en revanche, s'enorgueillit de centaines de descendants.
3: Bien, effectivement, si tu n'es pas père, nous sommes dans l'obligation de refuser ta candidature à ces élections, John Grizzly.
1: Oui, les déclarations de Don Vautoury sont exactes. Mais nous attendons un heureux événement. Notre bébé devrait déjà être là. Il y a eu une erreur au service de livraison et les cigognes ont emmené notre cher petit à la mauvaise adresse. C'est une erreur, une terrible erreur. Je vous promets que notre ourson sera ici le jour de l'élection.
2: Je le sens dans mon cœur de mère. Très bientôt, vous verrez, nous tiendrons enfin notre cher petit dans nos bras.
3: Alors, c'est parfait. Personnellement, j'ai beaucoup trop de respect pour Madame Grizzly pour lui refuser ce délai. Je suggère que nous attendions. Quant au président actuel, je l'incite au calme et à la raison. Son honorable adversaire a le temps de se conformer à la loi. Pour aujourd'hui, je prononce la clôture des débats. La prochaine assemblée aura lieu dans exactement une semaine. Et j'espère sincèrement que d'ici là, ton bébé sera arrivé, John Grizzly.
0: Quelle bande de moutons sans cervelle! Ils ont osé se moquer de moi! Je ne me laisserai pas faire. Comme mon auguste père disait toujours, rira bien qui rira le dernier. Bientôt c'est moi qui rirai, et John Grizzly pleura à chaudes larmes. Je vous fais la promesse solennelle que dès que je serai réélu, je changerai la constitution et je nous débarrasserai définitivement de tous ces minables. Ils attendent tous impatiemment qu'une cigogne vienne livrer un bébé à ce gros benêt de Grizzly. Donc l'un de vous doit rapidement trouver cette cigogne, voler le bébé et me l'amener, entier ou en morceaux, peu importe. Ça leur fera les pattes et leur montrera qu'il ne fait pas bon me défier.
4: Je suis volontaire, je vais te le ramener, père.
5: Hein? Quoi? Toi, espèce de mollasson de bois, rien? Non, Billy, très mauvaise idée. Laisse-moi m'en charger, père, ça vaut mieux.
6: Non, Doug, je te rappelle que tu es le commandant de la garde nationale. Tu diriges le service de sécurité du président. On a besoin de toi ici.
4: S'il te plaît, père, je réussirai à te le ramener, je te le jure.
0: D'accord, Billy. Je te confie cette mission, je te fais confiance. Ce sera l'occasion de prouver ta valeur et de me montrer que tu n'es pas totalement incompétent.
4: Merci, père. Je te promets que tu ne le regretteras pas.
0: Mais si tu échoues, je te déconseille fortement de revenir. Je te renierai et c'est un autre de mes nombreux enfants qui prendra ta place d'héritier.

0: Écoute, je comprends très bien que tu sois fâché. C'est vrai que depuis que nous sommes rentrés de ce magnifique voyage...
1: C'est vrai que depuis que nous sommes rentrés de ce voyage, une pipelette de lapin n'arrête pas de nous en rebattre les oreilles. C'est l'enfer. Tu sais quoi? Tu tapes sur les nerfs de tout le monde avec ton caquetage incessant, deviens fou. Mes abeilles sont tellement perturbées qu'au lieu de faire du miel, elles font du cidre.
0: Mais t'as dit l'autre jour que tu préférais le cidre.
1: Au début, oui, peut-être. Mais ensuite, j'ai réalisé que j'aimais toujours le miel.
0: Mais... je suis...
1: Sans compter que tu as démonté tous mes meubles pour en faire une espèce de dirigeable ridicule et inutile. Et je ne sais même pas pourquoi.
0: J'ai pensé que ça nous permettrait de voler et qu'on pourrait plus facilement aller voir bébé panda. Alors j'ai...
1: Et tu as osé, en une seule journée, détruire la moitié de notre forêt pour construire un engin du diable qui a failli me tuer.
0: Mais tu sais, je voulais bien faire. J'ai pensé que ce serait chouette que tout le monde puisse s'amuser et faire des tours de montagnes russes. Et je voulais surtout que toi, Micmac, tu te réveilles enfin de ta torpeur.
1: Ah oh.
0: Tu as toujours l'air triste et malheureux. Mon ami, regarde-toi. Regarde un peu ce que tu es en train de devenir. Tu étais si vif et joyeux pendant notre aventure. Maintenant, tu ne bouges plus, tu ne fais plus que manger et dormir comme un vieil ours préhistorique. Qu'est-ce qu'il dirait, bébé panda, s'il était là et qu'il te voyait dans cet état, Micmac?
1: Je vais te dire ce qu'il dirait, Oscar. Il nous ferait un grand sourire et il dirait tout simplement...
2: Hé, hey, salut les gars!
1: C'est toi qui viens de dire salut les gars, ou c'est moi?
0: En fait, je crois que c'est lui.
1: Bébé panda?
0: C'est toi, c'est vraiment toi?
3: C'est qui le plus beau? C'est moi le plus beau. Qui est le meilleur livreur de bébés de la planète Terre? C'est Arnold, le meilleur livreur de bébés de la planète Terre.
4: Waouh! Ça perd les poplumes, je le crois pas, c'est vraiment toi?
5: Eh bien, la dernière fois que j'ai vérifié, en effet, oui, c'était moi.
4: C'est toi, le célèbre Arnold, le plus grand livreur du service des cigognes. Tu es une véritable légende pour les oiseaux du monde entier.
5: Oui, oui, c'est moi, la légende.
4: Waouh, j'en reviens pas, c'est incroyable. Je suis un de tes grands fans, tu sais. J'ai toujours voulu devenir comme toi.
5: Dommage pour toi, gamin, ça n'arrivera jamais.
3: J'ai bien peur d'être unique en mon genre.
4: Oui, tu as raison. Aucun volatile ne peut espérer rivaliser avec toi. Tu crois que tu pourrais me montrer une ou deux cascades? Ce serait un immense honneur. Quelque chose que je pourrais raconter à mes enfants et plus tard à mes petits-enfants.
5: Une ou deux cascades, tu dis? Oui, ça ne va pas me demander un gros effort. Arnold! Tada!
4: Waouh! Bravo! Quelle classe, quel brio, quelle maîtrise! C'est fantastique! Quel mémorable spectacle! Pendant qu'on y est, tu crois que tu serais capable d'exécuter une vrille?
5: Une vrille? Il y a aucune figure qui ne soit dans mes cordes, mon garçon. Maintenant, regarde et apprends.
4: Incroyable! J'en connais qui vont être jaloux quand je vais leur dire que j'ai assisté à tes prouesses. Tu pourrais recommencer rien qu'une fois.
5: Rien qu'une fois? Et pourquoi pas deux? Arnold!
4: Et voilà!
1: Pour qui le prends-tu? Lâche-le!
4: Ce bébé est à moi! À moi!
1: Oui, c'est ça! Même pas en rêve, mon gars, jamais!
4: Bourré qu'emplumé, t'es obligé d'être aussi têtu, comme tu voudras!
1: Lâche ce bébé, tu ne l'auras jamais!
4: C'est... Lâche-le! Lâche-le, bébé!
1: Jamais, sale voleur!
4: Ta grande carrière de cascadeur est terminée, Arnold. Bon, si ça te dérange pas, je vais récupérer le colis. Mais où il est le panier? Ça perd les poplumes! Le bébé a disparu! Où est-il? Et ensuite, Micmac nous a demandé au pélican et à moi d'attirer l'horrible python hors de la grotte. Et devine quoi?
0: Ce monstre nous a sauté dessus!
4: Là, il s'est cogné la tête contre un rocher, Janus l'a simplement regardé et il est tombé à la renverse. Et là, il a dit, c'est bon, continuez sans moi. Je vous rejoins tout de suite, vous en faites pas pour moi. Non! Micmac, t'es réveillé, hein? Ah, il est seulement ému de te voir.
6: Bonjour, Micmac.
1: Bonjour à toi aussi, petit. Tu as drôlement grandi. Mais attends, qu'est-ce que tu fais là?
6: C'est mon père qui m'a envoyé vous voir pour que je corrige mon comportement.
1: Si tu dois corriger ton comportement, explique-moi quelle bêtise tu as faite.

0: Rien de très méchant, t'inquiète pas. Les singes et moi, on a fait un cerf-volant avec le python. Mais en fait, ça s'est pas bien fini. Les singes ont dû faire plusieurs séances de kiné. Papa était très en colère. Mm-hmm. Et puis, il y a eu un autre truc. J'ai aussi rencontré une super jolie demoiselle panda et...
1: Oh non, non, non, non, non, non! Ne dis plus un seul mot. Je ne veux rien savoir, monsieur panda.
2: Hé, hey, moi je veux bien savoir.
1: Misère, quelle journée! D'abord, j'ai cru que les cigognes allaient me livrer aux crocodiles. Ensuite, j'ai frôlé la crise cardiaque sur des montagnes russes. Et maintenant, je suis censé rééduquer un adolescent. Mais pourquoi? Tu brailles toujours?
0: Non, je fais plus ce genre de trucs. Mais c'est vrai, t'as raison. Quand on s'est connus, je faisais genre... Ouais.

0: Génial, j'arrive à peine. Et nous voilà déjà partis dans une nouvelle aventure.
1: Non, pas question, non. J'en ai assez, moi, des aventures. Tout ce que je veux, c'est une vie simple, ordinaire et tranquille. Qu'est-ce que je suis censé faire avec celui-là?
2: Bonjour tout le monde. Désolé de vous déranger, je m'appelle Karl et je suis votre nouveau facteur. J'ai une lettre pour toi. Tiens. Oh, ça alors, c'est un bébé grizzly? Mais comment a-t-il pu atterrir ici? Oh, c'est certainement une erreur du service de livraison. Ce genre de choses arrive tout le temps.
1: Ça arrive tout le temps, hein? Ah, je te reconnais, c'est toi qui m'as apporté un bébé panda l'année dernière. Est-ce que je me trompe?
2: Très bien, l'an dernier j'ai promis à ma maman de ne plus jamais mentir. Oui, tu as raison, c'était bien moi, mais ce n'était pas ma faute.
1: Et de qui c'était la faute?
2: Je sais pas trop, je me suis retrouvé coincé dans un nuage de débris après l'explosion d'une espèce de fusée bizarre qui ressemblait à une maison.
1: Évidemment, ça y est, je comprends tout. Oscar, je me disais bien que t'étais pas innocent dans cette histoire. Maintenant, il n'y a plus aucun doute. Tout ça a été entièrement ta faute.
3: C'était peut-être ma faute, je le reconnais, Micmac. Mais si c'était pas arrivé, tu n'aurais pas la joie d'avoir de si bons amis.
1: Attends, excuse-moi, mais là, t'es en train de parler pour toi, mon grand. Merci, c'est gentil, mais non, merci. Je n'ai ni besoin ni envie d'avoir des amis comme vous.
2: Ok, ne vous occupez pas de moi. Continuez à vous disputer, je partais de toute manière.
1: Arrête! Ne t'approche pas de lui! La dernière fois, à cause de toi, on a frôlé la catastrophe. Il n'est pas question que je te fasse confiance et que je te laisse t'occuper de ce bébé. Je vais le retourner au service livraison.
2: Non, je t'en supplie, ne fais pas ça. S'il te plaît, laisse-moi une chance et je livrerai ce bébé à ses parents là où ils l'attendent. J'ai déjà été renvoyé à cause de mon erreur.
1: Oui, et d'ailleurs, tu méritais bien d'être renvoyé.
3: Micmac, allez, mon ami. Si Karl n'avait pas commis cette erreur, nous n'aurions jamais rencontré notre adorable bébé panda.
1: C'est ça, peu importe. C'était quand même nul.
0: Écoutez, ça ne sert à rien de se disputer. Moi, ce que je propose, c'est qu'ensemble, on prenne tous la route et qu'on aide Karl à livrer ce bébé grizzly à ses parents en Amérique. Oscar a raison. C'est ce bon vieux Karl qui nous a permis de nous rencontrer l'an dernier.
1: Non! Il est hors de question que je quitte encore une fois ma forêt. Demain matin, nous le retournerons aux cigognes et nous ferons une réclamation. Oscar, va chercher une noix de coco.

0: Oui, je suis là. Tu sais quoi, j'ai bien réfléchi. On va aller livrer ce bébé nous-mêmes, sans les autres, rien que toi et moi. Si on continue d'attendre que Micmac se décide, ce vieil ours mal léché entrera en hibernation avant même qu'on commence l'aventure. Ok, allons-y, c'est de quel côté? En fait, je sais pas trop vers où ça se trouve, l'Amérique.
1: Erreur de routage.
0: Alors, c'est de quel côté?
2: Donne-moi une seconde.

0: Carl, t'es sûr que qu'on a pris la bonne direction?
1: Absolument sûr. Enfin, presque sûr.
0: Comment ça, presque sûr? C'est-à-dire...
1: Mes ailes! Parfait, parfait. La proie vient se jeter toute seule dans mon bec. À ton avis, on fait quoi maintenant?
0: Franchement, j'en ai aucune idée.
2: Alors, vous avez atteint l'Amérique? Hein? Vous vous entendez hurler comme des cornes de brume? Vous avez appelé police secours?
0: Je suis désolée, Micmac. Je voulais seulement...
2: Je te pardonne, mon garçon, ça va, t'inquiète pas, mais promets-moi de ne jamais recommencer. Oh, qu'est-ce que t'es lourd! J'en connais un qui s'est goinfré de ravioli aux crevettes. Bon, allez. Maintenant que je me suis bien échauffé, il est temps de... commencer notre voyage.
1: Mais hier, tu as dit que tu ne voulais pas.
2: Hier, c'est ce que j'ai dit, effectivement. Mais hier, notre cher facteur Cigogne, anciennement livreur de bébés, m'a apporté une invitation. Apparemment, j'ai été choisi pour être observateur pendant les élections américaines. Et c'est pour ça que nous y allons.
1: Et moi, je fais quoi?
2: Ok, d'accord. Tu peux venir avec nous. Et tu vas même nous montrer le chemin.

0: À bientôt, Oscar. On va profiter d'avoir un peu de paix et de tranquillité pendant ton absence.
1: Au revoir, Big Mac. Tu vas devenir le nouveau super-héros de l'Amérique.
2: Et voilà, ils sont partis. Mais ce que ces nigauds ne savent pas, c'est qu'ils n'atteindront jamais l'Amérique.

0: Micmac, je suis trop fatigué.
1: T'es déjà fatigué? C'est toi qui voulais vivre une grande aventure. Profites-en tant que ça dure.
0: Mais en fait, je pensais que...
1: Je vois, tu t'imaginais flémarder sur une plage en sirotant des sodas? Dommage.
0: Bon...
1: Allez, Dunner, pédale. Moi, je vais aller me faire un petit café.

0: route. Allez, perds pas le rythme, courage. Bon, voyons voir. Qu'avons-nous de bon là-dedans? Qu'est-ce que c'est que ça? Un sombrero et un tam-tam? Qu'est-ce qu'ils font là, ces trucs?
1: Ces trucs?
0: Je t'ai dit que je ne voulais pas que tu emportes des choses inutiles. Qu'est-ce que ça fait à bord?
1: Un sombrero et un tam-tam, c'est très utile si on veut faire bonne impression.
0: Bonne impression? De qui tu te moques, là?
1: Je dois l'admettre, ces clowns volent vraiment très vite.

0: là là, c'était à deux plumes. Nouveau plan, il est temps de les rattraper. En avant, vous allez voir ce que vous allez voir. Et voilà, à partir de maintenant, ce sera voyage en première classe.
1: Oh, Oscar, tu n'arrêtes pas de me stupéfier par ton manque de réflexion et ta négligence. Ce pauvre bébé, il va manger quoi maintenant? Qu'est-ce qu'on va faire quand il commencera à pleurer?
2: Première chose, arrête de me crier dessus, Micmac. C'est mauvais pour le teint. Enfin, réfléchis un peu. Les provisions sont en dessous.
1: Où ça, en dessous? Oui, tout est en ordre alors. Disons que je n'ai rien dit et que on oublie, d'accord? Est-ce que quelqu'un a faim?

0: Vous avez vu ça? C'est une étoile filante. Surtout, n'oubliez pas de faire un vœu.
1: Bien sûr, oui.
0: Mais pourquoi pas? Ah, les enfants, quel serait votre vœu?

0: Mon garçon, ta maman et moi, nous avons quelque chose de très important à te dire aujourd'hui. Nous avons eu tort sur toute la ligne. Nous reconnaissons que c'est toi qui avais raison.
1: Nous sommes vraiment désolés. C'est vrai que tu es grand maintenant et tu as le droit de faire tout ce que tu as envie de faire.
0: Tu peux jouer tant que tu veux avec le piton.
1: Et tu sais quoi? Tu n'es plus du tout obligé d'aller à l'école si tu n'en as plus envie.
2: C'est vrai? Plus d'école?
3: Oui, tu es le plus intelligent, le plus courageux et le meilleur fils que des parents peuvent rêver d'avoir.
1: Nous sommes extrêmement fiers de toi, mon chéri.
4: Nous sommes ici tous réunis pour honorer Carl, le meilleur livreur de notre équipe de cigognes. Rendez-vous compte, ne serait-ce que cette année, il a réussi le tour de force de livrer à lui seul 9000

Très cher Micmac, je suis parti en Amérique. Je sais que je vais terriblement te manquer, mais je te jure qu'un jour ou l'autre, je reviendrai. Seulement, il m'est encore impossible de te dire quand. Je vais terriblement te manquer? Mais tu rigoles! C'est la meilleure...

misère. Au secours ! C'est ta faute ! Encore une fois ! C'est toujours ta faute ! Ah, non, non, non, non, non. Au secours !

0: Oscar! Qu'est-ce que c'est que ça?
1: Oui, eh bien, tu vois...
0: Eh bien, quoi? Dis-moi ce que tu as fait de mon étang ou je te jure que je vais te...
2: Yeehaw, Micmac. Tu avais dit qu'on pouvait te rendre visite, pas vrai?
3: Eh bien, ça y est, nous voilà.
0: Comment se fait-il que vous sortiez du dessous de la terre?
3: Oscar a eu la bonne idée de construire un tunnel entre ta maison et la nôtre. Et puis il a installé des rails et un petit train, comme ça on peut venir à chaque fois qu'on en a envie.
2: Ouais, c'est un train à grande vitesse. Le trajet dure à peine une heure.
0: Attendez, quoi?
3: On ne reste pas longtemps, c'est une étape dans notre voyage. Nous allons en Amérique pour faire du shopping.
0: Eh bien, je me dois de te féliciter, Oscar. Tu m'as très agréablement surpris cette fois. Franchement, tu es un génie. Et je l'admets une fois pour toutes. Toi, Oscar, tu es un inventeur né. Tu mériterais d'avoir le prix Nobel.
1: Moi?
0: Et je suis extrêmement fier de pouvoir dire que tu es mon ami.
1: Tu le penses vraiment?
0: Bien sûr que je le pense. Tu peux creuser, faire des trous dans mon jardin. Tu peux faire ce que tu veux. Tu peux même démonter toute ma maison. Ça m'est complètement égal.

0: j'ai fait, père? J'ai enlevé le bébé grizzly et je l'ai caché. Ils auront beau le chercher partout sur la planète, ils ne le retrouveront jamais.
1: Billy, je dois le reconnaître, tu as fait de l'excellent travail. Je n'ai jamais cru en toi, j'ai toujours pensé que tu étais un minable. Tu m'as prouvé que j'avais tort, n'est-ce pas que Billy est le meilleur?
2: Oui.
0: Oui, mon frère, tu as été bien meilleur que moi cette fois. Père, pourquoi il fait si froid dans la grotte?
1: Froid? Mais il ne fait pas froid, qu'est-ce que tu racontes? Il fait presque trop chaud.
0: C'est quoi ça? De la neige?

0: l'aventure.
1: Ah, quoi? On perd de l'altitude? Carl, attrape le bébé et envole-toi! Réveille-toi, on va s'écraser! M'aider!
2: M'aider... S'écraser, c'est fantastique.
1: Micmac? J'espère que c'est pas ce que je crois. Ah non, t'as pas intérêt. C'est pas le moment d'hiberner, mon vieux. On n'est pas encore en hiver, réveille-toi. Non, je crois qu'on l'a perdu. Chargez. Rechargez.
0: Pousse-toi de là, laisse-moi faire.
2: Mais qu'est-ce qui se passe? Et pourquoi j'ai la joue qui me fait mal?
1: Oh, saisis-toi, Micmac, on va s'écraser.
2: T'es sérieux?
3: Préparez-vous à l'impact! Oscar, tu te mets à la barre! Panda! Jette ce que tu peux par-dessus bord!
4: Le sol se rapproche dangereusement de seconde en seconde. Oh non! Oh non, non! Quelle terrible nouvelle! Eh bien, je crois que c'est le moment ou jamais de s'envoler! Ah!
1: Hein? Oh non, je suis coincé! Non, non, non, non, non, non!
4: Vite, vite, il faut que je me sorte de là! Je ne peux pas mourir avec cette bande de rigolos!
2: Tout ça, c'est ta faute, Oscar!
1: Quoi? Comment ça?
2: C'est toi qui m'as fait monter sur cet horrible dirigeable alors que tu sais que je déteste voler!

0: misère, misère, quelle horreur! Oh, quelle terrible tragédie! Ils sont morts! Ils sont tous morts!
1: Et la pipelette? Mets-la en sourdine, j'ai la tête qui va exploser.
0: Ah oui, toi aussi? J'ai remarqué que sauver le monde me donnait toujours une affreuse migraine. Pas moi, ma tête est nickel. Wow! Oh, c'est quoi ça? De la neige?
1: Ouh, le ciel soit loué, vous et le bébé avez survécu au crash.
2: Oui, mais ce n'est pas le cas du dirigeable. Je crois que je vais devoir continuer ce voyage tout seul maintenant.
1: Oui, c'est ça. Si ça se passe comme pour ta dernière livraison, on est mal barré.
3: Vous entendez?
4: À l'aide!
1: Toi aussi, tu entends des gémissements?
3: Il y a quelqu'un là-dessous.
1: Tu crois? Tiens, prends le petit.
3: Au, au, au, au, au, au, doucement. Oh, oh, ça fait mal. Tu vois pas que j'ai une aile cassée, espèce de brute?
1: On peut savoir qui tu es d'abord et... Par les abeilles du diable, qu'est-ce que tu fais là?
3: Mon nom est Billy. Comme tous les soirs, je prenais l'air avant de me coucher, pensant à mes affaires en cours, comme je le fais toujours. Quand, surgissant de nulle part, cette horrible chose m'est tombée dessus. Dans le choc, j'ai eu l'aile brisée.
0: Tu te promenais avant d'aller te coucher? Ici, au milieu de nulle part. Toi, tu nous caches quelque chose, c'est sûr, je le sens.
3: Mais non, je ne vous cache rien du tout. Je suis un explorateur de renommée mondiale, un naturaliste chevronné. Et de plus, je suis un oiseau libre et je me promène où je veux et quand je veux.
5: Évidemment, du calme, du calme. Je comprends bien le concept d'oiseau libre, mais nous aussi, on est libre. On a le droit de s'écraser où on veut, quand on veut.
3: Quoi? Mais c'est purement scandaleux. Qu'est-ce que vous faites de mon aile brisée et de ma souffrance? Vous avez le devoir de m'aider et de me conduire là où je dois me rendre. Je suis un citoyen des forêts unies d'Amérique, c'est compris?
5: Cool, bon justement, c'est là qu'on va. On a...
1: Laisse-moi parler, tu veux bien? Nous sommes des touristes tout à fait ordinaires. Nous avons entendu un tas de choses sur l'Amérique et ses forêts et nous avons décidé d'aller voir par nous-mêmes si tout ce qu'on dit est vrai.
3: C'est merveilleux. On va pouvoir voyager ensemble.
1: Ouais, il faut qu'on fasse quelque chose pour ton aile. Et voilà, tu vas voir, très bientôt elle sera comme neuve.
3: Ouais, t'es sûr qu'elle va se ressouder correctement? Je n'ai pas

0: très envie d'avoir des problèmes pour voler?
1: Ça va dépendre de toi, mon poulet. Si tu tiens tranquille et que tu ne joues pas les acrobates, elle sera aussi mobile et aussi forte qu'avant l'accident en un rien de temps.
2: Qu'est-ce qui se passe? Micmac, qu'est-ce qui se passe?
1: J'en ai aucune idée, petit. Accrochez-vous, tout le monde.
2: Je crois que je sais ce que ça peut être.

0: Regardez! Oscar, arrête tout! On fonce tout droit vers le lac! On va tous se noyer!
1: Si on s'arrête maintenant, on sera écrasé par les blocs de glace!
2: Hé, Oscar, tu vois cette petite montée sur la droite? Vas-y, fonce dessus! On va s'en servir comme d'un tremplin et on s'envolera de l'autre côté!
3: Très bonne idée, petit! Allez, en avant!

0: Ton GPS fonctionne ici? Oui, et il semble qu'on soit arrivé sur les terres américaines.
1: On est en Amérique? Micmac, tu entends ça?
2: Neige. Hiver.
1: Non. Tu te trompes, nous ne sommes pas en hiver. C'est juste un été un peu froid.
2: Neige.
1: Non, c'est pas encore le moment de sucer ton pouce.
2: Neige.

0: Oscar.
1: Oh, pauvre petit panda. On peut sûrement faire quelque chose. Hein? J'ai une idée! Pleure pas, bébé, si le froid t'attrape. Papa est là et tricote une écharpe.

0: te fera un bonnet de soie. Et voilà, l'écharpe va te tenir chaud. Et moi, je vais te chanter une berceuse. Et si des rêves troublent ton sommeil, papa fera lever le soleil.
1: Billy, explique-moi une chose. Pourquoi faut-il toujours que tu sois aussi lamentable?
2: Père, c'est pas ma faute si je suis malade.
1: Être malade, c'est pour les faibles et les minables. J'aurais préféré que les aigles te mangent quand tu n'étais encore qu'un œuf.

0: te tiens, Billy. Hé, ça va, tu vas bien?
1: Ça pourrait aller mieux.
2: Panda, ce serait bien que tu portes Billy. La marche à pied, c'est dur pour lui.
0: Ok, bien reçu, Capitaine Oscar.
3: Neige. Hiver.

0: Trop top.
1: Non, ne fais pas ça. Tout le monde sait qu'il ne faut pas crier dans la montagne.
0: N'importe quoi.
2: Neige, neige. J'en ai marre de la neige. Le soleil. Vive le soleil et sa chaleur.
1: Non, non, non, non, non! Carl, prends vite le bébé!
2: Sauvez-vous! Courez! Oscar, plus vite! Continuez! Il y a une piste de glace droit devant!
1: Oui, c'est bon, je la vois! Mais qu'est-ce que je fais avec Big Mac? Il avance pas!
3: T'inquiète pas, Oscar! Je crois que j'ai une super idée! Ouais! Allez, hop!
1: Accroche-toi, petit! Fais attention!
3: Oui, t'en fais pas, je m'accroche!
1: Ah, l'avalanche va nous rattraper! Il y a une fourche droit devant! On va à gauche ou à droite?
3: Va à gauche, Oscar!

Quel est l'énergumène qui a osé me tomber dessus et me réveiller?

0: Hello, bonjour, bel inconnu. Puis-je savoir comment tu t'appelles?
1: Michaela.
0: Ça alors, moi aussi. Enfin, Michael. Enfin, je veux dire, Micmac.
2: Oh, Micmac et Michaela. Est-ce que c'est pas Mic Mignon?
0: Tu sais, quand je t'ai vu, j'ai eu l'impression d'avoir dormi comme une bûche pendant toute une éternité et de m'être soudainement

0: Et voilà. C'est ainsi qu'on a ramené le bébé panda chez lui en Chine. Et à présent, nous aidons Carl à livrer ce bébé grizzly à ses parents dans les forêts unies d'Amérique.
1: C'est une très jolie histoire, Micmac. Les gars, vous êtes fantastiques et vous êtes de vrais héros. Et je vais vous dire, j'aurais adoré avoir des frères comme vous. Quant à toi, Panda, je trouve que tu as beaucoup de chance d'être aussi bien entouré. Alors que certains d'entre nous sont très seuls comme moi.
2: Comment ça se fait? Oh, je veux dire, que s'est-il passé?
1: Oh, c'est une très triste histoire. Peu de temps après ma naissance, une nuit, il y a eu tout à coup une terrible inondation dans notre belle forêt. L'eau est montée incroyablement vite. Mes parents ont réussi à me sauver. Ils ont eu la force de me pousser hors de l'eau. Mais ensuite, ils se sont noyés. Pour faire court, c'est la forêt qui m'a élevée.
2: Pauvre Michaela.
1: Mais c'était il y a bien longtemps, vous savez. Ma vie est parfois très amusante. Prenez aujourd'hui, par exemple. J'étais dans ma grotte, tranquillement endormie, je rêvais du printemps. Je me voyais me promenant dans une prairie couverte de fleurs. Et là, tout à coup, un ours gigantesque est tombé au milieu de ma chambre.
0: Je vais aller chercher du bois.
1: Ah.
0: Ouais.
1: Wow, Micmac, je dois dire que tu as un sens du style tout à fait personnel, c'est très classe.
3: Son gros cœur tendre brûle d'une telle flamme qu'on aurait pu aussi bien se passer de faire du feu ce soir.

0: que tu as osé me faire? Tu veux me ridiculiser?
1: Micmac, je te serai éternellement reconnaissant de m'avoir amené à mes parents, mais je vais être honnête, là, tu as totalement tort. Tu es resté à moitié endormi alors qu'on était en danger, c'est vrai. Et Oscar, il était là. C'est Oscar qui nous a amenés ici sains et saufs. C'est lui qui a veillé sur nous pendant tout le voyage.
0: C'est vrai, il a raison, Oscar. Je te présente mes excuses. Tu as été fantastique. C'est un exploit de nous avoir conduits jusqu'ici en un seul morceau. C'est toi qui as fait les bons choix. Et c'est ma faute si je n'ai pas été à la hauteur. Mes amis, sincèrement, je suis vraiment désolé.
2: Ça va, tout va bien, Micmac. Ah, t'es pas obligé de t'excuser, je t'assure. En plus, t'as été une luge fantastique pendant que tu dormais. Tu étais comme hypnotisé. Neige, hiver...
3: Qu'est-ce qui te prend autant de temps? Tu attends qu'il réussisse à livrer le bébé ou quoi?
4: Ça va, t'inquiète pas. Je me suis infiltré et j'ai gagné leur confiance. Tout se déroule exactement comme je l'avais prévu. Tu peux rassurer Père et lui dire que j'aurais kidnappé le fils du Grizzly avant l'aube.
3: D'accord, je lui dirai. Mais t'as pas intérêt à nous décevoir.

0: Michael, je... oui, enfin, je... En fait, je voulais que tu saches que... Je te trouve très... Tu vois, très... Bref, est-ce que toi et moi, tous les deux, on pourrait... est-ce que tu voudrais... Est-ce que ça te plairait que tous les deux, on décide de faire du miel ensemble? Oui, tu vois, l'apiculture, c'est une forme d'art. Installer une ruche, c'est plus compliqué que de construire un château. Et je ne te parle même pas du soin porté aux abeilles. Il y a tellement de sortes de miel, t'imagines même pas. Il y a le miel de trèfle et le miel de sarrasin. Si tu veux mon avis, rien n'est comparable au miel de fleurs sauvages. Une seconde, il contient une quantité extraordinaire de nutriments. Et il est excellent pour la santé. Mais sa qualité principale, c'est son incroyable goût parfumé.
1: Ah. Merci beaucoup. Je n'aurais jamais cru qu'un exposé sur le miel pouvait être si romantique.
0: C'est vrai qu'il l'est. Le miel est la chose la plus romantique en ce monde.

On dirait que c'est mon tour de briller maintenant. Ne te fais pas de soucis, père. Je ne te décevrai pas.

0: Tu restes loin du bébé grizzly. Tu entends? Quoi? Qu'est-ce qui s'est passé? Où est le bébé? Rends-moi le bébé!
1: Tu es devenu fou? Le bébé est juste là.
0: J'ai failli avoir une crise cardiaque.
2: Et tu sais, on peut trouver des framboises aussi grosses que ça dans notre forêt. Oh, j'aimerais tellement que tu visites notre forêt un jour. On y trouve plein de champignons. On peut pêcher. Oh, et nos abeilles sauvages. Tu sais, Michaela, nos abeilles sont tellement sauvages que même moi, j'en ai peur. Oh, vous êtes déjà prêts à partir? En fait, Michaela et moi, on est allés faire une promenade et...
3: Je vous dis à très bientôt, les touristes.
2: Eh bien, je ne suis pas sûr d'avoir compris ce qu'il a dit. Vous avez compris, vous?
4: Micmac, Oscar, mes amis, je vous demande de m'écouter. J'ai quelque chose de très important à vous dire.
5: Ça fait un moment que je n'ai pas eu de nouvelles de Billy. J'ai envoyé Doug pour voir ce qu'il se passait, mais on dirait que lui aussi s'est évaporé.
0: Je suis là!
4: Père, Billy nous a trahis. Il a changé de camp.
5: Continue.
0: Apparemment, il a rejoint une espèce de gang commandée par un ours. C'est eux qui détiennent le fils de ton adversaire, le bébé grizzly.
5: Quoi? Ah, je le savais. Je savais qu'on ne pouvait pas faire confiance à ce minable petit morveux. Ils sont combien dans ce gang?
0: Il y a un ours, un lièvre, une cigogne et une étrange créature blanche avec des taches noires autour des yeux.

0: Ces clous ne seront pas une menace. C'est certain.
1: Doug, tu rassembles tes frères et tu commanderas les forces aériennes. Et toi, avec ta bande de hyènes, tu te posteras dans le canyon et tu les affronteras au sol. Est-ce que c'est clair?
0: Oui, monsieur.
1: Employez tous les moyens nécessaires, mais empêchez les parents Grizzly de retrouver leur enfant.
2: Voilà, maintenant, vous connaissez toute l'histoire, mes amis. J'ai vu un de ces éclaireurs tournoyer dans le ciel. Ça veut dire que mon père est déjà au courant de ma trahison. Et très bientôt, c'est toute son armée qui débarquera ici.
3: Je sentais qu'il était pas très franc, ce pigeon. On devrait peut-être lui donner une bonne leçon pour lui apprendre.
2: Ah, vous êtes libre de faire de moi ce que vous voulez. Mais je pourrais vous aider à le combattre.
0: Toi, le Grizzly Sitter, dis-nous, qu'est-ce qu'on devrait faire à ton avis?
2: Écoutez, je crois que j'ai un plan. On va se servir des écharpes pour fabriquer des poupées grizzly. Toi, Carl, tu vas prendre ce panier et tu vas te diriger vers l'est. Quant à toi, Billy, tu vas prendre celui-là avec l'autre poupée et tu fonceras vers l'ouest. Et ensuite...
0: Quoi? Tu es tombé sur la tête?
3: Oscar a réussi à nous amener jusqu'ici. J'ai confiance en lui.
4: Moi aussi, je lui fais confiance.
5: Eh bien, si vous voulez le fond de ma pensée, c'est une idée formidable, Oscar. bien sûr, c'est quand même un peu risqué, mais...
2: Alors?
5: Il y a des chances que ça marche.
6: Nous souhaitons la bienvenue à tous nos observateurs internationaux. Ils nous viennent d'Inde. Ils nous viennent d'Afrique. Et même de l'Antarctique. Les autres observateurs venant d'autres continents sont actuellement en route et ils ne tarderont pas à nous rejoindre.
7: Je ne comprends pas. Notre bébé devrait déjà être arrivé.
0: Mais regardez un peu qui grommelle dans son coin. C'est un gros grizzly sans enfant, mes amis. C'est stupéfiant. Pour quelqu'un qui est sûr de perdre les élections, tu fais plutôt bonne figure. Je dois te reconnaître cette qualité, John Grizzly. Tu es un coriace, un dur à cuire. J'ai une proposition à te faire. Je vais bientôt constituer une toute nouvelle équipe. Je peux te donner ta chance, si tu veux. Je pense sincèrement que tu ferais un excellent ours de ménage, John Grizzly.
8: Je suis certain que tu t'en sortiras très bien sans mon aide. Je veux dire, farfouiller les pieds dans les ordures, c'est le fondement de ta politique, après tout.
0: Ah, je vois que tu aimes faire de l'humour. Moi aussi, j'adore ça. Et comme mon père disait toujours, rira bien qui rira le dernier. Je ne vois pas l'intérêt d'attendre plus longtemps. Je propose qu'on me nomme dès à présent président des Forêts Unies. Je veux dire, comme tout le monde peut le constater, il est évident que la famille Grizzly n'a pas d'enfants.
6: Laisse-moi te rappeler une chose, Don Votori. La loi dit que nous devons attendre, donc nous attendons.
0: Très bien. Tu sais que l'heure tourne et pend en ta faveur, Grizzly.
2: C'est pas possible. Où sont-ils passés? Oh, regarde là-bas. C'est une cigogne. Le bébé Grizzly est dans son panier, je l'ai vu. Foncez! Hé, attends. Là-bas, il y en a un autre. Là, il y a un problème. Je ne peux pas être à deux endroits à la fois. Voilà ce qu'on va faire. La première brigade va à droite et les autres, venez avec moi! Regardez, il est là! Attrapez-le! Ha ha ha!

0: Hé hey, les gars, le lièvre s'est changé par magie en nounours bizarre et ventripotent.
1: Ouais, c'est magique. Je suis peut-être ventripotent, mais les bizarres, c'est vous.
2: Dis-moi tout de suite où est le bébé ou tu vas le regretter.
1: Où est le bébé? Oh, il est parti par là. Il a décidé de faire de la randonnée.
2: Tu essaies d'être drôle? Pour qui tu te prends avec tes ridicules taches noires et blanches?
1: Oh, je vais te dire qui je suis. Je suis un panda géant magicien. Et ceci est ma baguette magique. Et maintenant, je vais te montrer mon meilleur tour.
2: Restez pas planté là. Attrapez-le.
0: Tu vas le regretter.
1: Prends ça et ça. Allez, approchez. Au suivant.
2: Allez, touche dessus.
3: Hé, gamin, vas-y maintenant.
1: Ok, bien reçu, Oscar.
2: Ne le laissez pas s'enfuir.

et Billy. Où est-il passé? Là-bas, regarde. Ils volent ensemble maintenant. Rattrapons-les! Tu te rappelles le plan d'Oscar? Oui, bien sûr! Attrapez-les! Billy, espèce de sale petit traître! Tu ne pourras pas m'échapper bien longtemps!

0: Tout ira bien, petit. Si le plan d'Oscar fonctionne comme prévu, nous devrions avoir des visiteurs d'une minute à l'autre. Michaela et moi, nous leur réservons un accueil des plus chaleureux, tu vas voir.
1: Ne t'inquiète pas, petit bonhomme. Nous ne te laisserons pas tomber, c'est promis.
2: Hé, hey, gamin! C'est vrai qu'il n'y a pas sur Terre d'animal plus stupide que la hyène?
3: Non, le python est encore plus idiot qu'elle.
2: Wow. Ok, je te crois, mais dans ce cas, elle mérite la deuxième place.
3: Ouais. Je te contredirai pas là-dessus.

0: compris? Ça va être le moment de... Ah ah le moment de se séparer! Mais qu'est-ce que c'est que ce cirque?
1: Attrape-moi!
0: Comment je t'attrape?
2: Suivant, les gars! Je vous attends, espèce de sale bandit! Qui veut rencontrer mon poing?
3: Et le mien! Oh.
4: Vous pouvez vous détendre, les amis. Il n'en reste aucun. Ça y est, on a gagné.
1: T'es sérieux? C'est toi qui avais raison, Oscar. Encore une fois, ton plan a marché et tu nous as sortis d'affaires.
3: Oui, super plan, Oscar. Et sincèrement, je me suis éclaté comme un fou.
5: Tu es un brillant stratège.
4: Merci. Je suis flatté. Mais nous devons encore conduire le bébé chez lui auprès de ses parents.
1: À toi, Carl. Tu vas y arriver?
6: Attendez, vous me faites assez confiance pour que je le fasse tout seul?
1: Bien sûr. Nous avons tous confiance en toi, Carl.
4: Allez, ne t'inquiète pas. Tu en es capable. Et puis Billy sera avec toi pour couvrir tes arrières.
3: Oui, Billy va t'accompagner au cas où son père décide d'envoyer d'autres voyous à tes trousses.
6: Merci, mes amis. Je réussirai. Vous pouvez compter sur moi.
4: On décolle, Carl. Il n'y a pas une minute à perdre.
6: Oui. Alors, bonhomme, t'es prêt à rentrer chez toi?
7: Oui, je suis prêt.

0: On devrait y aller, nous aussi.
1: Oui, on va les suivre, c'est plus prudent. J'espère sincèrement que tout se finira bien.
2: Aha ! D'après mes calculs, on devrait bientôt arriver à destination.
0: Sois vigilant, Carl. Mon père a une très grande armée et on n'est pas encore dans la forêt. Ah ! Les voilà ! Vas-y, fonce, Carl. Assure-toi que le bébé retrouve ses parents. Attention, j'arrive ! Salut, les gars ! Alors, je vous manque tant que ça ? C'est tout ce que vous avez dans les plumes ?
2: Ne t'inquiète pas, tout va bien se passer. Tu vas voir, Billy va les occuper et moi, je vais te conduire à ton père et à ta mère.
0: Au suivant ! Approchez, bande de lâches !
2: Oh, enfin ! Je crois qu'on les a semés. Vous oubliez que vous avez affaire au meilleur livreur du service des cigognes ! On va jouer.
3: Accroche-toi.

0: passe? C'est une panne de moteur? Mais où je suis? Qu'est-ce qui se passe? Le bébé! Petit! Où es-tu? Qu'elle soit louée, je t'ai retrouvée.
1: Carl, il y a le feu partout, regarde.
0: N'aie pas peur, petit. Je te promets que je vais trouver le moyen de nous sortir de là. J'aimerais seulement savoir vers où on peut aller.
2: Monsieur le Président du Conseil, mesdames et messieurs, nous n'avons toujours pas vu le fils de Monsieur John Grizzly. Et comme vous l'avez remarqué, nous avons un énorme incendie de forêt sur les bras. À présent, ce n'est plus le temps des débats. Considérant l'urgence

0: de la situation et le danger imminent, je réclame les pleins pouvoirs dès maintenant.
1: Eh bien, Don Vuturi a raison. Et je n'ai pas d'autre choix que de déclarer que...
2: Regardez!

0: Puis-je avoir votre attention, s'il vous plaît? Je m'appelle Carl. Je suis livreur de bébés qualifié au service international des cigognes. Vous devez savoir que Don Vautouri a ordonné à son fils, Billy, d'intercepter la livraison du bébé de John et Mary Grizzly.
1: Quoi? Je vous jure qu'il va le payer.
0: Mais heureusement, mes merveilleux amis et moi, nous nous sommes chargés de la livraison de bébé Grizzly. Nous avons uni nos forces. Nous avons travaillé ensemble, en équipe, et nous avons conduit ce bébé jusqu'à ses parents, malgré les efforts de votre président pour nous en empêcher.
1: Je voulais seulement... Enfin, je...
0: Il a envoyé toute son armée pour nous arrêter. Et de plus, sachez que ce sont ces horribles lieutenants qui ont mis le feu partout dans la forêt.
1: C'est scandaleux! Quelle honte! Des mensonges! Ce sont des mensonges!
2: Non, ce ne sont pas des mensonges! Ah! Carl dit la vérité, père!
1: C'est vrai! J'étais là et je suis prêt à en témoigner!
2: Moi aussi! Moi aussi! Moi aussi! Moi aussi!
3: La loi est très claire à propos de ce que nous devons faire dans ce cas. Pour avoir comploté en vue d'empêcher le bon déroulement d'élections libres et équitables, Don Vautouri est condamné à une peine d'inéligibilité définitive. Maintenant, mesdames et messieurs, veuillez accueillir chaleureusement le nouveau président des Forêts Unies d'Amérique, John Grizzly.
1: Tous autant que vous êtes, vous le regretterez, ça je vous le dis.
4: Excuse-moi. C'est toi qui as permis que notre bébé nous soit livré?
1: Oui, enfin, ce n'est pas que moi. Comme tu vois, je n'étais pas seul. Tu as déjà vu Carl, je crois.
0: Enchantée, chère madame.
1: Moi, je m'appelle Mick Mac. Voici Michaela, lui, c'est Panda. Et voici mon grand ami, Oscar. S'il n'avait pas été là, on n'aurait jamais réussi à vous amener le bébé sain et sauf.
4: Oh, nous vous sommes tellement reconnaissants. Vous êtes des héros, vous avez sauvé notre enfant.
5: Oui, vous serez toujours les bienvenus dans nos forêts.
1: Et voilà, c'est ainsi que se termine notre histoire. Oscar est resté aux Forêts Unies d'Amérique. Il a construit des montagnes russes géantes pour amuser ses nouveaux amis.
6: Oh, oh, je n'aime pas du tout ça!
7: Ouais!
6: Fais-moi descendre tout de suite de cet enjeu!

0: Panda est rentré chez ses parents et leur a raconté toutes les péripéties de notre voyage.
1: Alors je lui ai dit, tu sais qui je suis? Je suis un panda géant magicien. Et ceci est ma baguette magique. Et maintenant, je vais te montrer mon meilleur tour. Et après, j'ai fait ya! Quango! Ta-da-da-da! Ya!
2: Je n'arrive pas à croire que mon petit garçon ait autant grandi.
3: Moi non plus.
1: Ya-ko-ka! Quoi? Chi! Quango!

0: Hey, Micmac, c'est une cigogne. Micmac.
1: Félicitations, Micmac et Micaela.
0: Merci, Carl.
2: Oui, c'était la bonne adresse cette fois. J'ai toujours pensé que t'étais le meilleur livreur de bébés du monde.
1: Parfaitement. Maintenant, chers amis, veuillez m'excuser. J'aurais adoré rester, mais aujourd'hui, c'est un très grand jour pour moi.

0: Nous sommes tous réunis aujourd'hui pour honorer Carl, le meilleur livreur que le service ait connu. Il y a un an, il a sauvé notre réputation. En dépit de tous les dangers, il a risqué sa vie pour livrer un bébé au président des Forêts Unies d'Amérique. Aujourd'hui, nous tenons à le récompenser en lui confiant une mission des plus délicates. Il va livrer un lionceau à ses parents, leur majesté, le roi et la reine d'Afrique.
1: Mais tout à coup, une cigogne héroïque nommée Carl a traversé le feu et a ramené le bébé grizzly sain et sauf à sa famille. Moi, c'est ce que j'appelle une livraison très spéciale.
2: Oui.

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0: Ça va aller, Marie. Ça va aller.
1: Monte, papa, monte avec nous, elle est ici.
0: T'as vu, y a papa qui va monter.
2: Ah, mais c'est là que tu te caches. Hey, ça va, puce? Hein? Qu'est-ce qui t'arrive?
0: Papa, je pense que c'est ça qu'il lui faut. J'ai déjà un tout petit peu lu, mais c'est mieux si c'est toi qui le fais.
2: Tout?
0: Tout.
2: Depuis le début? Alors, tout a commencé le jour où on a déménagé. 4 avril 1986, 6h30 du matin. Papa charge la voiture avec toutes nos affaires, toute notre vie. Au final, on n'a pas gardé grand-chose.

0: Graham pour Jim.
1: Jim pour papa?
2: T'as tout vérifié? T'as rien oublié?
3: Non, c'est bon, on a tout. C'est bon.
0: Bon, alors, tu descends, ok?
1: Oui, ok, j'arrive, Daddy. Over and out.
0: Over and out.

0: est encore fichu. Mais c'est quoi ce truc? Ouais. Me dis pas que t'as arraché la porte.
1: Bah non, c'est pas la porte, c'est juste le chambranle. Ouais.
0: Bon allez, balance ça à l'arrière. On y va. Let's go.

0: cette journée, ensoleillée, nous allons vous faire écouter un nouveau titre, un titre exceptionnel.
1: Jim,
0: un titre,
1: ça va bien se passer.
2: Et pour l'école,
1: tu vas en avoir une autre.
2: Et mes amis?
1: Quels amis exactement?
2: Je sais pas, monsieur Burton.
1: Burton, monsieur Burton, le vieux de la bibliothèque.
2: Miguel alors?
1: Ton correspondant espagnol? Mais vous faites que vous écrire.
2: Mais justement, on n'aura plus la même boîte aux lettres.
1: Hé, hey, hé, hey, pars pas sur la lune, ok?
2: C'est marrant de voir la ville devenir de plus en plus petite.
1: Avec la distance, tout paraît toujours plus petit.
2: Ben oui, c'est mathématique, quoi.
1: Pas seulement, Jim. Pas seulement.

0: Doucement. Je crois qu'on est arrivé.
1: Tu me promets de pas péter une case?
2: Allez, papa!
1: Promets-le-moi!
2: Ok, promis.
1: Bon, t'es prêt? Et voilà! Ça y est, ouvrez les yeux, on est arrivé!
2: Quoi? Attends, attends, mais c'est là que tu vas faire ta mission?
1: Ouais.
2: Mais c'est génial! Allez, on y va!
1: Ouais, cool, Raoul. Tu me laisses le temps de m'installer, puis on y va demain après l'école?
2: Allez,
1: on y va. Ça va aller pour entrer?
2: Je prépare un plan.
3: Bah oui, mais...
1: Avril, mai, juin, trois petits mois et c'est l'été. Tu vas survivre?
2: Ouais, c'est trop facile.
1: Puis c'est peut-être l'occasion de te faire des amis pour les vacances. Hein? Les vrais, cette fois.
4: On se dépêche de ranger son vélo. Allez, mademoiselle, debout, s'il vous plaît. On ne court pas, si on ne court pas. Monsieur Goodman, Monsieur Goodman, vous ici dans mon établissement, Monsieur Goodman, quel honneur. Oh pardon, je suis Monsieur Flamberg, je suis le directeur de l'établissement.
1: Enchanté.
4: Oh, en engageant un homme de votre trempe, l'observatoire, si je puis me permettre, à toucher les étoiles.
1: Mais justement, j'ai mon...
4: S'il vous plaît, on ne court pas. Non, parce que ça court, et puis ça tombe, ça tombe. Les zones gravitationnelles, l'espace-temps. Le trou noir. C'est tellement passionnant, n'est-ce pas? Et vous? Quel est l'heureux propriétaire d'un papa aussi formidable?
2: Je m'appelle James Eugene Goodman, mais vous pouvez m'appeler Jim. En plus, ça rentre dans les high scores.
4: Et quoi?
2: Allez, hiking! Score, vous savez quand il y a les trois lettres de votre prénom assemblées?
1: Dans les jeux vidéo.
4: C'est bien ça. Ben, tu peux aller rejoindre la 6e D.
1: Allez, file.
4: Vas-y, allez. Vas-y, vas-y. Monsieur Goodman.
1: Bonne journée.
4: Ben, à demain.
1: Peut-être.
4: Oui.

0: pire. Ça va aller. Il y a quelqu'un?
1: Non.
0: Ok. Ah, salut.

Aujourd'hui, on va voir ensemble ce qu'est un atome. Un atome, c'est une particule minuscule qu'on ne peut pas voir à l'œil nu. Alors, pour nous aider, pour se plonger dans la matière, je vais commencer par... C'est bien celle-là. Première étape scientifique, l'observation. Alors, il y a par exemple l'oxygène, le carbone, il y a le fer, il y en a tout un tas. Et chacun de ces éléments chimiques est en fait composé de minuscules particules

0: trouver, mon gars.
1: Attends-moi ici. John Goodman n'est pas présent.
2: Non.
1: Un petit brin comme ça.
2: Je l'ai.
0: Bon. Notre chère Emma, après quelques mois d'absence, elle nous revient en pleine forme pour le dernier trimestre de l'année. Mais je vous demande la plus grande prudence. Ses médecins insistent. Ses parents insistent. Bref, tout le monde insiste. Vigilance. Donc, si vous jouez avec Emma, soyez...
3: Vigilant.
0: Je vous laisse poursuivre.
2: Je vous remercie.
0: Oui, je vous laisse.
2: Je suis très heureuse que tu sois de retour. Tu peux aller t'asseoir. Tu es prêt, Bon, et donc, oui, la distance qui sépare réellement le noyau de l'atome. Oh bon, on y va. Ça va.
4: Les électrons.
2: Tu nous as bien manqué.
4: Il faut bien s'imaginer qu'en fait, tout ce qui nous
2: entoure
4: est composé de différents éléments chimiques. Alors, il y a par exemple l'oxygène.
2: Regarde,
4: le fer, il y en a tout un tas. Et chacun de ces éléments chimiques est en fait composé de minuscules particules. Les...
2: Quelqu'un dans l'arbre.
4: Comment ça?
2: Le noyau, c'est celui-là. Je peux savoir ce que tu fais dans ma classe?
5: Le directeur m'a dit de te rejoindre la classe 6B.
2: Par la fenêtre.
5: Il m'a pas précisé comment.
2: Et toi aussi, c'est clair?
5: Reçu 5 sur 5.
2: Tu le connais? Mais c'est qui ce mec?
5: Lanceur. Olga Serra.
0: Ah, Madame Diaz. Buenas Diaz. Dites-vous, n'auriez pas vu un petit garçon perdu dans les couloirs, non? Ninos perdos.
6: Oh, Dios mío. Sí, sí. El niño estaba en el baño.
0: Oui.
6: Me espanté.
0: No
6: puedo. Es como un fantasma.
0: On voit ça tout à l'heure, madame. Sí, sí.
7: Veuillez à bien m'écrire. Hop. Jim, à mon bureau. Je reste à mon bureau. Au revoir. Emma, toi aussi.
2: Mais toi, j'ai pas besoin de toi, par contre. Tu peux y aller. Au revoir, Spencer.
8: Non, mais vous avez besoin de s'écouter. Je me dis, en fait, mais écoutez-moi, mais...
2: La prochaine fois, merci d'utiliser la porte, comme tout le monde. D'accord?
5: Affirmatif, mais en cas d'incendie ou d'explosion, on devrait pouvoir sortir par la fenêtre. Ça peut être dangereux, par exemple ça, là-bas. Ça pourrait exploser, ça.
2: Par la porte. Bon. Alors, chaque année, l'école organise un concours scientifique fin juin. Bon, toi, Emma, tu le connais déjà. Mais comme vous êtes tous les deux tout seuls, je me suis dit que peut-être vous pourriez vous mettre ensemble.
5: Oh, je suis déjà dans l'équipe de Spencer.
2: Oui, je sais, mais ils ont commencé au mois de janvier, donc maintenant ils sont trop avancés. Je suis désolée. Tiens, regarde. Ici, il y a des exemples de projets en cours. Tu peux regarder.
5: Oh, génial, merci.
2: Emma, ça va aller, tu sais. T'inquiète pas.
4: Bon, vous essayez de vous voir ce soir et puis vous me proposez quelque chose demain.
8: Il est en train de nous piquer les masques, quoi.
5: Ça va.
8: Quoi, ça va?
9: Emma, une heure, hein. N'oublie pas.
5: Fille? J'ai déjà dîné.
9: Alors je mangerai plus tard.
5: Aïe.
2: T'es tout seul?
5: Ouais, mon père travaille souvent tard le soir.
2: J'ai ramené une idée.
5: Le hamster.
3: Les animaux mignons, ça rapporte toujours plein de points. Alors, t'en penses quoi?
10: C'est moi!
11: Je savais pas que t'avais de la visite.
3: Bonsoir, monsieur.
11: Bonsoir.
5: C'est Emma, on doit rendre un projet scientifique pour un concours à l'école.
11: Un concours? Top!
5: Et toi, ta journée, c'était comment?
11: Génial, je te raconterai. T'as déjà mangé?
5: Non, mais vas-y, sers-toi, j'ai fait des pâtes.
11: Grazie mille.
5: Suis-moi.

0: Touche-toi rien, hein, s'il te plaît.
1: Relax, je touche avec les yeux.
0: Tu vas te faire mal, regarde, il y a plein de cartes, non?
1: Ma mère m'a donné une heure. Pas traîner.
0: Cette réunion est top secrète. Stand by. Accroche-toi.
2: Nouveau-Mexique, août 1960, le pilote Joseph Kittinger s'apprête à entrer dans l'histoire. Après un dernier check-up sur son matériel destiné à supporter une pression et des températures extrêmes, son ballon décolle. Après 4 heures de solitude, Kittinger atteint la frontière de l'espace. À 31 300 mètres d'altitude, il fait face à l'infini.
0: Avec l'espoir de revoir les siens, Kittinger s'en remet à Dieu. Il saute dans le vide. Kittinger réalise le plus haut saut de l'histoire. Il chute à 988 km/h sans aucun appareillage. Après 4 minutes et 37 secondes, Kittinger ouvre son parachute. Il devient un héros pour l'humanité. T'as vu ça? Donc Emma, pour le concours, on va faire le ballon Excelsior de Kittinger.
1: En vrai?
0: Bah oui, en vrai.
1: Non mais tu rigoles. Faut pas faire un truc pareil.
0: Ah bah si, mon père il m'a tout appris. Et en plus avec ses vieilles affaires on peut y arriver. C'est un astrophysicien. Il va aller dans l'espace.
1: Il va vraiment aller dans l'espace?
0: Chut. C'est un truc top secret. Regarde. Il va être le 5e physicien à aller dans l'espace. Après Rukavishnikov en 71, Gibson en 73, Allen en 82 et Acton en 85. Et maintenant mon père. Décollage prévu dans 2 ans, 2 mois et 11 jours. Le 7 juillet 1988, exactement.
1: D'accord, mais on peut pas construire une montgolfière.
0: Avec toutes mes expériences, je pense que je sais ce que je fais, non?
1: Jim, je vais me faire tuer par ma mère. Je suis désolée, je dois y aller.
0: Quoi? Alors vas-y, Dad, raconte. C'était comment? Allez, raconte. Allez.
3: Rien ne fortifie autant l'autorité que le silence. Leonardo da Vinci.
4: Je rigole.
0: Alors,
4: merci
0: dire,
4: pour les pâtes. Oh, attends, attends. D'abord, dis-moi, elle a l'air sympa, cette...
0: Emma.
4: Emma, ouais. Bon, elle est...

0: T'as eu concours scientifique?
1: Ouais, je pensais à imiter le ballon de Kittinger.
0: Pas mal, bonne idée, hein. Pas d'embrouille cette fois-ci, ok?
1: Ok, vas-y. Ok, oui, ouais. Comment c'était le télescope?
0: Bon, tu sais, un télescope, t'en as vu un, t'en as vu mille, hein. Bah, tu verras demain.
2: Oh non, lâchez-moi! Dégueulasse!

0: Voilà, je suis là. Alors, est-ce que vous avez eu le temps de préparer quelque chose? Montgolfière,
1: le dossier.
0: Une très jolie présentation. Explication physique. C'est bien, c'est très très bien.
1: Non mais c'est une blague, enfin on peut pas faire ça, c'est trop dangereux.
0: Oui. Oui. Vous avez absolument raison, mademoiselle Novak. On voudrait pas que votre ballon se transforme en corbillard. Pas de hamster.
2: Tu sais ce qu'elle fait, Charlotte, pour le concours?
3: Non, elle fait quoi?
2: Des maxi-jumelles. N'importe quoi.
4: Ça va, c'est bien.
2: Mais non, c'est nul.
5: Alors, qu'est-ce qu'elle veut avoir aujourd'hui? Je vois. Un arbre? Ah oh non, c'est le t-shirt de ma copine juste à côté. Non, on voit pas très loin, en fait.
2: Qu'est-ce qu'il y a?
1: Projet nul, impossible à faire.
2: Super. Mais ton truc avec le hamster?
1: Bah, il s'est bien foutu de moi.
2: Vous faites quoi, alors?
1: Une montgolfière. Il est trop bizarre. Je vais dire à mademoiselle Adams que je laisse tomber le projet.
2: Non, pas du tout. J'ai pensé un truc hier soir. Ça te dirait de le surveiller pour nous?
1: Tu viens avec quoi?
2: Du style espion. T'es toujours avec nous?
1: Ouais.

0: Ulysse.
1: Ouais, ouais, j'ai les chiens sous les yeux, Ulysse.
2: Et voilà le centre de contrôle. C'est ici qu'on récupère toutes les données qu'on échange ensuite avec les autres centres de recherche spatiale. Bah, tu connais le principe.
3: Ouais.
2: C'est cool, hein?
3: Ouais. Ah, mais c'est Jim! Alors, tu te joins à nous pour le décollage la semaine prochaine?
4: Pour Challenger? Mais évidemment, on se rattrape ça pour rien au monde.
2: T'es prêt?
4: Attends,
2: voilà.
4: Oh.
2: Mon antre.
4: Eh, mais c'est trop cool. Ah, la chaise.
2: Ouais, bien.
4: Et tourne la chaise. Oh ouais, trop bien. Pourquoi on peut pas parler de ta mission ici?
2: T'en parles pas, point. On s'est mis d'accord, ok?
4: Ah tiens, mon projet a été accepté.
2: Quel projet?
4: Bah, Kittinger pour un concours.
2: Ah oui, le concours. Projet Excelsior.
4: Quoi?
2: Ton rapport poids-masse, t'as oublié d'intégrer les facteurs de résistance.
4: Ah.
2: Bah ouais. Hé, hey, Jim, n'oublie jamais. Pour un scientifique, un millimètre, c'est un millimètre.
4: Un gramme.
2: C'est un gramme. C'est important.
4: Mm-hmm.

0: Alors, ça te plaît?
1: Ça a l'air super. On va voir.
0: Sûre qu'elle a abandonné sa grange?
1: Oui, je suis sûre.
0: Mais je te préviens, moi, je ne monte pas dans ton ballon.
1: Oh, arrête, Emma, tu peux me faire confiance.

0: Ah, je vois.
1: Tu stresses pour le concours, hein? Mais t'inquiète pas, comme je vois que tu t'y connais pas trop, j'ai tout prévu. Une enveloppe, une nacelle et de l'air chaud. Ensuite, il nous faudra deux talkies, un altimètre et deux parachutes.
0: Des quoi?
1: Emma, des parachutes, je vais pas tout répéter deux fois. Et maintenant, direction l'espace. Over and out.
0: Ça marche vraiment?
1: Bah ouais, tu vois, tu peux me faire confiance.

0: Dépêche-toi, grouille! Viens!
1: Regarde-moi ça. Regarde ce coup de bol.
2: Croisieux truc.
1: Mais attends, c'est génial. Regarde, on a nos deux sièges pour... on a notre nacelle, quoi. Et je pense que je dévisse 4 boulons et on est bon.
2: Bien sûr, on peut aussi garder les roues pour faire un portage.
1: Attends. Un porte-avions. Si on rajoute des roues, mais...
0: Emma, mais c'est pas possible ton truc.

0: fais quoi?
1: Je pèse la nacelle, 15 kilos, 210 grammes quoi. Trop lourd.
0: On peut toujours changer de projet.
1: C'est pas ça, regarde, la nacelle est top, la bonne taille et tout, mais... Il y a trop de poids quoi.
0: Tu sais, mon truc avec le hamster, c'est top. En plus, je sais où en trouver un.
1: Faut limiter le poids, faut limiter le poids.
0: De quoi? Je suis trop grosse?
1: Négatif, faut juste éliminer le superflu.
0: Mais c'est moi le superflu.

0: Non, mais t'as pas fait ça.
1: Ben, c'est mathématique, j'ai calculé la proportion de l'enveloppe par rapport au poids.
0: Mais qu'est-ce qui va pas chez toi? C'est quoi ton problème?
1: Bah, pour un scientifique, un centimètre, c'est un centimètre, et un gramme, c'est un gramme. Bah, il fallait juste éliminer l'inutile.
0: Mais coupe-toi plutôt la...
2: Oui, Luc et Marc. Alors, bonne réponse. Fabienne et Dominique.
3: Oh, ouais. Comment elle s'appelle encore, celle-là? On l'a encore vue être noirée l'autre jour. Allez. Ah oui, évidemment.
4: Bonsoir papa, bonsoir maman.
3: Bonsoir chérie, tout va bien?
4: Oui, je travaillais pour le concours.
3: Bon, j'ai jeté un œil.

0: je me disais bien. La montre.
1: Et l'excuse pour ton retard ? Emma, tes cheveux.
2: C'est Julia. Elle veut être coiffeuse. Ça rend bien, non ?
1: Ben non. T'es si beaux cheveux.
0: Emma m'en avait parlé. Je suis désolée, j'aurais dû te dire au courant.
1: J'ai besoin de savoir ce qui t'arrive, c'est quand même pas compliqué.
2: Je suis désolée. T'énerve pas.
1: C'est pour ton bien, Emma.
3: Tu me dis si tu veux que je t'aide. Hein.
4: Bah, on essaye de se voir demain.
3: Ok.
4: Merci, salut, à demain.
3: Salut.
5: Emma, je voulais dire que... En fait...
4: Je t'écoute.
5: Bah, je veux dire que j'ai réussi à dévisser une partie de la nacelle.
4: Du coup, on n'a plus de problème de poids.
5: Oh, t'as plein de photos? Tu me montres?
4: Les fleurs du jardin botanique. Ça, c'est la fenêtre de l'école. Par laquelle t'es entrée. Ma chambre. C'est ma maman.
5: Ah.
4: Il fait peur. Hein.
2: C'est qui, lui?
4: C'est le gardien du jardin botanique. Il est flippant. Hein. Tu sais qu'on n'a jamais entendu sa voix? Ah, ça, c'est Pam, c'est ma meilleure amie. Derrière, il y a aussi le gardien.
5: Attends, ça, c'est quoi?
4: Des ballons.
5: Attends, elle fait quelle taille, la Pam?
4: Bah, elle est un peu plus grande que moi, peut-être comme ça.
5: Ok.
4: Pourquoi?
5: 35 mm.
4: Jim,
5: ces ballons font 2 mètres.
4: Ils sont remplis d'hélium.
6: Ouah, wow, salut Emma! J'adore ta nouvelle coupe!
4: Je suis pas convaincue.
6: Si, si, je t'assure, c'est top! Sinon, votre projet, ça avance?
5: Bah, on part avec une longueur de retard, mais on avance.
6: Parce que tu crois que tu vas nous battre avec mon truc?
5: Bah, le 11 avril 1961, on pensait qu'il était impossible d'aller dans l'espace.
6: Ouais, alors?
5: Et le lendemain, Yuri Gagarin y est allé.
6: Je m'en fous de Gagarin!
5: Et du coup, moi et mon père, on veut prouver aux imbéciles que rien n'est impossible.
6: Aux imbéciles?
5: Mais...
6: Aux imbéciles! Non mais explique-moi, c'est qui les imbéciles?
5: C'était en général.
6: Explique-moi, c'est qui ces imbéciles? Je veux savoir qui c'est les imbéciles.
7: On ne court pas dans les escaliers.
8: Qu'est-ce que c'est que ce monsieur?
9: Cessez cette querelle! Le chahut n'est pas le bienvenu dans mon établissement! Et alors, c'est encore vous?
6: Moi.
9: Oui, c'est toujours vous. Mademoiselle Novak, que s'est-il passé?
6: C'est lui qui a commencé!
4: Je sais pas, monsieur.
9: Vous savez pas.
6: Bien. Raconte n'importe quoi, c'est lui qui a commencé!
9: Vous savez ce qui vous attend? Vous êtes bien habitué?
6: Non!
9: Faites-vous un bisou.
6: Lâchez-moi!
9: Faites-vous un bisou!
4: Qu'est-ce que mets les bactéries?
9: Il fallait y penser avant, les bactéries. Un petit bisou, allez, allez, un petit bisou.
6: Je mets de la
9: allez,
6: un non,
9: petit.
6: Lâchez-moi, un petit... non.
9: Un petit bisou. Voilà. La paix, l'amitié, les bisous. Ça, c'est le bienvenu. Allez.
10: Oups, désolé. Voilà.
11: Ah ben, t'es là, toi.
12: Bah, il en faut bien un qui bosse ici, non? T'as vu Jim?
11: Il est planqué derrière la console.
12: Tiens. Ça a bientôt commencé.
4: T'inquiète, j'ai le décompte.
12: Tout roule?
4: Rien à signaler.
12: Et le projet pour le concours?
4: Ouais.
13: Hé, hey, venez, ça va commencer!
14: Oui, dépêchez-vous!
11: Démarrage du réacteur principal.
12: 5, 4,
15: 3, 2, 1.
9: Mise à feu des propulseurs latéraux et décollage de Challenger pour sa 10e mission dans l'espace.
16: Engines at 65, 10 pre-engines are running normally, trigger fuel cells, trigger ADUs.
4: C'est quoi le trou de gris là derrière?
14: C'est l'hydrogène liquide qui propulse la fusée. Ouais.

0: Heureusement, t'entends ça? Ça doit être un truc pour la mission spatiale de mon père. C'est genre un truc top secret défense. T'as raison, on peut pas ne pas le lire. Salut, Graham. Suite au drame de ce soir, j'ai pris moi aussi la décision de quitter le programme. David est furieux que j'abandonne comme toi cette mission. J'abandonne comme toi cette mission. Il ne comprend pas mon choix comme il n'avait pas accepté le tien. Je regrette la manière dont ça s'est terminé. Appelle-moi si tu le désires amicalement, Félix. Félix. Félix McCain, David Boyle et Graham Goldman.
1: Bon, j'ai fini. Comment ça va ?

0: Là, tu te caches? Tu peux pas être normal. Hein. Qu'est-ce qu'il y a? Mon père a abandonné sa mission.
1: Ça fait des mois qu'il a abandonné l'observatoire. C'était qu'une embrouille.
0: Et il t'avait rien dit?
1: C'est pour ça qu'il m'a demandé de me taire quand on était à l'observatoire. Mais je vais lui montrer, moi, que les Goldman, ça n'abandonne jamais. D'ailleurs, ce soir, on va chercher l'hélium.
0: Quoi? Attends, l'hélium des photos au jardin botanique?
1: Affirmatif. On attend que ça ferme et on s'introduit dedans.
0: Non, Jim, c'est interdit.
2: Les lois de la physique sont supérieures aux lois des hommes. Sir Isaac Newton.
0: Si ma mère l'apprend, je suis morte.
2: Vraiment?
0: Ben non.
2: Alors c'est quoi le problème? Allez, viens, on y va. Viens, regarde les ballons. L'hélium doit être à l'intérieur. Par ici.

0: Tu veux passer une soirée coquine? Oh, un seul numéro possible. 3615.
1: Impossible par an. C'est bizarre, pourtant j'étais sûre qu'il y avait un moyen de passer par an. Oh, ça va?

Kim?

0: que c'est l'invention de Charlie pour le concours? Bon, c'est une boîte à maquiller. C'est débile, il va jamais gagner avec ça.
1: Bah... Et du mascara par-ci, et du mascara par-là, et de la crème par-ci, sur le front, dans les os.
0: N'importe quoi, il va jamais gagner.
1: Salut.
0: Hein, tu nous causes encore, toi?
2: Viens voir comment ça se passe. Très chouette couleur.
3: Marie. Regarde, avec la floppy book, c'est sûr qu'on va gagner.
2: Quoi?
0: Il a dit, avec notre floppy book, c'est sûr qu'on va gagner. Sinon, ta mission secrète, ça avance?
2: Oui.
0: Quoi? Mais on voit rien, c'est flou!
2: Mais j'ai pas pu faire.
0: On n'y voit rien! Mais c'est flou, regarde! Tu vois quelque chose? Réponds-moi!
3: Un petit peu, enfin, ça va.
0: Non, tu vois rien, je vois quelque chose, non, je vois rien! Personne n'y voit rien, c'est nul! On peut la mettre à la poubelle! D'abord, t'attends une plombe pour me ramener un truc, qu'est-ce que tu me ramènes? Ben, c'est quoi, c'est pourri? Bah, tu sais quoi? Si t'es toujours de notre côté, bah, t'as qu'à saboter son truc!
2: Je veux pas d'ennui.
0: Bah, alors, qui va douter de toi avec ta maladie? Où tu vas?
2: Vraiment nul.
0: Emma! Attends, mais tu vas.
4: Emma!
0: Allez, on reprend.
3: Page 6.
0: Page 6.
2: T'es sûr qu'on en aura assez?
1: L'hélium a un volume 700 fois plus important sur sa forme gazeuse que liquide. Simple chimie de base.
2: Tout à l'heure, j'ai vu Spencer. Je crois qu'il est jaloux.
1: Je comprends.
2: T'as vu notre projet? T'as vu ce qu'on construit?
1: Regarde.
2: Tu sais, s'ils terminent leur floppy book, ce sera vraiment du lourd.
1: Non, avec notre hélium, ça va plutôt être du léger.
5: T'avais raison, c'est elle qui nous espionne.
1: Chut, tais-toi, mon fort.
3: Du léger.
1: C'est quoi, ça?
2: Je l'ai acheté l'année dernière avec mon argent de poche.
1: Tu me joues quelque chose?
2: Tu veux vraiment?
1: Bah oui.

0: Je voulais faire le conservatoire, mais ma mère a dit que c'était une perte de temps.
1: C'est pas avec la musique qu'on a découvert la fusion atomique ou la tectonique des plaques, mais c'est une jolie perte de temps.
0: Elle me croit capable de rien. Elle changera jamais.
1: Sans changement, il n'y a pas de papillon. C'est biologique. Mon père me le dit tout le temps.
2: J'en reviens pas, quoi. Il me montre comme ça. Enfin, ma mère, c'est pareil, pour te protéger. Ouais, sauf que ta mère, elle te ment pas. Tu sais, des fois, je préférerais. Wow. C'est là. Je peux te poser une question? Honnêtement, t'as pensé quoi quand la prof nous a mis ensemble?
3: À tes éphélides.
2: Quoi?
3: Tes éphélides, quoi, tes taches de rousseur. Stand by.
4: Seth, Rigel, Betelgeuse, Bellatrix, Mintaka, Alnilam et Alnitak.
1: Si tu les relis, ça fait la constellation d'Orion.
4: Waouh.

0: Ah, merci pour l'aide.
1: C'est quoi?
0: Qui dit vol stratosphérique dit retour au sol sain et sauf.
1: Cool, de vous que j'ai compris.
0: Oh. Emma, concentration s'il te plaît. On est là pour tester les parachutes.
1: C'est une catapulte?
0: Affirmatif.
2: Mais relax. Si les parachutes fonctionnent pour mon père, pour nous deux ça va fonctionner.
0: Tu sais quoi? Tu vas y aller?
1: Moi?
0: Comme ça, je pourrais analyser ta trajectoire.

0: restait encore fichu.
1: T'es déjà rentré?
0: Bah, je pensais que ce serait cool qu'on fasse un truc ensemble, hein? J'ai fait les courses, j'ai presque tout pour la cabane. Pour la cabane observatoire.
1: C'est gentil, mais j'ai du travail.
0: Hé, hey, Jim, regarde. Tiens, j'ai trouvé ça. Il paraît que ça porte chance. T'as voulu vérifier quoi, une théorie du commandant Cousteau?
1: Ah, t'es drôle.
0: Rien à voir avec ton concours, j'espère?
1: Non.
0: Tu m'en parles plus jamais?
1: Je sais, je vais te laisser la surprise. T'aimes bien les surprises, non?
0: Okidok.
1: Alors?

0: s'est fermée.
1: T'es sûr?
0: Bien sûr que je suis sûr. J'ai tiré toutes mes forces, j'y suis pas arrivée.
1: T'es tenu où?
0: C'est quoi, c'est pas grave. Tu vas faire la petite échelle. Viens. Ah, vas-y, pousse.
1: Ah, je suis trop petit, ça glisse.
0: Allez, pousse.
1: Pousse.
0: Ah, je suis presque. Ah.
1: Ça va?
0: Il est où?
2: Jim? Jim?

0: Jim, ça va? Jim? Jim, réveille-toi, ça va? Jim!
1: Oh. Mais qu'est-ce que tu fous, toi? Comment t'es rentré?
2: Bah, fallait tirer un peu plus.
1: Quoi? Comment ça, tirer un peu plus?
2: C'est quand même pas mal, hein?
1: Ouais. Un floppy book, c'est mieux. Et on va gagner. Donne-moi ça. Surtout, tu touches à rien, hein.

0: Désolée de débarquer comme ça, mais c'est vrai que je n'aime pas qu'Emma rentre le sol. En vélo, seul.
1: Non mais, bien sûr, je comprends. Hein. Comme je dis toujours, safety first. Vous dérangez pas, installez-vous.
0: Merci.

0: Encore un mot, n'oubliez pas les conseils de sécurité du lieutenant des enfants. Ces conseils sont les suivants. Tout d'abord, garder sa distance. Ensuite, adapter sa vitesse aux
1: circonstances.
2: Oups, là. Oh,
3: ça va?
2: Oui. Oui, oui.
3: Attendez.
2: Café?
3: Non. Merci. Qu'est-ce que Nono? On a le temps. Dans l'espace, il fait super froid. Genre, à 10 000 mètres, il fait moins 60. Et Kittinger a dépassé les 30 000. On doit encore rester longtemps. Oh, ça fait 33 minutes et 16 secondes. Le vol devrait durer 40 minutes, donc stand-by. Ok, ok, j'ai compris. Stand-by.
4: Vous avez déjà vu leur projet?
5: Ah non. Je sais juste qu'il s'agit d'une réplique du projet Excelsior de Kittinger en 1960. C'est un ballon.
4: Apparemment, vous en savez déjà plus que moi. Pour rien vous cacher, je m'ennuie un petit peu de pas savoir.
5: Ah, bah, comme dit Jim, on aura la surprise le jour du concours.
4: Je suis pas une grande fan de surprises.
5: Ah, mais ils sont assez grands. Et puis, je fais confiance à Jim. On a fait tellement de maquettes ensemble.
3: Tiens, sinon elle fait quoi, ta mère? Je la vois jamais.
6: En 2 mois, t'as vu combien de fois mon père? 2 fois? Je te dis, il bosse tout le temps.
3: On a de la chance.
6: J'ai pas envie qu'il débarque. Chut, Emma, tais-toi, on va se faire repérer. Ça va? Emma, ça va?
7: Ça va, Jim.
8: Alors, qu'est-ce que tu fous? Ils ont pas encore commencé.
7: Entraînement altitude, check, nacelle.
6: Emma, stop!
7: Tu veux pas qu'on ouvre le toit pour l'essai?
6: Non, on va juste monter d'un mètre pour voir si tout est ok. Copie date?
8: T'es sûr?
6: Mais ouais, t'inquiète, c'est juste pour leur foutre les jetons, relax. Combinaison, Emma. Les pilotes Goldman et Naval. Après un dernier check-up sur le matériel, leur ballon est prêt pour le test final avant l'envol de demain. Over and out.

Emma, ça va? Emma?

Allez, viens, on y va. Emma, regarde-moi. Ah, ça va. Vite. Faut y aller, viens.

0: Les gaz inertes comme le néon, l'azote ou l'hélium, dans votre cas, ne sont pas toxiques.
1: Ah, Dieu merci.
2: Donc si Emma s'est sentie mal, c'est juste parce qu'elle a avalé la fumée.
0: Sa mucoviscidose a déjà fragilisé ses poumons.
3: Je me sens déjà beaucoup mieux.
0: Le plus sage est de la laisser 2-3 jours en observation.
3: Le concours, c'est demain.
1: Il n'y a plus de concours, Emma. Fallait réfléchir avant.
3: Il me dit pas que c'est pour mon bien.
1: Je veux plus que tu traînes avec lui. Tu es malade, Emma.
3: Et c'est de ma faute, peut-être?
1: Parce que c'est peut-être de la mienne. Quand je vois le genre d'éducation qu'il reçoit, le fait que sa mère soit morte, c'est pas une excuse.
3: Sa mère est morte?
4: Est-ce que tu ne savais pas?
0: Ça prouve que c'est un menteur.
3: Tu l'as su comment?
1: C'est son père qui me l'a dit hier soir. Il m'a tout raconté. Il a créé ce ballon pour aller rejoindre sa mère. Ce gamin est fou.
2: Mais ça suffit.
3: Je suis pas fou, moi. Emma, dis-lui.
1: Comment t'as pu lui faire ça? Hein? Emma, tu veux mourir? C'est ça? Réponds.
3: Non. Mais je savais pas que... Va-t'en, dis. Mais je savais pas. Va-t'en.
1: Tu l'as entendu? Va-t'en!

0: qui voilà. C'est le petit fouteur de merde. Viens, ouvre les mains. Lâche-moi. Oh, tais-toi, on comprend jamais rien avec tes bonbons pleins la bouche.
1: C'est vous ! Il y en avait plein à côté de la grange. Et ça, je le laisse jamais mélanger.
0: Bah, il est fait.
1: Pour un daltonien, peut-être.
0: Et puis, de toute façon, qui va croire le petit fouteur de merde ?
1: C'est moi le fouteur de merde ! Ta fille l'a tué !
0: Mais toi, tu l'aurais tué à coup sûr avec ton ballon de mes deux.

0: Je vais avoir la mère d'Emma au téléphone.
1: C'est quoi cette histoire?
2: C'est rien.
0: Rien? Emma, à l'hôpital, un incendie, c'est rien?
3: C'est un sabotage, ok?
0: Ah, et faire un vrai ballon, ça aussi c'était un sabotage?
3: Je me dis que c'était une maquette.
0: Moi qui te croyais responsable? Prendre des risques avec Emma dans son état?
3: Mais je savais pas que Emma était malade.
0: Et si tu l'avais su, ça aurait changé quelque chose peut-être? Jim, tu restes?

0: Jim, il y a 3 ans, quand ta maman est morte, je pouvais plus prendre ce risque, c'est tout.
1: Alors pourquoi tu me l'as pas dit? Tu gardes toujours tout pour toi. T'avais fait la même chose avec maman. Un jour elle est là, le suivant c'est fini, boum!
0: Ça je te l'avais dit, on te l'avait dit.
1: Tu mens encore!
0: Mais tu savais que maman était malade et que c'était grave! Seulement, il y a des trucs que tu peux pas entendre. Je voulais pas devoir souffrir encore plus. C'était déjà trop. Regarde ça. Il y a un peu moins de 43 milliards de milliards de positions différentes. Tu pourrais recouvrir plus de 270 fois la Terre de cubes mélangés différemment et pourtant, il n'y a qu'une seule bonne solution. Mais parfois, je me dis que la vie, c'est pareil. C'est pas simple. On fait comme on peut.
1: Bah, amuse-toi bien avec ton observatoire dans ce trou paumé si c'est ça ta bonne solution!
0: Et c'est à cause de toi que j'ai laissé tomber. C'est pour toi qu'on est venu s'installer ici. Pour partir à zéro. Pour laisser toutes les merdes là-bas!

0: Bon, vas-y ma poulette, balance. Je vais tout savoir sur ce mec. Hé, hey, ça va? T'inquiète, ça va bien se passer, ok? Je te le promets.
1: C'est qu'un menteur.
0: Dixit, la grande prêtresse de la vérité. Bon, tu sais quoi? On va lui envoyer un message.
1: Non. Je sais pas, pas. Si mes parents l'apprennent, je vais me faire tuer.
0: Oh, mais on s'en fout de tes parents. Vraiment. Envoie-lui juste un message. Ok?
2: Hey, regarde, je crois que j'ai fait presque aussi bien que maman. Hey, je suis désolé pour hier.

Mia Placidus, Canopus, Aludra. Cosmo, mais c'est des noms d'étoiles. Donc, Mia Placidus.

0: moi, oui, j'ai volé votre hélium. Et alors, il m'en faut encore. Mais je vois pas ce qu'il y a de si marrant, hein. Le concours, c'est aujourd'hui, c'est la catastrophe intergalactique. Des mois de préparation. Et là, le psychopathe de Spencer, il fait tout foirer. J'ai même pas vu qu'Emma était souffrante.
1: J'ai rien compris à ton histoire. Rien. Mais dans la vie, quand tu tombes, tu te dépoussières le cul et t'y retournes.
0: Mais oui, mais j'ai...
1: Parce que tu penses que c'est toujours facile, hein?
0: Et du coup, pour l'hélium, vous en avez pas encore un tout petit peu?
1: Mais t'as piqué tout mon stock?
0: Pas tout à fait.
1: Allez, file. Mais va t'excuser chez la gonzesse.

0: L'endoscopie bronchique est très jeune.
1: C'est pas... Tu l'as vu sur les Polaroids.
2: Qu'est-ce qu'elle a? Désolée de t'avoir caché tout ça. Est-ce que je peux faire quelque chose ?

0: maison qui tourne. Avec le soleil toujours à la même fenêtre. Comme si le temps s'arrêtait.
1: Mais Emma, mais c'est impossible, on peut pas arrêter le temps. C'est un principe.
0: Alors si tu peux pas faire ça, sors-moi d'ici.

0: Jim! Jim!
1: Jim! Jim!
2: On va fuck ça aujourd'hui.

0: Vous avez pas vu Jim? Je retrouve plus Jim, je le cherche partout depuis ce matin, je sais pas où il est.
1: Il doit être quelque part, regardez autour de vous, il y a plus de 200 élèves, il doit être quelque part non, par là.
0: J'ai l'impression qu'il a disparu.
1: Disparu? De mon école?
2: C'est le directeur,
1: non, c'est affreux. Le concours, monsieur Goodman, le concours. Je m'occupe de ces deux-là et je reviens vers vous. J'ai tout sous contrôle. Je reviens vers vous. J'ai tout sous contrôle, monsieur Goodman.
3: Comme ça. Emma, reste ici. Emma.
4: Non, c'est rien. Et après?

0: bouge pas.
1: On est foutu, Jim.
0: Emma, s'il te plaît, arrête. Recule. Éloigne-toi du bord.
1: Fais ma confiance.
0: Venez, les enfants. Stop.
1: Tout est si calme sans toi.
0: Arrêtez. Emma, stop.
2: C'est pas mal du tout.
3: Vous n'aimez pas ce qu'a fait la machine? Pas de soucis, on efface le tout. Et tout ça est possible grâce à ce petit baromètre que vous voyez là-bas en dessous. Si vous avez des questions, n'hésitez pas à les poser, n'hésitez pas.
1: Le plus important, c'est le concours, ok? Et on va le gagner.
4: Approchez, approchez. N'ayez pas peur, venez, approchez. Oui, c'est ça, venez. Bienvenue dans le futur et voici Floppy Book.
2: Flop.
1: C'est connecté.
4: Imaginons que vous avez vu un bon film au cinéma. Eh bien, vous prenez la disquette film et via notre plateforme Floppy Book, eh bien, vous ajoutez un message. Ensuite, si un élève se demande quel film il irait bien voir, eh bien, il suffit qu'il consulte la disquette film pour découvrir les commentaires des autres.
2: C'est très ingénieux, c'est vraiment chouette.
5: C'est vraiment bien.
6: Une grande variété de thèmes est disponible pour tous les goûts.
2: Ils sont très gentils, ces deux garçons-là. Mais ça ne marchera jamais, ça.
4: C'est génial.
2: Bravo.
7: Vous êtes sûr, hein?
8: Ah, vous êtes là, vous? Ils sont où? Vous allez me répondre!
7: Quoi, qui? Jim?
2: Ça suffit, c'est...
8: Son gamin, a kidnappé ma fille à l'hôpital.
7: Notre fille? Non, mais je sais pas où il est, je le cherche depuis ce matin.
1: Ils sont dans une grange.
7: Quelle grange?
8: Ton mec, qu'est-ce que... Pète, tu vois quand même, ce garçon, il est perturbé, merde.
7: Enfin, je... Écoutez, le chahut n'est pas le bienvenu dans mon établissement.
8: Bon, qu'est-ce que vous attendez pour aller les chercher?
7: Bon, elle est où, cette grange?
1: Il y a un chemin tout près par là-bas.
7: Viens me montrer. Viens. Allons-y.
9: Attendez-moi. Attendez.
10: Emma, tu me promets de pas péter une case. Promets?
1: Je promets.
10: Promets?
1: Jim.
10: Vas-y, avance. C'est bon, tu peux regarder.
1: Waouh. C'est les ballons du jardin botanique?
10: Ouais, mais c'est une longue histoire. Je te raconterai plus tard.

0: se prépare? Jim, c'est mon hamster.
1: Il paraît qu'un hamster,
0: ça rapporte toujours des points. Je suis désolée de t'avoir rien dit. Pourquoi tu m'as menti pour ta mère?
2: Elle était très malade. Et je pense pas que j'ai voulu le voir.
0: Certaines choses sont plus compliquées à admettre que d'autres.
3: Emma, Emma, ça va? Emma,
2: ça va.
3: T'es sûre?
2: Ça va, Jim.

0: Jim!
1: C'est fini. Ils arrivent. Écoute, Emma, je pense que tu dois retourner à l'hôpital, c'est pour ton bien.
2: Non, Jim, dis pas ça.
1: Mais Emma, t'es malade.
2: Pas toi!
1: C'est pour ton bien, Emma.
2: Ok, t'as raison. C'est fini. Mais d'abord, embrasse-moi.
1: Quoi?
2: Mais... Emma, mais t'es complètement malade! C'est là, derrière.
0: Quoi ça?
2: Là-bas, derrière.
0: Attendez-moi!
2: Comment tu sais ça, toi?
3: On les a suivis une fois.
0: Chou! Chou!
2: Jim, regarde la croche! Mais t'es complètement dingue!
0: Oh, c'est pas possible, Jim.
2: Regarde en bas, Jim! Regarde! On pouvait pas abandonner, Jim!

0: l'école, le concours. Ah ouais, le concours. Tu sais quoi? On va voir si l'invention de Charlotte fonctionne bien.
1: J'ai l'impression qu'on monte vraiment vite là.
0: Ah mais t'inquiète, c'est normal, avec moins de pression, les ballons deviennent plus gros.
2: Ne me dites pas que vous n'étiez pas au courant.
3: Et à part leur faire confiance, qu'est-ce qu'on peut faire?
2: Votre fameuse théorie. On voit ce que ça a donné. Sans votre fils, jamais Emma n'aurait fait ça.
3: Non, mais tais-toi! C'est ta faute si elle est là-haut! Tu l'étouffes!
4: Mais elle est malade.
3: Elle est à bout.
0: Chut! Silence!
2: J'entends quelqu'un.
0: Ça vient de là.
5: Mais elle est foutue, c'est certain. Je le connais.
0: Vous savez comment ça marche?
6: C'est le mien. Attendez, bougez pas.
0: En fait, pourquoi tu m'as embrassé? T'as jamais embrassé une fille? Je vois pas l'utilité.
6: Je peux les entendre.
4: Emma, Emma.
0: Emma, l'altimètre. Emma, faut descendre. Moi, je suis OK, je vais te checker le tien.
7: Jim.
0: N'aie pas peur, on va. C'est facile, dehors.
8: J'ai pas peur ici.
0: Je peux pas t'abandonner.
8: Si tu veux pas me perdre, laisse-moi ici.
4: Jim. Jim, s'il te plaît, fais la descente.
5: Il essaye, tu comprends pas.
8: Mais il m'est arrivé quelque chose, Jim, grâce à toi. Ma liberté. Comme quelqu'un de fragile. Toi, t'as jamais vu ça.
0: Je comprends pas.
8: Je sais. Juste une fois, j'ai envie qu'on m'écoute.
7: Juste une fois, j'ai envie de prendre une décision toute seule. Juste une fois.

0: avec l'espoir de revoir les siens. Jim Goldman s'en remet à Dieu. Il saute dans le vide. Over and out. Space Boy.
1: Regardez.
2: Oh, Jim.

0: Jim! Jim, c'est moi!
1: Papa!
0: Jim! Jim! Ça va? Oh, je suis désolé.
2: J'aurais jamais dû te cacher la vérité. Ça va?
1: Oh. Mais comment tu m'as trouvé?
0: On a retrouvé ton toki dans la grange. On pouvait vous entendre, mais on pouvait pas vous parler.
1: Parfait. Emmène-moi.

Jimmy et son père, ils arrivent.

0: Il marche pas. On a essayé.
1: Maintenant, ça va marcher. Emma, Emma.
2: Jimmy, c'est toi? Tu m'entends?
1: Oui, moi, je suis en bas. Ta maman veut te dire un truc.
3: Emma, Emma, c'est maman. J'ai pas été cool, je suis désolée, ma chérie. Mais tu sais, je voulais juste te protéger. C'est parce que moi, je t'aime avec papa, on t'aime tellement. Si tu savais, pardonne-moi, Emma, pardonne-moi. Redescends, je t'en prie, j'ai compris, je t'en prie, reviens.
4: Papa avait raison. Tout paraît plus petit avec de la distance.
2: Pardonne-moi aussi, maman. Je suis désolée.
4: Et c'est pas seulement mathématiques.

0: Et t'as vraiment fait tout ça avec maman?
1: Einstein dit qu'on peut vivre comme si rien n'est un miracle, ou comme si tout est un miracle.
0: Maman me manque, papa.
1: Moi aussi, mon ange. Moi aussi.
2: Là, une étoile filante! Elle vient juste de passer!
0: Oh, je l'ai pas vue! Et grossement non plus! Regardez comme il...

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4: Je suis là, je regarde si ça marche bien. Ça marche. Je suis sur un fil. Oh là là, oh là là. Une ambiance. Pour commencer cette semaine, on débute effectivement le cœur espiègle, l'esprit léger. Every day, c'est Happy Days, au New School Day. Et accueillons celle qui, hier, avec émotion et devant son fiston, est devenue maître de midi, autant dire un moment rempli de fierté, d'émotion et de souvenirs de Happy Happy Days de Belgique. Super Corée!
5: Participation de Maître Corinne. La Belgique est dans la place avec 150 euros.
4: Vous allez bien ?
5: Très bien.
4: La Belgique est parmi nous. Je suis très voilà. très heureux de vous avoir avec votre super fiston Nico. Ça c'était des bons moments, Nico, quand même. Nico, maman, fierté quand même.
6: Oh, attends, très très grande fierté. Elle a super bien joué hier. Donc franchement, très belle performance.
4: Vous avez réussi à dormir quand même ?
7: Très très bien, comme un bébé.
4: Comme un bébé.
7: Comme un bébé.
4: Eh bien écoutez, le bébé qui est heureux, c'est la personne qui a gagné 144 000 euros hier, 12 fois. 12 000 euros, c'est le gagnant qui est là. Et le gagnant sera peut-être Julien qui vient du Doubs, proche de Besançon, de Douvot. Julien !
5: Papa de deux enfants, roi du Bourguignon, imitant Didier Deschamps et biker par beau temps. Julien, infirmier intervenant dans l'hélico du SAMU, couperait bien les œuvres du maître de midi.
4: On dit bonjour à toute la famille. Qui sont les invités alors ici, là-haut ?
8: Il y a mon papa, ma maman qui sont du côté de Saint-Sauveur, en Haute-Saône, dans l'Est de la France.
4: Magnifique, ils se prénomment.
8: C'est Jacques et Nathalie.
4: Jacques et Nathalie, bonjour Jacques. Il y a tout qui va bien. Ils sont beaux tous les deux. Et sur le plateau, alors on a qui ?
8: Eh bien, il y a mon actuelle, mais surtout ma future femme, Pauline. On se marie en juillet, mon petit garçon.
4: Gabin. Oh, c'est beau ça. Bonjour Gabin. Au moins, on est sûr qu'il est de vous.
8: Ah ben.
4: Hein, je veux rien dire, mais alors là, c'est la même tête. Julien, pour vous, une première question pour entrer rapidement dans notre émission. En moyenne, combien de kilomètres les Français parcourent-ils en voiture pour aller au travail ? Alors, c'est une moyenne, soit de 18 kilomètres, soit l'autre.
8: 18 km, ça me paraît pas beaucoup à l'échelle nationale. Alors je tenterai plutôt l'autre.
4: L'autre, il y a 28 km à l'échelon national. C'est une... Ah oui, moi je pensais que c'était beaucoup aussi. C'est 18 km, c'est quand même énorme pour aller au boulot.
5: Bah oui, c'est déjà pas mal. Hein.
4: Ouais.
5: Donc c'est le baromètre Alphabet France IFOP qui nous informe.
4: Ouais.
5: Donc, 75% des actifs français utilisent une voiture pour leur trajet domicile-travail, ce qui est beaucoup de gens quand même, qui couvre en moyenne 18 km et dure en moyenne 25 minutes.
4: Eh oui, quand même, 18 km, c'est beaucoup. On est à l'orange, rien de grave, ne vous inquiétez pas. Pour l'heure, on va recevoir de Toulon les rouges et noirs. Le RCT est dans la place de Toulon. Voici l'élégant Mathieu.
5: Agent de créateur de contenu, santé, fan de Johnny, fâché avec le bricolage et s'offrant un voyage tous les ans. Mathieu a déjà trouvé une migale dans son lit. Oh, il sait donc que c'est pas...
4: Vous allez bien, Mathieu ?
9: Ça va et vous, Jean-Luc ?
4: Qui sont ces têtes sympathiques qui vous accompagnent en visio là-haut ?
9: Alors, j'ai mon papa qui est en bleu, Martial, et mon cousin à côté qui s'appelle.
4: Vous m'auriez dit l'inverse, que c'était votre cousin, votre papa, je vous aurais pas cru, hein, Mathieu ?
9: C'est possible, mais non.
4: Ce sont des Toulonnais ?
9: Des Toulonnais de souche. Hein.
4: De souche ?
9: Ah, de souche.
4: Attention à la souche, à votre avis, que s'est inséré le Suédois ? Martin Strøby, ou alors Martin Strøby, dans le corps pour battre un record. Il s'est inséré quelque chose. Soit 81 allumettes dans le nez, soit l'autre.
9: C'est une bonne question. Alors, allumettes dans le nez, ce qui est intéressant, c'est que c'est... moi, j'adore Johnny Hallyday, donc si je vais suivre... Johnny Hallyday, je dirais 81 allumettes dans le nez.
4: Mais quel est le rapport avec Johnny Hallyday, excusez-moi.
9: Allumettes, allumer le feu, du coup. On va voir si Johnny Hallyday me soutient de
4: allumettes, le feu dans le nez.
9: Oui, exactement.
4: Oh, derrière l'autre, peut-être que pour faire ce record, ce Suédois a mis 19 saucisses dans le... Dans le...
9: Quoi bien dans le...
4: Je sais pas de quoi on parle, Zed.
5: Aucune idée, non, c'est vrai, de quoi parle-t-on?
4: Et c'est une... Mais oui, allumette, le feu.
9: Merci Johnny.
4: Merci Johnny. C'est étonnant quand même.
5: Alors le gars, c'est un Suédois donc de 42 ans.
4: Oui.
5: Qui a tenté ce défi complètement dingo pour impressionner ses enfants.
4: Oui.
5: Ils sont fans du Guinness des records.
4: Oui.
5: Donc il a cherché un record à battre. Mmh. Et s'est dit, bah moi je peux faire mieux que 62 allumettes dans le pif. Au départ c'était 62 allumettes dans le pif le record.
4: Mais faut pas faire ça.
5: Non, faut pas faire comme le monsieur, mais lui,
4: ouais,
5: il a fait.
4: Ouais.
5: Et donc, il a eu raison, parce qu'il a explosé le record avec 81 allumettes dans les deux narines.
4: Ah, dans les deux narines?
5: Ah ouais.
4: Et est-ce qu'il les a allumées après? Excusez-moi, je ne veux pas savoir. En tous les cas, grâce à Johnny, cela vous permet de rester au vert. Et maintenant, de Chailly-en-Brie, c'est la Brie, c'est la Seine-et-Marne. Julie!
5: Bientôt, maman, pour la deuxième fois, auxiliaire de périculture imitant la pintade et cuisinant des plats régionaux. Julie maîtrise scrapbooking, aquarelle et couture et peut aisément tirer son épingle du jeu.
4: Ça va? Z nous disait qu'il y avait un bébé.
3: Oui.
4: C'est pour tout bientôt?
3: Oui, c'est pour bientôt.
4: C'est pour très bientôt?
3: Oui.
4: Il paraît qu'on s'est déjà vu et il paraît qu'il s'est passé quelque chose de dingue il y a quelques années, c'est ça?
3: Oui, il me semble.
4: C'était genre quoi?
3: Une petite boulette dans les réponses.
4: Alors regardons ce qui s'est passé il y a quelques années, Julie. Top. Comment appelle-t-on un habitant du Morvan?
3: Un morveux.
4: Top. Mesdames et messieurs, Julie. On applaudit, Julie, bravo. On n'a pas changé, c'est ce qui fait plaisir. Bonjour à tous les morveux qui sont là. Et à votre mari qui vous accompagne.
3: Oui, c'est ça.
4: C'est un bonheur. Ça va, vous savez déjà le sexe du bébé?
3: Oui,
4: tout
3: c'est
4: ça.
3: Une petite fille.
4: Une petite fille. Est-ce qu'elle va s'appeler Zette?
3: Non, elle va s'appeler Jade.
4: Mais c'est très mignon. Vous en aviez déjà avant?
3: Oui, on a un petit garçon déjà de 2 ans et demi.
4: Qui Naël. S'appelle Naël. Eh bien écoutez, merci à vous d'être là. Julie, à partir des cellules de quel animal? Une entreprise australienne, cette fois-ci, veut-elle créer des boulettes de viande? Soit des boulettes de mammouth, soit l'autre à partir d'un autre animal.
3: Je vais dire l'autre.
4: L'autre? L'autre. Regardons ce qu'il y a derrière l'autre. Il y a le diplodocus. C'est... Ah, on a eu une petite hésitation sur le mammouth qui vous dessert. Racontez-nous.
5: Oui, c'est l'entreprise Wow Food, dont la spécialité est la viande de synthèse,
4: oui,
5: qui estime qu'il est tout à fait possible de créer des boulettes de viande à partir de cellules de culture provenant de n'importe quel animal, et pourquoi pas d'un mammouth.
4: Mais non.
5: Elle prouverait donc, si elle y arrive, cette entreprise, qu'il est possible de se nourrir de viande sans avoir à élever et tuer des animaux.
4: Désolé, petite hésitation qui vous fait passer à Laurent Hichère. Corinne, regardons ce que nous dit Océane. Elle est de Toulouse, c'est la Haute-Garonne, et qui vous pose la question. On dit évidemment bonjour à Océane. Coco.
7: Bonjour Jean-Luc.
4: Bonjour.
7: Bonjour Zette. Je m'appelle Océane.
4: Oui.
7: J'ai

0: j'habite à Toulouse et justement j'étais en train de jouer au Monopoly.
1: Oui.
0: Et j'ai une question pour vous. Selon l'éditeur du jeu Monopoly, que n'ont jamais fait 8 joueurs sur 10, on est la reine de la paix ou l'autre?
1: Selon l'éditeur du jeu Monopoly, apparemment la petite souris est passée plusieurs fois, d'après ce que je vois. Que n'ont jamais fait 8 joueurs sur 10? Soit ils ont vendu la rue de la paix, ou alors 8 joueurs sur 10 n'ont jamais fait autre chose.
2: Je dirais l'autre.
1: Derrière l'autre, peut-être que 8 joueurs sur 10 n'ont jamais lu les règles. C'est Océane qui nous dit la réponse. 6 ans quand même.
0: La réponse était l'autre. 8 joueurs sur 10 n'ont jamais lu les règles. Vous vous rendez compte? Alors si c'est comme ça, moi aussi je vais tricher. Je vais acheter toutes les maisons du Monopoly et je vais gagner une nouvelle partie. Ouais! Au revoir tout le monde!
1: Mais bah, si c'est comme ça, je vais tricher.
2: Elle a bien raison.
1: Elle a bien raison. Vous restez au vert. Merci à Océane. Bravo, nous dit Nico. Julien, attention maintenant, quel mot courant les Indiens utilisent-ils pour désigner le meuglement de la vache? Les Indiens, c'est peut-être maman ou c'est peut-être l'autre?
3: Je vais dire l'autre.
1: Derrière l'autre, c'est peut-être miam miam. Les Indiens, pour désigner le meuglement, nous c'est mul, c'est ça en fait, hein, le meuglement. Voilà, eux, ils utilisent le mot « mauvaise réponse » et « maman ».
4: En Inde, la vache est un animal considéré comme sacré dans l'hindouisme. C'est l'une des grandes religions de l'Inde. Et il est interdit pour un Indien de consommer la viande de la vache.
1: Oui.
4: Et il est également interdit de frapper, de contraindre ou même d'insulter l'animal.
1: Oui.
4: Le meuglement de la vache en Inde se traduit par « ma ». Ma, ce qui, dans plusieurs langues indiennes, signifie maman, et donc, par extension, la terre-mère nourricière, la source originelle de toute vie.
1: Ah là là, Julien est dans le rouge. D'où vont le Doubs, la Franche-Comté en point coup, même le Jura a quelques retentissements, car qui dit rouge dit... Avec un M, il y a Mathieu. Avec un G, il y a Julie. Avec un C, il y a Corinne. Oui, face à vous, une espèce de MJC, une maison des jeunes et de la culture. Mais là, c'est la maison de Mathieu, de Julie et de Corinne.
3: Eh bien, je les apprécie tous les trois, mais je vais me diriger vers Mathieu.
1: Mathieu, les thèmes aujourd'hui sont Pi et... Repérer. Piller, repérer. Piller, repérer. Piller, repérer. Excellent et de bonne aloi. Piller, repérer. Alors, est-ce qu'on choisit Pi ou repérer? On salue évidemment le grand Piller, repérer.
5: Jean-Luc, je vais choisir repérer.
1: Alors, on va repérer peut-être quelques personnes à Paris. On va repérer des gens à Monaco, on va repérer des gens à Vienne ou à Florence. Mathieu, quelle ville parmi ces quatre est une principauté?
5: Je choisis Monaco.
1: Monaco est... la bonne réponse, mais oui, Mathieu. Julien, je suis désolé, c'était super agréable de vous avoir. Vous avez une famille adorable. Je vous souhaite un très, très, très beau mariage.
3: Merci, Jean-Luc.
1: Et vous allez pouvoir mettre tous les cadeaux de votre mariage dans le sac cadeau. Bah, ça tombe bien.
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1: Miss Panda Maboule, ce qu'on appelle Miss Panda Boule.
4: Miss Panda Boule.
1: C'est ça, Miss Panda Boule.
4: Oui, c'est Miss Panda Boule.
1: Miss Panda Boule. Bravo, Mathieu. Merci.
4: Mais oui, bravo, Mathieu. La principauté fait de votre cagnotte une reine avec 20 000 euros. Corinne et Julie restent à 10 000.
1: Voici le coup par coup. Nous sommes à la télé, nous allons parler télé. Quelle série télé a été...

0: été adapté au ciné. Les Mystères de l'Ouest, Downton Abbey, Breaking Bad, Mr. Bean, 21 Jump Street, Boardwalk Empire, Camera Café. Corinne, vous répondez.
1: Je vais répondre Mr. Bean.
0: Mr. Bean. D'abord, c'était une série télé, et puis après, ça a été adapté au ciné avec l'excellent Rowan Atkinson.
2: Absolument. Bravo, Corinne et Julia. À ce jour, deux adaptations.
0: Mathieu.
3: Jean-Luc, je répondrai 21 Jump Street.
0: C'était d'abord une série télé.
2: Oui. Avec Johnny Depp, et puis c'est devenu deux films avec Jonah Hill et Channing Tatum.
0: Julie.
4: Je vais vous répondre, Jean-Luc, Downton Abbey.
0: Downton Abbey, oui.
2: Trois films, dont un sorti le 10 septembre dernier.
0: Corinne.
1: Je partirai sur les Mystères de l'Ouest.
0: La musique des Mystères.
2: Mais ouais, c'était trop bien.
0: Le fiston derrière est d'accord.
2: Oui. Wild Wild West, ça c'est l'adaptation avec Will Smith.
0: On attendait ça avec impatience. Mathieu.
3: Je dirais Boardwalk Empire.
0: Boardwalk
3: Empire.
0: Empire. On a hésité et c'est une mauvaise réponse, comme ça on n'en parle plus.
2: Oui, non, il n'y a pas eu d'adaptation.
0: Alors que Breaking Bad.
2: Oui, c'était El Camino en 2019, l'adaptation.
5: J'avais pas la référence.
0: On n'avait pas la ref. Camera Café, ça, mais Camera Café.
3: Ah, je connais, mais je savais pas que c'était en film aussi. Je connaissais la série, mais pas le film.
2: Il y a eu trois films, dont le dernier qui s'appelle 20 déjà.
0: Mais oui, c'est ça, avec l'excellent Yvan Le Bolloc que je salue, oui. Le Bruno Solo que je salue. Regardez, c'était fantastique à l'époque. Malheureusement, vous êtes le premier à passer à l'orange, Mathieu. Et maintenant, la question est fort simple, du moins en son intitulé. Quelle chanson fait partie... Ah ! Pi est repéré. Pi est repéré. Quelle chanson fait partie de la discographie de Pi est repéré de Pierre Perret ? On a Lily, Oncle Archibald, de Mon Petit Loup, Les Jolies Colonies de Vacances, La Cage aux Oiseaux, Le Torboyau, Le Zizi, Mathieu, c'est vous qui commencez et vous nous dites...
3: La Cage aux Oiseaux.
0: Alors... Je me suis dit que Pi est repéré, on l'avait repéré depuis quelques années. Et c'est une histoire de vous, parce que c'est un artiste dingue qui fait partie de nos vies, de nos souvenirs, parfois de nos rires et de nos fous rires. Un auteur, un poète, un amoureux des mots, vous allez dire non, c'est pas possible. Pas Pi est repéré. Il a traversé les générations avec une élégance rare, un humour qu'on lui envie tous. Il place sa plume malicieuse au bon endroit, son regard plein de douceur. Mesdames et messieurs...
3: Ouais.
0: Mesdames et messieurs... Pierre Perret.
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0: Messieurs, dames, Pierre Perret. Installez-vous confortablement ici, tranquillement. Je suis sur un nuage. Je suis sur un nuage, Castel Sarrazin, voilà, Montastruc, la conseillère, Toulouse. On est très très proche. Juste merci d'être là.
7: Merci de m'accueillir surtout. Un vieux schnock comme moi.
0: Ouais, le vieux schnock, il est toujours là. Alors, la question est fort simple. On va regarder évidemment les propositions. Mathieu a proposé La Cage aux Oiseaux, hein, c'est ça? Est-ce que c'est une bonne réponse, c'est vous?
7: Oui.
0: C'est une bonne réponse déjà, oui, et ça c'est très bien. Alors, la Cage aux Oiseaux, c'était le synonyme de la liberté quand même, cette chanson. Parce qu'à chaque chanson, il y a des messages subliminaux qui arrivent.
7: Oui.
0: Ouais.
7: Plein, partout.
0: Ouais. Sur La Cage aux Oiseaux, ça a été quoi l'élément déclencheur pour vous?
7: Tu te souviens de Gérard Cyr?
0: Non.
7: Ben, c'était un animateur star qui était

0: À oui, Europe, à la radio, alors.
1: À Europe 1.
0: Ah oui, à la radio, oui, d'accord, pardon, excusez-moi.
2: Et il avait raconté une histoire d'un prisonnier à Sing Sing,
0: ouais.
2: Amérique,
0: oui.
2: Qui, la première chose qu'il a fait en sortant le jour de sa libération, il est passé sur un quai où il y avait des marchands d'oiseaux.
0: Oui.
2: Il a ouvert toutes les cages de partout.
0: Oui.
2: Et il est reparti en prison.
0: À cause de ça.
2: À cause de ça.
0: C'était une histoire de fou.
2: Et le soir, j'ai rêvé de la cage aux oiseaux.
0: Oui.
2: Et je l'ai écrite pratiquement en dormant.
0: Oui.
2: Et je me suis levé le matin à 5 heures. Et sur un papier d'emballage, j'ai mis ma portée musicale. J'ai mis sol, do, mi, mi, mi, do, mi, fa, mi, do, mi, sol, sol, sol, mi, sol, la, sol. Voilà. Et j'ai écrit le début de la cage aux oiseaux à ce moment-là.
0: Mais il y a plein d'enfants qui ont ouvert les cages à des moments, non?
2: Ah, là, j'ai été emmerdé avec
0: ça. Oui, c'est ça. On est d'accord.
2: J'ai reçu des centaines, des milliers de lettres d'insultes, espèce de crétin.
0: Oui, c'était ça. C'est une bonne réponse.
2: Et ben, le crétin, il est là, voilà.
0: Rappelez-vous. Regardez cette jeunesse aujourd'hui, là, quand même. Enfin, si vous voyez. Et des petits oiseaux prisonniers, ouvrez-leur. Juste une question, parce qu'on va pas se mentir. 70 ans de carrière, vous avez passé le cap des 90 ans, on peut en parler?
2: Ben, j'aurai 92 le 9 juillet.
0: 92 ans. Et quand vous voyez les répercussions, même

0: Mais dans la salle, il y avait 4 générations dans ouais. tous les concerts.
1: Ouais.
0: Et ça représentait ce que vous avez là.
1: Oui, c'est ça. Oui, on est un petit peu la représentation aussi de la France.
0: Exactement.
1: Mais ce que je veux vous dire, c'est que ces 70 ans de carrière et de chansons, ça laisse des traces sur nous tous, 4 générations, comme vous le dites si justement. Vous le ressentez comment, au fond de vous-même?
0: C'est difficile de cacher ça. Quand je rencontre quelqu'un dans la rue, simplement, qui s'arrête interdit, qui me dit « Est-ce que je peux vous embrasser ?» Je dis « Oui !» Parce que
1: c'est ça les moments les plus forts qui puissent exister.
0: Oui, écoute, il n'y a pas longtemps, il y a quelqu'un qui s'est arrêté, une femme qui devait avoir 30, 35, 40 ans.
1: D'accord. Près.
0: Elle m'a regardé, elle s'est mise à pleurer, elle est partie. Elle ne m'a pas dit un mot. Bon.
1: Ouais, l'imaginaire.
0: Je ne savais pas que je faisais pleurer les gens comme ça.
1: En plus, vous faites pleurer des femmes dans la rue, c'est scandaleux, monsieur Perret. Mais oui, bravo, Pierre Perret. Julie, c'est le vrai Pierre Perret que nous avons ici même. Voilà, une espèce de fierté, parce que voilà, c'est toute une pudeur, mais on va reparler évidemment avec ce bouquin sur Mémé Anna. C'est vraiment bouleversant. On va continuer le jeu. Dites-moi, Julie.
2: Je dirais le zizi.
1: Le zizi. Alors là, la révolution du zizi. Déjà, est-ce que c'est une bonne réponse? C'est vous?
0: Oui.
1: C'est une bonne réponse, oui. Là, mais alors là...
0: Évidemment.
1: Non, mais là, le zizi, c'était hyper osé à un moment donné. De chanter « Tout, vous serez tout » sur le zizi, le petit, le gros, le laid, le beau, le dur, le mou, qui a un grand coup, le petit joufflu, le Montpellier, enfin, vous voyez.
0: Il connaît ses classiques.
1: Oui, oui. Non, mais vous avez eu des problèmes, vous ne pouviez pas la chanter partout.
0: Partout, justement. Partout, je ne me suis jamais censuré.
1: Ouais, mais les gens, ils se reconnaissaient. Comment ça se passait quand vous chantiez le zizi?
0: Ça, je ne peux pas le dire.
1: Ok, d'accord. Ok, et c'était ça.

0: Je voudrais savoir où est-ce que vous avez eu l'idée d'écrire le zizi et où est-ce que vous l'avez écrit, surtout le zizi.
1: On pense que c'est très facile. Ouais. J'ai mis presque 4 ans pour écrire la chanson.
0: Ah, ça c'est intéressant. Pas du tout comme la cage aux oiseaux alors.
1: Non.
0: 4 ans pour écrire un zizi.
1: Ouais.
0: Mais alors expliquez-moi pourquoi autant de temps.
1: Bah parce qu'il a fallu faire des essais. Enfin, des essais, j'entends.
0: Et j'entends bien, oui.
1: Mais oui. Tant mieux si vous entendez.
0: Et alors ?
1: Il a l'esprit aussi bien tourné que moi.
0: Donc vous avez fait des essais au bout d'un moment. C'était dans les années 70, c'était quand ça ?
1: 74.
0: 74. Vous étiez déjà avec votre épouse, donc ?
1: Oui, ben bien sûr.
0: Et qu'est-ce qu'elle a dit, votre femme, quand vous avez...
1: Alors, elle trouvait ça génial. Et c'est moi qui ne voulais pas le chanter.
0: Oui.
1: J'avais honte.
0: Oui.
1: Je suis allé l'amener à Europe 1.
0: Oui.
1: Il y avait Jacques Ourevitch, que tu as très bien connu.
0: Oui.
1: Il a mis ça. Il était écroulé de rire. Mais écroulé de rire. Il a arraché le disque de la platine. Il a couru au journal de midi. C'est Gérard Klein qui présentait le journal.
0: Le grand Gérard Klein.
1: Qui dit, passe la chanson de Pierrot tout de suite. Et il passe le zizi. Et ils étaient tous écroulés.
0: Oui.
1: Et à la fin, il vient... Il dit, le standard est bloqué. Les gens disent, repassez-le, on n'a pas tout compris.
0: Pierre Perret, s'il vous plaît. Alors Corinne, maintenant c'est oui. À vous de répondre.
2: On a parfois des coups durs dans la vie.
0: Oui.
2: Et on a dans ces cas-là besoin de quelqu'un qui vous tient la main parfois.
0: Oui.
2: Alors je vais dire mon petit loup.
0: Mon petit loup, ça c'est une bonne réponse. Et quelle chanson, parce que celle-là aussi, quelle chanson fantastique.
1: Alors celle-là, on m'a posé des milliers de fois la question, qui était mon petit loup? Je n'ai jamais répondu d'ailleurs. Aujourd'hui, je peux vous le dire, parce que mon petit loup, ben, c'était Mémé, parce que c'est une chanson de grande consolation. Et pour consoler Mémé, il fallait au moins ce bouquin-là, parce que... Elle en a tellement pris plein la poire, la pauvre, que...
0: Il y a des choses quand même. Bon, donc c'est une femme maltraitée, c'est une femme battue par son compagnon, puisqu'elle n'a jamais voulu devenir sa femme et qu'il soit son mari.

0: Exactement.
1: Quatre enfants qu'elle n'a pas voulu avoir le nom du papa. On est d'accord.
0: Bien sûr.
1: Et elle est restée totalement intègre, cette mémé Anna, jusqu'au bout.
0: Comme ça. Une épée. Une épée.
1: Ouais.
0: Ouais.
1: J'ai été bouleversé parce que cette intégrité de femme, vous avez vécu avec elle. Vous avez vu tout ce qui s'est passé, vous avez entendu.
0: Oui.
1: Comment ça se passe dans la tête d'un enfant comme vous?
0: J'étais une véritable éponge. Je gardais tout ça pour moi et ça me faisait très mal.
1: Mais il a fallu que ça sorte à 92 ans. Et au moins, là, vous êtes en accord avec vous-même.
0: Oui.
1: Le combat des femmes, il est dingue.
0: Complètement.
1: Et l'histoire de mon petit loup, alors?
0: C'est mémé.
1: Écoutez.
2: T'en fais pas, mon petit loup. C'est la vie, ne pleure pas, tu oublieras mon petit loup, ne pleure pas. Allons voir la terre d'Abraham, c'est encore plus beau qu'on le dit. Il y a des Van Gogh à Amsterdam qui ressemblent à des incendies. On goûtera les harengs crus et on boira du vin de Moselle. Je te raconterai le succès que j'ai eu un jour en jouant ce ganarelle.
1: Et c'était toujours, au final, le message positif, malgré, je dirais, la torture, j'irais même jusqu'à une torture quotidienne.
0: Oui. Et un jour, ben, je me suis réveillé en disant, mais pourquoi t'as pas encore raconté ça? Et je m'y suis mis à un peu plus de 3 ans, et j'ai terminé il n'y a pas longtemps.
1: Oui.
0: Et je ne pensais pas que ça serait accueilli comme ça, parce qu'il y en a beaucoup qui doivent être concernés.
1: Il y a des mots qui m'ont hyper ému. Donc, mémé Anna, abandonnée à la naissance, analphabète, battue, humiliée, mais jamais soumise.
0: Jamais.
1: C'est un petit peu compliqué. Vous rendez hommage à toutes les femmes invisibles.
0: Mais oui, c'est celles-là qui sont les plus importantes.
1: Ouais.
0: Oui.
1: Toutes ces femmes meurtries qui ont jamais voulu détourner leur regard.
0: Très important, parce qu'il y a beaucoup plus de regards fuyants dans la vie que de gens qui vous regardent en face.
1: Ce qu'il y a de fantastique, je vais juste me permettre de vous lire un petit peu et puis après voilà. Eux aussi, certes, ont leurs soucis, leurs problèmes. Eux aussi ont parfois des parents qui se déchirent, qui se tapent dessus, qui se séparent. Mais toi, des parents, mémé Anna, tu n'en as pas connu. Tu as tout de suite empoigné la vie toute seule, seule. Essayer de la comprendre, de l'apprivoiser. L'amour auquel on essaye de se cramponner quand on est petit, seul et vulnérable. Cet amour si capricieux ne se laisse pas facilement apprivoiser. C'est tout ce que vous avez écrit là-dedans, et je trouve que vous êtes

0: un élément déclencheur dans votre carrière aussi, quand même, non?
1: Oui. Oui. À cette époque-là, j'avais 7-8 ans.
0: Oui.
1: Et mes parents tenaient un café. Et pour se débarrasser de moi, entre guillemets,
0: oui,
1: ils m'envoyaient en colo.
0: Oui.
1: Je faisais 2 ou 3 colos tous les étés.
0: Oui.
1: Voilà. Et dans ces colos, eh ben, y a une bonne moitié des choses qui se passent dans ma chanson qui se passaient là-bas.
0: C'est ça, c'est ça. Cette chanson, c'est ça. Je voudrais que ça recommence. La question, il y a une petite anecdote sur cette chanson avec Yvonne de Gaulle.
1: Oui,
0: oui. Oui ou non?
1: Oui. Ah, elle aimait pas du tout.
0: Mais pourquoi elle aimait pas du tout? Est-ce qu'elle a fait censurer cette chanson ou pas?
1: Elle a appelé. Est-ce que tu as connu Dordain?
0: Mais évidemment!
1: Il était patron à l'époque de ce qu'on appelait Radio France.
0: Oui, France Inter, oui, c'est ça, oui.
1: Et il m'a appelé, il m'a dit: Pierrot, je suis emmerdé, on me demande de t'interdire d'antenne à...
0: Sur les jolies colonies de vacances.
1: Je lui ai dit: mais qui peut te donner des ordres à toi? Et t'es le patron, j'ai dit.
0: Oui.
1: Et non, il me dit: c'est Madame de Gaulle.
0: Mais pourquoi? Pourquoi l'interdire?
1: Mais parce qu'elle aimait pas ça, elle trouvait ça très choquant.
0: Oui.
1: Et il y a surtout le truc qui l'a choqué, c'était pipi dans le lavabo. Mais il paraît que Pépère, lui, il aimait ça, il paraît.
0: Pépère, vous parlez du général de Gaulle?
1: Oui, voilà.
0: Il appelle le général de Gaulle Pépère, quand même. Vous l'avez rencontré, Pépère, ou pas, le général?
1: Non, jamais.
0: Et lui, il aimait ça?
1: Oui, et il paraît qu'il lui a dit: mais voyons, Yvonne, c'est rigolo, ça.
0: Mais oui! Donc, c'est une bonne réponse, bien joué. C'est Julie, maintenant, qui répond à la question.
2: Je dirais le torboyau.
0: Le torboyau, au torboyau, le patron s'appelle Bruno.
1: Oui.
0: Alors là, c'est la vraie vie, c'est la proximité. Est-ce que c'est du vécu de Castelsarrasin?
1: Oui,
0: ou...
1: oui, j'ai connu ça.
0: Oui.
1: J'ai connu ça au Café du Pont, justement.
0: Oui.
1: J'ai vu un tas de lascars défiler et demander des choses au restaurant improbable.
0: Oui.
1: Et il fallait leur faire des plats qui des fois étaient un peu spéciaux quand même.
0: Et c'était ça.
3: Au torboyau, le patron s'appelle Bruno. Il a de la graisse plein les tifs, des gros points noirs sur le pif. Quand Bruno fait le menu.
0: Corinne, c'est vous qui terminez, vous nous dites.
4: Eh bien, une chanson qui est très importante encore à l'heure actuelle et encore et toujours, Lily.
0: Alors, Lily. Là, Lily, il va y avoir de l'émotion parce que on en a parlé un petit peu de Lily. Je t'aime bien, Lily.
1: Ça a marqué très fort, mais ça a été à moitié interdit et à moitié diffusé à l'époque.
0: Ouais.
1: Parce qu'il y a des tas de radios qui ça plaisait pas vraiment ou qui étaient trop.
0: Expliquez pourquoi pour les jeunes qui ne connaissent pas. Expliquez pourquoi. Parce que Lily, elle venait de Somalie.
1: Exactement. C'était l'immigration. Ça plaisait déjà pas à tout le monde. Voilà.
0: Et vous avez pointé ça du doigt quand même.
1: Oui.
0: Mais par l'intermédiaire, comme on le disait très élégamment, d'une femme qui arrive de Somalie. Et ça, c'était très élégant de votre part.
1: C'est elle que j'ai fait parler.
0: Ouais.
1: Et parce que je ne savais pas comment aborder le problème, et c'est de cette façon-là que je m'y suis pris, effectivement.
0: Et Lily, qui arrivait de Somalie, elle était toute belle.

0: qui venaient tous de leur plein gré vider les poubelles à Paris.
1: Elle rêvait de fraternité. La fraternité, c'est un mot fou qui, aujourd'hui, en 2026, prend tout son essor. Hein.
2: Encore plus de poids qu'à l'époque,
1: ouais.
2: À mon avis.
1: Je suis tellement heureux de vous avoir accueilli aujourd'hui et puis de se dire, je pourrais rester des heures avec vous, hein, je vous promets, c'est quelque chose de fou. Voilà, ce nouveau livre, Mémé Anna, qui est sorti au mois de mars. Je voulais juste vous remercier. Parce que voilà, vous êtes une personne extraordinaire, vous êtes une personne unique dans nos cœurs. Et puis, j'avais envie de vous dire, ne changez pas, mais là, je crois que c'est foutu, là.
2: Oui, de ce côté-là, c'est trop tard.
1: Il y a une collection de tous les titres de Pierrot, Pierre Perret. Voilà, il y a mes femmes qui sont tellement importantes. Mes femmes, c'est tellement important pour vous, Pierre. C'est magnifique.
2: Les femmes et les enfants d'abord.

0: Voilà, c'est ça.
1: Et c'est vrai.
0: C'est ça.
1: Pour moi, ça a toujours été ça, c'est vrai.
0: Mais c'est tout dit, voilà, les femmes et les enfants d'abord. Monsieur Pierre Perret, s'il vous plaît, que je vous demande d'applaudir. Merci à vous. Venez avec moi, on va dire au revoir. On va prendre une jolie photo. Regardez, vous êtes prêts pour la photo? Ça va très très vite, regardez.
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0: votre compagnie avec aujourd'hui Pierre Perret, un bonheur incommensurable. On continue avec une question maintenant. Quelle proposition est la traduction anglaise du nom d'un Français célèbre? Frank Holland, John from the Garden, Bernie Sideboard, Jack the Muddy, Julian Golden, Peter Beautiful, Lawrence White, Mathieu, c'est à vous.
1: Bah, je dirais John from the Garden.
0: Vous l'avez?
1: Non.
0: John du Jardin.
1: Ah, mais oui,
0: John from the Garden. Yeah, hello.
2: D'aucuns ont mis des aventures. Je suis une aventure.
0: Je l'ai.
3: Je vais dire Lawrence White.
0: Lawrence White, vous l'avez?
3: Laurent Blanc?
0: Mais oui, Lawrence White, c'est lui. Hello, Lawrence White. Corinne.
4: Un chanteur que j'adore, Julian Golden.
0: Julian Gold, vous dites?
4: Julien Doré.
0: Mais oui! Mathieu.
1: Je dirais Peter Beautiful Pond.
0: Vous l'avez?
1: Non plus.
0: Peter, Pierre, Beautiful Pond. Ponge, Z.
5: Belmar.
1: Pierre Belmar.
0: Oui.
5: Pierre Belmar.
0: Pierre Belmar. C'est extraordinaire, c'est Pierre Belmar. July.
3: Je dirais Jack the Muddy.
0: Jack the Muddy. Jack the Muddy, c'est.
5: Non, ça veut dire Jacques le Boueux. Donc, c'est pas le Bouzeux.
0: C'est pas le Bouzeux.
5: Non.
0: Notre...
5: Ça aurait été The Bumpkin. Mais là, voilà, c'est juste le Boueux.
0: On salue le Bouzeux, mais ça ne marche pas. Frank Holland, François Holland, Frank Holland.
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0: Et Bernie Sideboard.
5: Bernard Buffet.
0: Et là, on est dans le buffet, car on est à l'Orange pour July. Ah. Maintenant, nous allons réviser, s'il vous plaît, sur ma tablette, la géographie internationale. Quel pays a pour capitale une ville dont le nom comprend la lettre K? Turquie, Zambie, Sénégal, Mali, Finlande, Ouzbékistan, Équateur. Julie, à vous.
3: La Finlande.
0: La Finlande, Helsinki, c'est ça?
5: Helsinki.
0: Oui. Corinne.
4: La Turquie, Ankara.
0: Ankara, oui, avec un K. Mathieu.
1: Je dirais l'Équateur.
0: L'Équateur avec un K, c'est...
5: Ah, c'est Quito.
0: C'est Quito.
5: Et Quito, c'est avec... Voilà, c'est Q-U-I-T-O.
0: Le Sénégal, c'était Dakar.
5: Bah oui, avec.
0: Mali, Bamako.
5: Oui, exactement.
0: Zambie.
5: La Zambie, c'est Lusaka.
0: Ouzbékistan.
5: C'est Tashkent.
0: Mathieu, je suis triste, on est dans le rouge Toulon. Et qui déroule des duels. Mamma mia. J, Julie. C, Corinne. Qui choisissez-vous?
1: Je décide de choisir Julie. Je suis désolé.
0: Julie, tout à l'heure, nous avions les thèmes Pi et repéré. Pi et repéré. Pierre Perret. Alors, on a repéré tout à l'heure les intrus. Maintenant, quand on dit pi, on passe au nombre, au chiffre. Pi, 3, 14, 116. Mais là, pi, ça peut être un nombre comme 8, 28, 128, 2128. Julie, conformément à la tradition locale, en quelle année est-on au Japon?
3: Je dirais en 2128, Jean-Luc.
0: Et la réponse est, au Japon, nous sommes en l'an...
7: C'est pas ça.
0: C'est en l'an 8. Et c'est Mathieu qui va continuer. Déjà, c'est une bonne nouvelle, surtout pour Mathieu, mais je reste interloqué par l'an 8.
5: Eh bien, Jean-Luc, dans le calendrier traditionnel japonais, en 2019, l'année Heisei 31 fait place à la première année de la nouvelle ère, Reiwa 1. Et donc, 7 ans plus tard, nous sommes en l'an 8 de l'ère Reiwa.
0: Mathieu, écoutez, vous faites la belle opération. Je suis désolé pour Julie, qui fait partie maintenant de la team des 12 coups de midi.
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0: Mathieu va prendre la place de Julien, Julien la place de Mathieu pour évidemment le coup fatal pour savoir s'il va détrôner ou non Corinne de Belgique. Faire un petit tour du côté de l'étoile en regardant évidemment la case cadeau qui vous est offerte pour que vous ne soyez point désavantagé, Mathieu, puisque Corinne connaît évidemment l'univers de l'étoile mystérieuse. Regardons donc. La case cadeau est aujourd'hui celle-ci. Voilà, dans la mesure où vous n'avez pas été prise en duel. Corinne, vous avez 10 000 euros à votre compteur. Alors, soit si cela tombe sur Pilongeau-Port. Si ça tombe sur ma face, on joue pour 30 000. Attention. Là, c'est chaud, ça brûle. Il y a des tapements de genoux. Il tape sur les genoux et c'est numéro 1. Tahiti, toi, Motu, nous jouons aujourd'hui pour la superbe somme de 10 000 euros. Attention, tension. Nous offrons évidemment le premier palier. Mathieu, il y a beaucoup en jeu, vous le savez, et pourquoi pas un titre de maître de midi. Premier palier offert. Corinne, prête ?
4: Prête.
0: Hop ! Quand on joue du piano, sur quel petit levier blanc ou noir appuie-t-on avec les doigts ?
4: Une touche ?
0: Les touches ! Mathieu. Hop ! Quel Gaulois de bande dessinée est tailleur et livreur de menhirs ?
7: Astérix.
0: Obélix, tailleur de menhirs. Quel mot d'origine scandinave désigne couramment un cycle romanesque ?
7: Passe.
0: Une saga. Quel verbe écrit-on en langage SMS avec un H et un T ?
7: Texto.
0: Acheté. Quel joueur de tennis italien a disputé 4 finales de Grand Chelem en 2025 ?
7: Sinner.
0: Bonne réponse. Italien, Sinner. Détendez-vous.
7: Ah, je suis stressé, hein.
0: Corinne. Top. De quelle émission télé l'île de la Skibidi, tant à fruits sur TikTok, est-elle une parodie ?
4: Koh-Lanta.
0: Top. L'île de la Tentation, est-ce que vous connaissez ça dans le public ? Oui. Eh ben voilà.
5: La Skibidi Tente à fruits sont des vidéos parodiques faites avec l'IA, hein, de l'île de la Tentation. Tous les persos sont des fruits. Il y a Banano, Fraisio, Myrtillo. Et voilà, ça fait des millions et des millions et des millions, des dizaines de millions de vues.
0: Mais évidemment, Corinne, on n'avait pas la ref.
4: Non, je n'avais pas la ref.
0: On continue avec vous, si vous êtes prête.
4: Oui, prête.
0: Top. Quel insecte tatoué sur l'épaule de Laure Manoudou est aussi le nom d'une nage ?
4: Papillon.
0: Oui. Bien joué, un petit palier, donc une case supplémentaire. Mathieu. Top. Quel est le 10e mois de l'année ?
7: Octobre.
0: Ayez confiance en vous, Mathieu. Corinne.
4: Oui.
0: Top. En janvier dernier, quel journaliste français a été félicité par le New York Times pour son podcast Face à l'Histoire ?
4: Passe.
0: Philippe Collin. Quel peintre a été incarné au cinéma par Kirk Douglas et Jacques Dutronc ?
4: Van Gogh.
0: Oui ! Bien joué. Mathieu, c'est à vous. Top ! Quel élément chimique a pour symbole Na ?
7: L'argent.
0: Le sodium. Quel nombre obtient-on en ajoutant 10 à 656 ?
7: 666.
0: Oui. Un palier supplémentaire, une case sur l'étoile. Corinne.
4: Oui.
0: Top. Comment s'appelle la plantureuse adjointe du commissaire Gibert dans le film Taxi sorti en 1998 ?
4: Passe.
0: Petra. De quelle période de l'histoire de France a-t-on célébré le bicentenaire en 1989 ?
4: La Révolution française.
0: Bien joué. Corinne. 16 secondes 63 centièmes. Mathieu, face à vous, à 16 secondes 98 centièmes. Mathieu, top. Quel fut le tout premier tube de Yannick Noah ?
7: Passe.
0: Saga Africa. Comment appelle-t-on le logiciel qui protège l'ordinateur des virus?
7: Abbas.
0: L'antivirus. Si un cation est un ion positif, comment appelle-t-on un ion négatif? C'est un anion. Je suis en train de regarder votre fils qui est dans un état proche de l'Ohio. Nico, maman, Corinne, reste maître de midi. Mais oui, Corinne, aujourd'hui, on a reçu Pierre Perret. C'est un truc de fou ce qui se passe. C'est un truc de fou. Je suis très, très heureux pour vous, Corinne. En plus, vous avez choisi une chanson extraordinaire.
4: Ma préférée, j'adore.
0: Maman, Mathieu va partir pour un week-end de 3 jours de nuit, se faire papouiller. Oh là là, ça c'est un bonheur. Et maintenant, on va regarder ce qui s'est passé avec vous, Corinne, sur l'étoile mystérieuse. Voici les 5 dernières secondes de notre émission.
8: 5, 4, 3, 2, 1.
0: Je voulais juste remercier avec le cœur que vous avez, monsieur Pierre Perret.
4: Merci.
0: Ça a été un moment, voilà, je voudrais juste lui dire merci pour tout ce que vous avez fait, pour tout ce que vous avez dit dans notre émission. C'était un moment que je n'oublierai jamais de ma vie.
9: Je suis le plombier, j'avoue.
0: 4 ans pour écrire un zizi.
10: Parce qu'il a fallu faire des essais.
0: J'ai plus envie de vous dire, ne changez pas, mais là, je crois que c'est foutu. Hein.
11: Oui, de ce côté-là, c'est trop tard.
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0: Bonjour La Réunion, on est content de retrouver Azat en ce lundi matin depuis les routes réunionnaises, route très particulière. Cette remarque, on est bien dans les hauts par côté volcan. 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
1: Mes remerciements à Z d'avoir suivi à nous en ce lundi matin sur Antenne Réunion. On nous retrouve cet après-midi pour un instant shopping. Et en attendant, Z si peu, continuez à faire votre shopping tranquillement par téléphone et par internet. Bonne journée et à tout à l'heure.

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3: Précédemment.
4: Comment ça se fait que t'es parti sans ton téléphone ?
5: J'ai laissé exprès chez les gens qui m'hébergent.
4: Pardon, mais ces gens te séquestrent ?
5: Ils sont là à me scruter tout le temps en espérant que je sois à l'aise.
4: S'ils veulent que tu sois à l'aise, mets les pieds sur la table. Il est où le fils mort, qui est pas vraiment mort ?
3: Noé, enchanté.
6: J'ai jeté le contenu des gélules que vous m'avez donné et j'ai remis les capsules vides dans ce pilulier que je suis la seule à manipuler. Je vous en supplie, ne dites rien à mes enfants, sinon je les perds pour toujours.

0: Madame Révéro. Madame Révéro. Je voulais vous remercier de n'avoir rien dit à mes enfants hier.
1: Bah écoutez, avec joie, hein. Franchement, j'en ai pas dormi la nuit tellement ça me plaît cette affaire.
0: Mais rassurez-moi, vous n'allez pas leur en parler, n'est-ce pas?
1: Putain, alors j'ai tous les défauts du monde, hein. Mais j'arrive pas à mentir. Voilà. Peut-être que vous pourriez m'apprendre.
0: Je sais que m'inventer une maladie est inqualifiable. Mais ça n'était pas prémédité.
1: Ouais, c'est ça, ouais.
0: Mais non, je vous assure, j'ai fait un malaise vendredi. Pour la première fois depuis des mois, mes enfants se sont inquiétés pour moi. Ça m'a bouleversée. Je n'ai plus qu'eux depuis la mort de mon mari.
1: Non, essayez pas de m'apitoyer, Andrea, s'il vous plaît.
0: Je sais que je n'ai pas toujours fait les bons choix avec mes enfants. J'ai fait des erreurs par le passé.
1: Ouais. J'ai cru comprendre.
0: Mais s'ils me tournent le dos, je ne le supporterai pas.
1: Vous savez, ils s'inquiètent pour vous pour rien, Andrea. C'est juste dégueulasse de les manipuler comme ça.
0: Je vous promets que d'ici quelques semaines, je leur dirai que ma maladie s'est complètement stabilisée. Et nous pourrons oublier toute cette sinistre histoire. Je ne demande qu'un peu de temps. J'en ai cruellement besoin.
1: Non, je ne veux pas participer à cette mascarade.
0: Mais vous n'avez pas à mentir. Simplement à vous taire.
1: Non, je ne peux pas. Je ne veux pas être complice de ça. Donc je vous laisse jusqu'à ce midi pour leur en parler. Sinon, moi, je le ferai.

0: Sophie, vous m'avez fait peur.
1: Non, non, je crois que tu ne te rends pas bien compte de sa réaction si t'avais vu là.
0: Bah ouais, non. Pas avec moi.
2: C'est vrai qu'avec toi, il se tient.
0: C'est remarqué aussi. Il est tellement gentil, sans les chevaux.
2: Pour l'avoir vu à l'œuvre, c'est extrêmement gênant.
3: Non, c'est dur, il veut juste bien faire.
0: Ouais, mais moi, ça me met mal. Il a plus rien à voir avec le chef du défi des jeunes talents.
2: Ah, ça te manque de te faire insulter, c'est ça?
0: Limite.
1: Ok, mets-toi sur cette chaise, garde son mug, vas-y vite. Et enlève ton t-shirt.
0: Hein?
1: Tu veux te faire insulter ou non? Enlève ce t-shirt.

0: Bien dormi?
1: Ça va?
2: Défoncez-le.
3: Au fait, c'est à toi la grande serviette bleue? Je l'ai utilisée hier, je me suis trompé.
0: C'est pas grave. J'en prendrai une autre, hein?
3: Ok. Et sinon, ça vous dit que j'aille acheter au supermarché des flans pour ce soir? Ils en font la pistache.
0: Jamais de la vie tu fais entrer ces immondices dans ma maison, t'as compris? Et pendant qu'on y est, là, t'es assis sur ma chaise. Et tu vas mettre un t-shirt tout de suite parce qu'on est pas au Cap d'Agde ici. Et ça, c'est mon mug. Allez, dégage.
3: De toute manière, faut que j'aille récupérer un truc.

0: Donc, Totoro, c'est mon cheval, mais il m'a à peine calculé et maintenant, c'est toi qui l'aimes. Bravo.
1: C'est parce que j'ai toujours une pomme pour lui. D'ailleurs, à propos de Totoro, Clémence m'a envoyé un dessin de moi en mode animé.
2: Regarde. C'est hilarant.
0: Ah ouais. Ouais, c'est marrant. C'est qui, Clémence?
1: Une fille de ma promo. Elle est trop cool.
0: Et à tout hasard, elle le sait, la Clémence, que t'es en couple?
1: Ouais. Oui, bien sûr, je lui parle tout le temps, toi.
0: Donc, vous parlez souvent?
1: Un peu. Je sais pas. J'ai pas le droit.
0: Si, pardon. Je suis un peu parano, j'ai toujours l'impression qu'on me drague, donc...
1: Alors là, mon cœur, rassure-toi. C'est pas le cas de Clémence. Elle fait que m'envoyer des mèmes marrants, prendre de mes nouvelles, et me souhaiter bonne nuit le soir.
0: Pardon? Mais tous les soirs? Et toi, tu réponds?
1: Bah, c'est ma pote, je vais pas lui mettre un vent.
0: Non mais mon chat, les potes, ça s'envoie pas bonne nuit tous les soirs avec des petits cœurs?
1: Je me suis dit qu'elle aimait bien les cœurs.
0: C'est quoi cette photo?
1: Bah, elle voulait mon avis sur son pendentif, là.
0: C'est pas le pendentif qu'elle voulait que tu regardes.
1: Tu crois?
0: Bah oui.
1: Donc elle me drague?
0: Ah oui.
1: Je vais faire comment avec elle maintenant?
0: Eh bah... Si elle t'envoie, par exemple, à 2h30 du mat, tu fais quoi? Tu réponds pas.
1: Même si je dors pas?
0: Même si tu dors pas.
3: On m'a dit que t'avais fait du hareng fumé à maman hier soir, c'est vrai?
4: Ouais, t'as vu ça? Je continue mes petits plats pour ma petite maman.
3: Non, pour ta petite maman. Effectivement, pour que tu fasses du hareng, c'est bien ce que tu détestes le plus au monde, je crois.
4: Bah oui, mais c'est bon pour son cœur, donc...
3: Elle a de la chance de t'avoir comme fils, hein, moi je te le dis.
4: Hey! Coucou!
5: Je file, j'ai cours.
3: Hey, coucou!
4: Bah, je saluais une collègue.
3: Ça fait 41 ans que je suis ta sœur, je ne t'ai jamais entendu dire « Hey, coucou !»
4: Bah, je peux le refaire si tu veux. « Hey, coucou !»
3: T'es en crush.
4: Alors, je te le redis, je saluais une collègue.
3: Qui essaie de t'embrasser. Eh oui. Elle en a parlé à Denis, qui m'en a parlé, bien sûr.
4: Bah oui, bah, ça s'appelle un moment d'égarement. Elle l'a dit elle-même.
3: Ça se voit qu'elle te plaît. Pourquoi tu l'as repoussée?
4: Bah déjà, je pense que c'est une nana formidable à plein d'égards, mais c'est pas une fille pour moi.
3: Et pourquoi? Parce qu'elle est trop belle, parce qu'elle est trop souriante, parce qu'elle est trop talentueuse, non. Parce qu'elle te challenge.
4: Non, déjà, elle est trop jeune pour moi. Et elle bosse à l'institut, et moi je mélange pas le perso et le pro.
3: Ah oui. Ouais, c'est sûr que le perso et le pro, c'est problématique, ouais. C'est pas comme si tu travaillais dans l'hôtel familial depuis toute ta vie.
4: Non, mais ça n'a rien à voir, c'est... Bon, écoute, il faut que j'y aille.
3: Arrête de fuir tes sentiments, Hector.
4: Mais c'est toi que je fuis.
3: Hey, coucou.
4: Tiens.
6: Merci, mon grand.
4: Je t'ai laissé infuser pile 3 minutes, pas une de plus.
6: Mais tu t'es pas pris des petits biscuits?
4: Non, non, mamie. Je suis solidaire de ton régime drastique.
6: Oh. Hector en fait un peu trop, je suis pas à l'article de la mort non plus.
4: Écoute, Noï, je suis pas médecin, mais je sais que le cœur, c'est sérieux. Alors faut vraiment que tu fasses attention à toi.
6: Mais je fais de mon mieux, je te promets.
4: D'accord. Sinon, j'ai quelque chose pour toi. Tu regardes pas, hein?
6: Non, non. Il faut que je te parle de quelque chose.
4: Tiens. Surprise!
6: Ah, mais tu l'as trouvé où? Je croyais l'avoir perdu, je l'ai cherché partout.
4: Je l'ai récupéré dans le bureau de grand-père, quand on a vidé ses affaires. Ça m'a rappelé beaucoup de bons souvenirs, alors...
6: Ah, et moi donc?
4: D'ailleurs, maintenant qu'il est plus là, tu peux me dire la vérité?
6: La vérité.
4: Tu le laissais gagner, pas vrai?
6: Mais ça lui faisait tellement plaisir.
4: Non mais avec moi, t'étais impitoyable. Oh. C'est ça le truc. Tu sais quoi? Je me suis entraîné sur une appli et je pense que maintenant, j'ai toutes mes chances.
6: Tu veux qu'on joue?
4: Bien sûr. Je l'ai pas amené pour faire joli.
6: Ouais, ça fait longtemps, moi, que j'ai pas joué. J'ai sans doute perdu la main.
4: Ah,
7: Mince, bah tant mieux pour moi.
0: Ah.
7: Ouais. Par contre, il tombe en lambeaux, là.
0: Ouais.

0: Puis il y avait genre 2000 emoji cœurs. Et lui, il avait pas compris que c'était de la drague. C'est un peu mimi, non? En vrai.
1: Et? C'est tout? Donc là, t'as littéralement une... Excusez-moi le terme. Une pétasse qui tourne autour de ton mec et tu ne vas rien faire.
0: On en a parlé et il va aller lui dire gentiment que c'est mort.
2: Gentiment. Avant ou après les préliminaires?
0: Je lui fais confiance, il me ferait jamais ça.
1: Non mais c'est pas une question de confiance, c'est une question de dignité. Allô? La fille se permet de lui envoyer des nudes.
0: Mais elle était habillée.
2: Oui, oui, pour le moment. Rendez-vous dans une semaine.
1: Colin, il faut vraiment que tu fasses comprendre que ton mec, c'est chasse gardée.
0: Je fais quoi? Je lui pisse tout autour?
1: Eh ben pourquoi pas?
2: Ce que Carla veut dire, si je puis me permettre, c'est que César, tout aussi adorable, bête soit-il, pourrait croire que Clémence lui met sa langue dans la bouche pour lui faire un détartrage. C'est à toi de prendre les devants.
0: Comment j'éloigne les autres filles, moi?
1: Bon, alors t'as évidemment la menace physique.
2: Là-dessus, on peut t'aider.
1: Ou alors tu as la bonne vieille rumeur.
2: Déloyale, mais efficace. Mm-hmm.
0: La rumeur.
1: Oui, par exemple, moi j'avais fait courir le bruit que Bérénice avait une MST.
2: Ah bon?
1: Et sinon, pour César, on peut dire qu'il est gay.
2: Ah oui, mais ça reporte le problème.
1: Ouais, c'est pas faux. Eunuque.
2: Oh oui, bien.
0: Oh non, non, stop, là ça va beaucoup, mais alors beaucoup trop loin.
1: Bon, Colin, c'est bien parce que tu es ma cousine. J'accepte de te prêter la syphilis.
0: Sans façon. Je vais trouver autre chose.
1: De rien, hein, sinon.
2: Ingrate.

0: Tu l'as payé combien, cette épave?
1: Pas cher du tout pour ce que c'est. Bon, j'ai dû saigner tous les sites de revente, mais j'ai fini par la trouver, ma petite merveille.
0: On n'a pas la même définition du mot merveille.
1: J'aurais peut-être dû l'enrober de praliné ou de chantilly pour qu'elle t'intéresse.
0: T'aurais surtout dû t'orienter vers une 125 plus ancienne. Ce que tu vois, la boîte de vitesse de celle-là, c'est une loterie. Et puis, t'as vu l'état des fourches? Si les joints sont morts, ça va être l'enfer. Eh oui, je suis plein de surprises.
1: Et surtout plein de bullshit, hein. C'est une légende, la boîte de vitesse fragile.
0: Pardon?
1: Mais oui, dès qu'un mec a un problème, il accuse la boîte de vitesse, alors que 9 fois sur 10, c'est le câble d'embrayage qui est mal réglé ou qui doit être changé. C'est tout.
0: Tu sais quoi? On va voir ça. J'arrête.
2: Je viens juste récupérer mon chargeur. Qu'est-ce qu'on regarde?
3: Manuel et Noé qui brisent la glace.
2: Donc quand deux hommes n'ont rien à se dire, il suffit de mettre un truc avec un moteur et puis ça débloque tout.
3: J'en ai bien peur.
2: Mais il connaît en moto, votre mari?
3: Ouais, on a pas mal fait quand il était jeune. Il a même fait partie d'un groupe de bikers.
2: Mais non, en gang?
3: Les anges de l'apocalypse. C'est pas lui qui a trouvé le nom. Hein. Il a arrêté quand on a eu Théo et je sais que ça lui a toujours un peu manqué alors qu'il s'y remette avec Noé, c'est...
2: Les anges de l'apocalypse.
0: C'est trop, trop, trop difficile.
4: Bon, je voulais dire, pour hier, t'avais pas complètement tort.
5: Ah bon? Pas complètement?
4: Non, mais c'est vrai, t'avais raison, quoi. J'ai pas fait assez de place à Lou et Bianca, donc là, promis, je vais arrêter de faire à ma propre sauce et je vais les laisser un peu faire.
5: Bah, si tu l'as compris, c'est le principal.
4: Ouais, mais c'est juste que... En fait, j'ai pas trop où me situer, tu vois, si j'ai pas les mains dans le cambouis, quoi.
5: Tu dois les orienter. Comme une boussole.
4: Ok, boussole. On l'a capté. Bon, les gars, aujourd'hui, c'est vous qui allez devoir revisiter la pariada du chef Auguste Armand, ok? Parce qu'hier, je vous ai pas laissé assez de marge de manœuvre.
6: Ah, bah enfin, on avait déjà lancé la crème glacée et la gelée, mais...
4: Bah, vous les mangerez pour le goûter, parce que là, on repart à zéro. Enfin, vous repartez à zéro, ok? Et vous?
5: La chef Révérou va encadrer la brigade du championnat de la meilleure école de cuisine. Elle participera peut-être à certaines épreuves, mais pas obligatoirement. C'est important aussi qu'elle puisse simplement vous superviser.
4: Oui, ça fait aussi partie de mon entraînement, donc là, c'est à vous de jouer.
5: Et si je peux me permettre, ne sacralisez pas trop la recette. Il faut vous l'approprier.
4: Donc on veut goûter votre cuisine, hein, pas celle d'Auguste Armand et encore moins la mienne.
5: Tu sais que tu peux quand même aller les voir.
4: Ah ouais. Ouais. Vas-y, dites-moi.
7: Du coup, on a la même envie, c'est moderniser le plat, mais en le déstructurant.
6: C'est-à-dire qu'au lieu de mettre le homard au centre de l'assiette, on voudrait valoriser le citron et le fenouil.
4: Moi, je ferai pas de... Je ferai pas de commentaires là-dessus, mais juste, j'ai une question. C'est quoi votre intention en faisant ça?
6: Ça serait de mettre en avant tous les ingrédients sans hiérarchie.
4: D'accord. Mais si vous allez dans un restaurant et que vous commandez une pariada de homard, est-ce que c'est cette expérience-là que vous voudriez vivre?
7: Bah, c'est vrai que si je commande ça, j'ai surtout envie d'avoir le goût du homard. Mmh.
4: Du coup, est-ce que vous pourriez garder votre idée de pariada déstructurée, mais sans pour autant effacer l'élément central de l'assiette?
6: Je pense, oui, si on travaille autant le fenouil et le citron.
7: Il pourrait agir comme révélateur aromatique.
4: Voilà, c'est ça.

0: attention, cuisiner sans sel ne veut pas forcément dire cuisiner sans goût. Alors j'en vois qui utilisent des épices, c'est bien. Mais soyez plus créatifs, hein. Pensez aux condiments, aux herbes, aux réductions.
1: Cible à 10h, attaque.
2: Il fait rien de mal, je vais pas lui sauter dessus sans raison.
1: Comment ça, elle fait rien de mal, elle couche avec ton mec?
2: Non, elle le drague. Enfin, en tout cas, elle essaye.
1: Eh ben, c'est pire. C'est plus faux, donc c'est pire.
3: Tu viendras à l'enterrement?
4: Qui c'est qui est mort?
3: Mon espuma.
4: Ah, je suis sûr que c'est pas si catastrophique.
3: Mais si, je voulais un truc aérien, mais je pense que j'ai loupé le décollage.
1: Putain, mais regarde-les! Regarde-les!
2: Il parle cuisine, c'est pas interdit.
4: Peut-être que si tu fais un bain-marie inversé, ça tiendra mieux.
3: Oh mais oui, merci. Super idée. T'es vraiment trop fort.
1: T'attends qu'elle lui touche le cul ou quoi?
4: Faut que j'aille à l'économa. Chercher un ingrédient qui est dans l'économa.
3: Ok. Mais attends. T'as juste un truc là.
1: Oh putain.
2: Alors là.
1: Allez, bouffe-la.
5: Désolé du retard. J'ai complètement zappé qu'on devait ramener les étagères à l'économa.
6: Ouais. Enfin, je veux bien te pardonner seulement si t'as une bonne excuse.
5: Alors, j'étais en cuisine avec Bianca et ça s'est prolongé et on n'a pas vu l'heure.
7: Attends, Bianca, c'est pas là que la... Comment dire ça poliment? J'ai rien de poli.
5: Ouais, bah non, c'est elle.
6: Je croyais que tu pouvais pas la saquer.
5: Bah écoute, c'était le cas au début et bah finalement, elle est plus gentille qu'elle en a l'air et elle me stimule, tu vois.
6: Elle te stimule?
5: Bah non, en cuisine.
6: Ah ouais, bien sûr.
5: Non, en cuisine.
6: Bon gosse.
7: T'es lourd.
6: Non, ça va, ça va. En tout cas, c'est bien que tu aies trouvé un sparring partner, quelqu'un qui te motive, qui te stimule.
7: Ouais. Par contre, tu te laisses pas endormir. Hein. Le prochain major de promo, c'est toi.
5: Oui, non, je sais, tu crois vraiment que je vais me laisser distancer comme ça?
6: Ah ben voilà, ça c'est mon champion.
7: Eh oui. Bon, comme tu peux le voir, je suis pas Mary Poppins, ça va pas se monter tout seul, donc on s'y met.
5: Allez.
7: Yes.
5: Ok, on commence par ça.
7: D'accord, à moins que t'aies déjà un truc de prévu. Hein.
5: Non, enfin...
3: Ça va?
6: Bonjour Bianca, je suis ravi de

0: Écoute, je sais que tu dragues César. Et franchement, c'est pas cool.
1: Non, je le drague pas du tout.
0: J'ai vu vos messages. J'ai pas fouillé dans son téléphone, hein, c'est lui qui me les a montrés. Je sais comment il est. J'ai confiance en lui. C'est en moi que j'ai pas confiance. Et toi, t'as l'air très sûr de toi.
2: Mais elle lui fait des compliments en plus, tu sais.
0: Donc forcément, te voir tourner autour de lui, bah, ça me fait peur. Et ça appuie sur toutes mes petites insécurités. Ça fait mal. Donc si tu pouvais arrêter, ce serait cool.
1: Je suis désolée. C'est vrai que je l'aime bien et je me disais que peut-être c'était pas très sérieux entre vous.
0: Ça l'est. Je l'aime et je suis quasiment certaine que c'est réciproque.
2: Oui, totalement. Totalement réciproque. Il en est dingue. Il se jetterait sous un train pour elle. Ça va ?
1: Bon, je sais, il me l'a dit. Enfin, pas pour le train, mais... Désolée. Et merci de pas m'avoir fait un plan style fausse rumeur ou quoi.
0: Je me disais qu'on valait mieux que ça.
1: Bon, en tout cas, c'est promis, je draguerai plus. Mais, juste pour que tu saches, il y a d'autres meufs qui sont sur César.
2: Eh ben, il se tient pas et il est dégueulasse, ton espuma.
3: Ils sont partis ?
4: Non, c'est moi qui leur ai dit de partir. Puis entre nous, là, ils commençaient à cocoter sévère aussi. Hein. Je crois qu'il était temps qu'ils aillent prendre une douche.
3: C'est que tu les as motivés.
4: Bah, après, j'espère que je serai quand même un tout petit peu plus à l'aise d'ici au championnat parce que là... Pff... En fait, j'ai encore envie de leur arracher les poils des mains, quoi. C'est pas possible. Mmh.
5: Bonjour.
3: Comment va Andrea ?
5: Elle donne le change. Voilà, mais je la connais bien. Hein. Même à l'article de la mort, elle serait capable de dire que tout va bien, donc... Est-ce que ce serait possible de se reparler de certaines choses ?
3: Je vous laisse. À plus tard.
5: J'ai eu le sentiment que tu cherchais à m'ignorer. Ce matin, quand je discutais avec Jeanne et que je t'ai saluée.
4: Non, non, j'étais juste... Enfin, j'étais pressée.
5: Ah, donc rien à voir avec cette histoire de presque baiser.
4: Ah, ça...
5: Parce que je te l'ai dit hier et je te le redis encore aujourd'hui, vraiment, je voudrais pas que ça vienne affecter... ce que j'ose appeler notre amitié.
4: On est potes, hein. Ose le dire.
5: Ben, j'ose. Puis j'y tiens beaucoup.
4: Ouais, moi aussi.
5: J'ai pas beaucoup d'amis, sans doute à cause de mon côté un peu ermite.
4: Oh, misanthrope, moi j'aurais dit quand même.
5: Bah, si tu veux. Mais en tout cas, j'ai le sentiment qu'avec toi, enfin, tu m'aides à m'ouvrir un peu plus.
4: Bah oui, j'ai vu avec les saucisses guimauve.
5: Et quand on se sent en confiance, finalement, il y a beaucoup de choses qui changent. Par exemple, t'es la première personne à qui j'ai parlé de mes problèmes avec ma mère, mon accident, de comment ça lui a permis de récupérer l'hôtel.
4: C'est que t'avais besoin de vider ton sac aussi.
5: Autre exemple, quand ma mère est venue me voir à la masterclass la semaine dernière, ça m'a pas mal remué. Et là encore, bah, t'as su être à l'écoute.
4: Bah, les amis, ça sert à ça, c'est normal.
5: Quand j'y repense, ma pauvre mère... Elle savait déjà qu'elle était malade à ce moment-là. Elle vient pour essayer de se rapprocher de moi. Et moi, tout ce que je trouve à faire, c'est la rejeter. Ça fait des mois que je perds mon temps à lui faire la gueule. Et pourtant, il nous en reste peut-être pas tant que ça, 8 ans.
4: Ok, je peux pas. Enfin, c'est pas possible.
5: De quoi ?
4: Est-ce que ta mère t'a dit que... Elle devait te parler de quelque chose aujourd'hui ?
5: Non, pourquoi ?
6: Niveau graisse, elle t'a pas raté, hein ?
7: Ouais. Mais ça change des uniformes de cuisine.
8: Alors, cette journée mécanique, pas trop rouillée ?
7: Moins que son réservoir.
6: Quelques écailles, c'est rien. Dérouillant, rinçage, séchage, puis résine si besoin, et hop, on n'en parle plus.
7: C'est dommage que tu sois pas aussi investi en cuisine.
6: Quand les fraisiers ils taperont 130 km/h, on en reparlera.
7: Non mais c'est con, parce que franchement, t'as pas de technique, mais... T'as...

0: L'instinct.
1: Mais tu le laisses tranquille un peu. C'est pas son truc, c'est pas son truc. Sois naturel.
0: Vous aussi, si je peux me permettre.
1: Bon, et alors quand est-ce que tu m'emmènes faire un tour sur cette moto?
0: Quand elle arrêtera de cracher du goudron.
2: Bon, on va la remettre sur la route en moins de deux, ton épave, là.
0: Ouais, j'espère. J'ai prévu de faire un road trip, j'ai hâte.
1: Ouais? Où ça?
0: En Europe.
1: En Europe. Toute l'Europe?
0: Ouais. Le principe, c'est d'aller où je veux et de m'arrêter où je veux aussi.
1: Mais ça va prendre des semaines.
0: Plusieurs mois même. Hein. Bon,
3: Je vais me doucher.
1: Plusieurs mois? Mais hier, on vient juste de le récupérer.
2: Je sais.
1: Quand est-ce qu'elle va remarcher, cette moto?
2: Pour l'instant, elle n'est pas en état, mais elle va finir par rouler.
1: Tu voudrais pas la saboter? Mais je veux pas qu'il parte.
2: Moi non plus, ma chérie, je veux pas qu'il parte.
4: Elle est vraiment bien, cette montre. Elle est géniale, Andrea. En plus de détecter les chutes, elle prévient les secours en cas de besoin.
5: Bah, moi, je préfère celle qui se contente de donner l'heure.
6: T'es prête pour notre session shopping?
5: Oh, oui. Pitié.
4: Bon, écoutez, juste, regardez, essayez-la. Voilà, elle est pas si moche, non? Non?
5: Si ton mari en vient à me proposer un lit médicalisé, je ne suis pas une femme violente, mais je n'exclus pas de le devenir.
4: Lit médicalisé, nous y sommes. Eh ben voilà, regardez. Celui-là, il est très bien. Chérie?
6: En soi, moi, je trouve ça pas mal, parce que tu sais, ces lits-là, tu peux relever les pieds, donc du coup, c'est bon pour la circulation sanguine. Franchement, c'est bien, hein?
5: J'apprécie votre sollicitude. Mm-hmm. Mais c'est pas vos gadgets mortifères qui vont apaiser mon quotidien, c'est vous. Votre présence.
6: Mm. Bah, on est là, mais on te lâchera pas.
7: Pourquoi tu fais toujours des choses tordues comme ça? Qu'est-ce que tu cherches en faisant ça?
4: Hector, calme-toi là, qu'est-ce qui se passe?
7: Il se passe qu'elle est pas malade. Elle a rien du tout.
6: Pardon?
7: Elle ment. Elle sait faire que ça de mentir. Elle a passé sa vie à mentir. Et là, elle ment pour nous apitoyer.
6: Dis-moi que c'est pas vrai. Mais tu es irrécupérable!
7: Mais elle changera jamais.
5: S'il te plaît!
8: M'approche pas!
7: T'as voulu jouer la mourante, t'as gagné. Pour moi, t'es morte. Je me barre d'ici. De l'institut, de tout ce qui me relie à toi.

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4: Qu'est-ce qui s'est passé ?
5: Je suis rentrée. J'ai pas allumé parce que je voulais pas réveiller tout le monde, donc je suis allée dans le salon. Et en rentrant, j'ai vu ce type, quoi. J'ai mis du temps avant de réaliser. Mais il était là, il avait Nora dans les bras, il la berçait. Et il avait même son doudou dans la main. C'était horrible, Martin. Et heureusement que Roxane était là, parce que moi j'étais tétanisée, je pouvais rien faire.

0: Bon,
1: eh ben, aucune trace d'effraction, nulle part.
0: C'est trop bizarre. Ferme toujours la porte à clé, ça n'a pas de sens.
1: Y a rien qui a disparu chez vous?
0: Non, je crois pas.
2: Non.
1: Après, il a peut-être juste pas eu le temps. Hein.
0: Il a eu le temps de récupérer la petite dans la chambre qui dormait avec moi, de l'emmener dans le salon.
2: Attends, tu crois qu'il aurait voulu l'enlever?
3: Vous êtes embrouillé avec quelqu'un récemment? Vous avez des ennuis?
2: Non. Si. Non, je me suis juste pris la tête avec un gros lourd dans un bar, mais c'est tout, quoi.
3: Et la taille, la corpulence, ça pourrait pas correspondre?
2: J'en sais rien. J'avais le cerveau qui était bloqué.
3: C'est normal, ta petite était en danger.
2: Mais pourquoi il aurait fait ça?
1: Je sais pas, c'est un mec qui se fait rejeter, problème d'ego, il a l'alcool mauvais, il te suit, et il te fait peur.
2: Mais non, mais c'est impossible, il était là avant que j'arrive, c'est-à-dire qu'il aurait eu mon adresse.
1: Et il pouvait pas la connaître avant?
2: Bah non. Putain, si. Mais bien sûr qu'il pouvait l'avoir. Il était là quand je l'ai filé au livreur au téléphone.
3: On va le retrouver.

0: Je t'ai pressé un jus.
1: Merci, mais je peux rien avaler.
0: De rien, faut qu'on tienne le coup. Et tu vas avoir besoin de force pour aller au lycée. Bon, au moins ça. Pourquoi t'es pas habillée? Tu vas être en retard.
1: Parce que je vais pas au lycée aujourd'hui.
0: Ah non, non, je suis pas d'accord.
1: Ça, c'est pas la mort, c'est qu'un jour. De toute façon, avec papa en prison, j'arriverai jamais à me concentrer, ça sert à rien.
0: Bah si, justement. C'est pour lui que tu dois y aller. Faut qu'on lui montre que... On flanche pas. Si on flanche, il va flancher aussi.
1: N'importe quoi. Il en saura rien de toute façon.
0: Peut-être. Mais nous, oui.
1: Comment tu veux que j'aille au lycée l'air de rien alors que si papa est dans la merde, c'est à cause de moi?
0: C'est pas de ta faute. Tu t'es fait piéger. Comme ton père. Le seul responsable, c'est Alexis. Je veux plus t'entendre dire ça, d'accord?
1: Non, parce qu'avec toute cette histoire, c'est comme si papa était une autre personne. J'arrive pas à croire qu'il ait fait tout ça, je peux pas l'imaginer en train de braquer, je peux pas.
0: C'était une autre époque, une autre vie. Il a jamais fait ça pour l'argent, et surtout, il a changé, radicalement changé.
1: Tu m'étonnes. Je me rappelle une fois, il m'a obligé à retourner à l'épicerie parce que j'ai oublié de payer une canette.
0: Parce qu'il avait définitivement tiré un trait sur son passé. Et depuis, il a toujours été très à cheval sur l'honnêteté. Je sais que ça te paraît hypocrite. Mais au contraire, il est mieux placé que personne pour savoir qu'on peut se laisser glisser. Il s'est battu pour toi, pour pas que tu refasses les mêmes erreurs que lui.
1: Sauf qu'au final, il a recommencé, maintenant il est en prison.
0: Dorian, on en a déjà parlé, tu sais très bien pourquoi. Il voulait nous protéger, te protéger. Et ça, la justice va forcément tenir compte. Nous, notre job, c'est de le soutenir.
1: En allant au lycée?
0: Oui. Si on s'écroule, il va croire qu'il a tout détruit. Et que ça sert plus à rien de se battre. Mais on est plus fort que ça.
1: T'as raison.
2: Il a été vraiment relou avec Sarah. Il l'a traité comme un bout de viande.
3: Et vous l'aviez déjà vu avant ça?
2: Ouais, il vient souvent.
3: Vous savez comment il s'appelle?
2: Bruno Paoletti.
4: Bruno Paoletti, je note.
3: Il a déjà eu ce genre de comportement avec Sarah, dans le passé, ou avec, je sais pas, une cliente, du personnel?
2: Non, pas que je sache. Mais il a des problèmes à régler.
3: De comportement, vous voulez dire?
5: Mon père a des problèmes d'alcool. C'est pas difficile de s'en rendre compte.
3: C'est votre père?
5: Je vous ai entendu dire son nom. Il a fait quoi?
2: Il a emmerdé Sarah vendredi soir.
5: Ça m'étonne même pas. Et c'est pour ça que vous le cherchez?
3: En fait, Sarah, en rentrant chez elle, est tombée nez à nez sur un homme. Et il était dans leur salon, et il tenait leur bébé dans ses bras.
5: Quoi?
2: Roxane l'a fait fuir avec un coup de batte dans les côtes. La petite va bien.
5: Mais vous êtes sûr que c'est mon père qui a fait ça?
3: Non, à ce stade, on peut rien affirmer, mais... Étant donné son altercation avec Sarah plus tôt, on aurait quelques questions à lui poser. Vous savez où je peux le joindre?
5: Ouais.

0: Mais enfin, je dis pas ça parce que c'est mon père, hein. C'est pas pour le défendre parce qu'il fait grave de la merde. Mais il aurait jamais fait ça à un bébé.
1: C'est ce qu'on cherche à savoir.
2: Rentrez, je vous en prie. S'il vous plaît, je vous présente le docteur Aaron Leclerc, qui nous vient tout droit de Grenoble. Le docteur Leclerc va intégrer notre équipe de chirurgie, donc je compte sur vous pour lui réserver le meilleur accueil, bien sûr. Bon, a priori, ça ne devrait pas trop mal se passer. C'est une équipe plutôt bienveillante.
3: Je n'en doute pas. William.
4: Ça va?
3: Oui. Quelle surprise.
4: Ouais.
3: J'aurais jamais pensé qu'on aurait rebossé ensemble.
4: Bah écoute.
2: Je vous laisse. Les filles? Un intérêt soudain pour la chirurgie? Non, en tout cas, je vous préviens que aucune modification de planning ne sera acceptée. Non, mais au cas où l'une d'entre vous voudrait, je ne sais pas, réorganiser ses gardes, par exemple pour aider le docteur Leclerc à s'intégrer.
4: Ah oui. Au revoir. Les collègues.
5: Vous avez pensé à m'amener une copie de la main courante que vous avez déposée contre votre mari?
6: J'y ai réfléchi et je suis plus sûre de vouloir la déposer.
5: Vous savez, ça peut jouer en votre faveur pour votre divorce.
6: Oui, je sais. Mais ça va lui causer des ennuis. Il va mal le prendre.
5: Je sais que vous avez peur, Corinne. Surtout des représailles. Mais il faut que ça s'arrête. Il faut qu'il arrête.
6: Il n'a jamais été violent, vous savez.
5: C'est pas parce qu'il vous a pas tapé qu'il est pas violent. Vous m'avez dit qu'il vous harcelait. Qu'il vous attendait même en bas de votre travail.
6: Il essaie juste de me récupérer, c'est normal.
5: Non, c'est pas normal. Et le pire, c'est que vous croyez l'inverse. Vous m'avez dit que ça faisait 2 ans que vous y réfléchissiez. Vous avez changé d'avis.
6: Non, je suis sûre.
5: Vous voulez plus divorcer?
6: Non, je veux divorcer. Je fais ça pour ma fille. Le climat à la maison, les disputes tous les jours. Elle n'a pas à subir ça.
5: Je sais. C'est pour ça qu'il faut que vous déposiez cette main courante. Ça va le tenir éloigné, puis vous, ça vous permettra de réfléchir plus sereinement.
6: Et s'il demande à me voir?
5: Vous pouvez accepter, mais pas chez vous. Puis de préférence dans un lieu public avec quelqu'un.
6: Je pensais pas devoir en arriver là.
5: Je sais.
7: On vient de chez Paoletti. Y a personne. Et son téléphone est coupé.
8: On réessaye. On lâche pas.
9: Je suis vraiment pas sûr.
8: Bah pourtant, ça a l'air d'être une fuite, là.
9: Ouais, mais même. Enfin, le mec était chez moi. Il était cagoulé. Il est rentré sans forcer la serrure.
7: Et d'après ce que m'a dit Bart Valorta, Paoletti était bien bourré.
8: Donc quoi, vous êtes pas certaine d'avoir fermé la porte à clé, c'est ça?
9: Non, mais... Enfin, il aurait dessoulé en 1 heure. Enfin, le mec était dans mon salon, il avait l'air bien clair.
7: Mais du coup, quoi, tu t'opterais plutôt pour le homejacking, finalement?
9: Peut-être. Mais plus ça va... Plus je me dis que s'il a pris notre fille, c'était pour faire pression sur nous.
8: Mais pourquoi il l'a pas fait, alors?
9: À cause du coup de batte.
8: Non, non, non, tu m'as dit qu'il avait posé la petite avant, crois que ça ne le frappe.
9: Ouais. Je sais pas, Martin. Je comprends pas ses motivations.
8: Écoute, on va le retrouver, on va l'interroger. Hein, il a un casier, mais rien de grave, les délits mineurs. Au moins, on sera fixé.
7: Avec un peu de chance, c'est notre gars, et sinon, ça fera un suspect de moi.
8: Ok, allez.
10: Bon, alors, dis-moi. C'est quoi le problème avec Leclerc?
11: Aucun, il n'y a pas. Bon. Il n'a pas d'atome crochu, c'est tout. Hein. Mais c'est un bon médecin, rien n'est.
10: Mais?
11: Bah, le mec, il a une tête comme une pastèque, quoi. Ah bah, le genre de mec qui a raison sur tout et qui n'a jamais rien sur rien. Incapable d'accepter la moindre remarque.
10: Mmh. Ah bah oui, c'est sûr que je comprends mieux pourquoi ça n'a pas match entre vous. Ouais.
11: Non, non, ouais, Benjamin, je t'assure que je suis vraiment, vraiment le petit Jésus en culotte courte à côté.
10: Moi, mmh. Ouais. Ouais, c'est bizarre, parce que moi, je trouvais que de prime abord, comme ça, il avait l'air plutôt sympa.
11: C'est pas ça, mais il n'y a pas un seul de mes dossiers sur lequel il n'a pas trouvé un mot à dire.
10: Mais les patients dont il s'est occupé, ils ont guéri?
11: Oui, oui, non, c'est pas le problème. Je comprends pas qu'on ait besoin de marquer son territoire comme ça, en permanence, comme un chien qui pisse dans tous les coins d'une pièce pour montrer que c'est chez lui.
10: Mmh. Oui, c'est sûr. Bon, en tout cas, en entendant tout ça, moi, je me dis que je suis bien content de partir à Paris, parce que je sens que ça va être tendu ici.
11: Tu sais, à Necker, des mecs comme ça, tu vas t'en farcir à l'appel, hein. Ah ouais, c'est pas des agneaux là-bas non plus, hein. Et je suis sûr que tu vas finir par me regretter, tu vois.
10: Je te regrette déjà, William.
12: Tu veux ?
10: Ouais, allez, vas-y. Allez.
1: Je vous remercie d'avoir accepté mon dossier.
5: C'est normal. Avec ce qui est arrivé à Dorian, puis vous savez que je l'aime beaucoup.
1: Je sais que vous avez fait des miracles pour ma belle-mère, que vous avez réussi à la faire sortir de prison.
5: Oui, bon, après, on est toujours dans l'attente de son procès, puis vos affaires sont totalement différentes. Elle bénéficie de circonstances atténuantes.
1: Enfin, moi aussi, j'ai agi sous la contrainte. J'ai expliqué aux flics, j'espère qu'ils pourront en tenir compte.
5: Oui, bon, enfin, le problème, c'est que Alexis Langlois contredit votre version.
1: J'avais quel intérêt, moi, à faire ça, hein ? J'ai une famille, j'ai un métier, j'ai pas besoin d'argent. Toutes ces histoires de braquage, c'est du passé pour moi, c'était il y a 20 ans.
5: Oui, mais pour lui aussi. Pendant toutes ces années, il est resté hors des radars de la police.
1: Ouais, mais j'aurais mieux fait d'aller voir la police directement. Je me suis mis dans une merde, moi.
5: Bon, hey, ça sert à rien de se flageller, d'accord ? Vous étiez coincé. Vous avez fait ça pour aider votre fils, pour le sauver.
1: Alexis a un tournevis avec les empreintes de mon fils. C'est avec ça qu'il nous est chanté.
5: Le problème, c'est que tant qu'on n'aura pas mis la main dessus, on est coincé.
1: Il a dû s'en débarrasser.
5: Non, pas forcément. Ça se trouve, ils vont le retrouver. Ils doivent interroger de nouveau Alexis Langlois ce soir. Peut-être qu'ils le feront avouer.
1: Moi, la vérité, je sais combien, moi. 10 ans, 15 ans.
5: Arrêtez, pour l'instant, on n'en est pas là.
13: Alors, c'est sympa de manger dehors, non ?
14: Ouais, t'avais raison, Sarah. Ça me fait du bien de prendre l'air. J'ai vraiment pas envie de retourner en cours, là. J'ai promis à ma mère, donc...
13: Mais t'as qu'à lui dire que tu y as été. Ouais, c'est un demi-mensonge, vu que tu y allais ce matin.
14: Je sais pas.
13: Tu t'as ruminé en pensant à ton père toute l'après-midi. T'as pas envie qu'on en parle ? Mais si tu veux, hein. Sinon, on peut toujours aller se promener à la plage.
14: C'est mignon. Mais t'es pas obligé de faire ça. J'ai pas envie que tu te mettes dans la merde à cause de moi.
13: T'oublies que je connais l'approviseur. C'est mon ex-belle-mère. Jamais elle va m'en vouloir de te soutenir.
14: Qu'est-ce qui a bien pu se passer pour qu'on en arrive là ? Je comprends pas. Je me rappelle encore d'il y a quelques mois, ma plus grande peur, c'était que mes parents se séparent.
13: Mais ils l'ont pas fait. Ils se sont réconciliés. Et ta mère et toi, vous êtes là pour me soutenir.
14: Sauf que là, il est en prison. Et il risque d'y rester pendant je sais pas combien d'années. Et j'arrête pas de l'imaginer dans une cellule, c'est horrible. C'est vraiment la pire chose qui pouvait lui arriver.
13: Sauf que ça sert à rien d'imaginer le pire.
14: Rien que de vivre sur la terre ferme, c'était déjà un énorme sacrifice pour lui. Il a besoin d'air. Il a besoin d'horizon à perte de vue. C'est un homme d'aventure. Alors, dans une cellule, il tiendrait même pas quelques jours.
13: Sauf que tu peux faire confiance à ma mère. Elle va se battre comme une dingue pour que ça arrive jamais.
14: J'espère.
15: Non, mais tu vas voir, c'est un peu difficile de se repérer au début, mais tu vas vite t'y faire.
3: Oh, ça devrait aller. En tout cas, merci d'avoir pris le temps, c'est sympa.
15: Oh, bon, je t'en prie. Et du coup, c'est quoi la raison pour laquelle t'as été mutée ici ? La plage, le soleil ?
3: Non, c'est... erreur médicale. Alors, au bout du troisième patient qui meurt sur une table d'opération, je comprends qu'il est temps pour moi de bouger, quoi.
15: Oh, tu m'as fait peur. Ah, non, mais faut pas me faire ça, moi je suis très premier degré.
3: Je suis désolé, j'ai pas pu m'empêcher. Lady, la salle de repos, c'est bien par là, non ?
15: Ouais, mais je t'accompagne, j'y vais aussi. Okay. Et puis, comme ça, tu pourras m'expliquer pourquoi t'as vraiment été buté ici ?
3: Disons que je tiens pas en place. Je déteste la routine, alors dès que je commence à prendre des habitudes, je comprends qu'il est temps de passer à autre chose.
15: Oui, c'est pas courant. Mais du coup, t'es pas du genre à t'attacher aux gens ?
3: Non, pas forcément. Enfin, disons que... C'est surtout mon désir de nouveauté qui est le plus fort.
15: Non mais moi j'adore faire des nouvelles rencontres. Et je suis grave là-dedans en ce moment parce que... Et puis je suis solo. Ouais. Ah. Attends. Ah, bon, bah le devoir m'appelle. La salle de repos c'est juste là, à droite.
3: Ok. Merci.
15: À tout à l'heure.
3: À tout à l'heure.

0: Désolée.
1: Qu'est-ce que t'as foutu encore?
2: Mais pourquoi tu l'agresses? Il est tombé, je le soigne, c'est tout.
1: Ouais, t'es tombé tout seul?
3: Ouais, tout seul. Et comme je voulais pas que ça traîne, je suis venu voir ma fille pour qu'elle me soigne, parce qu'entre parenthèses, elle est médecin.
2: Étudiante. Mmh.
3: En tout cas, elle peut m'aider, elle.
1: Évidemment. Mais comme par hasard, t'es tombé comme ça. Balèze. Tu t'es pas pris plutôt un coup de batte?
3: Et tu fais quoi, là?
1: Je t'ai dit d'arrêter de foutre la merde sur mon lieu de travail.
2: Quoi?
1: Il est venu emmerder une de mes clientes au spoon alors qu'il était complètement pété.
2: C'est vrai?
3: Ouais, enfin ça va, j'ai dragouillé une nana, voilà, c'est tout.
1: Et après, hein? T'as fait quoi?
2: Oh, on se calme, là, c'est quoi, cette histoire?
1: Il se passe que ce type, c'est un putain de casse-toi qui a pas de limite.
3: Ok, attends, calme-toi, j'aurais pas dû boire, ok? Mais c'est pas tes affaires.
1: C'est parce que quand tu bois, tu maîtrises plus rien. T'as fait quoi, Sarah, putain?
3: Rien, mais t'as pété un câble ou quoi?
1: Viens avec moi, maintenant,
3: lâche-moi!
2: Stop, Nathan! Ah, putain, tu l'as entendu? Il t'a dit qu'il avait rien fait! Alors tu lui fous la paix, là! Tu promets que t'as rien fait?
3: Oui, je promets.
2: Nathan! Arrête-toi! Putain, Nathan, qu'est-ce qui se passe là? Je comprends rien.
1: Il se passe que les flics le recherchent.
2: Quoi? Mais pourquoi?
1: Parce qu'il a dragué une meuf au spoon comme un gros lourd. Et elle l'a bien envoyé chier. Et comme par hasard, le soir même, elle a retrouvé quelqu'un chez elle, en pleine nuit.
2: Attends, tu penses sincèrement que c'est lui? Non mais il a raison, là, t'as pété un plomb.
1: Ouais, bah j'aimerais bien. Sauf que le gros malade en question, tu vois, il s'est pris un coup de batte sur le côté. Et ouais.
2: Mais non, mais il m'a dit qu'il était tombé.
1: Oui, comme quand il t'a dit que c'était sa thune alors que c'était la mienne.
2: Mais c'est pas pareil, ça.
1: Ouais, là c'est pire. On peut pas le laisser faire ça.
2: Et tu vas faire quoi? Tu vas aller dénoncer aux flics?
1: De toute façon, il le cherche déjà.
2: Et alors? C'est pas une raison pour le condamner d'avance et aller le balancer comme ça, là?
1: Julie, t'as conscience que c'est grave ou pas, là?
2: J'y crois pas. Enfin, oui, il fait des conneries, c'est vrai, mais là, ça lui ressemble pas.
1: Faut que t'arrêtes de toujours vouloir le sauver. Appeler à l'aide, c'est sa manière de gratter toujours plus. Et ça marche encore, c'est ça le pire.
2: Tu vas vraiment y aller, là?
4: Elle a accepté la colonisation?
3: Oui. La grossesse se passe bien, c'est plutôt positif. Mais bon, après, elle est quand même consciente des risques aussi, tu vois.
4: Oui, bien sûr. Non, mais c'est bien. C'est dommage que tu t'en ailles. Je trouve qu'on bosse bien ensemble.
3: C'est pas faux. Mais bon, je suis sûr que mon successeur serait même encore meilleur.
4: Ah bah non. Non. Si c'est toi qu'on a proposé Necker, certainement pas. Ou alors, il va pas rester longtemps. Après, je comprends, hein. C'est une opportunité qui se refuse pas, c'est un choix de carrière.
3: Oui, et puis au-delà du prestige, c'est surtout que je crois que j'avais besoin d'aller exercer ailleurs, tu vois, de découvrir de nouvelles techniques, de remettre les miennes en question.
4: Oui, oui. Mais alors moi, je fais pas passer d'entretien d'embauche, en fait. Je m'en fous de ton laïus.
3: Ouais, j'avoue, je suis en boucle. Je t'ai balancé exactement ce que j'avais préparé pour Necker.
4: Bah oui. Mais ça y est, tu l'as eu, le poste. Tu peux reparler normalement, là. Benjamin, vas-y, respire.
3: Ouais, c'est vrai.
4: Inspire. Ouh, expire. Voilà, ça va mieux?
3: Ouais, ça fait du bien. Bon, et alors, et le nouveau? Comment ça se passe?
4: Leclerc?
3: Ouais.
4: Ah bah, il a fait une entrée remarquée. Très, très remarquée.
5: Non, en vrai, le mec est tellement beau gosse qu'on douterait presque de ses compétences, je te jure, c'est ridicule.
3: Exagère. On m'a dit que c'était un super médecin, qu'il avait une super réputation.
5: Non, mais oui, je déconne, j'en suis sûre, mais... Mais toutes les filles, y compris quelques mecs, bavent quand ils passent, tu vois, c'est...
3: Ok. D'accord, déjà?
5: Ah non, moi je balance pas.
3: Allez, vas-y.
5: Bon, d'accord. Disons que le docteur Lazzari a montré beaucoup de motivation pour lui faire le tour du propriétaire, tu vois. Mais après, je suis persuadée que c'est juste parce que c'est une fille extrêmement serviable, hein.
3: Bah oui, évidemment.
5: Bah oui, évidemment.
3: Il y aurait quand même pas une petite pointe de jalousie dans tout ça?
5: Ah non, pas du tout. Non, vraiment pas.
3: Ok.
5: Mais j'ai l'esprit de compétition. Donc si elle pense qu'elle a une autoroute devant elle, elle va vite déchanter.
3: Ok, ça c'est fait.
5: Qu'est-ce qui se passe?
1: Je sais que vous cherchez mon père, Bruno Paoletti. Je viens de le voir, il était chez ma sœur. Je pense que ça peut vous aider.
5: Effectivement, oui. Tu peux m'indiquer où elle habite?
1: Et il était blessé aussi sur le côté.
4: À quel endroit?
1: Juste là.
4: Ok. Nordine?
0: Oui?
4: C'est urgent. Paoletti vient d'être vu à cette adresse. Il est blessé au flanc.
0: Ok, j'y vais tout de suite.
4: Merci.
0: On y va?
4: Allez.
0: Salut, mec. On y va?
4: Bon, écoute, Nathan, j'ai l'impression que t'es au courant de ce qui s'est passé vendredi soir. T'as parlé avec ton papa?
1: Non. J'ai essayé, hein, mais il m'a juste dit qu'il était tombé, c'est tout.
4: Il était dans quel état quand tu l'as vu? Stressé, angoissé?
1: Gueule de bois. Je pense qu'il a dû boire tout le week-end.
4: Il a l'habitude de déraper quand il a bu? Ok, je te pose cette question parce qu'on a consulté son dossier. Et t'avais déjà mentionné qu'il t'avait frappé. Donc, peut-être que cette fois-ci, ça a pu être pire.
1: Je sais pas. Putain, c'est horrible. J'ai l'impression de passer pour une grosse balance, là.
4: Non, hé, Nathan, te tracasse pas avec ça, d'accord? T'as bien fait de venir nous voir. Tôt ou tard, on l'aurait interpellé. Là, on va juste essayer de tirer au clair ce qui s'est passé avant qu'il fasse une bêtise.
1: J'espère.
6: Ah, bah, tu te tombes bien. Je cherche la docteure Delcourt. Tu sais pas si elle est dans le service?
4: On vient de la biper en traumato, là, à l'instant.
6: Ok, bon, bah, merci.
4: Bah, attends, je peux peut-être t'aider, moi.
6: Non, t'embête pas, c'est juste des questions administratives.
4: Non, pas pour ça, non. Mais sinon, ouais. L'hôpital, verdict?
6: Bah, c'est que mon premier jour. C'est encore un peu tôt pour le dire, non?
4: Ok, bah, je sais pas, alors, les premières impressions, il paraît que c'est souvent les meilleures.
6: Disons que ça se passe bien, tout le monde est très accueillant.
4: Oui, bah, j'imagine bien. En même temps, chirurgien, beau gosse, célibataire, t'as un peu le combo gagnant, quoi.
6: Ah ouais. Et comment tu sais que je suis célibataire?
4: Bah, je le savais pas, mais maintenant je le sais. Et la ville? J'ai vu sur ton CV que t'avais pas mal baroudé, du coup, t'as des points de comparaison.
6: Là encore, c'est un peu tôt pour le dire, mais de ce que j'ai vu, ça a beaucoup de charme, ouais.
4: C'est vrai que c'est charmant. Ça fait très petit village, je trouve. Après, ça n'empêche que tu peux te sentir très très seul quand tu connais personne et que tu viens de débarquer.
6: C'est vrai que toi aussi, tu viens d'arriver, hein?
4: Ouais. Du coup, je suis pas forcément la mieux placée pour te donner les bons plans de la ville, mais peut-être qu'on pourrait les découvrir ensemble, d'ailleurs.
6: Ouais, pourquoi pas à l'occasion?
4: Ouais, promis, on parlera pas de boulot. Genre interdit, quoi.
6: Deal.
4: Ok. Mais je vois que t'es pas le style de mec à faire le premier pas, alors je vais prendre moi-même ton numéro de téléphone, ça ira plus vite. Ah, ça va. La vie est trop courte pour tourner autour du pot. T'es bien placé pour le savoir avec nos boulots.
6: Ok.
7: Tiens, Curtis prétend que vous avez fait pression sur lui pour le forcer à effectuer les braquages.
8: Mais comment j'aurais fait ça?
7: Avec une vidéo que vous avez faite, montrant son fils en train d'agresser Pagès avec un tournevis.
8: Mais vous savez, Étienne est assez grand pour faire ses propres choix. J'ai pas besoin de le pousser.
7: D'accord. Et votre empreinte, qu'on a retrouvée sur le lieu où Pagès est mort, vous l'expliquez comment?
8: Ça, je vous l'ai déjà dit. Je suis rentré pour vérifier si le gamin était encore vivant. Mais c'était trop tard.
7: Là, vous trouvez le tournevis, sur lequel il y a les empreintes de Dorian. Vous plantez Pagès. Puis là, vous avez tout ce qu'il faut pour faire chanter votre ancien complice.
8: C'est un peu tordu comme histoire, quand même, non?
7: Un peu. Mais le coup a été donné post-mortem.
8: Écoutez, moi j'ai avoué pour les braquages et pour le coup de feu tiré par accident sur le môme. Mais c'est tout.
6: Monsieur Langlois, c'est mort pour vous.
7: Pourquoi entraîner votre ami là-dedans? Son fils va souffrir de son absence. Comme vous. Quand vous avez souffert de l'absence de votre père quand il a été incarcéré.
8: Étienne a sa part de responsabilité.
7: Alors pourquoi il a fait ça? Pile au moment où vous débarquez.

0: Julie Colombier, on peut rentrer?
1: Oui.
0: Cher Bruno Paoletti, il nous a dit qu'il a été vu dans le coin. Il est encore là?
1: Qu'est-ce que vous lui voulez?
0: Votre père doit être entendu dans le cadre d'une affaire pour intrusion chez un particulier.
1: Il n'est pas là.
0: Et il est où?
1: Je sais pas, il est allé faire un tour, je sais pas où exactement.
0: Ok, je vois. Et à tout hasard, vous savez pas ce qu'il faisait dans la nuit de vendredi à samedi?
1: Non. Mais bon, je le vois pas du tout s'introduire chez des gens, si vous voulez mon avis.
0: Vous attendez quelqu'un? Bruno Paoletti?
2: Ouais.
0: On aurait quelques questions à vous poser.
2: C'est mon fils qui vous a parlé?
0: On va vous demander de nous suivre sans faire d'histoire.
2: Qu'est-ce qu'il vous a dit comme connerie encore?
0: Monsieur.
2: Petit merdeur, raconte n'importe quoi et vous êtes assez con pour le croire.
0: Mais ça suffit, on embarque.
2: Lâche-moi.
0: Eh, viens là.
1: Combra.
0: Combra.

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10: Bonjour à toutes et à tous et ravi de vous retrouver. C'est reparti pour votre jeu Tournée C'est Gagné. Attention, spéciale Fête des Mères. Et oui, nous, ici à Antenne Réunion, la Fête des Mères, c'est tous les jours et tout au long de la semaine avec 6 gagnants par jour. Pour jouer, c'est très simple. Vous avez été nombreux d'ailleurs à nous envoyer Tourne, T-O-U-R-N-E, au 70-30. Maintenant, pendant l'émission, vous pouvez encore tenter votre chance. Il faut envoyer Gagne, G-A-G-N-E, au 70-30 par SMS également. Et on vous attend nombreux. Nous aurons 6 gagnants par jour, 2 émissions par jour et plein de cadeaux à vous offrir. Regardez.
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10: Et on accueille donc notre première participante de la journée. Elle a envoyé Tourne au 70-30. Je le rappelle, maintenant, c'est Gagne au 70-30 qu'il faut envoyer. C'est Marie-Thérèse qui est avec nous pour tenter sa chance. Bonjour Marie-Thérèse.
11: Bonjour.
10: Comment ça va aujourd'hui?

0: Ça va très bien.
1: Et ah super, oui, très bien aussi, merci. Vous nous appelez d'où?
0: À la rivière des Galets.
1: Rivière des Galets, d'accord. Mais écoutez, on va démarrer avec vous. Vous êtes la toute première et pour moi, ça va être la toute première fois aussi que je tourne cette roue. On y va ensemble. Je vous le rappelle, vous pouvez dire stop. Attention, d'abord, je lance la roue. C'est parti. Oui. Hop, c'est sympa à faire. Et c'est à vous quand vous voulez, Marie-Thérèse.
0: Stop.
1: Marie-Thérèse, la roue s'arrête sur un cadeau. Hôtel, qu'est-ce qu'on fait? Vous avez une option, hein, vous le savez, comme vous êtes la première de la journée, vous pouvez prendre votre joker ou pas, ou est-ce que vous gardez donc le cadeau hôtel?
0: Hôtel?
1: Allô? On garde? Oui, on garde ou on prend le joker?
0: Et l'hôtel?
1: On garde l'hôtel, et bien regardez pour vous ce qui vous attend.
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1: Oh là là, Marie-Thérèse, journée détente pour vous avec piscine et hôtel. Et donc, piscine, hôtel et déjeuner. Oui. Est-ce que ça va être pour vous?
0: Oui.
1: Oui, bah vous avez bien raison, vous allez vous faire plaisir voilà, en cette journée pour la fête des mères. En tout cas, on est ravis de vous gâter sur Antenne Réunion. Félicitations encore une fois, Marie-Thérèse. Et n'hésitez pas à retenter votre chance ou à tenter votre chance en envoie, on gagne. Et on continue, allez, on enchaîne avec le deuxième ou la deuxième participante. Allô, bonjour. Bonjour, c'est
3: Allô?
1: Eddie, on me dit. C'est Eddie qui est avec nous.
3: Oui, oui. Allô,
1: bonjour. Bonjour. Oui, bonjour Eddy, comment ça va aujourd'hui? Vous nous appelez d'où?
3: Bien, merci, ou même bien appelé de Saint-Gilles-les-Bains.
1: D'accord, de Saint-Gilles-les-Bains. Alors qui donc va tenter sa chance avec nous, Eddy? Je lance la roue, le joker n'a pas encore été utilisé. Déjà je lance, hop, c'est parti. Et vous nous dites stop dès que vous le souhaitez, Eddy.
3: Stop.
1: La roue va s'arrêter sur un cadeau mode, Eddy. Qu'est-ce qu'on fait? Est-ce qu'on utilise le joker?
3: Oui.
1: Le joker. Alors, le joker, c'est du parfum. On regarde, Eddy.
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1: Alors, Eddy, est-ce que ce sera pour vous, ce parfum? Ou ce sera pour offrir?
3: Non, c'est pour offrir mon madame.
1: Ah, c'est bien, ok. Parce que j'allais vous demander si vous aviez un parfum préféré. Mais voilà, le parfum préféré, c'est celui de madame, forcément. Eh bien, elle sera très contente. On est ravis pour vous, Eddy. Merci d'avoir joué avec nous aujourd'hui.
3: Merci.
1: Et bonjour
3: beaucoup,
1: à madame, bien sûr. Vous l'embrassez
3: bien,
1: de notre part.
3: Bien sûr.
1: Et écoutez, on continue sur Antenne Réunion parce que vous l'avez compris, on a 3 gagnants par émission, donc 6 par jour. Et donc, on enchaîne. Qui est à l'appareil?
4: Allô?
1: Chrislaine, on me dit.
4: Oui, c'est Chrislaine.
1: Bonjour Chrislaine, c'est original, je ne connaissais pas.
4: Merci.
1: Comment vous allez Chrislaine?
4: Ça va.
1: Donc
4: et
1: on va tenter. Oui, moi ça va bien aussi. Hein. Écoutez, on est à l'honneur hein, toute la semaine. Les mamans sont à l'honneur. J'entends derrière vous un enfant.
4: Oui, c'est mes enfants. Ils n'ont pas école aujourd'hui.
1: D'accord. Vous en avez combien?
4: J'en ai 3, mais une en école d'infirmière et des jumeaux de 4 ans.
1: D'accord. Ah oui, d'accord. Tous les âges, grands enfants. Regardez, hop, Chrislaine, j'ai lancé la roue. Donc du coup, ça va être à vous ou à vos enfants peut-être hein, de dire stop quand vous voulez.
4: Stop.
1: Alors, la roue va s'arrêter et c'est un cadeau parfum pour vous. On regarde.
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1: Félicitations Chrislaine, vous avez un parfum préféré. Merci. Vous allez le garder pour vous justement ce cadeau?
4: Oui.
1: Ah bah, vous avez bien raison, on en a besoin hein, en tant que maman de se faire chouchouter, se faire pomponner un petit peu avec un petit peu de parfum, voilà, ça fait du bien. Vous allez faire quoi pour la

0: C'est des mères.
1: Je vais rester avec mes enfants et avec ma maman.
0: D'accord, bah bon programme en famille. En tout cas, on vous embrasse tous, Chrislaine. Et n'hésitez pas à faire comme Chrislaine, hein, bien sûr. Maintenant, ce n'est pas gagne, mais tourne, T-O-U-R-N-E, qu'il faut envoyer au 70-30. Et on se retrouve tout à l'heure, juste après la pause déjeuner, peut-être à 13h05, avec 3 nouveaux gagnants supplémentaires et plein de cadeaux, bien sûr. À tout à l'heure.
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0: Mid, beau-frère.
1: Dougou ?
0: Dougou ?
1: Qu'est-ce
0: Dis-moi ce qui s'est passé. Une minute.
1: Attention. Dougou ?
0: Dougou !
1: Oshiar, Massoum, regarde-le.
2: Dis-moi, qu'est-ce qu'il a, Dougou ?
0: Que lui est-il arrivé ?
2: Dougou, réveille-toi. Vous êtes allé à la fête foraine. Et après ?
0: Mid, Dougou et moi, on était à la fête. On s'amusait quand un incendie a éclaté. Il y a eu une bousculade, et puis Mid a...
2: Quoi ? Alors Mid était là ? Où qu'elle aille, elle finit toujours par causer des problèmes à la famille.
0: Massoum, mais non, Mid...
2: Mid est incroyable. Après avoir mis notre tête dans cet état, elle se promène à la fête. Et mon petit Dougou, c'est cette Mid qui l'a mise dans cet état? Mais qu'est-ce qu'elle veut de nous, en fait?
0: Massoum, pitié. Je t'en supplie, arrête de dire du mal de Mid. Elle a toujours aidé tout le monde. Jamais elle n'a fait de mal à personne.
2: Elle ne ferait jamais quelque chose de mal? Tout ce qui tourne mal dans la famille, c'est juste une coïncidence, alors? Même quand on essaye de l'arrêter, Mid, elle est allée voir Tedge en cachette. On avait organisé une prière ici. Alors pourquoi, hein? Pourquoi n'est-elle pas venue? Tu as une explication, peut-être?
0: Pourquoi tu la blâmes sans arrêt? Laisse-la rentrer, tout le monde finira par connaître la vérité.
1: Mid. Oui, je sais que cette fille a beaucoup fait pour notre famille. Mais ça ne veut pas du tout dire qu'elle peut faire tout ce qu'elle veut ici. Avoir de bonnes intentions ne suffit pas. Et en plus de ça, sa façon de faire est vraiment étrange. Et en plus, la manière dont elle s'y prend, on doit en assumer les conséquences, enfin.
2: Tedge est déjà sous le choc et tout ça, c'est à cause de cette Mid. Et maintenant, mon petit Dougou, non, assez. Elle doit nous demander pardon. Moi, je ne veux pas perdre mes proches.
0: Massoum, écoute-moi, Mid.
2: Depuis qu'elle est arrivée, on a eu pas mal de problèmes. Notre famille n'arrête pas de souffrir. On dirait qu'elle a jeté un mauvais sort à notre bonheur. Je ne lui pardonnerai jamais.
0: Massoum, mais toi...
2: Papa. Papa, tu me grondes quand je fais une bêtise. Tu punis ta propre fille, juste à cause de ta belle-fille. Aujourd'hui, mon fils est dans cet état. Et la seule responsable dans tout ça, c'est Mid. Et je veux que tu fasses justice. Tu m'as infligé une punition, papa. Mais aujourd'hui, c'est à elle de payer. Tu ne peux pas lui pardonner cette fois. Tu dois la punir, papa, il le faut vraiment. Et pour avoir mis Dougou et Tedge dans un état pareil, on ne peut pas être indulgent, papa. Tu dois la virer de cette maison.

0: Papa. Papa, tu sais bien que Mythe ne pourrait jamais faire une chose pareille. Elle a toujours eu de bonnes intentions et n'a jamais voulu faire de mal. Elle sera là d'ici peu. La vérité va éclater, s'il te plaît, attends un peu, papa.
1: Non, papa. Écoute, maintenant, tu dois faire partir Mythe de la maison. Je vais aller préparer ses affaires. Massoum ?
2: Massoum ? Massoum ?
1: Dougou ?

0: S'il te plaît, pardonne-moi. Je suis désolé, je n'ai pas pu t'aider, mais par contre, toi, tu as risqué ta vie pour me sauver.
1: Je ne t'ai pas sauvé. C'est ta femme qui m'a envoyé pour t'aider.
0: Je me souviens très bien que ton beau-frère, il m'a attrapé la main et a commencé à crier. Il y a eu un meurtre. Dans la forêt, entre Shabbat et Dol, tout près du puits.
1: Shabbat, dans la forêt, tout près du puits.
2: Ton père n'est plus là.

0: Dogo ? Dogo, mon fils ! Dogo ?
1: Maman ?
0: Pourquoi il se réveille maintenant ? Il aurait dû rester inconscient encore un peu.
2: Mon petit Dogo !
0: Oh, Dogo ! Dogo, est-ce que ça va ? Oh, heureusement, mon enfant est réveillé. Dogo va bien. Mais Mith, elle a fait une grosse erreur. Et on ne peut pas l'ignorer juste parce qu'il est réveillé. Il faudra que tu la punisses, papa.
3: Massoum, je ne punirai personne avant d'avoir entendu sa version.
1: Mais pourquoi la punir ? Elle mérite plutôt une récompense. C'est Tante Mith qui m'a sauvée. Et pas seulement moi, elle a aussi sauvé les autres. C'est un incendie terrible et j'avais vraiment très peur.
2: Dogo.
4: C'est ça que j'essayais de vous expliquer depuis tout à l'heure, mais Massoum ne voulait pas écouter. Vas-y, Mith, va vite là-bas. L'endroit est en feu. C'est le chaos et Mith essaie toujours de sauver du monde.
5: Quoi ?
4: Oui, vas-y vite.
5: Mith est là-bas ?
4: Oui.
3: Vas-y, mon fils, dépêche-toi.

Oui, et... Et alors si... Si elle a vraiment sauvé la vie de mon fils? C'est elle la responsable de l'état de Tej, papa. Viens, mon chéri.

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4: Mais non, Mythe. Tu pleures ?
5: Ici, Mythe, c'est ici que mon père est tombé en martyr. Lui, l'artiste qui est ensuite devenu inspecteur de police, il a raconté que Tedge lui avait confié avoir été témoin d'un meurtre près du puits, dans la forêt entre Shabbat et Don. C'est de cet endroit dont il parlait.
4: Qu'est-ce que tu veux dire ?
5: Est-ce que tu ne m'as pas dit que ton frère avait disparu en août 2018 ?
4: Oui.
5: Il s'était perdu. Et mon père, lui aussi, est devenu martyr à cette époque. Il se pourrait qu'il y ait un rapport entre ce meurtre-là et la façon dont mon père est tombé en martyr, pas vrai ? Tu ne trouves pas ça possible, toi ? Est-ce que tu te souviens ? Maman avait gardé la photo de papa. La photo que Tedge avait barbouillée en rouge. Essaie de te rappeler quand Tedge a disparu. C'était quelle date ? C'était quand ? Cette date, dis-moi.
4: Le 6 août. Le 6 août 2018, c'est ça ?
5: Mon père est mort le 7 août 2018.
4: Mythe, alors c'est aussi possible que ce qui est arrivé à ton père et le meurtre que Tedge a vu soient deux choses différentes, deux événements séparés. Je sais pas, peut-être que ce sont deux affaires différentes, deux incidents différents.
5: Un instant.
4: Tu fais quoi, Mythe ? Qu'est-ce qui se passe, Mythe ?
5: Ce jour-là, rien de tout ça n'est arrivé. Regarde, il n'y a rien dans les infos.
4: Mythe, mais qu'est-ce qui pourrait relier le martyre de ton père à la disparition de Tedge ?
5: Je ne sais pas, Mythe. Si Tedge s'était rétabli et avait retrouvé la mémoire, il nous aurait peut-être parlé de ce lien.
4: Ah, ça va aller, tout ira bien. Ça va aller.
5: Qu'est-ce qui est arrivé à papa et à Tedge ?
4: Papa appelle. Oui, papa ?
6: Mon enfant, reviens. Où que tu sois, reviens vite. Tedge a déjà repris connaissance.
4: Quoi ? C'est vrai, Tedge est vraiment réveillé ?
5: En haut-parleur, mets-le en haut-parleur.
4: Oui. Oui, papa.
6: Oui, ce n'est pas tout. Il a aussi retrouvé la mémoire. Il m'a enfin appelé papa. Après toutes ces années. Et il a appelé Babita, maman. Je ne peux pas te dire à quel point je suis heureux, mon fils. Allez, dépêche-toi.
4: Vraiment, papa ? On arrive, papa, on rentre. T'es déjà récupéré?

0: Monsieur, va vite. Tedge a récupéré. Ça veut dire qu'il peut nous dire ce qui s'est passé. Le 6 août, il peut nous dire qui il a vu se faire tuer et que ça a à voir avec papa, n'est-ce pas?
1: Oui, tout va s'arranger vite.
0: Tedge a récupéré.
1: Tedge a récupéré. On y va.
0: Oui.
1: Hé, hey, papa. Papa? C'est quoi tout ça?
2: Non, ce n'est rien, mon fils. Juste un petit contrôle de routine.
1: Hé, hey, maman à la ouate. Je déteste te voir pleurer.

0: Allez, c'est bon.
1: Mais ouah, enfin t'ai-je. On dirait que ta mémoire est pleine, beau-frère. Alors je vais te faire une petite mise à jour. C'est ta petite sœur adorable, Massoum. Tu sais, ta petite sœur est devenue une vraie experte en cuisine. Elle gère tout comme un pro maintenant. Surtout quand il s'agit de préparer des pains plats. Un plat de courge épicée et aussi des sucreries. Chérie, allez, vas-y, prépare des pains plats et des sucreries pour Tej. Il va adorer ça.
2: Non, pas de sucreries.
0: Papa ? Mon frère ? Où est mon petit frère ?
3: Mid, je ne peux pas cacher ma joie. Mon frère Tej, mon frère bien-aimé, s'est enfin rétabli. C'est vraiment incroyable. Il a appelé nos parents, maman et papa. Je suis tellement heureux.

0: J'ai entendu dire que la forêt cache beaucoup de secrets. Des égoïstes tuent des personnes innocentes. Et ensuite, jettent leur corps sans remords. Dans cette forêt, quelqu'un a planté un rosier. Et regarde, même cette terre est humide. Tu vois, on dirait que quelqu'un vient de l'arroser.
1: Allons-y. Qui pleure là-bas, Amit?
0: Allons voir. Monsieur, qui est en train de pleurer?
2: C'est cette fille. Disons qu'elle est un peu folle. Après avoir perdu son bien-aimé, elle vient ici tous les deux jours et elle arrose le rosier. Puis, elle s'éloigne et se met à pleurer. Après, quand ses larmes commencent à sécher, elle quitte les lieux.
0: Qu'est-ce qu'elle peut faire, la pauvre? Ça fait tellement mal de perdre quelqu'un qu'on aime vraiment.
1: Emmett, allez, ces blessures qui marquent le courage méritent un soin digne de leur valeur. Allons-y.
3: Il a besoin de beaucoup de repos. Ce serait mieux de le laisser se reposer un moment.
4: Oui.
3: Il a repris connaissance. Mais je dois faire quelques examens. Et pour ça, il faut que vous l'emmeniez à l'hôpital. On va le garder sous surveillance une nuit. Et alors vous pourrez le faire sortir dès demain matin.
4: D'accord, docteur.
1: Raj, je vais t'accompagner.
5: Papa, moi aussi je viens avec vous. Ted, je pourrais avoir besoin de quelque chose là-bas.
1: Non, Sunaina. Non, Sunaina. Je respecte ce que tu ressens, mais... à l'hôpital, il faut prendre certaines décisions, et pour ça, il faut être pragmatique, pas émotionnel. En ce moment, tu risques de mal décider, tu vois. Alors, reste ici, Raj et moi, on va s'en occuper, ça te va?
4: D'accord. Sunaina, reste ici, ma fille. De toute façon, on revient demain matin.
5: D'accord, papa.
4: Allons-y, docteur.
0: Belle-sœur Sunaina! Alors il est où, Tej?
5: Meet! Tej a retrouvé la mémoire. Il va beaucoup mieux. Merci pour tout ce que tu as fait, Meet. Merci beaucoup.
0: Écoute, tu peux nous dire où il est, Tej? Il est où?
5: Il est en ce moment à l'hôpital. Le docteur a dit qu'il resterait en observation toute la nuit. Il doit passer des examens. Papa et oncle viendront le chercher là-bas, demain matin.
0: Donc, ça ne durera qu'une nuit.
4: Oui, Babita, t'as déjà passé les tests, on est en route. On arrive. Non, pas encore. Il est encore inconscient. Ça va prendre 4 à 5 minutes. Après ça, il reprendra connaissance. Ouais. Mais pourquoi il arrête l'ambulance en plein chemin comme ça? Qu'est-ce qui se passe? Pourquoi vous êtes arrêté?
1: Raj, regarde ça.
4: Qu'est-ce qu'ils font, là?
6: Tentez! Allez! Et allez vite! Donnez-nous votre argent!
4: Écoutez, je suis prêt à vous donner tout ce que vous voulez, mais s'il vous plaît, mon fils ne va pas bien. Regardez son état. S'il vous plaît, laissez-nous partir. Prenez mon argent. Vous pouvez le garder. Tenez, gardez-le.
6: En veux plus! Allez, encore!
4: Vous pouvez garder ma montre aussi. Et voilà. Donne-nous ton bracelet.
1: Tenez, prenez-le. Prenez ça. Ça aussi.
4: Dépêche-toi.
1: Tenez.
6: Descendez-la!
4: Allez. Hé! Mais qu'est-ce que vous faites ?
1: Monsieur, écoutez, pitié, non.
4: Sinon, on vous a donné tout ce que vous vouliez. Attendez, s'il vous plaît, je vous ai donné tout ce que j'ai. Où vous emmenez l'ambulance ? Mon fils est dedans. Regardez, il est malade.
1: Non, attendez, s'il vous plaît, arrêtez. Arrêtez.
4: S'il vous plaît, arrêtez ça. Pitié.
1: Arrêtez.
4: Non.
1: C'est...

0: Allez, vas-y, roule.
1: Hé, hey, attendez. Vous allez où comme ça? On vous a donné tout ce que vous vouliez. Mon fils ne va pas bien, je vous en prie, ne faites pas ça. Vous m'entendez?
2: Bah ouais, démarre.

0: Mais c'est qui ce gars ?
1: Mythe ?
0: Alors t'attends quoi là ? Écrase-le !
2: Non !
0: Mais pourquoi ça ne démarre pas ?
3: Hé hey, mon gars ! Pourquoi cette précipitation ?
4: Ouais, ouais !

0: Ça ne sert à rien d'assister, mon gars, à l'ambulance. Ne démarre pas. Vous allez bien ?
1: Oui, ma fille, on va très bien, mais on leur a déjà tout donné et pourtant, ils ont tenté de l'enlever.
2: Oui, mais... Mais comment avez-vous su qu'on était en danger ?
1: En fait, quand ils m'ont demandé mon téléphone tout à l'heure, j'ai appelé le numéro SOS et je leur ai donné notre emplacement. Et c'est comme ça qu'ils ont su où on était.
3: Allez, finissons-en.

0: Heureusement. Vous êtes arrivé à temps. Rassurez-vous, Tedge va bien et il est avec nous. J'ai eu très peur un moment.
1: Alors, maintenant dites-moi, vous êtes qui? Et vous venez d'où? Qui vous a envoyé? Et dites-moi, où est-ce que vous comptiez emmener Tedge? Répondez! Réponds-moi!
2: Police!

0: Qu'est-ce qui se passe ici? Excusez-moi, laissez-nous faire notre travail, s'il vous plaît. On sait très bien comment leur faire avouer toute la vérité.
1: Oui,
0: écoutez,
1: mais...
0: Écoutez, ma chère. Maintenant, laissez l'interrogatoire à la police, d'accord? Juste laissez-nous gérer ça. Vous pouvez rentrer chez vous à présent.
2: Ma fille, je crois que l'inspecteur a raison. Ce qui importe pour le moment, c'est qu'on reste concentré sur Tej.

0: Ces voyous ne voulaient pas juste voler de l'argent. Je me demande bien ce qu'ils voulaient d'autre. Et pourquoi est-ce qu'ils voulaient prendre Tedge avec eux?
1: C'est quoi leur but?
0: Je n'arrive pas à comprendre. Ils veulent quoi au juste? J'ai l'impression que Tedge sait quelque chose. Mais il ne nous a juste pas encore dit ce que c'était. Et eux, ils ne veulent pas qu'on découvre ce qu'il sait. Monsieur, va vite. Il faut absolument renforcer la sécurité autour de Tedge.
1: Tourne-toi. Ici?
0: Oui.
1: Assieds-toi. Je vais organiser la sécurité pour Tedge. Et l'inspecteur à Wasing, il fera avouer les voyous. Hein? Et une fois que Tedge aura repris pleinement connaissance, on pourra enfin découvrir de quel meurtre il parle sans cesse et... Comme ça, on peut voir aussi comment ce meurtre est lié à la mort de ton père. D'ici quelques temps, tout sera clair. Mais en attendant tout ça, tu dois laisser ton corps et ta tête se reposer un peu. Tu passes ta journée à courir partout et à cogiter dans ta tête.
0: Ah! Mais qu'est-ce qui tombe par rond chez toi? Tu as encore tout empiré!
1: Non, mais je n'ai rien fait!
0: C'est comme ça que tu te comportes. T'aurais pu me casser le cou.
1: Je n'ai pas appuyé si fort que ça. Mais j'y suis allé doucement. Allez, laisse-moi voir.
0: Oh, tu fais quoi? Tu essaies de m'arracher le cou ou quoi? Laisse tomber, je vais me débrouiller.
1: Mais comment tu fais ça?
0: Mon père le faisait. Il me l'a appris. Et je t'avais prévenu avant que tu me demandes d'être ta copine. Je ne suis pas comme les autres filles, d'accord? Et oui, je m'appelle Meet. Mais je ne suis pas douce. Pas une fleur. Je suis le feu.
1: Je sais, tu n'es pas fragile. Comme une fleur. Tu es féroce. Comme le feu. Viens t'asseoir ici. Écoute, pour l'amour du ciel, Meet, repose-toi un peu, s'il te plaît. Sois sage. Quand Tedge sera réveillé, on parlera avec lui, d'accord? Juste un instant.
2: Oh, pardon, chérie. C'est bon.
0: Mais vas-y, prends encore un peu.
2: Non. Je te l'ai déjà dit un million de fois, Meet. Ne m'attends pas pour dîner. Mon travail ne me permet pas de rentrer à l'heure, tu comprends?
0: Eh bien, écoute, si tu peux bien travailler tard pour nous, alors... Moi aussi, je peux bien veiller tard pour toi. Papa,
2: non,
0: ce n'est pas juste.
2: Ne perds pas ton sommeil à cause de moi.
0: Mais papa, c'est pas juste. Déjà, toi, tu pars tôt le matin.
2: Ma chérie, je t'ai dit, c'est mon travail.
0: Mais papa... Les pères de mes amis travaillent pendant 7 à 8 heures, puis rentrent chez eux.
2: Oui, mais ton papa, toi, il est policier. Et mon travail, c'est de faire en sorte que les papas de tes amis rentrent chez eux. En toute sécurité, et c'est ça être un policier. On doit empêcher le crime dans cette ville. Et j'ai un peu plus de devoirs que tous les autres papas. C'est pour ça que je rentre tard. Mais pourquoi tu t'inquiètes autant?
0: Je ne comprends pas pourquoi les gens font des crimes. Alors que ça fait autant de mal aux autres, je ne vois pas l'intérêt de faire tout ça.
2: C'est une très bonne question, ma chérie. Bon, je vais t'expliquer. Écoute bien, quand le feu de signal passe au rouge, ça veut dire que tu dois t'arrêter. Et quand il passe au vert, là tu peux avancer. Si tu brûles un feu rouge, c'est mal et tu peux être puni. Et il faut aussi reconnaître que personne ne fait d'erreur exprès, ma chérie. On fait une erreur quand on n'est pas en pleine forme. Et tu vois, ma fille, quand on n'est pas en pleine possession de ses moyens, on perd la capacité de réfléchir. Et puis on se laisse entraîner par quelques puissants à faire des erreurs. Mais tous ceux qui ferment les yeux sur leurs fautes, en réalité, ils les encouragent. Ça veut dire qu'on ne doit pas accepter l'injustice. Il faut toujours se battre. Tu sais, faire du tort, c'est mal. Mais l'accepter, c'est pareil.

0: Fais pas le mal et ne laisse pas faire. Il faut toujours lever la voix contre l'injustice.
1: Je vais tout faire pour découvrir le lien entre Tedge et ce qui est arrivé à papa ce jour-là.
2: Meet, Meet, Meet. Tedge s'est réveillé. Allez, viens.
1: Quoi?
2: Oui. Maintenant, on peut lui parler, Meet. Allez, on y va.

0: Mais comment ? Tedge est en train de dormir. Tedge !
1: Tedge, mon frère !
2: Ça va ?
1: Je vais très bien, et toi ?
0: Comment ça va ? Tedge, tu as traversé tellement d'épreuves. Tu as vécu l'enfer, mais ça ira maintenant.
1: Tu n'as pas à t'inquiéter, mon frère, on est là. Personne ne te fera de mal. Ne t'inquiète pas. En fait, Mead veut te poser une question.
0: Oui, beau-frère, je voulais te demander ce qui s'est passé... Ce jour-là, qu'est-ce qui t'a tant choqué ? Je veux savoir ce qui s'est réellement passé. Tu peux nous dire ce que tu as vu ? Oui, je sais. Je ne veux pas revivre ces horribles souvenirs. Mais c'est important que tu me dises. J'ai besoin d'être rassurée, tu comprends ? En fait, c'est que tout récemment, quand t'as vu la photo de mon père, tu l'as... tout de suite barbouillé en rouge. Et je veux juste savoir si ce meurtre que tu as vu près de Shabbat a un lien avec la mort de mon père, c'est tout. Je vais te montrer la photo de mon père. Regarde, est-ce que tu te souviens de lui ?

0: Tej, si tu te souviens de quelque chose, même une petite information, ça nous aiderait énormément. Réfléchis bien. Je t'en prie, Tej.
1: Je ne peux pas, Amit. Non. Je me rappelle de rien. Shabbat Dol, ton père, meurtre. Elle me pose trop de questions. Mais c'est qui, elle? C'est qui cette femme, Mythe? Pourquoi elle me pose autant de questions?

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0: La coordination, ça serait super.
1: Non, alors écoute-moi, la gym, ça abîme les articulations, ça retarde la croissance. Si, elle me regarde pas comme ça. Non, la natation, c'est bien, c'est complet.
2: Ouais, je sais pas. Faire des allers-retours dans l'eau, c'est pas super fun. Hein.
0: Un sport co, sinon?
1: Ouais, mais alors quoi? Football? Non, merci. Handball? Cauchemar?
0: Bon, alors on fait quoi?
1: Je sais pas.
3: Bah, déjà me demander mon avis.
0: Oui, oui, pardon.
1: Oui, c'est vrai, ma puce, bien sûr. Tu voudrais faire quoi, toi?
3: Je réfléchis et je reviens vers vous.
0: D'accord.
4: Coucou.
5: Coucou. Ah, oh, tu t'es remis à peindre.
4: Bah écoute, oui, j'essaie de trouver des solutions. Parce que t'as vu, niveau thune, c'est chaud, hein.
5: Oh, mais non. Ma chérie, tu veux en tirer quoi? T'es pas vraiment une artiste connue, hein.
4: Moi, non. Mais Van Gogh, oui.
5: Attends, me dis pas que t'es en train de faire un faux, là, quand même.
4: Si. Je sais, c'est pas très moral, mais bon.
5: Attends, ma chérie, tu sais ce que ça risque, un faussaire? T'arrêtes ça tout de suite, hein, t'es barge.
4: Ça va, la pipette, là, ça va le faire.
5: Non, mais sans déconner, demande ton pinceau, demande ton pinceau. Si.
4: Non, arrête.
5: Ah, c'est... Ouais.
4: Ah, t'as vu?
5: Ah, oui.
4: Attends. Plus là, là.
5: Ah, non, mais ça va. Tu me dis que ça va, je te crois, hein.
4: Mais oui.
5: Non, puis moi aussi, je vais retrouver du boulot, parce que c'est vrai qu'il n'y a pas de raison que ce soit que toi qui t'école, hein, niveau thune.
6: Au revoir, hein, rentre bien. Viviane, je te le redis une dernière fois, ton tripot, là, c'est complètement illégal.
4: Mm-hmm.
6: Hein, ça va finir par m'attirer des ennuis, moi.
4: De qui?
6: Bah, de qui? Des autorités, hein? La police, la gendarmerie.
4: Mais, mon José, j'ai la femme du commissaire et le colonel de gendarmerie qui sont des clients réguliers de mon cercle. Oh, t'inquiète, hein.
6: C'est pas vrai.
4: Bah, si je te le dis.
6: Oui, d'accord, mais enfin, les ennuis peuvent venir de plus haut.
4: De plus haut, comment?
6: Eh ben, de plus haut, bah, de la préfecture, de la région.
4: Ah oui, mais j'ai aussi la femme du préfet et j'ai le président de région.
6: Mais, tu comprends pas que... Ça peut venir de n'importe où.
4: D'accord, de n'importe où. Mais plus haut que la France, hein? Parce que si c'est la France, c'est bon. On est couvert.
6: Comment ça? Mais comment ça, on est couvert? Mais t'as qui, là, dans ton club? T'as quand même pas la femme de...

0: En ce 19 mai 2026, Grand-Coude est devenu, le temps d'une journée, la capitale mondiale du thé. Un événement majeur qui s'inscrit dans le cadre du premier symposium international du thé.
1: Alors aujourd'hui, c'est un événement particulier puisque c'est la première édition fondatrice de l'International Tea Symposium sous le haut patronage à la fois de l'Élysée mais aussi avec le soutien et l'engagement de l'UNESCO. Donc c'est un moment important pour le monde du thé puisque le thé a été proclamé patrimoine immatériel et matériel par l'UNESCO, enfin par l'ONU exactement, pour les Nations Unies en 2019.
0: Réunis au Labyrinthe Enchanté, les représentants de 14 pays invités ont pu ainsi découvrir l'exploitation de Johnny Guichard, l'un des premiers producteurs de thé français.
1: J'ai jugé important de contribuer à ce que ça se fasse pour cette première édition à la Réunion. Ça permettait à la fois de mettre en avant un territoire français, un territoire d'excellence, puisqu'on sait qu'aujourd'hui, enfin on le sait depuis longtemps, mais on sait que les produits réunionnais, le terroir réunionnais est un terroir d'excellence. Faire venir finalement tous ces pays à la Réunion, c'est aussi, je pense, un symbole fort. La Réunion qui est finalement un lieu très ouvert sur le monde et sur les cultures et les mélanges de cultures.
0: Alors parmi tous ces invités aujourd'hui,

0: Vous pouvez nous présenter un peu qui est là?
1: Bien sûr, donc en pays, on va dire, mis à l'honneur cette année, c'est la Corée pour les 140 ans de l'amitié franco-coréenne. Donc c'est un moment aussi particulier. Le Japon, Taïwan, on retrouvera le Pérou, le Sri Lanka, la Chine, le Malawi, le Kenya, le Vietnam, l'Inde, le Royaume-Uni. Donc beaucoup de pays sont là. Certains, à cause de la situation géopolitique actuelle, n'ont pas pu malheureusement venir, mais c'était réjoui de pouvoir être invité et contribuer à ce moment fort.
2: Cinquième génération de producteurs de thé de la région de Sayama, au Japon, Kunomitsu Tanaka et son père, Nobuo Tanaka, sont heureux de découvrir notre île.
3: C'est une région, c'est un type de nature déjà qu'on ne voit jamais au Japon, donc c'est très intéressant à ce point-là. Aussi, c'est vraiment la chaleur, etc. Bon, c'est très différent du Japon, mais comment dire, les paysages, les montagnes, etc., c'est vraiment incroyable. Et surtout, ce qu'ils ont marqué, un des trucs qu'ils ont marqué, c'est que vous mangez beaucoup de riz. Et nous aussi au Japon, on mange beaucoup de riz, donc voilà, c'est vraiment une surprise, une bonne surprise pour eux, puisque vraiment, ils adorent la cuisine réunionnaise, et c'est voilà.
2: Le thé sera peut-être inscrit un jour au patrimoine mondial de l'UNESCO. Mais pour l'heure, celui de Grand Coude fait déjà depuis 20 ans le bonheur des connaisseurs.
4: Ici, on est sur une île unique en plein milieu de l'océan Indien. Et le thé est assez unique aussi. Il a plusieurs avantages. D'abord, ça pousse dans une plantation à 1100 mètres d'altitude, sol volcanique. Enfin, il y a toute une liste d'avantages et ça le rend exceptionnel. Et même les différents experts qui sont passés à notre célébration à l'UNESCO avec plusieurs délégations ont constaté que c'était un des meilleurs thés au monde. On avait déjà dit tout ça parce qu'on en était très fiers avec Jérémy, très fiers de cette conclusion, si vous voulez dire.

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0: 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Bonjour à toutes, ravie de vous retrouver en ce lundi de Pentecôte. Merci de nous rejoindre. Voici les titres de votre journal. À la une, un incendie cette nuit au Tropic Hotel à Saint-Pierre. Le feu serait parti d'une des chambres. Les clients de l'établissement évacués. Deux personnes légèrement incommodées par les fumées et prises en charge. Une enquête ouverte pour déterminer les circonstances exactes du départ du feu. Lundi de Pentecôte, ferveur des fidèles catholiques aujourd'hui. Près de 9000 personnes rassemblées depuis ce matin au Chaudron. Temps fort de cette matinée, louanges, moments d'adoration, procession du Saint-Sacrement avant la grande messe célébrée cet après-midi à 14h30 par l'évêque de La Réunion. Un lundi de Pentecôte, jour férié, pas comme les autres, journée de solidarité choisie par certaines entreprises et offerte afin de financer l'autonomie des personnes âgées et handicapées en France. 20 ans après l'instauration de la mesure, où en est-on ? Réponse à suivre. Et puis nous tendrons l'oreille pour découvrir des chansons générées par l'intelligence artificielle. Un réunionnais connu sous le nom d'artiste Ghostline s'est lancé dans la composition de morceaux. Son intention, utiliser l'IA en prémisse de projets musicaux, aboutit avec de réels artistes. Rencontre et découverte dans ce 12h30. Que s'est-il passé au Tropic Hotel à Saint-Pierre ? L'établissement évacué cette nuit aux alentours de minuit, après qu'un incendie se soit déclaré dans une des chambres occupées par des clients. Intervention des sapeurs-pompiers et des policiers sur place. Une enquête ouverte pour tenter d'éclaircir l'origine du sinistre. Reportage Candice Vessier.
1: La chambre de l'hôtel est encore marquée par les traces du feu qui a pris cette nuit. Nous avons pu pénétrer au sein de l'établissement pour constater les dégâts. Le feu a dégradé les murs et tuyaux de la chambre. Aux alentours de minuit, un incendie s'est déclaré dans cette chambre, occupée par deux clients. Le feu aurait pris au niveau du matelas. Il s'est ensuite propagé sur une table en bois et sur la télévision. Selon les premières informations, l'origine du feu serait accidentelle. Il aurait été provoqué par les occupants. Sur place, deux personnes ont été incommodées par les fumées. Elles ont été prises en charge par les secours. Ce matin, plus aucun client n'était présent dans l'hôtel. Une enquête a été ouverte pour déterminer les circonstances de l'incendie.
0: La communauté catholique en fête en ce lundi de Pentecôte, 50 jours après Pâques. Elle célèbre la descente de l'Esprit-Saint sur les apôtres. Et pour ce temps fort du calendrier chrétien, près de 9000 fidèles se rassemblent aujourd'hui au Chaudron. Ferveur, prière d'adoration et procession du Saint-Sacrement rythmée cette matinée. En attendant, la grande messe célébrée cet après-midi par l'évêque de La Réunion, Mgr Pascal Chantinck. Reportage, Émilie Boyer.
2: Fernand et sa famille sont à la recherche d'une place parmi la foule. Comme eux, de nombreux fidèles ont l'habitude de venir et s'organisent en conséquence.
3: On sort de Saint-Leu, depuis ton Saint-Leu, et nous les venons en bus aujourd'hui pour cet grand événement.
4: Et aussi bien l'ambiance du bus, être en collectivité, en communauté, c'est encore mieux.
2: À l'occasion de la fête de la Pentecôte, le parking de l'église du Chaudron se remplit de près de 9000 personnes sous le soleil pour célébrer ce jour sacré où ils reçoivent l'Esprit-Saint.
5: Je suis attachée avec Jésus et il me donne la santé, la joie et le sourire tous les jours.
6: Avec tout ce qui se passe dans le monde, on en a besoin. Et la force, il faut se chercher. On le trouve ici aujourd'hui.
7: Avec les cœurs, quand la période des fêtes, avec les gens, on peut chanter ensemble.
2: Différents temps forts marquent la matinée entre louanges et moments d'adoration. Les croyants sont bénis lors de la procession du Saint-Sacrement. Chaque étape est primordiale.
8: Les louanges, c'est très important parce que nous, on se découvre et on sent que Dieu est là.
9: Il faut louer Dieu et aussi avoir la reconnaissance. Dire merci, dire merci. Il nous donne tellement de choses.
2: Moment phare de la journée, la grande messe qui sera célébrée à 14h30 par Mgr Pascal Chantinck. Cette messe symbolise la création de l'Église au moment où Jésus envoie l'Esprit-Saint sur les apôtres.
0: Ce lundi de Pentecôte, jour férié, mais un jour de solidarité pour les personnes âgées et porteuses de handicap. Entrée de la mesure en 2004 afin de trouver des financements suite à la canicule meurtrière de l'été 2023 en métropole. 20 ans après, où en est-on dans le dispositif ? Êtes-vous de ceux qui n'ont pas le choix de travailler aujourd'hui ou de ceux qui ont posé un RTT ? Vos réactions recueillies ce matin par Morane Sacle.
10: Rue déserte, boulevard peu fréquenté et rideaux baissés. La journée de solidarité a encore des airs de jour férié, mais à y regarder de plus près, parmi les rencontres de la matinée, de nombreux actifs.
11: C'est jeûné. Et travailler, quand c'est passé ouvert, les magasins sont ouverts, il y a d'autres personnes qui travaillent, donc voilà.
12: Comme je travaille à l'hôpital, du coup, les jours fériés ou les week-ends sont des jours travaillés. J'ai eu un repos aujourd'hui, mais ça aurait pu être un jour travaillé comme d'autres jours classiques. Les EHPAD, les personnes âgées, les retraites, il y en a qui sont dans le besoin, donc c'est une journée qui est faite pour, on va dire.
10: Ce jour-là, les salariés travaillent sans être payés davantage. En contrepartie, les employeurs versent 0,3% de leur masse salariale à la Caisse nationale de solidarité pour l'autonomie.
13: On n'a pas le choix, on fait ça pour les clientes et voilà, c'est la vie quoi. Ça me permet de faire un peu de rangement dans le magasin, donc voilà, ça sera très calme. Mais voilà, ça pique.
14: Le planning est fait comment ? Même il vient travailler, c'est comme ça fait d'autres après qu'il travaille. Il a dormi, mais ça crate mon kiff, même il vient là, ouais, bon. Si il travaille aujourd'hui, l'argent ça peut être versé pour moi, mais plutôt pour les vieilles personnes, ben tant mieux.
15: De venir travailler quand même, parce que c'est travailler dans la vie, même si on va payer, parce que nous cotisons pour les vieux. Bientôt sera notre tour, faudra les autres, les jeunes, ils cotisent pour nous.
10: Créée en 2004, la journée de solidarité était d'abord fixée au lundi de Pentecôte. Réformée en 2008, les entreprises peuvent depuis choisir un autre jour travaillé dans l'année. À l'exception du 1er mai, les salariés peuvent aussi poser un RTT ou travailler un autre jour, comme un week-end. Ce dispositif devrait rapporter un peu plus de 3 milliards d'euros cette année. À titre d'exemple à La Réunion, en 2023, une partie de cette allocation a servi à financer un certain nombre de projets liés aux personnes âgées et aux personnes en situation de handicap. C'est le dernier jour férié supprimé en France. En 2024, le gouvernement Bayrou avait envisagé d'en retirer un second avant que l'idée soit retoquée.
0: 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Vous l'avez certainement ressenti, cette baisse de température depuis ce week-end, due au passage d'un front froid sur la Réunion, du givre encore à la plaine des Cafres ce matin où le mercure affichait 4 petits degrés contre 0 degré hier. Et sur les hauteurs de l'île, on commence à sortir les gilets et les couettes en ce lundi de Pentecôte. Ambiance pique-nique fraîcheur à Saint-François avec Anna Leroy.
16: Sur l'île, le vent se lève, les nuages s'installent et la fraîcheur s'impose, rappelant presque un hiver austral anticipé. Un changement brutal que les Réunionnais n'ont pas manqué de remarquer.
17: Je passe de 29 à 19.
18: Hier soir, je voulais allumer même le chauffage à la maison, mais
19: on est avec la couette.
18: On a un petit lapin et on a
20: une baisse de température, ouais. Ça fait plus frais le soir, donc c'est mieux pour dormir.
21: Très tôt le matin, vers 3h, 4h du matin, on sent le changement. Où j'habite, à la montagne, de 3 à 4 degrés facile. On prend la petite laine le matin.
16: Et ce ressenti se confirme dans les relevés. Ce week-end, les températures ont nettement chuté dans les hauts, jusqu'à 4 degrés à la plaine des Cafres, 10 degrés à la plaine des Palmistes, 8 au Maïdo ou encore 14 degrés à la Saline-Léo. Des valeurs bien en dessous des normales de saison, mais un épisode qui reste néanmoins passager.
22: Alors cette vague de froid était temporaire la semaine dernière, voire le week-end dernier.

0: température plus fraîche chez nous, à l'inverse, coup de chaud dans l'Hexagone. 18 départements, vigilance jaune canicule aujourd'hui, 120 records de température battus ce week-end et des sportifs sonnés par cette vague de chaleur. À Paris, un homme décède lors d'un semi-marathon, un coureur en urgence absolue après une course en Val-de-Marne et 3 blessés graves à Menton. Le point avec Esther Lefebvre.
1: Des centaines de coureurs au départ et environ 30 degrés au thermomètre. À Maison Alfort, le semi-marathon n'avait rien d'une promenade de santé.
2: On est passé par là, sur les bords de Marne.
3: Au bout de 10 km, là, c'était le coup de massue.
2: J'étais ultra fatigué.
4: J'ai vu un mec s'évanouir là-bas, complètement au sol. Et il y avait un bénévole juste à côté qui disait « Vous êtes où, monsieur ? Vous êtes où ?» Le mec, il répondait pas.
1: Sur ce parcours, 10 blessés graves et 6 légers. Pourtant, les organisateurs pensaient avoir anticipé. Les ravitaillements en eau doublés, mais finalement insuffisants.
5: On avait mis en place aussi des arrosages. Il y avait des tuyaux d'arrosage pour rafraîchir les gens. Et en fait, on n'avait pas anticipé que les gens en fait, allaient utiliser l'eau qui était censée être bue pour se le mettre sur la tête, pour se mouiller avec. Ce qui fait que d'un seul coup, en fait, c'est peut-être 5 à 6 fois plus que d'habitude que l'eau a été consommée.
1: À quelques kilomètres de là, dans cette course parisienne, un coureur s'écroule, victime d'un malaise cardiaque. L'homme d'une cinquantaine d'années est décédé. À Royan, une centaine de marathoniens sont pris en charge par le service médical. Et à Menton, alors que les malaises s'accumulent, les organisateurs suppriment l'une de leurs courses.
0: Ce drame à Rennes, un enfant de 12 ans retrouvé mort, une serviette de bain mouillée très serrée autour de son cou. C'est un pêcheur qui a donné l'alerte hier après-midi, après avoir entendu des cris au bord de la rivière La Vilaine. Intervention des secours et des policiers, malgré un massage cardiaque prodigué, l'enfant succombe. Le procureur de Rennes ouvre une enquête pour meurtre sur mineur de moins de 15 ans. Des investigations confiées à la division de la criminalité organisée et spécialisée de Rennes. Et puis, il y a nouveau témoignage exclusif TF1 LCI d'une victime présumée de Patrick Bruel. Elle prend la parole pour la première fois. Au total, une trentaine de femmes livrent des récits d'agressions sexuelles ou de viol. Le chanteur, lui, conteste fermement les faits. Reportage Audrey Borda et Greg Boutillier.
6: Elle rencontre Patrick Bruel dans les années 2000. Elle est alors kinésithérapeute. Aujourd'hui, après avoir déposé plainte pour viol, elle parle pour la première fois visage caché.
7: Il me demande comment il doit s'installer, donc je lui demande de se mettre en sous-vêtements. Quand je ressors de la salle de bain, il est allongé, entièrement nu, à plat ventre.
6: Le soin prendrait rapidement une autre tournure.
7: Et je m'assois au bord du lit et je commence à faire mon massage au niveau de la région lombaire, parce qu'il avait mal en bas du dos. Il pose sa main sur ma cuisse. Donc je la retire, je lui repose sur le lit. Là, il me dit « Mais tu ne vas quand même pas me laisser comme ça ». J'arrivais plus à agir, à réagir. Je lui ai dit que j'étais en couple, que j'avais des enfants.
6: Elle n'est pas la première à s'exprimer publiquement. Daniela Elsner, directrice générale d'Unifrance, Ophélie Fachever, compositrice, Karine Wieser, attachée de presse belge, ou encore Flavie Flamand, se disent victimes du chanteur. De son côté, l'avocat de Patrick Bruel conteste fermement les faits reprochés.
8: On lui impute des faits qu'il conteste absolument, qui ne se sont pas passés et qui sont à des années-lumière de son comportement.
6: Au total, 6 plaintes ont été déposées et plus d'une trentaine de femmes accusent l'artiste de harcèlement, d'agression sexuelle ou de viol.
0: Aux États-Unis, un vent de panique a soufflé dans les rues de Washington samedi soir. Fusillade aux abords de la Maison-Blanche où se trouvait Donald Trump. Un homme a ouvert le feu sur un poste de sécurité avant d'être abattu par le Secret Service. Des journalistes présents au moment des faits. Le récit de Gwenaël Elbelec avec Mathieu Derrien et Armel Exposito.
9: Cette journaliste est surprise en plein direct.
10: À terre, à terre.
9: Une fusillade devant l'une des entrées de la Maison Blanche.
10: Nous devons évacuer, ça tire. Nous devons évacuer, ça tire.
9: Les journalistes courent se mettre à l'abri. Donald Trump est à l'intérieur.
11: Je viens d'entendre des tirs.
10: À l'intérieur.
9: Les services de sécurité donnent l'ordre de se confiner. C'était vers 18h. Un homme s'approche d'un poste de sécurité. Il sort une arme, ouvre le feu. Riposte immédiate des agents du Secret Service. Le tireur, touché, décède un peu plus tard à l'hôpital.
11: On a entendu entre 20 et 30 coups de feu.
9: Une vingtaine de journalistes est sur place. Les images sont diffusées en direct à la télévision. Un passant a été touché.

0: Nos correspondants étaient sur place une dizaine de minutes plus tard.
1: La fusillade a eu lieu à 150 mètres à peine de l'entrée nord de la Maison Blanche et la réponse policière a été énorme. Des agents de Washington, du Secret Service et même des soldats de la garde nationale sont immédiatement venus sécuriser la zone.
0: D'après la presse américaine, le tireur âgé de 21 ans souffrait de troubles mentaux, surpris à plusieurs reprises, rôdant autour de la Maison Blanche. Il avait tenu des propos incohérents. À Washington, les badauds en sont souvent surpris. Ils peuvent s'approcher très près de ce symbole du pouvoir.
2: Ça fait peur. On vit des temps inquiétants, avec des violences tout le temps, surtout récemment.
0: Le tireur voulait-il s'en prendre à Donald Trump ? Il y a un mois, le président avait été mis à l'abri après des tirs lors du dîner des correspondants de presse à la Maison Blanche.
3: Au Moyen-Orient, l'incertitude autour des négociations de paix. Donald Trump appelle à la prudence alors que son secrétaire d'État croit à la signature d'un accord aujourd'hui. Écoutez Marco Rubio.
4: Nous sommes encore en plein travail. Comme je l'ai dit, nous pensons avoir des nouvelles hier soir. Peut-être aujourd'hui. Il ne faut pas trop s'emballer. Il faut un peu de temps pour avoir une réponse.
3: Le président des États-Unis lui demande de ne pas se précipiter pour conclure un accord. Accord qui prévoirait la réouverture du détroit d'Ormuz sans prendre en compte la question du nucléaire iranien. Les précisions d'Esther Abitbol.
5: Comme à son habitude, Donald Trump souffle le chaud et le froid. Après avoir annoncé un accord imminent, le président américain fait machine arrière et donne des signaux d'une possible reprise des frappes. Il appelle également ses négociateurs à ne pas agir trop vite.
4: Les négociations se déroulent de manière ordonnée et constructive. J'ai demandé à mes représentants de ne pas précipiter les choses, car le temps joue en notre faveur.
5: Des discussions seraient donc toujours en cours avec un sujet au cœur des préoccupations, la question du nucléaire. De son côté, Téhéran met en garde contre une reprise des hostilités, mais n'exclut pas un accord final d'ici 2 mois.
6: Donald Trump ne peut pas lâcher sur le nucléaire, ni par rapport à l'intérieur aux États-Unis. Il y a énormément de flou autour des questions qui sont quand même très sensibles.
5: Mais alors, une paix durable est-elle vraiment possible ? Donald Trump va-t-il à nouveau frapper l'Iran ? Rien n'est encore déterminé, selon cet expert.
7: Il y a des hésitations qui donnent ce moment suspendu où il pourrait y avoir dans les heures, les jours à venir, un accord, un protocole d'accord signé. Mais pareillement, il pourrait aussi y avoir une reprise des hostilités.
5: Seul point confirmé par Donald Trump, le blocus du détroit d'Ormuz ne sera pas levé tant qu'un accord ne sera pas conclu.
3: À présent, cette nouvelle tendance, les enfants, nouvelle cible des instituts de beauté et de spas de relaxation. Certains spas leur sont entièrement dédiés, notamment lors d'événements anniversaires. Mais voilà, aucune loi n'encadre cette pratique et les produits de beauté utilisés ne sont pas forcément adaptés aux peaux juvéniles. Voyez cette enquête signée Marius Renaudet et Alice Mochard.
8: Joyeux
9: fini la soirée pyjama, le goûter au fat food ou la virée au parc d'attractions. Aujourd'hui, l'anniversaire se fête entre copines en institut de beauté. Sur Internet, les salons rivalisent avec la promesse de chouchouter les plus petits dès 3 ans avec des soins esthétiques dignes des plus grands.
10: Je mettrai vert sur les pieds, ok ?
9: Ce salon pour adultes a flairé le bon filon. Depuis début mars, il accueille une fois par semaine des petites filles.
11: C'est un autre soin, c'est une autre approche. Dans leurs yeux, on voit leurs petites étoiles et c'est un moment exceptionnel à partager avec elles.
9: Dans la pièce d'à côté, Elodie est au petit soin.
12: Ça fait déguiler un peu au début.
9: Comptez ici 40 euros tout de même par enfant pour une séance de 30 minutes. Et cela peut même monter jusqu'au double dans d'autres établissements.
13: C'est des produits naturels qui peuvent convenir à tout le monde.
14: C'est super. On s'est bien détendu.
9: Mais les plus jeunes ont-ils besoin de ces produits ? Est-ce vraiment sans danger ?
15: C'est vrai que je ne me suis pas forcément posé la question. Je me dis que si c'est quelque chose de professionnel, forcément c'est adapté à nos enfants.
9: Attention toutefois, d'autres salons utilisent des produits jugés nocifs pour une clientèle juvénile. Entre gommage à l'argile rose synthétique, crème de jour senteur fête foraine et masque chocolaté.
16: Il y a des colorants, il y a des irritants.
9: Allergies, eczéma, les dermatologues alertent.
17: Toutes les petites filles se sont déjà amusées à se maquiller une fois, à emprunter le rouge à lèvres de maman. Le faire une fois, c'est pas très grave, mais faire croire aux gens qu'il faut appliquer des produits de manière répétée, c'est un peu un mensonge.
9: Pour rassurer les parents réticents, certaines marques de ce marché naissant mise sur une composition biologique.
18: Des oxydes de fer qui sont en fait des ox

0: sucre naturel.
1: Des formules garanties sans colorants et conservateurs artificiels, ni silicone.
0: On va essayer d'utiliser des matières premières douces, non agressives.
1: Chaque année, la gamme de cette marque s'élargit pour répondre à la demande grandissante des salons et particuliers. Mais faut-il laisser nos enfants aller en institut ?
2: Ce que je trouve effrayant, c'est l'homogénéisation des personnes. C'est-à-dire que tout le monde doit avoir la même coupe de cheveux, avoir les mêmes traits. Ça devient problématique à mon sens. Paraître bien est plus important que d'être bien en soi.
1: Aucune réglementation n'encadre aujourd'hui les salons de beauté qui accueillent des enfants. Le corps médical pousse à légiférer.
3: Passons à l'actualité sportive avec tout d'abord du tennis. Arthur Géa, premier français en lice à Roland-Garros, confronté à un souci gastrique en plein tournoi. Il s'incline au premier tour hier face au russe Karen Khachanov en 3-7, 6-3, 7-6, 6-0. La suite du premier tour du tournoi du Grand Chelem aujourd'hui verra les entrées en lice de Gaël Monfils et Stan Wawrinka pour leur dernier Roland-Garros et la quadruple vainqueur porte d'Auteuil Iga Świątek. Et chez nous, rugby masculin. L'Étang Salé Rugby Club remporte son sixième titre régional consécutif à Saint-Paul hier. En finale, les Étangs Saléens s'imposent et dominent le RC Saint-Pierre 38-25. En finale féminine, Saint-Paul bat l'Étang Salé RC à la mort subite, 31 partout à la fin des prolongations. Mais le règlement donne gagnant le RC Saint-Paul car les Saint-Pauloises ont été les premières à marquer durant ces prolongations. Quand l'intelligence artificielle se met à pousser la chansonnette, l'artiste Ghostline Fabrice Holstein, de son vrai nom, s'est lancé dans la composition de chansons. Après l'écriture des paroles, Le Réunionnais fait appel à l'IA pour finaliser les musiques. Dans ce reportage qui suit, vous allez l'entendre, le résultat est assez bluffant. Romain Guestin.
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5: Pour composer cette musique, un ordinateur et de l'intelligence artificielle auront suffi. Il y a moins de deux ans, Ghostline, de son vrai nom Fabrice, découvre des plateformes d'IA musicales. Très vite, il y voit une opportunité, transformer ses textes en chansons.
6: J'aimais écrire. J'avais toujours envie de... d'écrire des chansons... J'aime bien imaginer des univers. J'avais vraiment beaucoup de choses à raconter. Mon métier d'architecte m'a permis de satisfaire une partie de ces éléments-là. Et avec les outils d'IA, je continue l'exploration avec d'autres formes de langage.
5: La seule création humaine ici, ce sont les paroles, des textes, après plusieurs années de réflexion et d'écriture. Une fois finalisés, il les intègre dans un logiciel d'intelligence artificielle. Après avoir défini le style, l'ambiance et les paramètres qu'il recherche, la machine génère une musique en seulement une journée.
6: Musicalement, en fait, je définis une direction artistique. Est-ce que je veux travailler sur un rap ? Est-ce que je veux travailler sur de la chanson française façon les chanteurs à voix, Jacques Brel et autres que j'aime beaucoup ?
5: Et nous aussi, nous avons fait le test en générant une musique Maloya pour les 35 ans d'Antenne Réunion.
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5: Pas très Maloya, on aura essayé. Ghostline n'est pas le seul à composer avec l'intelligence artificielle. Sur les réseaux sociaux, cette pratique se développe de plus en plus. Pour lui, l'IA n'est pas une finalité, seulement un outil, une base de travail.
6: L'IA ne remplacera pas l'humain. Elle est faite pour qu'on explore et qu'on développe nos capacités de manière exponentielle, je pense. Et quoi qu'il en soit, si on en revient au domaine de la musique, l'IA ne va pas aller sur scène, elle ne va pas faire vibrer des dizaines et des milliers de personnes.
5: Soutenu par sa famille, Ghostline veut désormais aller plus loin. Son objectif, remplacer l'intelligence artificielle par de vrais interprètes et de vrais musiciens.
3: À Avant de nous quitter, un coup d'œil sur la tendance météo de cet après-midi. Au baril, dépuisé par ce programme, le thermomètre affichera les 25 degrés. Bulletin complet dans un instant avec Alexandre Marianne. Et c'est la fin de ce 12h30 sur Antenne Réunion Télé Radio. L'information continue sur l'info.re. À suivre en télé, la météo, votre feuilleton, les feux de l'amour. J'aurai le plaisir de vous retrouver ce soir pour le 19h. Bon lundi de Pentecôte à vous sur Antenne Réunion.
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12: Bonjour La Réunion, c'est un plaisir de vous retrouver pour votre bulletin météo. La matinée a été agréable sur l'ouest du département, un soleil généreux pour débuter cette semaine. En revanche, sur l'est, toujours ces nuages et cette masse d'air un peu plus humide avec des précipitations sur la face orientale du département. Toujours cet épisode de houle en cours sur La Réunion et cet après-midi, on retrouvera des nuages qui se développent sur les reliefs avec des averses qui se maintiennent sur la moitié est, des cumuls qui restent modérés. Ailleurs, sur les cirques, on retrouve également quelques gouttes cet après-midi, mais aussi des nuages qui se développent sur les hauts de l'ouest, sur Saint-Leu-Colimaçon, quelques averses attendues également, mais des littoraux qui conserveront des éclaircies, notamment le nord-ouest, l'ouest et le sud-ouest du département. En fin de journée, il faudra noter que le beau temps fera son retour, notamment sur le littoral est, de quoi présager un mardi agréable. Le vent de son côté souffle toujours modérément, 40 à 45 km/h sur le nord, 50 à 55 pour le sud sauvage. La mer reste forte sur le sud avec une houle de secteur sud qui s'amortit très progressivement en dessous des 2,50 m. La mer est forte donc sur l'ouest et le sud. Côté température, peu d'évolution pour les maximales. Après une matinée et une nuit fraîche, les valeurs sont stables cet après-midi. 25 degrés sur le baril, 18 degrés pour les plaines, 22 à 23 dans les cirques et 19 degrés sur Petite France. Aujourd'hui, nous sommes le lundi 25 mai. Nous célébrons le lundi de Pentecôte. La marée sera basse à 15h51 et le soleil nous quittera à 17h45. Tout de suite, retrouvez les feux de l'amour. Bon après-midi sur Antenne Réunion.
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0: Allô ?
1: Bonjour La Réunion, nous l'est ensemble sur antenne pour un nouvel épisode de Mazine Réunion et aujourd'hui, nous abordons la question des mobilités. Se déplacer à La Réunion, ça coûte cher et c'est devenu de plus en plus compliqué. Alors forcément, la région Réunion est là pour apporter des solutions et pour en discuter, nous retrouve Monsieur Ouarau, bonjour.
2: Bonjour Aurélie.
1: Alors racontez-nous un petit peu, après la hausse des carburants, comment la région Réunion l'a réagi pour soulager un petit peu les Réunionnais?
2: La région a décidé d'agir très rapidement, notamment sur le prix des cars jaunes. Nous avons tout de suite décidé de baisser de 50% le tarif de tous les abonnements cars jaunes. Ça veut dire qu'un jeune de moins de 26 ans qui prend le car jaune aujourd'hui et qui prend son abonnement, il va payer 7,50 € par mois et 30 € par an pour voyager tout le temps, chaque jour, sur n'importe quel trajet. Et c'est ça qui est intéressant, parce qu'aujourd'hui, on travaille sur le pouvoir d'achat. Bien sûr, tous ceux qui utilisaient déjà le car jaune bénéficient de cette baisse par des rallonges d'abonnement, mais aussi toutes les nouvelles personnes qui veulent aujourd'hui prendre le car jaune pour faire des économies. Et nous avons pour cela des chiffres parlants. Aujourd'hui, 6 utilisateurs sur 10 voyagent déjà gratuitement. En 2022, nous étions à 5 millions de trajets sur le car jaune. Fin 2025, nous avons atteint 7 millions de trajets et nous espérons atteindre les 8 millions, dépasser les 8 millions fin 2026. Ça veut dire que le réseau car jaune est un réseau qui est très apprécié par les Réunionnais.
1: Alors, c'est moins cher et puis ben, elle a évolué entre-temps. On fait la comparaison entre 2022 et 2026. Justement, entre-temps, quels nouveaux services t'y proposes?
2: On a proposé beaucoup de services déjà. L'amélioration de la fréquentation, beaucoup plus de bus. Mais aussi, nous avons acheté 83 nouveaux bus, dont 10 bus à étage. Les grands Cetra que l'on voit sur les routes aujourd'hui, avec beaucoup plus de confort, la clim, la radio, l'USB.
1: Et comment faire pour inciter les gens à moins prendre la voiture et à privilégier les transports en commun?
2: Nous avons fait beaucoup plus de fréquences pour les cars jaunes. Nous travaillons aussi sur les voies de transport en site propre, c'est-à-dire vous voyez le long des quatre voies. Maintenant, vous avez des bus, des voies bus qui permettent donc aux cars d'aller beaucoup plus vite que les voitures qui sont dans l'embouteillage. Donc ça permet aux gens d'arriver plus vite sur le lieu de travail et à un faible coût.
1: Justement, ça va à la rencontre de quelqu'un qui prend le car jeune tous les jours depuis Saint-Pierre jusqu'à Saint-Denis. Ça recueille son témoignage. Merci beaucoup pour cet échange, Monsieur Ouarau, et à bientôt.
2: Merci Aurélie, à bientôt.
1: Bonjour Frédéric.
3: Bonjour.
1: Alors, il fait quelques années qu'on emprunte le réseau car jeune. Raconte-nous un petit peu que ça a changé ces derniers temps.
3: Alors, dernièrement, je dirais qu'il y a des gros progrès qui ont été faits sur la ponctualité des bus. Des bus partent à l'heure, ils arrivent à l'heure et c'est vraiment un gros progrès. Il y a aussi des progrès qui ont été faits sur le temps de parcours. Donc, sur un même trajet, les bus mettent moins de temps maintenant grâce à la création de voies dédiées aux bus.
1: Ça fait toute la différence.
3: Ça fait une grosse différence, oui. Et aussi, j'ai remarqué que les automobilistes respectaient mieux les couloirs de bus. Et ça, c'est important parce que ça permet d'aller... que le bus, il a sa voie et qu'il peut tracer. C'est important que le bus, il trace.
1: Et parle à nous de votre choix de prendre le bus plutôt que la voiture, par exemple.
3: Quand on est en voiture, on est obligé de se concentrer sur sa conduite. Quand on est dans un bus, on peut travailler, on peut lire, on peut dormir, se reposer, regarder le paysage. Plein de choses qu'on pourrait pas faire en voiture.
1: On peut se détendre avant de démarrer sa journée de travail. On gagne en qualité de vie, c'est important. Et côté budget, qu'est-ce que ça donne?
3: Alors, point de vue budget, le bus, ça coûte vraiment pas cher. C'est 38 € l'abonnement mensuel et pris en charge à 75% par mon employeur. Donc, ça me revient à 9,50 €. Et puis, avec la nouvelle mesure tarifaire dernièrement, c'est moins 50% et ça me revient à moins de 5 € par mois.
1: Donc, on gagne du temps, de l'argent. Et on gagne en confort. Merci beaucoup pour cet échange. 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Et ça, elle est vraiment gaillard. Et puis, mes chers téléspectateurs, nous donnons notre rendez-vous la semaine prochaine pour un nouvel épisode de Mazine Réunion. Parce que c'est sans autre que nous Mazine la Réunion de demain.

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2: Rebonjour et bienvenue sur Antenne Réunion pour votre jeu Tournée C'est Gagné spécial Fête des Mères. On a décidé de mettre les mamans à l'honneur tout au long de la semaine avec de merveilleux cadeaux. Et pour ceci, pour participer, c'est très simple. Vous avez été nombreux à envoyer Tourne au 70-30. Pour tenter votre chance, et oui, puisqu'il y a trois chances par émission de gagner, eh bien il faut désormais envoyer Gagne, G-A-G-N-E, au 70-30 par SMS également. Et ce sont plein de merveilleux cadeaux que nous vous offrons. Regardez tout de suite.
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2: Vous l'avez compris, si vous êtes maman ou si vous voulez gâter votre maman ou vous-même, on ne sait jamais, hein, et bien vous faites comme Kevin. Kevin qui est avec nous pour tenter sa chance. Bonjour Kevin.
3: Oui, bonjour.
2: D'où vous nous appelez ?
3: Je m'appelle de Saint-Denis.
2: De Saint-Denis. Kevin de Saint-Denis. Et qu'est-ce que vous allez faire de beau pour cette fête des mères en fin de semaine ?
3: Eh bien là, on n'a rien de prévu.
2: Encore rien de prévu. Bon, vous avez un petit peu de temps, en tout cas peut-être un cadeau à offrir ou à garder pour vous. Le principe est simple, je tourne la roue, hop, c'est parti, la roue tourne. Vous me dites stop dès que vous le souhaitez, Kevin.
3: Ok, d'accord. Stop.
2: Hop. Kevin a dit stop et on est alors sur un cadeau coiffure. Vous avez le choix de garder ce cadeau ou d'utiliser le joker. Qu'est-ce qu'on fait ?
3: Alors, je choisis le joker, alors.
2: On utilise le joker ?
3: Oui.
2: Alors, le joker, c'est restaurant et regardez pour vous.
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2: Et ben voilà Kevin, un bon repas à L'Orangerie, notre partenaire, c'est un bon cadeau pour vous.
3: Ah oui, ben merci beaucoup.
2: Voilà, c'est repas à partager, voilà, pour la fête des mères. Et ben avec grand plaisir, en tout cas, faites comme Kevin aussi, nous accueillons encore deux gagnants en envoyant Gagne, G-A-G-N-E, au 70-30. Bonne journée Kevin, à très vite.
3: Bonne journée à vous aussi, au revoir.
2: Merci, au revoir. Et sans plus tarder, nous accueillons Delphine maintenant. Bonjour Delphine.
4: Bonjour.
2: Et alors Delphine, quoi de prévu pour la fête des mères ?
4: Alors, pour la fête des mères, ce sera en famille, je pense.
2: En famille, d'accord. Eh bien, écoutez, en famille, très bien. Vous avez des enfants ?
4: Oui.
2: Ok, bon, bah super. Eh bien, écoutez, on va tourner la roue. Je tourne la roue. Et c'est à vous de me dire stop dès que vous le souhaitez.
4: D'accord. Stop.
2: La roue s'arrête, on va regarder ensemble et c'est la case

0: resto, regardez ce qui vous attend.
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0: Et voilà pour vous un bon resto. C'était quand la dernière fois que vous avez pris du temps pour vous ?
2: Oh là là, ça date.
0: Ah bah voilà, eh bah écoutez, c'était l'occasion rêvée, idéale, grâce à Antenne Réunion et à l'Orangerie, voilà, on vous gâte.
2: Merci beaucoup.
0: Merci Delphine, et donc vous l'avez compris, c'est trois gagnants par émission, donc le dernier de la journée, la dernière en l'occurrence, c'est Kelly qui est avec nous. Bonjour Kelly.
3: Bonjour.
0: Kelly, très enjouée, hein. Comment ça va? Je vous pose pas la question, mais je vous la pose quand même, ça s'entend dans votre voix que ça va bien?
3: Oui, ça va bien, et vous?
0: Oui, très bien aussi, hein. C'est la semaine fête des mères, normalement c'est un jour, hein, c'est dimanche prochain, mais là, oui. Sur Antenne Réunion, on l'a compris, c'est toute la semaine qu'on vous gâte, grâce à votre jeu Tourner, c'est gagné. Donc Kelly, attention, je lance la roue, hop, oui. C'est parti, la roue tourne, et vous me dites stop dès que vous le souhaitez.
3: Stop.
0: La roue va s'arrêter et elle s'arrête sur le cadeau mystère. Qu'est-ce que c'est ? Bien écoutez, on regarde tout de suite.
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0: Alors le cadeau, Kelly, c'est un bijou magnifique d'une valeur de 100 euros que Antenne Réunion et son partenaire vous offrent.
3: Ah, mais merci beaucoup.
0: Voilà, un beau bijou pour briller encore plus en ce jour de fête des mères. Félicitations, Kelly.
3: Ben merci beaucoup, Antenne Réunion et à tous les partenaires.
0: Eh ben merci à vous et à très vite, peut-être. En tout cas, belle fête des mères en avance. Et vous l'avez compris, donc maintenant, c'est Tourne qu'il faut envoyer, T-O-U-R-N-E, au 70-30 si vous avez envie de faire partie de nos gagnants. C'est demain que l'on se retrouve. Hein. Maintenant, c'est terminé pour aujourd'hui, les amis, mais on se retrouve demain à 11h10. Donc, on attend vos SMS puisqu'on a plein de cadeaux à vous offrir, vous l'avez compris. À demain et très bel après-midi à tous.
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18: Alors, qu'est-ce que vous en pensez ?
19: Je trouve ça magnifique. On n'est plus chez Devon, vous en avez fait quelque chose qui vous ressemble. Cet endroit est vraiment parfait pour vous, je trouve.
18: Oui, je suis d'accord. Et Devon et Abby sont très bien au manoir Chancellor.
19: Ah oui, Devon et Abby. Et le petit Dominique qui court partout dans les couloirs.
18: Vous pensez que ses petites mains sur les murs auraient gêné Catherine?
19: Je pense que Catherine aurait encadré ses petites empointes.
18: C'est vrai. Je peux vous offrir un café et un verre d'eau?
19: Non, je dois faire vite. Et je suppose que vous ne m'avez pas invité chez vous pour que j'admire la décoration, donc...
20: Non, c'est vrai. Ce n'est pas pour ça. On doit vous parler d'un développement qu'il y a eu chez Chancellor Winters.
19: Il s'est passé quelque chose?
18: Oui, on peut dire ça. Danny en sait davantage sur l'intérêt de Mamie pour l'entreprise.
19: Alors, dans ce cas, oui, je veux que vous me racontiez tout. Je vous écoute.
20: L'infiltration ne s'arrête pas à Mamie. L'homme qui tire les ficelles n'est autre que Tucker McCall.
19: Tucker McCall? Et Mamie Johnson? Alors là, on peut dire qu'ils se sont bien trouvés.
18: Merci.
21: Salut. J'ai eu ton message. C'est quoi l'urgence ?
22: Tu ferais bien de t'asseoir. Parce que j'ai bien peur que... tu n'apprécies pas ce que j'ai à dire.
23: Kyle ? Ça ne va pas ?
21: Écoute, je crois que tu devrais te mettre à l'aise. Il faut qu'on parle.
23: Qu'est-ce qui se passe ?
21: Ça me rend malade de te dire ça. Pour plein de raisons.
23: Dire quoi ? De quoi on parle ?
21: C'est très grave, maman. Et je sais que je vais entendre beaucoup de « je te l'avais bien dit » et que je vais devoir me racheter auprès de papa. Je le sais. Mais maman, j'espère que tu comprendras au moins pourquoi j'ai agi comme ça.
23: D'accord, je t'écoute.
21: J'ai vraiment honte. J'ai essayé de me trouver des excuses, je pense, et maintenant...
23: Kyle, mon cœur, c'est à moi que tu parles. Peu importe ce que c'est, je te promets que je ne te jugerai pas. Tu sais que je te soutiendrai toujours, non ?
21: Si je le savais pas, je garderais tout pour moi et ça me rongerait de l'intérieur. Maman, je... j'ai failli trahir papa et Jabot. J'ai failli trahir toute notre famille au profit de Tucker McCall.
20: Vas-y, je t'écoute.
22: Kyle a des remords tout à coup.
20: Oh, de gros remords ?
22: Il ne veut plus faire partie du plan.
20: Et ?
22: Tucker, il est très probable qu'il en parle à son père.
20: Oh, je dirais même que c'est certain. Jack se doute déjà que j'ai quelque chose en tête. Kyle lui confirmera. Les Abbott sont tout sauf imprévisibles.
22: Donc tu t'y attendais ? Tu savais que Kyle changerait d'avis.
24: Eh bien, c'est un jour à marquer d'une pierre blanche. Qui aurait cru vous voir travailler ensemble sur ordre de papa ?
25: Ce n'était pas un ordre.
26: Ah, si, si, en fait, c'était bien un ordre.
24: Vous savez, si papa vous a ordonné de me faire revenir chez Newman, j'ai bien peur qu'il ne soit très déçu par votre échec à tous les deux. Il sait que je reviendrai volontiers si toi, tu t'en allais. Ou même s'il te renvoyait. Si ce n'est pas le cas, alors je passe mon tour, désolée.
26: Bon, alors on a essayé, Nick. On a notre réponse. Tu veux que j'appelle papa ou est-ce que tu t'en charges?
1: Ce que papa voudrait vraiment, c'est qu'on travaille ensemble, tous les trois. D'accord? Hier encore, tu étais terrifié à l'idée de le perdre, n'est-ce pas? Eh bien, il se trouve que papa est le même Victor Newman qu'il a toujours été et qu'il veut qu'on travaille, tous les trois, dans son entreprise, ce qui est une bonne idée.
24: Tu sais, je trouve ça plutôt risible de la part de quelqu'un qui a quitté Newman.
1: Ok, et j'admets que j'ai eu tort, mais ma place est chez Newman, ça a toujours été le cas, d'ailleurs. Je suis de retour à 100%.
24: Eh bien, 2 sur 3, c'est déjà pas mal. J'espère que vous aimerez travailler ensemble tous les deux et que papa en appréciera chaque moment.
1: Oh, c'est pas vrai. Tu vas vraiment me faire ça?
24: Comment ça, Nick? Qu'est-ce que je vais te faire au juste?
1: Mais je suis coincé. Je me retrouve entre papa et Adam sans aucun allié. Tu crois que ça me plaît, cette situation?
24: C'est toi qui veux rester chez Newman, malgré tout.
1: On sait tous les deux qu'il finira par faire quelque chose de stupide et se tirer une balle dans le pied, c'est inévitable.
26: Alors, ce n'est pas que je n'apprécie pas tes mots d'encouragement, mais je tiens à vous rappeler que je n'ai rien à voir dans tout ça. Victor semble enfin avoir confiance en moi, alors pourquoi pas vous deux?
1: Si Adam implose et que personne n'est là pour limiter les dégâts, il entraînera papa et l'entreprise dans sa chute.
26: Attends, tu sais que je t'entends là, hein?
1: Arrête un peu de parler, je te prie, et laisse-moi faire.
26: Ah oui, oui, bien sûr, parce que tu t'en sors comme un chef. Tu l'as tellement bien convaincu, là,
1: Adam,
26: que je...
1: ça suffit.
26: Ok, ça va, ça va. Je ne dirai plus rien.
1: Que ça nous plaise ou non, pour papa, c'est tout ou rien. Soit on travaille tous les trois ensemble, soit on saute, parce que papa nous renverra tous.
24: Et pourtant, d'une manière ou d'une autre, Adam y survivra.
26: Oui, c'est un don que j'ai.

0: Réfléchis-y, Victoria. Papa a simulé une perte de ses facultés mentales pour prouver quelque chose, et ça a marché. Nate a fini par montrer son vrai visage.
1: Il n'est pas aussi malveillant que toi et papa le pensaient.
0: Mais là, il ne s'agit pas de Nate. Écoute, je déteste devoir le dire à voix haute, mais un beau jour, ses troubles seront bien réels. Et est-ce qu'on veut que ce soit lui qui s'occupe de papa et de l'entreprise?
2: Oh, ce serait vraiment horrible.
0: Adam, tu as dit que tu allais te taire.
2: Oui, eh bien j'ai menti.
0: Est-ce qu'on serait vraiment d'accord pour le laisser prendre les rênes si quelque chose finissait par arriver à papa?
1: Bien sûr que non. Mais toi, tu seras là.
0: Oui, mais on doit s'entraider. On est le dernier rempart entre papa et Adam.
2: C'est pas vrai. Vous êtes vraiment, mais vraiment pas croyables, tous les deux. Je pourrais négocier la paix dans le monde. Je pourrais guérir le cancer, mettre fin au réchauffement climatique, et vous continueriez à penser que ce malade d'Adam a encore une idée derrière la tête. Bon, je ne le dirai qu'une seule.

0: seule fois, alors écoutez bien. Tout ce qui m'importe, c'est que ça fonctionne. Je ne veux pas vous écraser. Je n'ai aucun intérêt à couler l'entreprise ou à détruire l'héritage de mon fils, même pour contrarier mes frères et sœurs bien-aimés. D'accord ? Maintenant, je vais m'en aller et vous laisser retourner à vos petites manigances pour trouver le moyen de m'enchaîner et me jeter dans le donjon des Newman. En tout cas, tout ce qui compte, pour être honnête, c'est uniquement ce que pense notre père. Et tant qu'il me soutient, je me fiche que vous vous méfiez de moi tous les deux. Mais vous savez qui ça embêtera. Victor Newman. Alors, bonne chance.
1: Alors, qu'est-ce que tu comptes faire?
2: Ma mère m'a dit que Tucker avait fait des investissements par l'intermédiaire de la société de mamie. Tenez.
3: Merci. Alors, ça a été confirmé.
2: L'équipe de Lily a vérifié.
4: Il est vrai qu'en soi, ça ne prouve rien du tout. Mais pourquoi Tucker investirait des millions de dollars dans un compte géré par la même personne qui a racheté les parts de Victor dans Chancellor Winters?
3: Oh. Est-ce que Devon le sait?
2: Non, pas encore. Je voulais d'abord savoir ce que Lily et vous en pensiez avant d'impliquer Devon. Sa relation avec son père est déjà assez compliquée. Je me suis dit que ce n'était pas juste d'aggraver les choses entre eux avant d'en savoir plus.
3: Eh bien, il y a toutes les chances pour que Tucker soit impliqué dans ce que Mamie est en train de mijoter. En fait, c'était probablement son idée de départ. Et elle doit être ravie de faire partie de la combine. Ils veulent vraiment me nuire par n'importe quel moyen. Tous les deux.
5: J'avais le pressentiment que Kyle allait craquer. J'ai dit que je le mettrais à l'épreuve, mais je savais comment ça finirait. Ce gamin n'a pas ce qu'il faut.
6: Tu savais que ça se passerait comme ça, mais tu ne m'as rien dit.
5: Pour prendre le risque que tu gâches tout encore une fois? Pourquoi je ferais ça?
6: Donc finalement, tu me mettais moi aussi à l'épreuve. Tu as confiance en quelqu'un, Tucker?
5: Non. Et tu devrais pas non plus. Franchement, je suis quelque peu déçu par toi.
6: Et pourquoi?
5: Parce que tu n'as pas anticipé ce que Kyle ferait. Tu devrais savoir mieux que quiconque que l'attirance physique a toujours ses limites.
6: Eh bien, merci pour ces leçons de vie extrêmement importantes.
5: Tu sais, Ashley m'a appris de manière assez brutale que rien ne peut détourner un abbot de sa famille.
6: Alors, qu'est-ce qu'on fait?
5: On se détend, on papote, on gagne du temps. Tout ça fait partie de mon plan pour le petit. Crois-moi, on n'a pas fini d'entendre parler de Kyle Abbott.
7: Tu sais que moi, je pensais que je méritais de retrouver mon poste de co-PDG chez Jabot. Et pas comme un cadeau ou par népotisme. Parce que je le méritais.
8: Oui, bien sûr. Et c'est ce que je voulais aussi pour toi et pour Jabot.
7: Oui, mais on savait que ça n'arriverait jamais. Papa n'allait pas prendre le risque de faire sombrer William à nouveau en lui retirant son poste. Et oui, j'étais furieux.
8: Je te comprends tout à fait, mon chéri. Mais qu'est-ce que tu as fait, dis-moi?
7: Je me suis confié à Audra. Et elle m'a fait une offre alléchante.
5: Donc, ce que Kyle va faire, c'est avouer à maman et papa tout ce qu'il aura le courage de leur dire. Et il jouera la victime. Pauvre de moi, après tout ce que j'ai fait pour Jabot. On me traite comme ça, blablabla. Et puis toi, Jezabel, il te fera passer pour la méchante. Il dira que tu l'as manipulée, que tu as essayé de l'attirer dans tes filets. Que tu l'as forcée à faire de mauvais choix, des choix qui impliquent Tucker McCool. Et il aura extrêmement honte de l'admettre, mais il a été tenté.
7: Je sais que Tucker et Audra ont l'intention de prendre le contrôle de Jabot, mais je ne connais pas les détails. Et apparemment, Tucker n'a aucune envie de s'impliquer dans la gestion de l'entreprise. Il laisse ça à Audra.
8: Et évidemment, Audra t'a offert le poste que Jack refusait de te confier.
6: Si tu le savais depuis le début, c'est que tu voulais que ça se passe comme ça. Mais pourquoi?
5: Jack, étant si prévisible, va se servir de son fils comme il a essayé de faire avec son frère et renvoyer Cal tout droit dans la gueule du loup. C'est moi le loup, bien sûr, mais cette fois en tant que taupe.
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20: Ah, c'est toi.
21: Salut, papa.
20: Je peux t'aider ?
21: Je suis juste passée te remercier.
20: Me remercier de quoi ?
21: Merci de m'avoir fait comprendre que mes sentiments et mes opinions comptent très peu pour toi.
20: De quoi tu parles ?
21: Papa, tu as envoyé Nicolas et Adam me faire du chantage émotionnel pour que j'accepte de rester chez Newman. Vraiment. En d'autres termes, tu n'as aucun respect pour mon instinct.
20: Oh, ton instinct, oui. C'est vrai, mais attends, ton instinct t'a mené à nul autre que William Abbott, J.T. Hellstrom, Ashland Locke, et maintenant Nate Hastings. Quel instinct incroyable.
21: Ma vie privée n'a rien à voir avec ça, c'est du business. C'est toujours toi qui dis que ce n'est pas personnel, que ce sont les affaires. Alors s'il te plaît, laisse mes ex en dehors de ça. Là, on parle de toi et moi et de ce que j'apporte à l'entreprise.
20: Le problème, c'est que tu mêles sans arrêt ta vie privée à ton travail. Voilà le problème.
21: Eh bien, je suis désolée alors, papa. Je ne comprends pas. Pourquoi tu veux que je revienne ?
20: Deux raisons. Pour ta mère et pour toi-même.

0: Allô? Allô? Pitié, que quelqu'un réponde, j'ai besoin d'aide. C'est pas vrai. Qu'est-ce que vous voulez?
1: Si je vous le disais, je gâcherais la surprise. Ça, c'est hors de question. Pas avant que tout le monde soit là.
0: Qui ça?
1: Cette famille que vous chérissez tant, apparemment. D'ailleurs, j'ignore pourquoi. Ils sont aussi dysfonctionnels que n'importe quelle famille que j'ai pu voir. Ils se croient tellement supérieurs au-dessus de tout reproche. Ils font du mal aux gens. Dès qu'ils se sentent un tant soit peu menacés, ils se débarrassent des gens comme s'ils étaient des déchets, s'ils estiment qu'ils leur sont inutiles. Vous êtes tous, sans exception, des gens absolument horribles, vicieux et hypocrites à souhait. Vous me dégoûtez.
0: De quoi est-ce que vous parlez?
1: Vous pensiez vraiment que le moment de régler nos comptes n'arriverait jamais? J'ai été extrêmement patiente. J'ai attendu assez longtemps. C'est l'heure. C'est ça. Fermez les yeux. Dormez. Vous aurez toutes vos réponses très bientôt. Vous n'allez pas apprécier, mais vous méritez toute la douleur qu'elles vous causeront.
0: Ne vous approchez pas de ma famille.
1: Désolée, Nikki. Ce n'est plus vous qui décidez maintenant.

0: Tu sais parfaitement que c'est très important pour ta mère que tu sois ici et que tu t'épanouisses.
1: Eh bien, c'est un peu difficile de m'épanouir quand tu ne fais que me rabaisser.
0: Comment ça, je ne fais que te rabaisser? Je peux savoir de quoi tu parles? Depuis combien de temps tu es assise ici? Et je te rabaisse, c'est ça? Tu dis n'importe quoi!
1: Tu sais quoi? Maman me respecterait peut-être davantage si je te faisais remarquer que tu excuses systématiquement le comportement scandaleux d'Adam. Et ce, malgré toutes ces machinations sournoises, toutes ces manigances extrêmement cruelles qu'il nous fait sans arrêt subir. Tu sais quoi, papa? En fait, je pense que maman m'applaudirait carrément si je débarrassais mon bureau et que je partais. Dis-moi une chose. Qu'est-ce que j'y gagne, moi? Comment je peux m'épanouir en restant ici, en te regardant, continuer à trouver des excuses à Adam chaque fois qu'il essaie de te poignarder dans le dos?
0: Je vais te poser une question. Qu'est-ce que tu aurais sans cette entreprise ?

0: attendais ?
1: J'en sais rien. Je pensais que tu allais probablement en profiter pour critiquer Audra encore une fois. Ou au moins me rappeler à quel point j'avais été idiot de m'engager dans une relation avec elle.
0: Je pense que j'en ai assez parlé. Tu n'as pas besoin de l'entendre encore une fois.
1: Maintenant, je dois le dire à papa.
0: Non. Non, pas tout de suite.
2: Je comprends pourquoi tu penses que Jack va essayer de se servir de Kyle et d'en faire une taupe. C'est le genre de choses que les Abbott trouvent astucieux. Mais ce que tu ne prends pas en compte, selon moi, c'est que Kyle a manifestement manqué de sang-froid, ce qui prouve qu'il est faible. Pourquoi il serait si disposé à se jeter à nouveau dans l'arène, dis-moi ?
3: Parce qu'il veut à tout prix l'approbation de son père.
2: D'accord, admettons. Donc je suppose que le plan serait d'utiliser ça à notre avantage, en orientant Kyle dans la mauvaise direction.
3: Oui, enfin, c'est une façon de faire.
4: Tu sais que ça fait 5 bonnes minutes que je frappe à ta porte à l'étage. Je pensais que tu essayais de m'éviter.
3: Pourquoi je ferais une chose pareille ?
1: Pourquoi je ne devrais pas tout avouer à papa ? Maman, je déteste l'idée de le regarder dans les yeux et de faire comme si de rien n'était.
0: Ne t'inflige pas ça. Au contraire, vois plutôt ça comme une opportunité et fais-en quelque chose de positif. Tu vas juste avoir besoin d'un peu plus d'informations.
1: Je comprends pas ce que tu dis, maman.
0: Je vais tout expliquer. Il est temps que tu renverses la situation avec Audra et que pour changer, tu te serves d'elle.
1: Mais pourquoi je ferais
0: pourquoi
1: ça ?
0: Pour que tu puisses découvrir ce qu'elle et Tucker prévoient réellement. Et ensuite, tu pourras rapporter les détails à ton père. Tu n'as pas besoin de lui dire que tu as failli tomber dans leur piège. Tu peux même lui dire que c'était ton plan depuis le début. Imagine à quel point il serait fier de toi.
1: Mais ça serait un mensonge.
0: Non, ce serait une légère manipulation de l'ordre des événements. Et il serait tellement fier et reconnaissant.
1: Maman, non, je ne veux pas.
0: Si reconnaissant qu'il pourrait oublier de garder William au poste de co-PDG et te donner exactement ce que tu veux.
4: Ma belle, vous voulez bien nous excuser ? Je dois parler à ce monsieur, seul à seul.
3: Ça t'embête pas ?
2: Aucun souci.
3: Et contacte-moi quand tu auras des nouvelles de notre ami.
2: Oui, bien sûr. Ravie de vous avoir vu, Jill.
3: Ce n'est que moi ou ça fait trop longtemps ?
4: Oh, ce n'est que toi. Écoute, Tucker, je vais être direct avec toi. Je ne veux pas tourner autour du pot pour rien ni entendre tes petites remarques, parce que je n'ai ni le temps ni la patience.
3: On peut au moins se remémorer le bon vieux temps.
4: Je sais que tu as convaincu Mamie d'investir dans Chancellor Winters, alors ne le nie surtout pas. Et je sais aussi que depuis des années, tu détestes le fait que ce soit moi qui dirige l'entreprise que ta chère maman a bâtie.
3: Allons, pas la peine de mêler Catherine à tout ça.
4: Oui, d'accord. Écoute, je suis venu pour te dire que tu ne m'intimides pas le moins du monde. Tu sais quoi ? Tu ne m'inquiètes même pas un tout petit peu.
3: Ah non. Jill, tu ne serais pas assise ici si c'était vrai. Tu es inquiète parce que tu sais que j'ai un plan. Et ça te fait peur parce que mes plans échouent rarement.
4: Eh bien, je vais devoir aller demander à Ashley ce qu'elle pense de ça.
5: Peu importe ce qu'il se passe entre Jill et Tucker, je dois dire à Devon ce qu'on sait.
6: Peut-être que tu devrais au moins attendre de savoir ce que mijote réellement Tucker.
5: Oui, enfin, même si ce n'est rien du tout, je suis obligée de le mettre au courant.
6: Tu ne penses pas qu'il s'en doute déjà un peu, hein ?
5: Si, je sais qu'il s'en doute. Je sais déjà qu'il a demandé à Tucker s'il avait des liens avec Mamie. Mais l'une des conditions pour qu'on retravaille ensemble était une transparence totale, et je prends ça très au sérieux. En plus, je déteste voir à quel point il est perturbé à cause de son père.
6: Je pense que c'est un peu prématuré. Imagine que tu lui en parles et que ça ne fasse qu'aggraver la situation avant même qu'on ait eu l'occasion de vérifier si c'était vrai ou pas.
5: Danny, écoute, Devon est quelqu'un de très fort et d'intelligent, tu sais. Si je lui dis qu'on a cette information, mais qu'on continue à creuser, il le comprendra. Je pense qu'il préférerait ça plutôt que d'apprendre qu'on lui a caché des choses.
7: Alors tu penses que ma vie est totalement vide ? Sans toi et sans Newman ?

0: vraiment. C'est comme ça que tu vois la fille que tu as élevée. C'est pas vrai. Est-ce que tu as eu du respect pour moi, un jour?
1: J'en ai eu, il fut un temps.
0: Ah oui, il fut un temps.
1: Sans cette entreprise sur laquelle te concentrer, j'ai peur que tu dérapes.
0: Ah, je vois. Tu penses que je suis vulnérable? Que je suis quelqu'un de fragile et déséquilibré? Que si je faisais le choix de ne pas tolérer Adam et de ne pas accepter ce rôle de subordonné que j'aurais ici chez Newman, je m'effondrerais parce que je suis une femme faible? Vraiment, papa?
1: Honnêtement, je ne sais plus. Je ne sais plus quoi penser de toi.
2: Je me doutais que tu allais venir ici. De quoi vous parliez?
0: Eh bien, papa semble penser que je mène une vie sans intérêt et que je m'effondrerai complètement sans ses conseils. Peut-être que tu as raison, papa. Peut-être que c'est exactement ce qui va m'arriver. Je vais simplement m'effondrer. Oui, je vais complètement perdre le contrôle. Attention tout le monde, Victoria Newman est sur le point de péter les plombs.
2: Victoria,

0: Écoute, ma chérie. Chut, ne fais pas de bruit. Personne ne doit savoir que je suis ici, d'accord? Oui. Mais je vais te sortir de là.
1: Victor, je ne comprends pas ce qui se passe. Pourquoi Claire me fait une chose pareille? Qu'est-ce qu'elle veut?
0: Ma chérie, tout va très bien se passer. Mais pour l'instant, tu vas devoir rester immobile. Ça va faire un peu mal quand je vais le retirer.
1: D'accord.
0: Tu es prête ?

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3: Et si elle a eu un enfant, je vous assure que je ne suis pas le père.
2: Écoutez-nous, c'est vraiment important.
3: Je suis désolé, mais ce n'est pas mon problème.
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0: Mexico.
1: Ah, ah, merci. Je t'appelle demain.
2: Quel genre de femme êtes-vous? Vous n'avez aucune dignité ou quoi? Comment vous pouvez laisser votre mari avoir une maîtresse?
1: Ce n'est pas ce que tu crois, Lucia. Entre Esteban et Paola, il n'y a rien du tout. Ils sont simplement amis. Et puis notre mariage est basé sur la confiance.
2: J'ai du mal à le croire. Votre soi-disant amour basé sur la confiance est si fort que vous dormez dans le salon. Je comprends pas. Pourquoi avoir épousé mon père? C'était pour avoir le contrôle sur la maison et sur nous?
1: Non, non, non, non. Ce que je veux, c'est construire une famille. J'aimerais avoir une chance de me rapprocher de vous, de fonder une famille.
2: Vous savez quoi? Je pense que vous vous vengez pour avoir passé tout ce temps en prison.
1: Non, pas du tout. Ce n'est pas mon intention. Écoute...
2: Oh non, laissez tomber. Je veux plus vous parler. Bonne nuit.
0: Je doute que Paola veuille juste être ton amie. Hein. Elle veut te récupérer, c'est évident.
3: C'est du passé. Je veux seulement être gentil avec elle. C'est tout. Je lui dois bien ça, après la manière dont j'ai rompu avec elle. Je l'ai blessée.
0: Je n'aime pas Paola. Mais ne lui donne pas non plus de faux espoirs. Elle pense toujours qu'elle peut te récupérer. Si tu as fait une erreur en épousant Marissa, alors divorce et arrête de nous tourmenter avec sa présence.
3: Ce n'était pas une erreur. Et j'ai fait ce qu'il fallait.

0: Tu as changé ma vie quand tu m'as dit que tu m'aimais. C'est seulement à ce moment-là que j'ai su ce que c'était que d'être heureux. Je t'aime tellement que mon existence a enfin un sens. Une femme comme toi ne peut être aimée qu'avec une telle intensité. Depuis que tu es entrée dans ma vie, tout s'est illuminé. C'est grâce à toi que je suis épanouie.
1: Vous êtes en train de me dire que je ne peux pas parler au type qui vient d'être arrêté. Si vous l'avez arrêté, c'est grâce à moi.
0: Je sais, mais nous avons l'ordre de transférer le détenu à Mexico. Donc si vous voulez voir Luis Dominguez, vous devez demander là-bas.
1: Très bien. Merci beaucoup.
0: Je vous en prie.

0: Lucia est convaincue que Paola et toi, vous êtes amants. Et moi, je suis stupide d'avoir permis à cette femme de rester dîner avec nous. Il n'y a pas que ça, Esteban. Elle est aussi convaincue que je t'ai forcé à m'épouser pour me dédommager du temps que j'ai passé en prison.
1: Elle n'est pas si loin de la vérité.
0: Tu sais parfaitement que je ne suis pas là pour ça. Je te laisse régler ça avec ta conscience. Mais j'ai besoin de reprendre ma vie. Et pour ça, je dois gagner le respect de mes enfants.
1: En attendant, moi, je perds leur respect. Hugo pense la même chose que Lucia. Il pense que j'ai une liaison avec Paola.
0: Pour leur bien et celui de Raphaël, je t'ordonne d'y mettre fin une bonne fois pour toutes.
1: Pour leur bien ou pour le tien ? Reconnais que tu n'aimes pas ma proximité avec Paola. Tout comme moi, je n'aime pas ta relation avec Iñaki.
0: Pour le moment, ce n'est pas ce qui importe. Les enfants doivent avoir à l'esprit qu'on ne s'est pas marié par désir de vengeance. Mais par amour, Esteban. C'est quelque chose que toi et moi devons apprendre à gérer.
1: D'accord.
0: C'était une chose pour moi d'accepter que Paola participe au spectacle. Mais c'en était une autre d'accepter ses humiliations. Je ne peux pas. Je ne veux plus la revoir dans cette maison.
2: Oh, quel beau foulard, Tata.
3: Tu as vu ça? Nous l'avons fait faire par un très grand créateur. Il fait des choses uniques

0: que tu ne peux trouver nulle part ailleurs.
1: Et quand tu dis « on », c'est qui ?
0: Lucrezia, Florencia, Inès et moi. Nous en avons deux. Deux chacune.
1: C'est magnifique.
0: Je voudrais te féliciter. Tu as vraiment bien fait de parler à Lucrezia pour lui demander de t'inviter à dîner, mais surtout pour avoir évoqué devant ses enfants la relation très étroite que tu entretiens toujours avec Esteban.
1: Non, je ne sais pas, je pense que j'ai trop parlé. J'ai été envahie par ma jalousie envers Marissa. Elle prend ma place.
0: J'espère seulement qu'elle ne va pas te retirer du projet après ce qui s'est passé.
1: Non, je pense qu'elle s'en moque. Elle perdrait ce masque de femme ouverte d'esprit. Ce que je ne sais pas, c'est comment contenir la colère que je ressens envers elle. Tu savais qu'elle et Esteban sont très intimes ?
0: Impossible, je pense qu'ils n'auraient jamais...
1: Jamais quoi, Tata ?
0: Je pensais qu'ils n'allaient jamais s'autoriser à avoir une telle intimité avec elle. Cette femme l'a trompée avec quelqu'un d'autre. Il est clair que... cette attirance, si forte qu'ils avaient autrefois, est encore présente.
1: Je peux t'assurer qu'Esteban ne ressent rien pour Marissa, mais qu'il m'aime moi, et je vais le lui rappeler.
2: Bettina ne va pas faire ça.
3: Mais il y a des filles qui l'ont déjà fait avant.
2: Non, elle n'est pas encore prête pour faire ça.
3: Tu ne peux pas dire ça alors que j'ai tout préparé pour le tournage.
2: Eh bien, fais-le avec une autre fille ou réorganise le tournage, mais Bettina ne va pas le faire.
4: Comment tu vas ?
2: Bien, et toi ?
4: Ça va.
2: Tu ne vas pas faire ce tournage.
4: Quoi ?
2: Voilà, tu ne tournes pas.
4: Mais pourquoi ?
2: Eh bien, parce que je l'ai décidé.
4: Mais ils m'attendent.
2: Non, ne t'inquiète pas, je les ai prévenus.
4: Tu es sûr ?
2: Oui, viens.
4: C'est tout ce que vous prenez, madame ? Vous voulez que je prépare quelque chose de plus léger, des fruits ?
5: Non, non, Esperanza, ça va aller. Et puis, j'ai beaucoup de choses à faire.
4: Merci beaucoup pour l'augmentation de salaire. Tous les travailleurs vous remercient d'avoir été si gentille et généreuse.
5: Ce n'est rien. Iñaki, il y a du nouveau ?
6: Eh bien, ils n'ont toujours pas transféré Luis à Mexico. La procédure est longue, mais Acuña a accepté de me prévenir dès que ce type arrive dans sa juridiction.
7: Salut princesse, qu'est-ce qui se passe ? Hier soir, tu m'as pas répondu. Tu fais quoi aujourd'hui ? On se voit ? Désolée, je suis retournée à l'université. Je suis débordée. Je t'envoie un message plus tard.
4: Attends mon cœur, mais... j'ai signé un contrat et tu l'as accepté, non ?
2: Oui, mais je ne veux pas que ton image soit surexploitée. On va leur faire annuler ce contrat. Hein ?
4: Eh bien, je suis rassurée. Tu sais que je n'aime pas ce que je fais.
2: Et tu ne vas pas non plus te montrer au prochain tournage.
4: Tu es sûre ? Je ne t'attire pas d'ennui ?
2: Non, pas du tout. Fais ce que je te dis, chérie. Laisse-les te mettre dehors. Hein ?
1: Mon amour, je le savais.
8: Je suis venu te demander très sincèrement de ne pas revenir chez moi. Parce que... je ne vais plus revenir ici.
1: Marissa ne te donnera jamais ce que je te donne. Mon amour, passe juste une nuit ici et tu verras.
8: Paola, s'il te plaît. Écoute-moi, tu es une femme merveilleuse.
1: Mais ?
8: Tu mérites un homme qui se consacre pleinement à toi, et je ne le peux pas.

0: mais je te promets que j'ai croisé ma cousine Lola par hasard.
1: Tu es sûre que tu ne lui as pas parlé de ton travail ou de nous deux?
0: Non, qu'est-ce que tu crois? Elle pense que je vis toujours à Guadalajara et que je suis seulement venue ici pour régler une affaire.
1: Il vaut mieux s'en tenir à cette idée.
0: Oui.
2: Avec l'arrestation de Luis Dominguez, j'espère avoir la confirmation que c'est bel et bien Bruno qui a fait tuer Antonio Gil et qui est le meurtrier de Nicolas.
3: Oh, Marcia, qu'est-ce que je peux te dire? Tu sais à quel point j'aimerais pouvoir t'aider, mais...
2: Je sais que vous ne pouvez pas m'aider dans cette enquête.
3: Tout ce que je peux faire, c'est t'écouter, te soutenir et bien sûr demander à Dieu de t'éclairer et de continuer à te protéger.
2: Merci, mon père.
3: Mais je sens que quelque chose d'autre te préoccupe. Qu'est-ce qui se passe, Marcia?
2: Eh bien, hier soir, Lucrezia a invité Paola à dîner à la maison.
3: Oh, c'est pas possible.
2: Mes enfants font sans cesse de mauvais commentaires et ils pensent que je suis stupide parce que j'autorise leur père à me tromper, d'amener sa maîtresse dans la maison et de l'inviter à manger avec nous. Je ne peux pas vous dire à quel point les mots de Lucia m'ont blessée.
4: Mon père ? Oh, désolé. Je vois que vous êtes occupé.
3: Non, pas du tout. C'est un signe de Dieu, notre Seigneur. Il vous réunit dans sa maison pour que vous puissiez vous donner une autre chance.
4: Non, je préfère revenir un autre jour.
2: Lucia, je dois vraiment t'expliquer d'où vient mon inquiétude à ton égard et pourquoi je veux gagner ton affection. Je te promets de ne pas te faire perdre trop de temps. S'il te plaît.
5: Bonjour, Olga. Je viens voir Paola.
0: Non, elle ne veut pas vous recevoir pour le moment.
5: Pourquoi?
0: Quand elle est allée dans son bureau, elle m'a dit qu'elle ne voulait voir personne.
5: Qu'est-ce qu'elle a?
0: Je ne sais pas, madame.
5: Ne t'inquiète pas.
0: Non, mais madame...
5: Du calme. Il ne se passera rien. Oh. Qu'est-ce que tu as? Pourquoi tu pleures?
6: Tata... Esteban a définitivement rompu avec moi. Cette garce de Marissa a réussi à nous séparer. Je la déteste. Je veux qu'elle disparaisse.
5: Oh, c'est pas vrai. Quelle maudite femme. Elle nous a fait tellement de mal. Nous devons trouver un moyen de nous débarrasser d'elle.
4: Pourquoi on est ici?
2: Je voulais te montrer un endroit que ta mère aimait énormément.
4: Vous avez connu ma mère?
2: Oui. Elle m'a amenée ici.
4: Vous l'avez rencontrée avant ou après qu'elle ait épousé mon père?
2: Avant. Bien avant.
4: Ne me dites pas que c'est à cause de ma mère si vous et mon père avez rompu.
2: Non, non, non. Bien sûr que non. Esteban et moi avons rompu à cause... À cause d'un malentendu.
4: Qui vous a conduit en prison?
2: Oui, c'est ça. Il pensait que j'étais responsable. Et je pensais la même chose de lui. Et quand le problème a été résolu, eh bien, j'ai cherché ton père, mais... il avait déjà épousé ta mère.
4: Quoi? Mon père a épousé ma mère alors qu'il était amoureux de vous?
2: Non, il croyait aussi que j'étais coupable. Et on avait mis fin à notre relation. Mais Esteban, enfin je veux dire ton père, était très amoureux de ta mère. Vraiment.
4: Et vous pouvez me dire pourquoi vous étiez en prison?
2: J'ai fait la promesse à ton père de ne plus en parler. Tout ça appartient au passé, ma chérie. Et rien ne pourra le changer.
4: Alors pourquoi vous l'avez cherché?
2: Parce que j'avais besoin d'expliquer ce qui s'était passé. Mais ton père n'a pas voulu m'écouter. Ta mère, par contre, était très compréhensive.
4: C'est vrai?
2: Oui. On est redevenus amis. Et j'ai eu la chance de l'avoir partagé avec moi ses plus beaux moments. Comme par exemple, quand elle a découvert qu'elle était enceinte de toi.
7: Grâce à l'astuce que tu m'as donnée, j'ai pu ouvrir le dossier. Je me suis souvenu que le film préféré de mon père était Casablanca. Et regarde, on peut voir que tous les mails ont été envoyés au nom de Ilsa et Rick. Mais je ne m'attendais pas à trouver autant de mots d'amour.
4: Votre père a écrit de si belles choses à votre mère.
7: Je ne sais pas. Ce qui est étrange, c'est que ces mails étaient dans un dossier crypté. C'est comme s'ils ne voulaient pas que ça se sache.
4: Il y a des couples qui s'expriment mieux par écrit, et de ce que je vois, c'était leur cas à eux.
7: Mais je n'ai pas le souvenir que mon père était affectueux avec ma mère. Je me souviens pas qu'il l'ait appelé Ilsa, ni que ma mère l'ait appelé Rick. Du moins, pas devant moi. Je ne sais pas non plus s'ils avaient des surnoms mignons ou pas.
4: À quoi pensez-vous ?
7: Rien. C'est absurde.

0: Et si tous ces mails n'étaient pas pour ma mère?
1: Mais ils s'aimaient profondément.
0: C'est vrai que ma mère a beaucoup pleuré quand il est mort. Ça m'a tellement fait de mal, de l'entendre pleurer derrière la porte et de n'avoir rien pu faire.
1: Vous avez aussi traversé une période très dure.
0: J'ai l'impression de n'avoir rien fait pour la garder en vie.
1: Non, ce n'est pas de votre faute si votre mère est morte.
0: J'étais très en colère quand elle est tombée malade. Surtout à sa mort. Elle aurait dû rester pour moi.
1: Je suis sûre qu'elle vous adorait et qu'elle a sûrement lutté entre vouloir d'un côté s'occuper de vous et de l'autre retrouver son mari.
0: Merci, Célia.
1: Eh bien, je vais vérifier les mails que je dois envoyer. Veuillez m'excuser.
0: Depuis que tu es entrée dans ma vie, tout s'est illuminé.
2: Très bien. Est-ce que je le rapporte?
1: Oui.
2: Ta maman se demandait si elle aurait été capable de s'occuper de vous deux. Parce que Hugo était encore tout petit. Il commençait à peine à marcher.
1: Hugo ne se souvient que de sa voix.
2: De sa voix?
1: Oui, parce qu'elle chantait pour lui. Oh.
2: Pour ta maman, tu étais vraiment toute sa vie. Tu ne sais pas à quel point elle avait hâte de t'accueillir. Elle m'avait raconté qu'elle vous lisait toujours des histoires. Et que quand tu étais dans son ventre, elle sentait quand tu étais sur le point de t'endormir.
1: Je n'ai aucun souvenir d'elle. J'ai seulement cette photo. Rien d'autre.
2: Ta maman voulait partager tellement de choses avec toi, Lucia. Elle aurait aimé te voir grandir. Et être avec toi lorsque tu as fait tes premiers pas. Ainsi que t'entendre l'appeler maman. Elle aurait aimé que tu lui racontes tes rêves, tes secrets, tous tes désirs. Vous auriez été tellement proche. Elle aurait été si fière de toi. Si fière de voir la belle femme que tu es devenue. C'est tellement triste qu'à cause d'une injustice du destin, vous ayez été privée de tant de beaux moments. Pour ta maman, tu étais une bénédiction. Et son plus grand bonheur.
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3: Réfléchis, je vais bien t'accompagner à Guanarvaca pour l'affaire du chanteur. Mais attends, qu'on soit bien clair, on y va pour un voyage d'affaires.
4: D'accord, j'ai bien compris. Tu vas seulement t'occuper des intérêts de ta patronne.
3: Qui est aussi la tienne.
4: Eh bien, je ne le vois pas de cette façon. Écoute, elle m'a donné une très bonne opportunité, mais elle, ma patronne, non. Évidemment, je la respecte ici et c'est normal que je le fasse.
3: Mais tu dois aussi la respecter à la maison.
4: Attends, je ne lui ai jamais manqué de respect. Ce n'est pas de ma faute si elle s'est mariée avec mon père et que lui, il lui manque de respect en continuant à voir son ex et en l'amenant même à la maison. Mais peu importe, Marissa passe elle aussi toutes ses journées avec cet Espagnol.
3: Et Hugo, quand tu parles de ma patronne, fais-le avec respect. Et puis cet Espagnol, comme tu dis, c'est mon ami et il a un nom, c'est Iñaki.
4: Tu sais quoi ? Viens, on n'en parle plus parce que sinon ça va mal finir, d'accord ?
3: Ouais, c'est mieux.
4: Demain sera un grand jour. Tu verras.
5: Lucia,
6: qu'est-ce que vous faites, madame ?
5: Je veux juste te réconforter. Te donner un peu de cet amour que ta mère n'a pas pu te donner.
6: Vous ne prendrez jamais sa place. Vous êtes entrée dans ma vie uniquement pour la détruire. Je vous déteste. Je viens de réaliser à quel point vous manipulez les gens. Mais devinez quoi ? Ça ne sera pas aussi facile avec moi, madame. Pour moi, vous resterez toujours la marâtre.

0: Tu veux qu'on se voit aujourd'hui? J'en serais ravie. Tu connais un moyen de sortir sans éveiller les soupçons? J'ai une petite idée. Allô?
1: J'étais avec Lucien. Je lui ai parlé de sa mère.
0: Qu'est-ce que tu lui as dit?
1: Calme-toi, Inès. Je lui ai simplement dit que nous étions amis. Que sa maman attendait sa naissance avec impatience. S'il te plaît, si elle te pose des questions à ce sujet, ne me contredis pas. S'il te plaît, confirme ce que je t'ai dit. Je t'en supplie. Je te le demande en tant que mère.
0: C'est bon, je lui dirai.
2: Qu'est-ce que tu fais? Pourquoi tu as eu peur?
0: Rien. Je range mes vêtements.
2: Pourquoi tu ne vas pas à la cuisine pour aider Esperanza? Regarde si tout a été préparé pour le déjeuner. Hein? Il ne faut pas énerver Marissa. Qui t'appelle?
0: C'est Omar. Qu'est-ce qu'il y a de mal à cela?
2: Je vais sortir alors. Tu t'occupes de tout. Je ne sais pas quand je reviens.
0: Au revoir. Oh, Omar, comment tu vas?
3: Excuse-moi de te déranger, mais tu es la seule à pouvoir m'éclaircir sur quelque chose.
0: Qu'est-ce qui se passe?
3: Je préfère ne pas parler de ça au téléphone. Est-ce qu'on peut se voir?
0: C'est urgent?
3: Tout à fait, oui.
2: Je suis venue pour mes résultats et pas pour entendre de stupides excuses.
4: J'en suis conscient, madame. Mais vous devez comprendre qu'il est nécessaire de suivre le protocole pour que le résultat soit crédible.
2: Alors faites le nécessaire. Vous ne m'avez rien dit de tout ça quand vous m'avez fait payer ces frais exorbitants.
4: Ne me mettez pas la pression.
2: Oh, ne me mettez pas la pression. Écoutez, si je n'obtiens pas ce que je...

0: Je vous préviens que vous allez être à court de licence et que vous ne travaillerez plus jamais dans ce domaine. C'est clair?
1: Oui, j'ai compris.
0: Parfait. Je veux absolument mes résultats pour aujourd'hui.
2: Je te promets que pendant un moment, j'ai cru que c'était ma mère qui parlait. Cette femme est très manipulatrice. C'est sûrement comme ça qu'elle a piégé mon père et Rafa.
3: Pourquoi tu ne la crois pas? Peut-être qu'elle a connu ta mère et que tout cela est vrai.
2: Impossible, cette femme est une menteuse.
3: Écoute, tu n'as rien à perdre et tout à gagner, non?
2: Quoi? Attends, de quoi tu parles?
3: Si tu te rapproches de Marissa, elle pourra peut-être te dire des choses sur ta mère que personne n'a voulu te dire.
2: C'est vrai, mais je refuse de lui donner une place dans ma vie qu'elle n'a pas, qu'elle n'aura jamais et qu'elle ne mérite pas. Et je me fiche de savoir si c'est elle qui a...
3: Quoi? Si c'est elle qui...
2: Si c'est elle... qui a convaincu Omar de préparer le dîner et de nous inviter tous les deux pour qu'on puisse se réconcilier.
3: C'est vrai?
2: Oui.
3: Cette femme est un ange.
2: Un ange? Non, je suis pas d'accord.
3: Mais comment ça? C'est grâce à elle qu'on est en couple. Qui sait s'il n'y avait pas eu ce dîner? Tu n'es pas d'accord, chérie? Voilà un point de plus en sa faveur.
2: J'adore quand tu m'appelles chérie.
4: Mon père, vous ne pouvez pas imaginer ce que j'ai ressenti. J'ai vu tant de haine dans ses yeux, tant de mépris. Vous ne savez pas à quel point j'avais envie de lui dire que je suis sa mère. J'ai essayé de la prendre dans mes bras, mais elle a refusé. Elle m'a dit qu'elle me détestait. Et maintenant, je suis plus que convaincue que si je ne trouve pas le coupable, je ne récupérerai jamais mes enfants.
5: Non, je ne peux pas continuer à te voir souffrir comme ça. Je vais renoncer à mes vœux.
4: Non, non, non, non. N'y pensez même pas, mon père.
5: Je ne peux pas te laisser continuer à souffrir de cette façon, ma fille.
4: Mais l'Église a besoin d'hommes comme vous, mon père. Quelqu'un avec votre cœur, votre force et votre foi, mon père.
6: Tu connaissais bien mes parents, n'est-ce pas?
2: Oui, Omar. Pourquoi cette question?
6: Parce que ces derniers temps, j'ai beaucoup pensé à eux et à leur mariage. J'ai de vagues souvenirs de la façon dont ils s'entendaient, mais je n'arrive pas à me rappeler s'ils se traitaient avec amour. Est-ce que tu le sais, toi?
2: Eh bien, ils s'entendaient bien. Je veux dire, comme n'importe quel couple marié qui sait.
6: Oui, oui, mais ma mère ne m'a jamais dit s'ils avaient des surnoms comme... ces couples qui s'appellent Bébé ou Mon Chéri. Est-ce que tu sais?
2: Attends, pourquoi est-ce que ça te préoccupe?
6: Parce qu'il y a quelques jours, j'ai trouvé des messages très romantiques sur l'ordinateur de mon père. Et je ne crois pas qu'ils étaient destinés à ma mère.
2: Est-ce que tu peux me montrer ces mails?

0: Luis Dominguez est arrivé au commissariat. Mon père, Luis Dominguez a été arrêté. Je dois y aller.
1: Marcia, n'oublie pas de me tenir au courant. Je t'en prie, c'est important.
0: Bien sûr. Je vous aime.
1: Moi aussi, ma fille. Seigneur, donne-moi la force de faire face à ce fardeau qui devient de plus en plus lourd. Je t'en supplie, Seigneur. Je t'en prie.
2: Mais c'est évident qu'il écrivait à ta mère. Qui d'autre ça pourrait être, mon ange?
3: Y avait-il une autre femme dans sa vie?
4: J'ai réussi à les convaincre de faire venir Luis Dominguez ici à cause de son implication dans un trafic de drogue sur lequel nous enquêtons.
5: Vous pouvez alors rouvrir l'enquête sur la mort d'Antonio Gilles?
4: Bien sûr que oui. Si nous avons suffisamment de preuves, je vais faire tout le nécessaire pour le faire avouer.
0: Mais je ne pense pas qu'il va reconnaître son crime.
4: Laissez-moi m'en occuper. Ce dont j'aurai besoin, ce sont les photos que vous avez prises de lui dans ce bar.
5: Bien sûr, je vous les envoie tout de suite.
2: Oublie cette idée. Tu te fais du souci pour rien.
3: Pourquoi tu es nerveuse?
2: Nerveuse? Non, pas du tout. C'est juste que... Je ne pense pas que ce soit bien pour toi de salir le nom de Nicolas à cause de certains mails qui étaient sans doute destinés à ta mère. Écoute, Omar, pourquoi ne pas laisser le passé derrière toi? Tout ça, c'est du passé. Ton père et ta mère s'aimaient énormément, je te le promets. Pour ton bien. Ne pense plus à de telles choses et continue ta vie, d'accord ?

0: Je vous promets que j'ai rien à voir avec cette bande. Si j'étais emprisonné à cause d'eux, je serais idiot de retomber dans le même piège.
1: C'est étrange, parce qu'ils m'ont confirmé que c'était toi le trafiquant.
0: Eh bien, c'est un mensonge.
1: Et en plus, nous avons découvert que tu es un tueur à gages.
0: Quoi? Vous vous trompez complètement, lieutenant. C'est une chose d'envoyer de la drogue et une autre de tuer quelqu'un.
1: Un type a été tué dans cet entrepôt et on te voit sur cette photo. Allez, admets-le et je t'aiderai à sortir d'ici. Qui t'a embauché?
2: Voici le résultat de l'analyse.
1: Vous voyez, ce n'était pas si difficile que ça.
2: S'il y a un problème, ne me mentionnez pas, s'il vous plaît.
1: Ne vous inquiétez pas, je suis la dernière à vouloir rendre ça public. À plus tard.
2: Au revoir.
0: Je vous dis que ce n'est pas moi.
1: Ils vont prendre des photos de vous pour comparer les images et les vérifier.
0: Regardez la date de l'enregistrement. J'étais pas là à ce moment-là.
1: Il y a des témoins qui t'ont vu là-bas.
0: Vous vous faites avoir.
1: Et quelques jours avant, tu n'as pas vu ton client? Regarde. Ne me dis pas que tu ne le connais pas. Admets-le. Avoue que c'est lui qui t'a embauché.
0: C'était pour de la drogue. Personne n'a parlé de tuer quelqu'un.
1: Dans ce cas, je vais devoir l'amener ici pour comparer vos déclarations.
0: Eh bien, amenez-le ici et vous verrez.
1: Pour ça, je vais avoir besoin de ton aide pour qu'il vienne volontairement.
0: Pourquoi est-ce que tu m'appelles? Je suis au poste de police. J'ai besoin que tu viennes et que tu paies ma caution. Est-ce que tu peux me dire ce que tu as dans la tête? Je t'ai demandé de te cacher et maintenant tu es en détention. Règle ça tout seul. Ne m'appelle plus jamais. Écoute, tu vas baisser d'un ton. Je ne veux pas déraper et révéler des choses compromettantes. À quoi tu joues, imbécile? T'es en train de me menacer? Non. Je te demande juste de me sortir de cet endroit le plus vite possible. Sinon, ça va finir par m'échapper. Il suffit de venir, de payer et de partir. Je t'attends. Oh, bon sang. Je n'aime pas travailler dans un bureau. J'aurais dû devenir chanteur, moi. Ta patronne est de retour?
1: Non, mais elle devrait pas tarder.
2: Hé, et si on allait manger tous les trois?
3: Ouais,
1: non.
3: Allons-y.
1: Non, il y a beaucoup de choses à faire. Et comme je te l'ai dit, Marissa ne va pas tarder.
2: Hé.
1: Et quoi?
2: Non. Allons manger, ne vous inquiétez pas. Envoyez-lui juste un message et c'est bon. Ça devrait aller, je vais aux toilettes. Je vous attends, hein.
1: Et c'est quoi cette histoire de déjeuner tous les trois?
2: Je suis prêt à faire n'importe quoi pour te voir. Non, finalement, on va devoir reporter ça. Je viens de voir que j'ai un rendez-vous.
1: Ne t'inquiète pas, j'espère que ça va bien se passer.
2: Je t'appellerai pour qu'on parle de demain. Ne pense pas que je vais voir quelqu'un d'autre, hein.
1: Ok. On part. Non, allez, tu dois partir. On m'a dit que vous me cherchiez.
0: Oui, je suis venu pour payer la caution de Luis Dominguez. On m'a dit de venir vous voir. C'est combien?
1: Oui. Venez avec moi afin de déterminer le montant.
0: Qu'est-ce que ça
4: Espèce
0: veut dire, lieutenant? Tu oses m'accuser d'avoir tué un certain Antonio Gil? Je ne sais pas de quoi ce type parle et je ne sais même pas qui est Antonio Gil.
1: Vous feriez mieux d'avouer.
0: Attendez, je n'ai fait tuer personne. Pour qui me prenez-vous?
1: Vous êtes actuellement soupçonné d'être le cerveau d'un crime. Alors vous feriez mieux d'être franc et de nous dire quelle est votre relation avec ce détenu.
0: Très bien. Ce type m'a vendu des pilules pour mon usage personnel. C'était simplement des pilules qui me faisaient me sentir mieux, rien de plus. Écoutez, je suis un homme d'affaires, hein, et je connais très bien mes droits. Vous ne pouvez pas me garder ici sans mandat d'arrêt. Mon avocat veillera à ce que vous soyez démis de vos fonctions.
1: Vous n'avez aucune raison d'élever la voix, et encore moins de me menacer. Vous pouvez partir.
0: Et toi ne penses même pas à me rappeler. Vous voyez que c'est la vérité.
5: Lieutenant, on vous a envoyé ceci.

0: En effet. Tu n'es pas l'homme de la vidéo.
1: Je m'en vais d'ici.
0: Non. Vous restez ici pour avoir vendu des substances illicites. Et croyez-moi, vous en avez pour un bon moment.
1: Ah. Et j'aurais dû deviner que t'étais derrière tout ça, hein.
2: Écoute, si tu
1: penses... je ne connais pas Antonio Gilles. Je n'ai rien à voir avec sa mort. Arrête d'être obsédé à vouloir chercher un meurtrier, parce que la seule criminelle ici, c'est toi.
3: Et faites attention à ce que vous dites. Marcia est innocente et elle va le prouver.
1: Faites ce que vous voulez, mais vous ne trouverez rien. Nous sommes tous innocents.
2: Oui, c'est ça.
1: Je vais te donner un avertissement. Arrête de jouer avec moi, avec ma femme ou avec n'importe lequel d'entre nous. Ou tu le regretteras pour le reste de ta vie.
2: Qu'est-ce qui s'est passé avec Bruno?
3: Pourquoi vous l'avez laissé partir?
0: J'ai le regret de vous dire que cet homme et Luis Dominguez n'ont rien à voir avec la mort d'Antonio Gilles. Leurs déclarations coïncident parfaitement. Et en comparant les images avec les caméras de sécurité et les photos de Luis Dominguez, on voit que ce n'est pas lui.
2: Non. Bonjour, Lucia.
4: Salut, Tata. Marissa ne va jamais arriver à la cheville de ma mère. On s'est vu tout à l'heure à l'église et, je sais pas, elle a essayé de créer un lien avec moi. Elle m'a dit quelque chose.
2: Qu'est-ce qu'elle t'a dit?
4: Je sais que tu vas me dire la vérité. Est-ce que Marissa connaissait ma mère?
5: J'ai parlé à Inès et elle m'a dit plusieurs choses. Mais elle était assez tendue.
4: Mmh.
5: J'espère juste qu'elle ne me ment pas à moi aussi.
4: Pourquoi elle ferait ça?
5: Pour me protéger, peut-être.
4: Tu crois?
5: Écoute, quand j'étais orphelin, Esteban et sa famille ont pris soin de moi.
4: Oui, je sais qu'ils étaient comme votre deuxième famille.
5: Oui. Inès était comme une seconde mère pour nous tous. Et elle, si affectueuse, rien à voir avec Lucrecia.
4: Alors, qu'est-ce qui vous inquiète?
5: Ce qui m'inquiète, c'est que je connais très bien Inès. Et je sais qu'elle ne m'a pas tout dit.
4: Alors, ma mère était impatiente de me voir. Marissa n'a pas menti.
2: Je n'ai jamais vu une mère aussi excitée par l'arrivée de son enfant. Il y avait de la joie dans ses yeux. Elle était comme une enfant sur le point de recevoir la plus grande surprise du monde, mon amour.
4: Parfois, j'aimerais avoir un souvenir d'elle auquel je pourrais me raccrocher. J'imagine que c'était la même chose avec Rafa.
2: Oui, bien sûr. Elle vous aimait tous de la même manière.
4: Alors pourquoi on n'a aucun souvenir d'elle?
2: Eh bien, c'est juste que ton père s'est débarrassé de tout, mon amour. Sa douleur était si forte, Lucia.
4: Et il n'a pas pensé à nous? Il ne s'est pas dit qu'un jour... Je sais pas ce que je dis.
2: Oh, viens ici, mon amour. Écoute, pourquoi tu ne vas pas dans ta chambre pour m'essuyer ses larmes? Parce que si tante Lucrecia te voit, tu sais comment ça se passe quand tu es triste à cause de maman.
4: Oui. Merci, Tata. J'avais vraiment besoin de ce câlin et de ce bisou.
2: Je t'aime, Lucie.
4: Je t'aime aussi.
2: Oh, Seigneur, aidez-la.
6: Avant de commencer mon stage, tout allait bien. J'étais un monstre au lit. Mais du jour au lendemain, ça s'est arrêté. Et je suis sûr que c'est à cause du travail. C'est très dur d'avoir un père comme patron.
7: Il vous met la pression?
6: Oui, il me donne un poste qui n'a rien à voir avec mes compétences. Parce qu'il dit que je dois commencer en bas de l'échelle.
7: Vous avez donc l'impression que votre stress a augmenté et que vos performances ont diminué?
6: Oui. Mais ce n'est pas tant la performance. Ce qu'il y a, c'est que j'ai l'impression que quelque chose a provoqué une sorte de panne.
7: Et pourquoi vous faire soigner que maintenant?
6: Eh bien, tout d'abord parce que j'étais gêné. Et parce que j'ai rencontré une fille récemment que j'aime comme personne d'autre dans ma vie.
7: D'accord, je vois.
6: Ouais, je suis terrifié à l'idée d'arriver à ce moment avec elle et de ne pas réussir. Ça me tuerait, je crois.
7: Nous allons d'abord vérifier s'il y a une dysfonction ou pas. Je vais vous envoyer des tests. Votre nom?
6: Hugo Lombardo.
8: Bonjour.
9: Marcia, tu
8: peux venir une minute dans mon bureau, s'il te plaît?
2: Oui.
8: Entre.
2: Fais vite, parce que j'ai beaucoup de choses à faire.
8: J'ai parlé à Paola aujourd'hui, et je lui ai fait comprendre qu'elle ne peut pas revenir chez moi et que je ne remettrai plus les pieds chez elle. J'espère que tu es plus rassurée maintenant.
2: Tu vas vraiment tenir cette promesse?
8: Ma parole n'est pas suffisante.
2: La mienne n'était pas suffisante pour toi.
8: S'il te plaît, on ne va pas recommencer. J'ai fait ce que tu m'as demandé de faire pour que les enfants pensent que notre relation est basée sur l'amour. Enfin, sur l'amour que nous avions autrefois l'un pour l'autre.
2: Oui, sur l'amour que je ressens pour mes enfants.
8: Écoute, Marcia, pour le bien de tous, je demande une trêve, d'accord?
2: Très bien. J'espère vraiment que tu ne te laisseras pas emporter par les charmes de Paola.
8: Attends, je peux t'inviter à déjeuner?
2: Non, parce que j'ai des choses à faire, comme je te l'ai dit.
8: Allons dans ce restaurant que tu aimais tant. Allez.
2: D'accord, Esteban. Portons un toast au bon souvenir.
9: Ah, comme vous êtes romantiques tous les deux.
8: S'il te plaît, Lucrezia, quoi que tu aies à dire, fais-le après. Parce que Marcia et moi, on va aller manger.
9: Je suis très contente. Je voudrais juste que tu vois quelque chose qui va peut-être te couper l'appétit.
2: Qu'est-ce que tu mijotes? Qu'est-ce que c'est?
9: C'est la preuve que tu es une traînée. Et aussi une traîtresse.
8: Qu'est-ce que c'est que ça? Il est écrit noir sur blanc que Lucia est la fille de Nicolas.

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9: Yann, c'est le père d'Elena.
10: J'allais vous en parler, j'étais sous le choc.
11: Tu vas la reconnaître.
10: Qu'est-ce que tu fais ?
12: Je finis le travail, mon oncle. Ah,
13: police !
10: Oh, je suis d'accord, ça te ramène pas Elena, mais c'est un bon début quand même, non ?
11: Vous comptez faire quoi ? Faire en sorte que cette petite puisse passer Noël avec sa mère. Ça veut dire que je peux rester ?
9: Je vous prends à l'essai ?
10: En vrai, ton petit-fils, il a de la chance d'avoir une grand-mère jeune comme toi, tu vois. Active, à l'écoute.
12: Tu vas voir, tu vas être bien ici.

0: Pardon, c'est quoi le projet? Tu vas être en retard pour ton premier jour? Martin, tu fais quoi là?
1: Moi, je pense que je vais me reprendre un petit café.
0: Non, mais tu peux arrêter avec ta provoque à deux balles, s'il te plaît. Vraiment, hein, pour ma santé mentale, il faudrait que tu ailles en cours.
1: T'as pas compris? Je vais pas y aller hein, dans ton collège.
0: Mais sauf que t'as pas le choix, mon grand. Allez, bouge!
1: Mais il aurait fallu me demander mon avis, hein, avant de me séquestrer à Marseille.
0: Te séquestrer? Mais enfin, t'arrêtes de faire ta drama queen, là.
1: Et si toi, on t'empêchait de voir tes potes, tu serais deg, non?
0: Sauf que moi, j'ai pas 15 ans. Et puis des potes, tu t'en feras plein.
1: Mais non, c'est sacré, les potes, ça se refait pas comme ça.
0: Mais si, tu verras, arrête. Allez!
1: Ah, ça, c'est cool.
0: Quoi, qu'est-ce qu'il y a? Qui c'est qui t'écrit?
1: Personne. Bon, bah moi j'y vais. Allez, ciao.
0: Attends, tu vas où? Martin?

0: Alors c'était bien tes vacances à la montagne?
1: Carrément. Mais enfin, heureusement qu'on a bougé parce que finalement on n'emménage que cette semaine dans le nouvel appart.
0: Ah ouais. Oh mais moi aussi je pars au ski normalement avec mes potes et tout. Le nouvel an. Mais bon là c'est compliqué.
1: Mais j'avoue que de devoir tout recommencer à l'autre bout de la France en milieu d'année, franchement ça doit être chaud. Hein. Mais t'inquiète, tu vas voir, naturellement c'est cool.
0: Je t'avoue, je m'en fous un peu de ce collège. Tu voudrais pas me faire plutôt visiter Marseille?
1: Bah mercredi après si tu veux.
0: Mais non, maintenant là.
1: Ah tu veux déjà siéger le premier jour?
0: Ouais.
1: Bah pas moi.
0: Ah ouais. Non mais de toute façon, moi ça sert à rien que j'y aille parce que je veux pas rester.
1: Ah tu veux toujours rentrer à Lille?
0: Ouais.
1: Mais évite de partir avant samedi, c'est mon anniv.
0: Ah ouais. Trop bien. Et tu fais une soirée?
1: Ouais. Enfin sauf si on est encore envahi par les cartons.
0: Bah à la limite ça pourrait être un chouette concept de soirée. Moi si tu veux, je veux bien t'aider à ranger si tu m'invites. Bon, juste par contre ça va être galère pour moi de te faire un cadeau.
1: Pas la peine, si tu viens, ça me suffit.
2: T'es déjà levé toi? Lina t'a convaincu d'aller au collège finalement?
0: Qu'est-ce que ça peut te foutre?
2: Mais pourquoi tu me parles comme ça?
0: Et toi, d'où tu viens me casser les couilles comme ça de bon matin?
2: Mais je te pose juste une question en fait.
0: Écoute, je vais te dire un truc. C'est pas parce que ton frère il couche avec ma grand-mère qu'on est potes. Hein. J'espère que tu as bien compris ça.
1: Bon, je vais vous laisser régler vos problèmes de famille. Salut.
0: Non mais Lucie, c'est bon, attends, reviens.
2: J'aurais pas aimé, hein. Je me prendrais un vent par une petite collégienne comme ça dès le matin.
0: Attends, ferme ta gueule, d'accord?
2: Mais mon téléphone!
3: S'il vous plaît, je vais vous présenter votre nouveau collègue, le capitaine Stanislas Daumont. Il prendra ses fonctions demain, mais je vous demande de lui réserver évidemment le meilleur accueil possible. Le capitaine arrive de la Crime, il vient de Lyon.
4: Ah bah dis donc, c'est pas la même ambiance, hein. J'espère que tu vas pas être trop déphasé.
5: Vous savez, que ce soit un commissariat de quartier ou la Crime, pour moi ça ne change rien. Ça représente le même investissement.
4: Ok. Et du coup, pourquoi t'as été muté? Enfin, si c'est pas trop indiscret.
3: Ariane.
4: Bah, je sais pas, j'ai le droit de poser une question quand même. Après, si ça te met mal à l'aise, tu me réponds pas, hein.
5: Excusez-moi, ça vous dérange si on se voit? Oh.
3: Ça tombe bien, vous allez pouvoir faire connaissance, puisque j'ai décidé de vous mettre en binôme.
4: Avec moi? Ah mais je vais être arrêtée, là, bientôt.
3: Enfin, c'est pas tout de suite, là, ton congé mat.
4: Oui, d'accord, mais je sais pas, mais le direct avec Bauer, ce sera plus simple, non?
5: Je suis plutôt ton avis, autant anticiper, non?
3: Bah oui, vous avez déjà le même point de vue. Ariane, si tu veux bien faire visiter le commissariat à ton nouveau partenaire.
4: Ouais. Bah tu viens? Enfin, vous venez?

0: Coucou, je dérange?
1: Ah non, au contraire, on est en plein rangement là. Vous voulez un petit coup de main?
0: Là, j'ai reçu ça au Mistral.
2: Oh waouh. C'est quoi, c'est Papilou qui se met bien en vacances là?
1: Vas-y, montre.
2: Incroyable.
1: On peut la garder?
0: Il l'a adressée à nous tous, mais je pense qu'elle est plus pour vous.
1: Je vais la donner à Elena, elle va être trop contente.
0: Ah, en fait, cette rentrée, comment ça s'est passé?
2: Écoute, top, hein.
0: Nickel. Du coup, t'as pas répondu à mon texto. La galette dimanche, ça serait sympa qu'on se retrouve tous ensemble. En famille.
2: Bah ouais. On peut faire une petite fête comme à Noël, les petits seraient contents.
1: Moi, ça me va, hein. Mais par contre, si je suis la reine, vous êtes mon roi, hein. Ça, c'est non négociable.
0: Ici. À ce propos, j'ai pas eu l'occasion de vous le dire, mais...
1: Non, mais vous inquiétez pas, c'est...
0: Ah si, c'est important pour moi. Je me suis trompé sur vous, j'ai été nul, je suis sincèrement désolé.
1: Vous m'avez fait le plus beau des cadeaux pour Noël, alors le reste on oublie.
2: Et moi?
0: Quoi?
2: T'as rien à me dire?
0: Ah bah d'accord. Eh ben écoute, je suis extrêmement fier de toi, de savoir que tu aides des femmes victimes de violences. Ça me rend encore plus admiratif, voilà.
2: Ça me touche.
0: C'est mon fils.
3: Donc vous voyez, tout est centralisé. L'atelier mécanique, le parking de service, la pompe à essence, tout quoi.
4: Enfin, ce serait plus simple que tout soit à proximité du commissariat, non?
3: Oui, enfin, comme je vous disais, on fait avec les moyens du bord. Hein.
4: À Lyon, on avait tout sur place.
3: Ah oui, mais bon. Ici, au moins, la municipalité fait attention à notre santé.
4: Comment ça?
3: Bah, je veux dire que les 10 minutes de marche qu'on fait quand il n'y a pas de bagnole devant le Comico, bah, c'est super bon pour le cardio, quoi. C'est important de faire du sport, vous savez? Oh, vous n'avez pas faim, vous?
4: Pas vraiment, non. Pourquoi vous, oui?
3: Ah ouais, moi je crève la dalle. Mais bon, c'est du matin au soir, donc il faut pas se fier à moi. En fait, je mange pour deux. Enfin, pour moi et pour Bouchon, quoi.
4: Bouchon?
3: Ouais, Bouchon, c'est le petit surnom qu'on a filé au bébé avant l'arrivée. Oh, oh là là. Il y a un kebab que je kiffe trop, là. Ça vous tente? Vous êtes parti super loin, là.
4: Excusez-moi, je viens de me rappeler que j'avais un rendez-vous.
3: Quoi, maintenant?
4: Oui. Allez-y, je vous retrouve au commissariat.
3: Ok. Comme vous voulez.

0: ils vont rentrer de l'école, les deux zozos, va faire la pause et les règles, parce que sinon, on va pas s'en sortir. Hein.
1: Bah, tu sais ce qu'on pourrait faire? On prend une belle feuille. C'est quoi, on leur fait noter les règles dessus, on les fait signer?
0: Ouais, ça se tente.

0: Bon alors, la famille royale, là. Quand on arrive à la maison, qu'est-ce qu'on fait? Bah, ranger la chambre, hein.
1: Les rois, les reines font jamais ça.
2: Ah ouais? Et qui va s'en occuper, alors?
3: Bah, les parents.
4: Nous, on a les devoirs à faire.
0: Oui, bah, bien sûr.
2: D'accord, ouais.
5: Elena, ça me fait plaisir de te voir. Tu te souviens de moi?
2: T'as rien à la foutre, là. Dégage. Mon cœur, tu vas rentrer à la maison avec Baptiste et Mathis, d'accord?
0: Il y a un problème.
2: Vas-y.
6: Maman.
2: T'inquiète pas, je vais jouer tout de suite.
0: Vas-y, on y va. Vous connaissez l'histoire de la reine Margot?
4: Non.
0: Ah ben,
4: ouais.
0: je vais vous la conter.
4: La conter.
0: Elle faisait du foot et elle faisait de la danse.
2: Je vais plus te voir. Jamais. Et surtout ma fille, tu oublies, d'accord?
5: Attends, c'est la mienne aussi, hein.
2: Non, t'es son géniteur. Pas son père, ça n'a rien à voir.
5: Mais j'ai changé. Je veux la connaître, je veux être là pour elle.
2: Moi, je te dis que c'est mort. Ok? Et tu fais pitié, sérieux, là.
5: Mais avec tout ce qui s'est passé, Chloé, j'ai compris tellement de choses.
2: Et tu sais quoi? J'en ai rien à foutre. Je veux que tu disparaisses. T'as été abject. Tu me dégoûtes.
5: Je crois qu'il y a un truc que t'as pas compris. En fait, c'est pas toi qui décides. Je suis son père. Que tu le veuilles ou non. Il faudra faire avec moi.
7: Dix fils. C'est pas des masses, hein. Faut que tu te reposes. Hein.
2: Ouais. Tu sais quoi, envoie-moi en cure. Tu vois, genre jusqu'à fin juin.
7: Ok. Je viens avec toi alors.
2: Ah oh, ouais. Ah oh, ça serait bien, ça, un road trip entre meufs.
7: Oh, ce serait bien.
2: Pendant 6 mois, tu vois, avec personne qui me dit quoi que ce soit. Comme mon petit-fils exécrable.
7: Ah oui, au fait, vous en êtes où? Parce que la dernière fois, c'était un peu tendax.
2: Ouais, bah écoute, après Noël, Martin est resté enfermé 4 jours dans sa chambre. Sans se laver, bien sûr, et puis sans s'habiller.
7: Il foutait quoi pendant 4 jours dans sa chambre?
2: Eh ben, il appelait ses potes. Il était sur son ordi, puis de temps en temps, il passait une tête, tu vois, dans la cuisine pour voir s'il y avait un truc à bouffer.
7: Mais t'as essayé de le choper, de parler avec lui?
2: Bah bien entendu, mais il m'envoie chier. En fait, il est super en colère qu'on le change de ville et de collège. Donc du coup, bah, il me le fait payer. Alors que c'est même pas ma décision à moi.
7: Bah oui, mais c'est toi qui l'as en face.
2: Voilà.
7: Bon. Tu veux que j'aille le voir, moi? Que je lui dise la chance qu'il a d'avoir une grand-mère aussi cool que toi?
2: Non, c'est trop gentil, mais franchement, ça sert à rien. Non, vraiment. Moi, il me trouve vieille, moche et chiante. Voilà. Oui, écoute, il me provoque parce qu'il est mal dans sa peau. Mmh. Voilà, c'est tout.
7: Mais oui, vous allez trouver un équilibre. Ça va être super.
2: Idriss.
7: Ah.
2: Salut beau gosse. Qu'est-ce qui s'est passé? Il est où Martin?
8: Assieds-toi.
2: Bon, je comprends pas là. C'est le collège qui t'a appelé?
6: Non, c'est moi.
8: C'est le téléphone de Louisa que ton petit-fils a volé.
2: Quoi?
6: Ouais, et en plus c'est mes parents qui viennent de me l'offrir pour Noël. Donc je suis dégoûtée là, franchement, je comprends pas.
2: Mais... Pourquoi il a fait ça?
6: Bah j'en sais rien, on s'est croisés avant d'aller en cours et il a été super agressif.
2: Et donc il t'a piqué ton téléphone et il s'est barré comme ça?
6: Ouais.
2: Oh, vraiment, je suis désolée.
6: C'est pas de ta faute à toi?
2: Non, je sais, bien sûr, mais... Puis en plus, j'imagine qu'il n'est pas au collège, évidemment, tout de suite. Il était à cran ce matin. Enfin, de toute façon, il est tout le temps à cran, donc...
8: C'est pas une excuse.
2: Je sais, je sais. Bon, il est sur répondeur. Écoute, dès que je rentre à la maison, moi je te le récupère ton téléphone.
8: Non, on va pas attendre qu'il rentre à la maison. De toute façon, je l'ai localisé. Donc je vais aller chercher tout seul le téléphone.
2: Bah oui, je viens avec toi.
8: Non, okay. Non, c'est pas la peine.
2: Mais écoute, c'est mon petit-fils, il est sous ma responsabilité, donc je viens.
8: 2 vols en 3 semaines, Luna. Je crois que ça dépasse tes compétences, là. Écoute, manque de chance, c'est tombé sur ma petite sœur. Je peux gérer à ma manière. Tu t'en occupes?
2: Oui. Je te ramène, Louisa.
6: Ouais.

0: Co?
1: Et toi? Les enfants?
0: Bah dans leur chambre. Écoute, figure-toi qu'ils ont rangé sans que j'ai besoin de leur redemander, donc y a du mieux.
1: Et elle a dit quoi, Elena, quand vous êtes partie?
0: Elle s'inquiétait pour toi parce que elle comprend pas bien qui est Yann. Donc y a moins qu'à te poser des questions.
1: Qui veut toujours la reconnaître?
0: Bah, ça veut peut-être dire qu'il est sincère, non?
1: Non mais ça me ronfle, c'est trop facile de nous avoir abandonnés tout ce temps et là de débarquer comme si de rien n'était.
0: Ouais, je sais, mais c'est son droit. Hein.
1: Alors j'ai cru qu'il allait lui dire qu'elle était sa fille. Je l'aurais défoncé s'il avait fait ça.
0: Ça aurait pas été une trop bonne idée, je crois.
1: Non, ouais. Ah, mais j'ai tellement la haine, là.
0: Bah, je sais, je comprends.
1: Tu crois que je devrais lui dire la vérité à Elena?
0: Bah, dans tous les cas, elle finira par l'apprendre par quelqu'un d'autre, donc autant que ce soit par toi. Hein.
1: Putain. Et comment je fais ça, moi? Je reviens pas d'en être là.
0: Hé! Bah, t'es pas tout seul, moi je suis là, on va trouver une solution. Je sais pas, faut que tu te fasses confiance, enfin, t'as toujours suggéré.
1: Bah, n'empêche, des fois j'ai l'impression d'être la pire de merde. De tout faire du travers.
0: Alors, permets-moi de te dire un truc, hein. Mais si toi, t'es la pire des mamans, bah, y a pas beaucoup de bons parents sur cette planète. Ça va bien se passer.
2: Non, mais et là, le mec me plante, quoi. Genre en mode, ouais, j'ai un rendez-vous. Non, mais sérieux, ça se fait, ça, c'est corporate?
3: Peut-être qu'il avait vraiment un truc à faire, je sais pas.
2: Comme ça, d'un coup. Mais non, Jean-Paul, il est chelou, c'est tout. C'est pas juste une tête de con.
3: Si tu veux.
2: Et puis son vouvoiement, là. Mais le mec est ridicule, quand même, on peut en parler. Et moi, je peux pas, hein, bosser avec un mec comme ça. Je ne peux pas, ça va me stresser. Très mauvais pour mon bébé.

0: Mais
1: t'abuses pas un peu, là?
0: Et sa mutation? On en parle de sa mutation? Le gars, il est à la crime et il décide de se faire muter dans un commissariat de quartier?
1: Je sais pas, peut-être qu'il avait du mal à gérer la pression.
0: Non, il cache un truc, je te dis.
1: Ok, d'accord. Moi, là, tu vois, j'ai du taf, alors il faut me laisser tranquille, il faut me laisser bosser, d'accord? T'es gentil.
0: T'as toujours les codes de Patrick?
1: Non, ça t'oublie, ça.
0: Quoi? Tu préfères me laisser faire un binôme avec un espèce de psychopathe? Dans mon état?
1: Non, mais c'est dégueulasse de me faire ça, hein. C'est dégueulasse, hein.
0: Oh, ça va, écoute, c'est bon, je te demande pas la lune, hein. Je te demande juste de vérifier ses états de service.
1: Putain, t'es chiant, des fois. Vas-y, surveille, Patrick.
0: Tu vas le faire?
1: Je sais pas comment il fait pour te supporter, Jawan.
0: Bah c'est normal, je suis une bombe, c'est tout.
1: Tu parles.
0: Allez, mène-toi.
1: Attends. Voilà.
2: Oui, on fait comme ça. Eh ben, on fait comme ça.
1: Pas de blâme, noté. T'es rassuré?
0: Bah non. Regarde. Il a pris un congé sabbatique de 6 mois juste avant de venir ici.
1: Bah, peut-être qu'il a fait un burn-out.
0: Enfin, mais Jean-Paul, réfléchis. S'il avait fait un burn-out, ce serait écrit dans le dossier.
1: Ouais. Ouais, c'est pas faux.
0: Ah oui, c'est pas faux. Non, il est chelou, c'est tout, voilà.
3: Ne vous inquiétez pas, il est neuf. Je l'ai eu pour Noël.
4: Et pourquoi vous le vendez?
3: J'en ai deux. Ma famille est très généreuse.
5: Police, remettez-moi ce téléphone. Allez, dégage de là. Pêche-toi. Martin, donne-moi le téléphone, tu l'as volé.
3: N'importe quoi.
5: Donne-moi le téléphone, je t'ai dit.
3: C'est un cadeau de mes darons.
5: Il appartient à Louisa, tu le sais très bien. Allez.
3: Va falloir le prouver, parce que je l'ai réinitialisé, l'hôtel.
5: Tu sais que t'aggraves ton cas, là?
3: Oh là là, ça va, c'est bon, si on peut plus déconner.
5: Je t'emmène au commissariat, dépêche-toi.
3: Quoi? Vous allez pas m'embarquer pour une simple blague?
5: Ce que t'as fait, c'est du vol et du recel. Tu réalises ça?
3: Ouais, d'accord, mais tout de suite les grands mots.
5: Tu te rends pas compte de tes actes, toi? D'abord une guitare, maintenant un téléphone, c'est quoi la suite? Hein?
3: C'est pas de ma faute si on se fait chier dans cette ville.
5: Bah tu raconteras ça au procureur, allez.
3: Quoi? Mais non, bah vous pouvez rien contre moi, je suis mineur.
5: Ah ouais? T'as moins de 13 ans? T'as 15 ans, je te signale, tu peux être condamné pour ça.
3: Ah ouais, ça vous fait kiffer, hein, en plus.
5: Justement, non. T'as pensé à Luna? Elle t'accueille chez elle et c'est comme ça que tu la remercies? Oh, va lui foutre la honte.
3: Tu parles pas de ma grand-mère.
5: Bon allez, ça suffit maintenant, je suis avec moi, allez.
3: Martin, arrête!
5: Martin!

0: Allez, viens, avance, là.
1: Oh, arrête, j'ai mal.
0: Assieds-toi.
1: Je veux voir un médecin.
0: Je t'ai dit, arrête de faire ton cirque, là. Ça va pas t'aider.
1: S'il vous plaît.
0: Bon, vol, recel, outrage, rébellion durant une arrestation. T'es pas dans la merde, toi, hein.
1: Tu vois pas que je vais crever.
2: Qu'est-ce qui se passe?
0: Regarde, c'est un petit comédien, il simule.
2: Où est-ce que vous avez mal exactement?
1: Là, là.
2: Il faut appeler un médecin, vite.
0: Je vous ai dit, ça sert à rien. Oh, Martin! Martin! Appelez un médecin!
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0: Et c'est toujours tout près du soleil que m'y retrouve Azote cet après-midi sur Antenne Réunion. 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
8: Heather, suivez-moi, je vous prie, je vais me servir du squelette pour vous montrer. Vous voyez nettement ici que le nerf transperce les muscles. Normalement, ça ne pose aucun souci. Mais que se passe-t-il lorsque le muscle de votre nuque est tendu à cause du stress, du travail ou de toute activité quotidienne? Et quand ça nous arrive, le muscle se raidit. Il finit par irriter le nerf et vous risquez de ressentir des tensions dans la nuque qui vont jusqu'à la tête. 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
3: Moi, On est content d'avoir partagé mon lundi avec Zot. 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
8: Mais qu'est-ce que t'as fait?
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7: J'ai toujours dit que c'était les habits qui définissaient un homme. 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
8: Je sais pas trop ce qui se passe ici, mais je sais que vous le savez.
9: Je suis moi.

0: Bienvenue à 3 looks en une minute. Je suis Kim Réville, ex-rédactrice mode, et je suis votre styliste. Et top départ. Mariage estival, la longueur midi, c'est adopté. Toujours avoir la taille marquée et des accessoires de couleurs vives. Vous allez en after, des talons hauts, une jupe courte et le sac cool qui va bien. Pique-nique d'entreprise, chic, mais tout simple, avec une touche de couleur. Et mon accessoire préféré... John. C'est là que t'arrives.
1: Désolé, répète.
0: Quand je dis mon accessoire préféré, t'arrives, tu mets ton bras autour de mes épaules et ensuite, on s'en va.
1: D'accord, ok. C'est bon, je suis prêt. Je suis prêt.
0: Rachel? Pique-nique d'entreprise, chic, mais tout simple, avec une touche de couleur. Et mon accessoire préféré... John, mon mari. Et voilà les 3 looks en une minute. Envoyez-moi un message pour plus de détails.
2: Tu sais, c'est les mêmes personnes tous les ans. Rien ne change à Davro Pharma.
0: John.
2: Il y a quand même un petit nouveau, Mads.
0: Mads?
2: Ouais, c'est son surnom. Faudrait que tu vois ce gars en action. Franchement, c'est dingue. Il est né pour être commercial, ce type.
0: Je suis sûre que tu fais autant de ventes que lui.
2: Non, il en fait plus. Vraiment. Il charme tout le monde, que ce soit des médecins, des infirmières, des réceptionnistes. Vraiment tout le monde.
0: À quoi il ressemble?
2: Pourquoi?
0: Les gens sur deux sont souvent sexy.
2: Ah bah, il est beau gosse, ouais, mais c'est pas seulement ça. Il est cool. Je sais pas, il a fait le tour du monde. Il a vécu plein de trucs, il a surfé en Australie. En Australie!
0: Waouh, ça c'est trop mignon. T'as trouvé ton idéal masculin.
2: Non, c'est pas ça.
0: Bah si. Tu l'aimes bien, mais t'es jaloux de lui. T'es son ami, mais au fond, tu voudrais être lui.

0: C'est ton idéal masculin.
1: Arrête, s'il te plaît.
0: C'est normal, tu sais. Moi, c'est mon assistante. C'est mon idéal féminin.
1: Toi et Rachel? J'imagine bien. Ben quoi?
0: J'espère qu'on va pas avoir de pluie. Est-ce que t'as regardé la météo, au moins?
1: Oui, je sais, t'es pas contente. Mais j'ai regardé la semaine dernière et il devait faire beau.
0: T'as regardé la météo la semaine dernière pour aujourd'hui?
1: Oui, c'est aujourd'hui le pique-nique.
0: Non, mais c'est pas possible, franchement.
2: Salut, vous deux. Bon, je suis désolé hein, pour ce temps pourri, mais au moins, on est ensemble.
1: Oui, Rob, tu te souviens de ma femme Kim?
2: Kim, bien sûr, oui. Alors, comment je suis?
0: J'aurais peut-être choisi une autre ceinture.
2: Oh, ouais, je sais, elle est horrible. T'es toujours de bons conseils.
0: C'est pas si mal, mais tu mérites mieux. Viens au studio, je te conseillerais.
2: Ah oui, carrément, merci.
0: Alors, comment ça va aux ressources humaines?
2: Je préférerais être aux ventes avec John. Il y a plus d'évolution.
0: En parlant de ça, il devrait aller saluer la direction. Et je veux rencontrer ce merveilleux Mads.
2: Mads?
0: Le nouveau?
2: Ah oui, oui, tu parles de Grant. Ouh, courage.
1: Kim, chérie,

0: Je te présente ma femme, Kim. Kim, voici Grant Madeline.
1: Ravie de te rencontrer, Grant.
2: Ravie, moi aussi. Kim, c'est ça?
0: Je lui ai déjà tout dit sur toi en chemin.
2: Oh, c'est vrai?
1: On devrait aller dire bonjour à ton patron.
0: Mais, oui, ok. Mais attends! Pardon, tu restes encore un peu, hein, tu pars pas tout de suite, promis. Hein? Ok, chérie.
2: C'est bien, Grant.
0: Il est génial, pas vrai?
1: À quoi tu veux qu'on trinque?
2: À toi? À John? À vous deux?
0: Ça, c'est pas vrai.
1: T'as toujours cette écharpe?
2: Eh oui, toujours. C'est mon écharpe préférée.
1: Mads.
2: Eh oui, Mads. Parfois, ça a du bon de se réinventer. T'es pas d'accord, Kimberly?
1: Grant Madeline, chez Davro Pharma.
2: C'est dingue, non? J'ai bossé 3 ans dans leur section internationale. Et puis je me suis déboîté l'épaule en surfant, donc je suis privé de sortie.
0: J'ai foutu incroyable. Ça y est, je crois que j'ai trouvé la bonne technique. Attendez, je vais...
1: Merci pour tout à l'heure.
2: Tu lui as pas parlé de nous?
1: Non.
2: Pourquoi? John est du genre jaloux?
1: Non, seulement je pense pas à toi. Mais éclatez-vous, il t'adore.
2: Tout le monde m'adore, Kim.
1: Au revoir, Grant.
2: On se voit plus tard.
3: Hé, hey, attendez-moi, je joue.
4: Aurora James est génialissime.
1: Elle m'avait proposé un job il y a des années avant qu'elle ait créé sa propre marque.
4: Pourquoi t'as pas accepté?
1: Je venais de rencontrer John. Y a quoi dans ton sac?
4: C'est le chemisier du shooting qu'on a fait la semaine dernière. Il manque un bouton. Tu peux m'aider?
0: Bonjour mesdames.
4: Salut Jim.
0: Jim? Ok. Je t'aime.
1: Moi aussi, bonne journée. John. Mon mari s'appelle John.
4: Bien sûr, oui. J'ai dit John.
1: Il s'est fait un ami au travail. Grant Madeline.
4: Le Grant Madeline qui t'a filé entre les doigts?
1: Je déteste cette expression.
4: C'est une sacrée coïncidence. Celui qui t'a filé entre les doigts travaille avec Jim. John.

0: Salut ma belle. Oui, c'est Vats. Vous pouvez me rendre un petit service? J'aurais besoin de consulter le dossier Thomas. Si quelqu'un pouvait me le monter directement, ça m'aiderait beaucoup. Merci, c'est trop gentil. Au revoir.
1: Messieurs. John, j'ai rendez-vous pour des essayages avec Kim dans 15 jours.
2: Cool.
1: Son studio est rue Franklin, hein, c'est bien ça?
2: Au 253.
1: 253.
2: 2, 5, 3.
1: Super, merci.
0: À toutes.

0: J'ai entendu dire que tu faisais du sur-mesure. Je voudrais un costume en lin, tu vois. Quelque chose pour l'été.
1: C'était sérieux, oui.
0: Ah, je suis très sérieux.
1: Enlève ta veste, alors.
0: Bien, madame. Ok. Et maintenant ?
1: Mets-toi juste là.
0: D'accord. Fais attention à mon épaule.
1: Je fais toujours attention.

0: c'est ton studio.
1: Eh oui.
0: Tu sais, tu parlais toujours de New York, de Tokyo, de lancer ta propre collection. Qu'est-ce qui s'est passé?
1: Qu'est-ce que tu veux, Grant?
0: On devrait parler de nous, Adjan.
1: Y a pas de nous.
0: T'as toujours été direct. Pourquoi lui mentir?
1: Je mens pas.
0: T'es pas totalement honnête.
1: Écoute, quand je l'ai rencontré, j'avais le cœur brisé. Il était vraiment gentil et c'est de ça dont j'avais besoin. C'est ce que je voulais. Alors j'ai décidé de laisser le passé dans le passé.
0: Et qui t'a brisé le cœur? Oh, waouh, t'es sérieuse? Si je me souviens bien, à la fin, c'est toi qui voulais plus être avec moi. Je me souviens que tu m'accusais toujours de flirter avec toutes les femmes que je croisais. Ok, t'avais pas tort. Mais tu sais, j'étais jeune. J'étais un vrai idiot.
1: Et moi, je savais pas encore ce que j'attendais d'un homme.
0: On faisait la paire, tous les deux.

0: Hors de question qu'on couche ensemble sur ce canapé.
1: Pas de souci. Je suis meilleur sur le sol.
0: Oh, c'est vraiment pas une bonne idée.

0: tu étais aujourd'hui?
1: Pardon?
0: Beaucoup de travail.
1: Non, ça allait, j'ai eu quelques rendez-vous.
0: Des nouveaux clients?
1: J'ai juste fait 2-3 petites retouches en attendant la Fashion Week.
0: Attends, tu dis?
2: Des retouches.
3: Ah ouais.
1: Oh. Quoi?
3: Non, c'est rien, c'est ce mot. Retouche, c'est drôle.
1: Ok. Si tu veux, on n'a qu'à se commander un truc.

0: I knew you can't.
1: Au fait, tu es célibataire?
2: Pourquoi? Tu veux essayer de me caser?
1: Non, juste comme ça.
2: Je vois une fille, ouais. Une vraie femme. Je te jure, elle est incroyable. Elle est super intelligente, passionnée et audacieuse. C'est vraiment quelqu'un d'exceptionnel.

0: Tiens, mais qui voilà?
1: T'assois pas. Qu'est-ce que tu fais ici?
0: Ce que moi je fais ici? Qu'est-ce que toi tu fais ici? J'habite juste là, au coin de la rue. Allons dans ma chambre, viens. Quoi?
1: Qu'est-ce qu'on fait? C'est pas...
0: Tais-toi. Quoi?
1: On avait une relation malsaine tous les deux et c'est encore pire maintenant. Alors c'est fini. Mais c'est bien, on peut avancer. On devrait dire à John qu'on est sortis ensemble. Et après ça, on pourra être amis.
0: Tu vois, c'est ce que je voulais faire hier, je te signale. Que ce soit clair, on lui parle que de notre passé ensemble. De rien d'autre.
1: De toute façon, il n'y a rien d'autre. Passe à la maison ce soir.

0: Tu penses que mon costume sera prêt quand?
1: Ok, il faut me laisser le temps de travailler dessus quand même.
0: T'es censée être la meilleure, non?
1: Bien sûr que je suis la meilleure.
0: Ah, bah le voilà. Alors, où t'étais passée? On t'attendait?
1: Chérie, ça va? T'as l'air tout... Tu veux un petit verre de vin? Je vais ouvrir une bouteille.
0: Je veux bien un verre aussi. Alors, quoi de neuf?
2: Qu'est-ce que tu fais ici?
0: Eh ben... Kim et moi, on voulait te dire un truc. C'est un peu délicat, tu vois. Et

0: Je savais pas vraiment comment te le dire.
1: Ne me touche pas.
0: Oh, oh, oh. Et c'est quoi ton problème, mec?
1: Qui met ma femme?
0: Oh, t'es déjà au courant? Oh, ouf, je suis soulagé. On croyait que t'allais mal. Mais qu'est-ce que tu fais? Calme-toi, écoute. C'est vraiment rien, pas de quoi en arriver là, je te jure que... Seulement, on pouvait pas continuer à te le cacher. Kim, c'est une femme magnifique. Oh, oh, oh, attends! Non, non, non! John! Arrête! Oh, oh non, non, pas le visage! Pas le visage!
2: John! Mais qu'est-ce que t'as fait?
1: Lisa, lui et toi...
2: Hein? Il a dit quoi?
1: Rien. Il a rien dit. Il a rien dit du tout. Mais vous avez...
2: Grant, t'es venu ici pour qu'on puisse te dire tous les deux qu'on sortait ensemble avant que je te rencontre.
1: Que tu... Alors...
2: Oui, John, c'est mon ex. Il est mort?
1: Je sais pas. Attends, mais c'est tout? C'est ça que vous alliez me dire? Que c'était ton ex? Attends, attends, non.
2: C'est tout.
1: Y a rien d'autre entre vous?
2: Non, rien d'autre.
1: Mais... attends, j'ai cru que vous alliez m'abuser... Non, non, non, non. Ok, c'était un accident. C'est un accident. J'ai cru que... Enfin, je voulais pas faire ça, je voulais pas... Il va s'en sortir. Oui, oui, oui, il va s'en sortir.
2: Ok, monte prendre mon téléphone. Et va chercher de la glace. Okay.

Tu vas pas t'en sortir. Tu sais, j'ai toujours rêvé de te faire du mal comme toi t'as pu me faire du mal, mais j'aurais jamais imaginé ça. Je veux que tu saches que si les choses avaient été différentes, si c'était lui qui était allongé là et non pas toi, je ferais la même chose. Peut-être que ma vie n'est pas comme je l'espérais, mais je dois la protéger. Et lui aussi.

0: Alors, il va bien?
1: Non, John.
0: Non. Oh, c'est pas vrai. Oh non, c'est pas vrai.
1: C'est mon ex-petite amie. On avait un mobile tous les deux.
0: Un mobile?
1: Pour le tuer. C'est ce que dira la police. Quand ils reconstitueront les faits,
0: mais...
1: ils croiront que je lui ai tendu un piège.
0: Non. Non, non, c'est... C'est moi qui l'ai tué. Ok, je vais prendre un avocat.
1: Les avocats, ça coûte cher, tu sais. Et au niveau légal, c'est compliqué. Il faut que les jurés n'aient pas le moindre doute. On doit se protéger avant tout, John. Grant est mort, mais personne ne savait qu'il était ici. Il faudrait aller chercher un grand drap. Et il nous faut une pelle. Pour sortir ce truc d'ici.

Okay.

0: La terre est bien molle ici.
1: On pourrait encore. On n'est pas obligé.
0: C'est trop tard. Creuse.

Ok, parle-moi s'il te plaît.

0: voiture est devant. On peut pas la laisser là.
1: Kim.
0: Tout ce que t'as à faire, c'est ramener la voiture chez lui. Tu sais où c'est?
1: Je peux pas.
0: Il est au 1017 rue Crosby. Garde-toi sur sa place, c'est la 418. Tu t'en souviendras?
1: Je sais où il habite. Comment tu sais où il habite?
0: Quand t'arrives là-bas, tu entres, tu récupères le courrier et t'allumes quelques lumières.
1: Kim, non, je peux pas entrer dans son appartement. Tu veux que j'aille chez lui, mais Kim, non.
0: Écoute-moi. Si on croit qu'il était chez lui, c'est qu'il n'était pas ici. John, on n'aura plus rien à craindre comme ça, tu comprends? Je t'aime.
1: Moi aussi.
0: Bon, allez, vas-y.

0: C'est pas encore terminé.
1: Pourquoi ?
0: Qu'est-ce qui se passera quand quelqu'un se rendra compte qu'il a arrêté de se servir de ses cartes, de prendre sa voiture, ou carrément de se rendre au travail ?
1: Kim !
0: Je vais acheter des trucs sur Internet en me servant de ses cartes. Je sais ce qu'il pourrait acheter. Ça, et puis, je prendrai son téléphone pour répondre aux textos. Le travail, c'est le plus gros problème. Parce que les gens s'attendent à ce qu'ils viennent au bureau.
1: Attends, je pourrais... Je connais les identifiants de Grant.
0: Ah bon ?
1: C'est moi qui l'ai formé sur le logiciel et je l'avais aidé à rentrer sa première vente. Je pourrais facilement en rentrer d'autres en utilisant son nom. Comme ça, ils penseront qu'il travaille. Mais de chez lui.
0: Il faut qu'on mette de la distance entre lui et nous. Pour quelque temps au moins.

0: Bonjour, bonjour. Désolé, c'est Grant Madeline. Je voudrais parler à David Weston. Parfait, bonjour David. Bien, merci. J'aurais voulu qu'on fasse un petit point suite à mon dernier appel. Vous m'aviez dit que vous étiez intéressé par les médicaments contre l'hypertension. Les bêta-bloquants, c'est ça? D'accord, je vois. Et quand est-ce que vous pensez être plus disponible? Que je vous rappelle. Allô?
1: Bonjour, John.
0: Salut, Alma. Ça va?
1: Tu sais si Grant est dans le coin?
0: Oui, il est quelque part. Je l'ai vu il y a 2 minutes. Je sais pas où il est parti.
1: Ça fait rien. Merci.

0: Ton anniversaire, bravo Grant.
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0: Alors, ça va, John?
1: C'est une question des ressources humaines.
0: Non, sinon j'aurais dit comment tu te sens. C'est important, le ressenti, pour évaluer les gens.
1: Bien sûr.
0: Alors, Kim et toi, vous avez fait quoi hier soir?
1: Quoi?
0: Vous n'êtes pas sorti. Tu m'avais parlé de ce nouveau resto, tu te rappelles?
1: Ah non, non. Non, on est resté à la maison. On n'est pas sorti. Et toi, alors, t'as fait un truc?
0: Non, rien de spécial. T'as des gros dossiers en ce moment?
1: Oui, quelques-uns.
0: Tu détestes bosser ici, à vous?
1: Quoi? Non. Non, non, non, non, pas du tout. Non.
0: John, écoute, je sais que Davro Pharma, c'est pas le travail de tes rêves.
1: Le truc, c'est que je crois que je suis pas fait pour être commercial. Au départ, ils m'avaient embauché comme chimiste. Ensuite, ils ont dû fermer le service et... je sais pas trop comment j'ai fini aux ventes.
0: Oui, mais... tu fais beaucoup de chiffres, tu sais.
1: Mais tu vois que je suis pas très heureux.
0: Ah, oui, c'est sûr. Rien de grave, mais j'ai remarqué, c'est tout. Et si moi j'ai remarqué, c'est sûrement...
1: Ah non, oui, je suis d'accord.
0: Tu sais quoi? Grant, hein? Vous deux, vous êtes bien copains, pas vrai?
1: Oui.
0: Je crois qu'il a beaucoup à t'apprendre.
1: Oui, oui, c'est sûr, oui.
0: Tu vois? J'ai pas eu à te demander comment tu te sentais. Allez, à plus tard.
1: À plus tard, ouais, salut.
2: Kim, qu'est-ce que vous faites là en pleine journée?

0: Midge,
1: il faut qu'on parle.
0: Quoi? Non,
1: j'ai une bonne nouvelle. J'ai discuté avec Madame Vicker.
0: D'accord.
1: L'abreuvoir à oiseaux, elle va enfin le retirer.
0: Super.
1: Vous aviez un invité hier soir? Vous vous êtes chez un nouvel ami?
0: Non, pas du tout.
1: Pourtant, je vous ai vu arriver ensemble. Un homme avec une voiture de sport. Vous avez fait un feu de cheminée.
0: Oh, c'est vrai, c'est Grant, le meilleur ami de John. On a dîné tous les trois, rien de bien exceptionnel. Une soirée tranquille.
1: Avec un feu? Par cette chaleur?
0: Ah, c'était pour aller avec le décor boisé. Je suis vraiment désolée si on vous a dérangé, Midge. On connaît le règlement de la copropriété concernant les nuisances sonores. Bon, je suis désolée, mais il faut vraiment que j'y aille. Et vous devez avoir un milliard de choses à penser, des formulaires, des fontaines...
1: Écoutez, je sais que ce ne sont pas mes affaires, mais je voulais seulement que vous sachiez que vos secrets ne risquent rien avec moi.

0: Salut Grant, c'est moi. Je viens juste d'arriver. Le Costa Rica, c'était vraiment incroyable. Les vagues, tout était parfait. Si j'avais pu surfer, t'aurais été trop, trop jaloux. Ouais, mais j'ai pas eu le temps. J'ai une tonne de notes à classifier, donc je vais être bien occupée dans les jours qui viennent. Mais mon article va pas s'écrire tout seul. J'aurais bien aimé que tu décroches. Je vais entendre ta voix. Je vais regarder les vols pour venir te voir. Bon, alors, rappelle-moi. Ou écris-moi. Je t'aime fort. Je vais regarder les vols pour venir te voir. Bon, alors, rappelle-moi. Ou écris-moi. Je t'aime fort. Fais chier.
1: Bon alors, voyons ce qu'on peut faire de toi. Tiens-toi droit.
2: C'est ce que je fais.
1: Il faut que tu resserres plus tes omoplates.
2: Je suis censé faire ça tout le temps?
1: Ouais.
2: C'est très classe.
1: Concernant les vêtements, il avait des goûts de luxe. Maintenant, toi aussi. Vas-y, mets-le.

0: Tiens-toi droit.
1: C'était son écharpe, je peux pas la porter.
0: Mais si tu peux.
1: Kim, non.
0: C'est la tienne, d'accord? Tu l'as trouvée au marché aux puces à côté de Milan. La vendeuse a dit qu'elle l'avait eue par un grand costumier italien qui travaillait dans le cinéma. Et que c'était une Gucci vintage.
1: Waouh. T'as inventé ça comme ça d'un coup?
0: En fait, c'était nos premières vacances ensemble. Il aimait le fait qu'elle soit unique parce que c'est aussi ce qu'il pensait de lui. Marche pour voir. Détends-toi, respire. Mais pourquoi tu gigotes?
1: C'est trop serré, non?
0: C'est pas trop serré, c'est ajusté et élégant. Wow. Relève la tête. Non, essaie, voilà. Avec moins de dents. Plutôt un sourire en coin, tu vois. Viens par là.
1: Oh, je suis pas très sûr.
0: Tu t'en sors bien.
1: Tant mieux.
0: Non, tu sais quoi, fais plutôt comme ça.
1: C'est bien là?
0: Ouais, c'est génial.
1: Ok.
0: Et de ce côté un peu plus haut. Ouais, voilà, comme ça, c'est super.
1: D'accord.
0: Là, on y est. Et cette série un peu plus fort, encore un peu, encore. Ok, là, c'est...

0: Lâchez-moi, vous, là. Oh, oh, oh, John, je suis navrée. Je vous ai pris pour quelqu'un d'autre.
1: Ah, pour qui vous m'avez pris?
0: Je n'en sais rien, c'est idiot. Vous allez faire un footing?
1: Oh, c'est déjà fait, je viens d'arriver.
0: Moi aussi.
1: Oh, bravo, c'est super, Mitch. Vous êtes superbe.
0: Merci.
1: De rien.
0: Et vous aussi.
1: Merci.
0: Je vais... bon.
1: Bonne journée.
0: Merci.
1: Au revoir.
2: Il faut absolument qu'on les affiche sur le site.
3: Et encore, c'est que les photos testent. Je rajouterai tes hashtags habituels pour la publication.
2: Parfait.
3: C'est ton téléphone? Tu le mets toujours en silencieux? Alors, quoi de neuf avec Grant?
2: Ça se passe très bien.
3: Donc, tu as tout dit à Jim?
2: John!
3: Il sait tout.
2: Oui. Et tout se passe très bien.
3: Pas de dispute. Ça lui a rien fait.
2: John a confiance en moi et il sait que je l'aime.
3: Super. Il faut que je passe au centre-ville récupérer les tissus. On se voit au studio après?
2: Ça marche, ouais.
1: Rachel, je savais pas que t'étais là.
3: Salut, John.
1: Salut. Comment ça va?
3: On prépare la Fashion Week et Kim ne me laisse pas une minute de libre.
1: J'imagine.
2: Tu devais pas aller en centre-ville?
3: Regarde la robe que j'ai portée le week-end dernier.
1: Oh, waouh. Tout te va, toi. Tu peux porter ce que tu veux.
3: Oh, c'est adorable. Et toi, je vois que tu prends toujours soin de toi.
1: Ouais.
2: Ok.
1: Disons que je cours un peu.
2: Ok.
1: Ça se
2: oui. Salut, ouais. Rachel.
1: À plus, Rachel.
3: Ah, mais tu me fais mal.
1: Elle est marrante. Quoi?
2: Ne flirte pas avec mon assistante.
1: Je voulais seulement être poli, c'est bon. Je t'en prie, ma puce. Tu sais bien que tu es la seule femme que je veux. Quoi? Qu'est-ce qu'il y a?
2: Rien du tout. Je suis fatiguée.
1: Fatiguée? Où je l'ai eu? Ah, juste à côté de Milan. Oui, au marché aux puces. C'était vraiment beau. En fait, c'est une Gucci vintage.
2: Oh.
1: Ouais, on n'en trouve plus des comme ça. Elle est unique.
4: Tu sais, j'adore l'Italie. Et je suis réellement passionnée par tous les délices qu'on trouve en Europe.
1: Ah ouais?
4: Avec qui tu es allée là-bas?
1: Avec une ex à moi.
4: Si j'ai la prime ce mois-ci, je le fais aussi. Je planifierai mon voyage. Tu pourras m'aider?
1: Quand tu veux.
5: Bonjour, bonjour. Il reste du café? Ouais.
4: Bon, faut que j'y retourne. À plus tard.
1: À plus.
5: John.
1: Oui?
5: T'as une minute?
1: Bien sûr.
5: Tu sais, ces temps-ci, je t'ai bien observé. Disons que les choses changent. Je peux rien te dire, mais il va y avoir des opportunités.
1: Je suis pas sûr de bien comprendre.
5: En fait, on va agrandir le labo.
1: D'accord.
5: Il faut des chimistes et on a parlé de toi.
1: Alors je retournerai au labo?
5: Et tu ne ferais pas que retourner au labo. On a vu que tu faisais des efforts. Tu as tout ce qu'il faut pour être un super chef.
1: C'est moi qui dirigerai le labo?
5: Il y a encore rien d'officiel, hein. C'est en prévision. Et je voulais te tenir au courant.
1: C'est gentil. Mmh. Merci. Mmh.
5: Tu sais, cela dit, tes chiffres sont vraiment très bons. Tu vas finir par dépasser Grant.
1: Le premier, c'est Grant?
5: Oui, pour l'instant, mais je ne t'ai rien dit.
2: Salut.
6: Coucou, mon cœur. Appelle-moi.
2: Oh, je rêve. Allez, lâche l'affaire. Désolée, je suis en réunion.
6: Alors, après le travail?
2: Ce soir, je sors avec les gars, mais je préférerais être avec toi.
6: Je dors pas beaucoup, j'ai une tête de déterré.
2: Je parie que tu es magnifique, comme la première fois que je t'ai vue.
6: Oh.
2: Tu te souviens de ça? Parce que moi, oui.
6: Évidemment.
2: Comment tu racontes aux gens notre première rencontre?
6: Je leur dis que c'était dans ce café en centre-ville, celui qui défend le commerce équitable. Toi, t'étais assis à une table, tout seul, et tu m'as regardé quand je faisais la queue. Il s'est passé un truc. J'étais en train d'attendre mon matcha et t'es venu me voir et t'as dit... J'aurais dû venir te voir tout de suite, mais je croyais que je t'avais rêvé. Et voilà. J'ai été conquise tout de suite.
2: La même phrase. Il a dit « Je croyais que je t'avais rêvé ». Quel gros con.
4: Voilà pour vous.
1: Merci.
4: Et il y a aussi ça. Merci beaucoup.
1: Y a pas de quoi.
4: Revenez bientôt.
1: Ouais, promis.
4: Bonjour.
7: Je voudrais un double expresso, s'il vous plaît.
4: D'accord.
8: Un pain de viande ? Y a du bacon dans celui-là.
1: D'accord, comme tu veux. Alors, il a été où en Asie ?
8: Franchement, je sais pas trop. Sûrement là où on peut faire du surf.
1: Donc en Thaïlande ?
8: Est-ce qu'on peut parler d'autre chose, s'il te plaît ?
1: Je dois savoir. Sinon, je peux pas faire ça correctement. Tu sais quoi, je me disais, peut-être que je devrais me mettre au surf, hein ?
8: Tu peux me dire s'il reste de l'ail en poudre ? Ça va au travail ?
1: Je croyais qu'on devait changer de sujet.
8: Oui, je te parle du travail, de ton travail.
1: Rob m'a parlé d'un job au labo. Je serai directeur, c'est pas encore officiel.
8: C'est vrai ? Bah tu vois, se faire un réseau, ça paye.
1: Ouais.
8: John, t'es pas content ?
1: Si, si.
8: On devrait faire un petit voyage pour fêter ça.
1: On peut aller en Thaïlande.
8: Oui, si tu veux absolument y aller.
1: On n'est jamais parti très loin. Tu veux toujours qu'on économise pour déménager, pour faire un bébé, ou pour acheter un tas de trucs.
8: Je veux qu'on soit heureux, toi et moi.
1: Hein ? Oui, mais est-ce que t'es encore sûr de savoir ce qui me rend heureux ?

0: J'ai pas envie qu'on se couche fâché.
1: Ah. Et d'où ça vient, ça?
0: Je le réserve pour les urgences. Quoi?
1: C'est vrai, ça?
0: Ouais, je crois, j'en sais rien, pourquoi?
1: Dis-moi, pourquoi t'as mis cette tenue, Kim?
0: Pour toi, bien sûr.
1: Pour moi? Ça fait 6 ans qu'on est mariés, et je crois qu'une seule fois, pour mon anniversaire, t'as mis une nuisette en satin. Alors dis-moi ce qui se passe.
0: Attends, t'es fâché?
1: J'y crois pas. Franchement, je te reconnais plus.
0: Moi, je te reconnais plus. Tu réagis comme un enfoiré et un mari jaloux.
1: Excuse-moi de pas sauter sur les restes que Grande Madeleine a bien voulu me laisser. Non, attends. Je suis désolé. Ok, c'est pas ce que je voulais dire. Je t'aime aussi.
2: On peut s'appeler en visio? Depuis mon retour, on s'est toujours pas parlé. Si ça continue, je vais devoir venir à l'improviste.
0: Évite, s'il te plaît. Je déteste les surprises.
2: Depuis quand? Tu me manques, c'est tout.
0: Si je te manque, montre-le. Envoie une photo.

0: Je veux voir en dessous.
1: T'as du temps pour des sextos, mais pas pour m'appeler.
0: En ce moment, je suis stressée et mon épaule me fait souffrir. On se parle bientôt, promis.
1: Je veux pas faire ça par message.
0: Quoi ?
1: J'ai une réponse à te donner.
0: Une réponse ?
1: T'as oublié ? Tu m'as posé une question avant que je parte en voyage. C'est oui. Oui, je veux t'épouser.
2: Qu'est-ce que tu lis ?
0: Rachel !
2: Tu faisais quoi ? Tu as la tête de quelqu'un qui envoie des sextos.
0: Y a pas de tête spécifique pour ça.
2: Oh si, et c'est celle que tu fais là. Est-ce que c'est Grant ?
0: Non.
2: Tu agis très bizarrement. Avoue.
0: J'ai rien à avouer.
2: Très bien. Garde tes petits secrets si ça te fait plaisir. Mais je sais très bien quel cadavre tu as dans ton placard. Bon, je rentre chez moi.
0: D'accord. Bonne soirée. Est-ce que Grant t'a déjà parlé d'une femme, une certaine Carla ?
3: Non, c'est qui ?
0: Il a une petite amie, John.
3: C'est pas possible. Elle habite où ?
0: Dans le Colorado. Mais elle veut venir le voir ici. J'ai beau lui dire que c'est pas le moment, elle s'impatiente et elle veut lui parler.
3: Attends, quoi ? Mais... Tu lui parles depuis combien de temps ?
0: Je fais que répondre à ses textos.
3: C'est sa petite amie. Elle va se rendre compte que c'est pas lui.
0: Au début, je croyais que tout était sous contrôle. Mais... En fait, elle croit qu'ils vont se marier.
3: Oh, c'est pas vrai, c'est quoi ce délire enfin, Kim ?
0: J'y peux rien, y a pas de délire. Je fais au mieux avec les informations que j'ai. Il a dû lui demander de l'épouser il y a des mois.
3: Grant disait qu'elle était passionnée, audacieuse.
0: Je croyais qu'il t'avait jamais parlé d'elle.
3: En fait, j'étais convaincu qu'il parlait de toi à ce moment-là.
0: On doit faire disparaître sa voiture. On l'a fait couler dans la rivière avec son téléphone. Comme ça, quand elle lui rendra visite, elle signalera sa disparition. Allez, faut tenir encore un peu et les choses reviendront à la normale.
3: Ouais. Ouais, bien sûr. À la normale.

0: Surprise, je suis chez toi. Enfin, je suis dans le hall d'entrée pour l'instant, puisque j'ai pas les clés. Rappelle-moi, s'il te plaît. Bisous.
1: Attends, ne bouge pas. Oh, c'est ma femme. Allons-y. Allô? Allô?
2: Il faut qu'on fasse disparaître la voiture.
0: Maintenant.
1: Là, tout de suite, ça va pas être possible pour moi.
2: Invente une excuse et rejoins-moi à sa voiture au plus vite.
1: Non, le timing est pas bon, là. Ok? Je préfère suivre mon instinct sur ce coup.
2: Mais quel instinct? On va enfin tourner la page. C'est maintenant ou jamais.
1: Eh ben, ce sera pas maintenant.

0: Merci d'avoir gardé mes affaires.
1: C'était bien lui ?
0: J'en sais rien.
1: Hey !
2: Bonjour !
1: Je suis désolée, je suis très en retard.
2: Oh non, non, ça fait rien. C'est déjà très gentil. J'avais peur de m'être trompé d'heure. Est-ce que tout va bien ?
1: Ouais, problème de voiture.
2: Ah.
1: Je t'en prie, viens.
2: Alors, John t'a dit qu'il allait peut-être avoir une promotion ?
1: Ouais, il m'a dit ça, ouais. C'est vraiment super pour lui. Il pourra enfin redevenir lui-même comme ça.
2: Il nous fait sa crise de la quarantaine. Méfie-toi, hein, si vous croisez des voitures de sport rouge.
1: Bon, et toi alors ? Tout va bien aux ressources humaines ?
2: Oh, tu sais. Je fais tous les suivis d'enquête sur les employés. Je m'ennuie pas.
1: Eh ben, c'est le principal.
2: Merci beaucoup. Il est bon. Il n'y a pas de dossier très intéressant, en fait. Mmh. Cheryl, du marketing. Ça fait 2 ans qu'elle nous déclare du kilométrage. Alors qu'elle n'a pas de voiture.
1: C'est scandaleux.
2: Ouais, hein. Oh, dis donc, c'est beau, ça. J'adore le style.
1: Mmh. Je crois qu'elle va être un peu grande.
2: Et puis, il y a Grant Madeline. Je sais pas ce qui se passe, mais il se passe un truc.
1: Ah ouais, pourquoi ?
2: Eh ben, il vient plus travailler au bureau. Il enregistre des appels, il rentre des ventes, mais il répond plus jamais à aucun mail. Je sais pas, il y a un truc louche.
1: Si je me rappelle bien, John m'avait dit que Grant s'était blessé en surfant. Peut-être que c'est lié à ça.
2: Ouais, peut-être. Mais une douleur à l'épaule, ça empêche pas de venir bosser.
1: Alors, je sais pas. Ça dépend de la douleur.
2: En vérité, ça a pas grande importance. Les patrons adorent Grant. Ils se fichent qu'ils viennent au travail ou qu'ils soient vivants ou morts tant que les ventes continuent à rentrer.
3: Je m'appelle John. Je suis son meilleur ami.
0: John. Je m'appelle Carla.
3: Carla, sa petite amie qui vit dans le Colorado.
0: C'est ça.
3: Ouais.
0: Enchanté, John. Grant m'a jamais parlé de vous.
3: Ah, oh, c'est un peu vexant. Non, non, je plaisante.
0: Vous avez la clé de chez lui ?
3: Oui, oui, j'ai un double. Mais je vous en prie, venez. En fait, oui, il m'a donné un double. Il y a un mois. Enfin, c'était au cas où il perdrait la sienne. Ou s'il s'enfermait dehors.
0: Mais qu'est-ce que vous venez faire ici, maintenant ?
3: Ah, eh bien... En fait, ce qu'il y a, c'est que... Grant m'a appelé.
0: C'est vrai ? Quand ça ?
3: Carla, vous n'avez pas compris ? C'est terminé. Il fait tout pour vous éviter.
0: Mais on est fiancés. Il y a encore 2 jours, il m'a demandé de lui envoyer une photo de moi.
3: Vraiment ? Il a fait ça ?
0: Oui. Une photo nue. Et là, tout à coup, il voudrait plus me voir. J'y crois pas. Il est où ?
3: Il est à l'hôtel. Oui, il voulait simplement que j'arrose ses plantes et que je récupère son courrier.
0: Quelles plantes ? Il est à quel hôtel ?
3: Quoi ?
0: Il est à quel hôtel ?
3: J'en sais rien. Je sais pas du tout.
0: Donnez-moi votre téléphone.
3: Mon téléphone ?
0: Donnez-moi votre téléphone.
3: Ok.
0: J'en ai plus qu'assez de tout ça.
3: Ouais, je comprends.
0: Je veux l'appeler depuis votre téléphone.
3: Bien sûr. Oui, je vais l'appeler. Là, je l'appelle.
0: Mettez-le haut-parleur.
3: Ok. Alors, haut-parleur.
2: Ton téléphone sonne. Je décroche ou ?
1: Non. C'est quoi ce délire ?
2: Est-ce qu'il y a un problème? Allô? Grant? Salut. C'est John. Tu m'entends, mon pote? Allô? Est-ce que tu m'entends?
0: Je suis avec John. Grant? On est chez toi, là. Allô? Allô?
2: Écoute, Grant, tu devrais appeler ta copine. Parle-lui parce qu'elle elle s'inquiète pour toi.
0: J'ai vu une femme qui était au volant de ta voiture cet après-midi. Grant! Je suis sérieuse, parle-moi!
4: It had to be you. Wonderful you.
2: Je...
0: Réponds, allez. Bon, et maintenant, il répond plus.
2: Carla, je suis désolé. Je pense sincèrement que vous méritez mieux. C'est vrai, on voit tout de suite que vous êtes une femme magnifique et intelligente.
0: C'était vraiment très étrange. Pourquoi il a rien voulu dire?
2: Alors là... Écoutez, tenez. Tenez. Vous devriez l'oublier. D'accord? Oubliez Grant. Si vous avez vu une autre femme dans sa voiture... Je crois que malheureusement, c'est assez clair.
0: Il devrait m'appeler pour me le dire.
2: Les relations longue distance, c'est jamais simple. Et hélas, on peut jamais savoir comment les gens vont évoluer.
0: Il m'a demandé de l'épouser juste avant que je parte pour le travail. Et depuis mon retour, on s'envoie des messages. Tout se passait vraiment bien.
2: Approchez. Là, venez, ça va aller. Ça va aller. Vous êtes une femme magnifique. Vous pouvez avoir tous les hommes que vous voulez. Quoi? Quoi? Qu'est-ce que... Carla?
0: C'est l'écharpe de Grant.
2: Quoi?
0: Pourquoi vous portez l'écharpe de Grant?
2: Oh, il me l'a offerte.
0: C'est son écharpe préférée. Je crois pas... Où est Grant? J'ai besoin de lui parler maintenant.
2: Vous pouvez me parler aussi, c'est la même chose.
0: Non.
2: Si, si, je vous assure...
0: Je veux le voir. Je sais pas trop ce qui se passe ici. Mais je sais que vous le savez.

0: Vous avez travaillé tard.
1: Oui.
0: Vous devriez essayer de rentrer un peu plus tôt. Votre femme doit se sentir très seule.
1: Merci, Mitch. C'est un très bon conseil.
0: La parcelle derrière chez vous a enfin été vendue. Je l'ai déjà dit à Kim tout à l'heure. Une équipe de paysagistes va raser tout le bois qui est derrière.
1: Derrière quoi?
0: Derrière chez vous. Ah, c'est sûr que ça va nous changer la vue, mais on aura de nouveaux voisins.
1: Ah, ben ça alors.
0: Écoutez-moi. Vous savez comment je suis. Je vous promets que je ne les laisserai pas construire une espèce d'horrible maison tape à l'œil. Ce sera fait avec goût.
1: Très bien.
0: Mais bien sûr, il y aura sûrement du bruit, et puis ils vont creuser partout dans cette zone du terrain.
1: Quand ça?
0: Hein?
1: Quand est-ce qu'ils vont commencer à creuser par là?
0: Ça, je ne sais pas trop. Je crois qu'ils m'ont parlé du week-end prochain.
1: Ah, d'accord. Passez une bonne soirée.
0: Merci, c'est gentil.
1: Qu'est-ce que t'as fait de la voiture, Kim?
2: Oh, tiens, subitement, ça t'intéresse, alors que tout à l'heure, t'étais bien trop occupé. Pourquoi t'étais dans son appartement aujourd'hui, John?
1: J'avais besoin de deux, trois trucs.
2: Ah ouais, de quoi, au juste?
1: J'ai croisé Carla devant chez lui. On a vraiment bien accroché.
2: Tu peux me dire ce qui s'est passé avec Rachel?
1: Rien du tout.
2: Je t'ai dit de pas flirter avec mon assistante.
1: Et si c'est elle qui flirte avec moi? Je suis tombé sur Midge en arrivant. Tu comptais me dire que la parcelle était vendue?
2: Bien sûr, oui.
1: Il va falloir qu'on fasse quelque chose du... Enfin, tu vois.
2: Oui, je vois. Justement, j'ai prévu un plan pour nous. Puisqu'on est tous les deux impliqués, non?

0: Je peux m'asseoir? Désolée, j'adore cette table.
1: Oh, oui, allez-y.
0: Vous, vous attendez un appel?
1: Je suis en ville pour voir mon petit ami. Mais j'ai beaucoup de mal à le localiser, disons. Il habite au coin de la rue.
0: Ah, donc en fait, vous êtes en planque?
1: Eh bien, on peut dire ça. Hier, j'étais ici et j'ai vu quelqu'un qui était au volant de sa voiture. Une femme.
0: C'est mauvais signe. Vous êtes sûr que c'était la sienne?
1: Oui, à 100%. Il a un autocollant sur son pare-choc. Je suis sûre de l'avoir vu. Son ami dit qu'il m'évite. Est-ce que les hommes font ça?
0: Ça dépend lesquels. Vous l'avez cru, cet ami? Enfin, celui qui dit être son ami?
1: Je l'avais jamais vu avant. Et il avait les mains baladeuses.
0: Ah, vraiment?
1: Ouais. Et aussi, je veux pas avoir l'air parano, mais il avait un comportement bizarre. C'était suspect, en fait.
0: Ça me fait penser à mon mari. C'était un homme vraiment très ouvert, plein d'amour et de confiance, mais il a changé récemment. Il est différent. Il me cache des choses. Désolée de vous embêter avec ça. Je crois que parfois, c'est plus facile de parler à un inconnu.
1: Je comprends.
0: J'ai l'impression de vous connaître, que votre visage m'est familier.
1: On me le dit souvent, oui.
0: Ouais, on a envie de se confier à vous.
1: Est-ce que je peux vous avouer quelque chose?
0: Bien sûr, oui.
1: J'ai sa localisation GPS. C'est pas bizarre?
0: Non.
1: Ça m'indiquait qu'il se déplaçait tout à l'heure et là, apparemment, il est quelque part sur Franklin. Vous savez où c'est?
0: Non.
1: Eh bien, j'ai plus qu'à le découvrir. J'ai pas fait tout ce chemin pour rester seule assise là à une table. Enfin, pas seule, mais... Au fait, je m'appelle Carla.
0: Kim.
1: Bonne chance avec votre mari. Je suis sûre que tout va s'arranger.
0: Merci beaucoup. Bonne chance à vous aussi.

0: Je suis dans le salon, chérie.
1: Waouh. Oh, t'as l'air en gars.
0: Ouais, c'est l'after, là. Donc, je suis habillée pour l'occasion.
1: Jolie. Même très jolie.

0: J'en ai marre de tout ça. T'as qu'à rester ici et réparer tes erreurs.
1: Mais c'était pas ton erreur?
0: Ça a jamais été mon idée.
1: Tu crois que tu peux tuer mon ex-petite amie en l'étranglant et compter sur moi pour faire le ménage derrière toi?
0: On est une équipe, non?
1: C'est Grant qui m'a quittée. Et on dirait que tu t'apprêtes à faire pareil.
0: Vaut mieux qu'on suive chacun notre route. Avant de se faire coincer.
1: J'ai toujours dit que c'était les habits qui définissaient un homme. Ou une femme. Quand tu changes de vêtements, tu te changes toi-même. Par exemple, si je porte une tenue toute rose, je parais innocente. Si je porte de la soie, je suis sophistiquée.
0: Oui, mais ça fait pas tout. Arrive un moment où on est simplement qui on est.
1: Grant t'a toujours aimé quand je portais de la dentelle noire.
0: Oui, il y a 10 ans.
1: Je crois que ça lui plaisait toujours autant il y a 2 semaines quand il m'a prise fougueusement dans mon studio. Ah, John, je dois te dire que tu es la preuve vivante qu'on peut jamais vraiment tout contrôler. Comme ce qu'on aimerait changer. Et quand on aime ce qu'on voit, et qu'on voit ce qu'on veut vraiment avoir, on fait tout pour l'avoir.
0: Qu'est-ce que tu fais?
1: Tu veux que je te parle de mes recherches? Ou de ce que je vais publier?
0: T'es totalement ridicule.
1: Je reviens tout juste du Costa Rica, c'est magnifique là-bas. On devrait y aller. Tous les deux.
0: Ça suffit, arrête!
1: Qu'est-ce qui se passe? T'es le mari de Kim, c'est ça? Jim, je crois.
0: John.
1: Non, c'est pas ça non plus. Toi, c'est Grant, pas vrai?
0: C'est ça.

0: Ah, bonjour, mon amour.
1: Bonjour, qu'est-ce que... C'est quoi tout ça? Tu cuisines jamais?
0: Bien sûr que si, je cuisine. Je prépare le petit déjeuner tous les matins. T'as bien dormi?
1: Ouais.
0: Bien.
1: D'accord. T'es sûre que ça va, Kim?
0: Oui, je vais très bien.
1: Alors, tu m'en veux pas pour hier soir?
0: Hier soir?
1: Ouais.

0: On devrait parler de notre avenir.
1: Comment ça?
0: Il faudrait déjà qu'on accorde nos violons, hein?
1: Qu'on accorde nos violons? Ça te plaît pas, les œufs?
0: Si, c'est très bien.
1: Ben alors?
0: Où est la voiture, Kim?
1: Les voitures sont dans l'allée, comme d'habitude. T'es vraiment bizarre ce matin, Grant.
0: Ne redis jamais ça.
1: Redire quoi? Ton prénom?
0: Tu sais très bien que je m'appelle pas comme ça.
1: Grant, mais enfin, qu'est-ce que tu racontes?
0: Arrête, ça suffit, Kim. Stop, ok.
1: Pourquoi tu cries, chérie? Explique-moi.
0: Tu comptes faire ça tout le temps maintenant. Faut arrêter. C'est terminé. Ok, je suis pas Grant. Et tu n'es pas Carla.
1: Qui?
0: Carla! Carla!
1: C'est qui, Carla? Je connais aucune Carla. Grant, qu'est-ce qui se passe?
0: Viens par là! Viens là! Allez, viens! Viens là, je vais te montrer! Je vais te montrer, viens! Tu vas voir! Tu vas voir! Tu vas voir! Regarde! Regarde! Non, non, c'est pas ça! C'est pas... Non, c'est pas à moi! Non, tout ça, c'est à lui! C'est à lui! Où est passé mon permis?
1: Mais de qui tu parles, lui? C'est qui, lui?
0: Grant, Grant, Grant! Ça, c'est à Grant!
1: Mais c'est toi, Grant!
0: Arrête ça, putain! Je veux plus entendre tes mensonges!
1: Ah, désolée, je comprends pas ce qui se passe. Je t'aime, tu sais.
0: Non, me mens pas. Tu fais semblant. Tu fais semblant. Tu mens. C'est lui que t'aimes, c'est lui que tu veux.
1: C'est toi que je veux.
0: Alors dis-moi comment je m'appelle. Si tu m'aimes, dis-le-moi.
1: C'est toi que je veux.
0: Prononce mon nom.
1: Grant.
0: Oh. Non, je m'appelle pas comme ça. Pourquoi tu fais ça?
1: Je suis désolée, Grant. Je suis sûre qu'au fond de toi, tu sais qui tu es.
0: Je m'appelle John.
1: Tu sais forcément qui tu es.
0: C'est mon nom, je m'appelle John Kim. Dis mon nom.
1: C'est qui, John?
0: Dis que je suis John. Je suis John, c'est mon nom. John, dis que c'est moi. Je suis John, je suis John. Je suis John, allez, dis-le-moi. Dis mon prénom.
1: C'est qui, John?
0: Mais c'est moi.
1: C'est qui, John?
0: C'est moi. Désolée. Je t'aime. J'avais tort, je veux pas être lui, je veux être moi. Je veux être moi, pitié.
1: Ok.
0: Je suis moi, je suis John.
1: Tout va bien. Tu es toi.
0: Je suis moi.
1: Tu es toi.
0: Je suis moi, je suis moi, pas vrai? C'est
1: ouais.
0: Moi.
1: Je t'aime, Grant.
0: Non, arrête!

0: je suis John. Tu connais mon nom.
1: T'approche pas, Grant.
0: C'est John. Tu sais que c'est John.

0: m'appelle Chiron. Chiron, je vais le prouver.
1: Ouais, tu vas voir.

0: passé? Attendez.
1: Julien.
2: C'est grand, moi c'est John, ça va aller.

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1: Qu'est-ce que c'est? C'est une demande de divorce déposée par Madame Estela Caceres León. Pouvez-vous signer la réception, s'il vous plaît ?

0: Merci bien.
1: Bonjour.
2: Bonjour.
1: Je viens voir ma fille.
2: Mais tu ne peux pas y aller. Écoute, ton bébé et Aurora dorment en ce moment.
1: Même si elles dorment, j'aimerais les voir.
2: Ah, oh, parle-moi fort. Aurora a passé une très mauvaise nuit avec la petite, elle est éreintée. Donc, s'il te plaît, il ne faut absolument pas interrompre leur sommeil.
1: Je vais pas les réveiller, je viens juste voir si elles ne manquent de...
2: N'insiste pas. Il vaut mieux que tu reviennes à un autre moment.
1: Très bien. Je reviendrai plus tard.
2: Ah! Et appelle avant, s'il te plaît. Comme tu ne veux pas venir vivre ici, tu ne peux pas venir quand toi, tu décides.
1: Je le ferai, oui.
2: Et mes clés, je peux les récupérer? Celles de la maison. Merci.
3: Et maintenant, tu vas faire un dodo, mon bébé. Tu es changée, je suis très fatiguée et je dois aussi me reposer, d'accord? S'il te plaît.
2: Carlos est venu.
3: Et pourquoi est-ce que tu ne m'as pas appelée?
2: Bah, pourquoi? Il voulait voir la petite et ça me paraissait pas normal.
3: Pourquoi tu te mêles de mes affaires, maman?
2: Eh bien parce que jusqu'à présent, tout ce que tu fais est mal. Ça ne doit pas être si facile pour lui de voir sa fille.
3: Maman, tu n'as pas le droit de prendre des décisions pour moi.
2: Non, mais dans ce cas-ci. Parce que tu n'as aucune idée de comment manipuler les hommes.
3: Ne le refais pas, ok? Je te défends de le faire. La prochaine fois qu'il vient, je déciderai moi si je veux le recevoir ou pas. Ah. Tu m'as causé bien assez de problèmes depuis que j'ai dû mentir pour toi.
2: Ah, t'es sérieuse? S'il te plaît. Alors là, attends, t'as oublié que toi aussi t'avais envie de le faire? Parce que toi, tu hais Andrés autant que moi, c'était juste pour ça.
3: C'est une chose de ne pas le supporter. Et une autre, de l'avoir accusé d'abus sexuels. Et ça, je l'ai fait pour te protéger, toi.
2: Oh, arrête, ça va. C'est un peu trop tard pour le regretter, non? Attends, pourquoi maintenant tu te sens coupable?
3: Parce que Carlos me méprise pour ce que j'ai fait. Tu ne te rends pas compte, maman?
2: Si, je m'en rends compte. Bien sûr que si, enfin. C'est pour ça que j'essaie de t'aider.
3: En lui interdisant de voir sa fille, c'est ça? Non, maman, tu ne m'aides en rien. Ce n'est pas comme ça que je vais me réconcilier avec lui.
2: Mais si, enfin, bon, on est sur la bonne voie, non?
3: Non, non, non, la bonne voie? Ce n'est pas la bonne voie, maman. Arrête de t'immiscer dans ma vie, c'est entre Carlos et moi.
2: Oh, ça va. Ma seule intention était de t'aider, mais bon, voilà. Allez, fais-le toi. Moi, ça y est, c'est bon. Ah, tu es seule, voilà.
3: Oh, ça va, mon amour?
4: T'as bien dormi?
5: J'ai eu un peu chaud, mais ça va.
4: Et ça, c'est rien. En été, on arrive à 40 degrés. Si tu achètes des terres ici et que tu viens travailler, tu devras t'y habituer.
5: Bah oui, c'est évident.
4: Il n'y a rien de mieux qu'une bonne bière bien glacée pour arranger ça.
5: Et où tu vas m'emmener maintenant?
4: Eh bien, voir des terrains. C'est pour ça que t'es venu, non?
5: Ouais, mais je te demandais parce que j'imaginais que tu me donnerais des références avant.
4: Et à quoi ça sert de te les donner si toi, tu n'y connais rien? Laisse-toi conduire, il y a beaucoup à voir.
5: Ok, très bien. Je suis prêt à l'emploi.
4: D'accord, allons-y.
6: Il faut parler aux élèves de 5e pour savoir qui serait intéressé de participer à la pièce de théâtre.
7: Oui, c'est important de savoir combien d'entre eux participeront. Même si au fond, j'aimerais qu'ils participent tous. L'objectif est qu'ils apprennent à travailler en équipe.
6: Ça sera à nous de les convaincre, hein?
7: Essayons, non? Ce sera notre défi.
6: Ça me paraît bien. Plus ils sont, mieux c'est. Il y a beaucoup à faire. Scénographie, oui. Accessoires, lumière, et puis les costumes.
7: Oui. Il faut leur demander qui voudrait jouer pour décider quelle pièce on va monter.
6: On a peu de temps. Et si on prenait note de tout ce dont on a besoin?
7: Oui, je trouve ça très bien. Je pense que ça pourrait être un classique. Qu'est-ce que t'en dis?
4: Quand Elsa était ici, nous venions très souvent à la rivière. On le faisait en marchant, elle ne pouvait pas monter à cheval.
5: À cause de sa grossesse, non?
4: Tu sais ce qui s'est passé?
5: Oui, bien sûr, Elsa m'a raconté dans les grandes lignes. Ça a été très dur pour elle.
4: Elle était détruite.
5: Oui, est-ce que tu étais orange quand le bébé est mort?
4: Pourquoi tu me le demandes?
5: Parce qu'il y a beaucoup de choses dont Elsa ne se souvient pas et elle m'a demandé de vérifier. Ça me dérange pas, tu sais. Peut-être que ça peut l'aider à surmonter le décès de sa fille.
8: Bonjour, monsieur Montero. Je ne vous interromps pas?
9: Pas du tout, dites-moi.
8: Je voulais vous informer que maître Ortiz est venu me voir de la part de madame Angela Bulnes.
9: Il est sûrement venu pour l'argent que j'ai reçu.
10: C'est exact. Il est arrivé en exigeant 50% du montant que vous avez reçu.
9: Mais quel genre d'avocat elle a engagé? Vous lui avez expliqué qu'elle n'avait aucun droit sur cet argent parce que ça n'est pas stipulé dans le divorce. J'ai reçu cet argent alors qu'on était déjà séparés.
8: C'est exact. Et je lui ai dit, mais j'ai peur qu'il continue d'insister.
9: Angela est obstinée. Je vais lui parler pour qu'elle laisse tomber.
8: J'espère que vous y arriverez. Quoi qu'il en soit, je suis là pour vous servir.
9: Merci beaucoup, maître. Je vous tiens au courant.
4: Je n'étais pas présente au ranch quand Elsa a commencé à accoucher du bébé. J'étais partie à Rio Grande chercher des médicaments pour les chevaux. Cette nuit-là, il y a eu une tempête terrible. Ils ont fermé toutes les routes. Donc j'ai dû y rester jusqu'au lendemain matin.
5: Et quand tu es revenue, le bébé était déjà mort?
4: Non. Quand je suis revenue au ranch, Dinia m'a dit qu'elle était née la nuit précédente et qu'Elsa était dans un état grave. Elle a été emmenée au dispensaire de San Miguelito. Je suis même pas rentrée. Je suis allée directement à San Miguelito. En arrivant, j'ai appris qu'une ambulance l'avait emmenée à l'hôpital d'Agua Prieta et je suis partie là-bas.
5: Et quand exactement on t'a dit que le bébé était mort?
4: Nous étions à l'hôpital quand mon oncle Armando nous a informés.
5: Et lui, comment il a su? Pourtant, il n'était pas présent.
4: Oui, mais une fois qu'Elsa était hors de danger, il est reparti au ranch pour voir comment allait le bébé.
5: Et qu'est-ce qui s'est passé après?
4: Mon oncle Armando est revenu plus tard pour nous rapporter la nouvelle.
5: Elsa m'a dit que le bébé était mort dans son sommeil.
4: Oui. Ma mère l'a laissé un moment et elle ne s'est pas réveillée. Quand elle est revenue, elle ne respirait plus.
5: Elsa m'a dit qu'il n'y avait pas non plus de certificat de décès. Pourquoi ne pas avoir appelé un médecin pour qu'il certifie la date et l'heure exacte de sa mort?
4: Je n'en ai aucune idée. Et c'est vrai que je ne me suis pas posé la question. Pourquoi tous ces détails t'intéressent?
5: Je t'ai dit qu'Elsa m'avait demandé de me renseigner. Elle était tellement mal qu'à ce moment-là, elle n'a rien demandé.
4: D'après ce que je vois, tu l'aimes beaucoup, pas vrai?
5: Oui. Je tiens beaucoup à elle, ouais. Et on y va, non? Je veux encore voir d'autres terrains, moi.
0: Je te laisse ces documents pour que tu les examines et que tu me dises ce qu'on peut faire, d'accord?
11: Oui, bien sûr, je regarde ça. Papa, attends, s'il te plaît. J'ai quelque chose à te dire.
0: Ah bon, c'est quoi?
11: Elsa et moi, on a un appartement.
0: C'est bien! Où avez-vous trouvé?
11: Dans la rue Valleverde. C'est très spacieux et très très lumineux. C'est très beau, tu verras.
0: C'est génial! Je suis content, mon fils. Vous voilà dans un petit nid douillet.
11: Oui, on est très très enthousiastes. On est très très heureux d'avoir un endroit qui soit enfin à nous.
0: Je suis tellement content de te voir heureux.
11: Oui, je le suis beaucoup. Depuis qu'Elsa est rentrée dans ma vie est merveilleuse. Je suis très chanceux d'être avec elle.
0: Ça se voit. Qui l'aurait prédit?
11: Oui, je n'y crois pas non plus, papa. Je ne le pensais pas.
0: Pour moi aussi, ça a été très dur, mais maintenant, j'y crois.
11: C'est vrai, quand je compare là, la personne que je suis maintenant avec la personne que j'étais avant de connaître Elsa, on dirait deux personnes complètement différentes.
0: Et c'est le cas. Ce sont deux personnes différentes. Tu es devenu un homme responsable. À tout point de vue. C'est certain qu'Elsa a fait ressortir le meilleur de toi-même.
11: Merci pour tout, papa.
0: Non, tu n'as pas à me remercier. Et tu me diras ce que vous voulez pour votre cadeau de mariage, d'accord?
11: Ah, eh bien, on aura besoin de beaucoup de choses parce que tu sais, il nous manque presque tout.
0: Bon, préparez-moi la liste, alors.
11: Oui, on va tout mettre. Ne t'inquiète pas, petit à petit, Elsa s'adapte à tout. Elle est... C'est la meilleure. J'ai gagné le gros lot, papa.
0: Je suis d'accord. Bonne journée.
11: Merci.
4: Ce sont des plants de concombres et de pommes de terre.
5: Ah. Et ces terres là-bas, pourquoi ne pas les travailler?
4: Ah, parce qu'elles sont à côté du cimetière. Et que les gens de la ferme sont très superstitieux.
5: Et le cimetière, c'est celui qu'on voit là-bas?
4: Oui. De là, on voit à peine les tombes. Là, les terrains qui se trouvent au fond sont ceux des Munoz. Bien qu'ils soient très fertiles, je crois pas que ça les intéresse de les vendre. Parce qu'ils se consacrent principalement à l'élevage.
5: Ah non, bah alors on laisse tomber, c'est mieux. Après ces terres, il y en a plus, peut-être qu'elles se vendent aussi, non?
4: Ben oui.
5: Bon, allons les voir.
4: D'accord, viens. Allez.
5: Ouais,

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1: Bonsoir. Comment ça va?
2: Ah, Gérardo. Est-ce que tu as dîné?
1: Oui, merci. Je peux vous parler un instant?
2: Ah, bien
3: oui,
2: sûr.
3: Oui, oui. Je vous laisse. Je vais dans ma chambre.
1: Merci.
2: Tu veux un café?
1: Non. Non, ça va. Merci.
2: Tu as l'air très sérieux. Qu'est-ce qu'il y a?
1: En fait, il s'agit de mon mariage.
2: Les problèmes persistent avec Elena?
1: Oui, et... j'ai pris une décision. On va se séparer.
2: Tu es sûr?
1: Oui, vous savez que... j'ai essayé de nombreuses choses pour que notre mariage fonctionne, mais... ça a été inutile.
2: Oui, je sais. Même si j'avais toujours gardé l'espoir que les choses allaient s'arranger. Elena est difficile, mais je suis sûre qu'elle t'aime.
1: Non, je sais pas trop. Je sens qu'elle est obsédée de vouloir me garder à ses côtés. Je ne crois pas que ce qu'elle ressent soit de l'amour.
2: Et tu as parlé avec elle?
1: Oui, mais elle n'accepte pas qu'on puisse se séparer. Pour elle, c'est un problème qu'on peut résoudre.
2: Et toi, tu ne le vois plus comme ça?
1: Non, je peux pas rester à ses côtés. Je vais quitter la maison.
2: Mais tu es sûre de toi?
1: Oui, je pars.
2: Bien, alors, quand comptes-tu partir?
1: Maintenant. La décision est déjà prise.
2: Je suis vraiment désolée. Surtout pour ma fille, elle va beaucoup en souffrir.
1: Je ne suis pas l'homme qui lui convient. Ni elle pour moi. On a fait une erreur.
2: Même si tu ne vis plus ici, je veux que tu saches que les portes de ma maison seront toujours ouvertes pour toi. Je suis reconnaissante de ce que tu as fait pour moi.
1: Pas besoin de me remercier. Vous pouvez toujours compter sur moi. Je vous apprécie et ça ne changera pas.
2: Eh bien, merci.
1: Et je ne voulais pas partir sans vous avoir vu avant, parce que... contrairement à Monsieur Armando... vous m'avez fait sentir comme un membre de la famille.
2: Il ne pouvait pas en être autrement. Tu as toujours été très solidaire et généreux envers nous tous. Et bien plus encore avec moi.

0: Bonsoir.
1: Qu'est-ce que tu fais ?
0: Je fais mes valises. Je pars. Ça ne fait aucun sens de rester ensemble.
1: Non, Gerardo, s'il te plaît. Ne me laisse pas. On peut arranger les choses.
0: Je te le demande depuis trop longtemps. Et non seulement tu n'as rien fait, mais tu n'as pas non plus reconnu qu'on avait des problèmes.
1: Mais maintenant, je suis prête à tout pour que les choses changent, tu sais. La preuve, c'est que hier, on était ensemble et on était heureux.
0: Bien sûr.
1: Gerardo, s'il te plaît.
0: Heureux ? Ce qui s'est passé hier ne veut rien dire, ne te trompe pas. Mes sentiments ne sont plus les mêmes que quand on s'est marié, Elena. Je ne veux plus être à tes côtés.
1: Ne me dis pas ça, Gerardo. Je t'aime tellement.
0: Tu ne m'aimes pas. Tu es juste obsédée. C'est différent, Elena.
1: Non, non, ne pars pas, je t'en prie. J'ai besoin de toi, Gerardo, s'il te plaît. Je peux pas vivre sans toi.
0: Je suis désolée, ma décision est prise. Je suis désolée.
1: Je t'en prie, Gerardo, viens. Laisse-moi
0: Elena,
1: te montrer.
0: Elena, s'il te plaît, Elena.
1: Ne pars pas. Si tu n'es pas avec moi, je veux pas vivre, Gerardo. Gerardo.
2: Le dîner est délicieux. Ça fait longtemps que j'ai pas mangé un poulet aussi succulent.
3: Ce sont les avantages de vivre à la campagne. Ici, les animaux se nourrissent de céréales. Aucun aliment transformé.
2: Ah, voilà. Rien à voir avec tout ce qu'on nous fait consommer dans les villes.
3: C'est vrai. Et... comment ça s'est passé ? Tu as repéré un terrain qui t'intéressait ?
2: Quelques-uns, mais j'aimerais continuer à avoir d'autres options.
3: Bien sûr. Tu peux rester le temps que tu veux. Et surtout si tu viens de la part d'Armando. Il est tellement bienveillant.
4: Maman, ne sois pas hypocrite. Mais je comprends, tu veux faire bonne impression pour mon oncle Armando à cause de l'argent qu'il t'envoie tous les mois. C'est clair qu'avec ce qu'on récolte ici, eh bien, on n'arrive à rien.
3: Bon, arrête. Ça suffit. Arrête un peu d'ébruter les problèmes qu'on rencontre à Santa Ramona.
2: Quoi qu'il en soit, Santa Ramona est une très belle propriété. Vous avez fait du très bon travail. Et je vous félicite.
3: Merci.
2: Je vais me reposer. Merci beaucoup pour le dîner.
3: Bonne nuit. Repose-toi bien.
2: À vous aussi.
4: Repose-toi.
2: Merci.
4: On s'entend super bien. C'est une très bonne personne.
3: Fais attention. Ne jette pas ton dévolu là où il ne faut pas. Et encore moins quand il s'agit de recommandations d'Armando.
4: Maman...
3: Et tu n'as pas intérêt à parler du bébé d'Elsa. Armando ne veut pas qu'on en parle, à qui que ce soit.
4: Et pourquoi ?
3: Bah, il doit avoir ses raisons. Et nous n'avons qu'à les respecter, c'est comme ça. On ne parle pas du sujet, un point c'est tout. Est-ce que j'ai été claire ?
4: Oui, maman.

0: Allô?
1: Ce matin, je suis venu vous voir et ta maman ne m'a même pas laissé entrer. Explique-moi. Elle m'a fait croire que vous dormiez.
0: C'est vrai, Carlos.
1: Et qu'est-ce qui se passe? Elle m'a demandé d'appeler avant de venir. Donc c'est elle maintenant qui va nous dire ce qu'on doit faire à l'avenir? C'est ça que t'es en train de me dire?
0: Non, non, non, c'était ma décision. Je lui ai demandé de te le dire.
2: Je suis blessée que tu sois partie et que ça ne te dérange pas de me laisser seule avec Léonore.
0: J'ai commis une erreur, mais ce n'est pas une raison pour abandonner ta fille.
1: Je ne l'ai pas abandonnée. Et n'essaie pas de l'utiliser contre moi, d'accord? Mon problème, c'est avec toi, pas avec elle.
0: On dirait que tu n'as pas compris que ma fille et moi sommes une. C'est pour ça que je te dis que quand tu as décidé de m'abandonner, tu as aussi abandonné ta fille.
1: Je veux être avec ma fille maintenant. C'est mon droit en tant que père.
0: Non, non, non, non, non, Carlos. Je ne veux pas que ma fille ait un père qui s'occupe d'elle seulement quand il a le temps.
1: Aurora, mais enfin, qu'est-ce que tu...
0: C'est toi qui l'as décidé.

s'appelle l'Espal. Ouais, c'est ça. Il agit comme sédatif sur le système nerveux central. Une surdose peut être potentiellement mortelle.

Sans toi, ma vie n'a aucun sens. Je serai toujours Tienne. Elena.

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17: Salut.
18: Salut. J'ai besoin de réserver une chambre pour ce soir.
19: Je suis parti de chez les Quiroga.
17: Et comment tu te sens?
18: Bien. Ça n'a pas été facile, mais je devais le faire. Enfin, je vais pouvoir être avec toi.
19: Si tu m'attends?
17: Évidemment, je serai là.
18: Je t'aime beaucoup.
17: Je t'adore.
20: Bonsoir, Rocio. Madame est là?
21: Oui, monsieur.
20: Dites-lui que je veux lui parler, d'accord?
21: Je l'informe que vous êtes
20: Merci,
21: ici.
20: Merci, Rocio.
21: Je reviens.
22: C'est un miracle?
20: Arrête avec ton ironie. Mon avocat m'a appelé pour me dire que ton avocat était allé le voir pour exiger la moitié de l'argent de l'assurance.
22: Je t'ai dit que j'allais tout faire pour que tu me donnes ce qui me revient.
20: Et d'où sors-tu que cet argent te revient?
22: Eh bien, c'est juste. Attends, j'étais avec toi quand tu n'avais plus un sou. Au moins, je peux exiger que ce soit réciproque. Maintenant, tu as de l'argent.
20: Oui, c'est vrai. Mais crois-moi, tu n'en toucheras pas un centime. Tu aurais dû l'indiquer quand on a divorcé, et tu ne l'as pas fait. Alors oublie cet argent.
22: Tu te trompes si tu penses que je vais abandonner ce qui me revient, et que tu en profites avec

0: Il vient.
1: Tu perds ton temps. Je t'ai déjà donné plus qu'il ne fallait. Pour preuve, tu ne possèdes que 50% de cette maison. Toutefois, je te laisse continuer à vivre ici.
0: Allons bon, il ne manquerait plus que tu me vires de chez moi.
1: Je ne l'ai pas fait. Mais si tu insistes avec l'argent de l'assurance, je vais agir conformément à la loi. On vend la maison et tu gardes la moitié. C'est toi qui décides. Tu permets ?
2: Madame Elena ? Madame Elena, vous voulez que je vous prépare à dîner ? Madame Elena ? Réveillez-vous, madame ! Réveillez-vous, s'il vous plaît, madame ! Oh ! Madame Estella ! Madame Estella !
3: Qu'est-ce qu'il y a ?
2: C'est Madame Elena ! Elle ne va pas bien, elle ne réagit pas !
3: Quoi ?
2: Oui.
3: Chérie ! Ma chérie, s'il te plaît, tu m'entends ? Tu m'entends, Elena ? Elena ! Ah, mon Dieu ! Ah, mon Dieu !
4: Ah. Estella, qu'est-ce qu'il y a ?
3: Oh, viens, s'il te plaît ! Elena a pris un flacon de comprimé complet !
4: Quoi ?
3: Et elle a laissé un mot. Elle dit : « Sans toi, ma vie n'a aucun sens, je serai toujours tienne. »
4: Qu'est-ce qu'elle a pris ?
3: Elle a pris un truc qui s'appelle Alespal.
4: Appelez immédiatement l'ambulance. Je vous attends à l'hôpital.
5: Qu'est-ce qui se passe ?
3: Eh bien, Elena a pris des somnifères. Un flacon de somnifères. Il faut appeler une ambulance. Fais-le,
5: oui,
3: s'il te plaît.
5: Oui, je le fais.
3: Elena, ma chérie, qu'est-ce que tu as fait ? Réveille-toi.
5: Mademoiselle.
3: Je pars avec Elena.
5: Tu me tiens au courant ?
3: Oui, bien sûr.
6: Oh mon Dieu, pourquoi est-ce qu'Elena a fait ça ?
2: Parce que M. Gérardo est parti de la maison.
6: Ça a dû être très dur pour elle, mais essayer de mettre fin à ses jours, c'est trop.
5: Rentrons, il ne faut pas que les enfants se réveillent. Allons-y.
6: Oui, allons-y, madame.
7: Ne m'attends pas pour dîner, j'ai beaucoup de travail. Bisous.
8: Oui, j'ai déjà vu ton message.
9: Quel message ?
8: Métier ? Oh, pardon, je me suis trompé.
9: Je ne te dérange pas ?
8: Non, pas du tout, dis-moi.
9: J'étais en train de réfléchir à l'œuvre qu'on pourrait choisir.
8: Écoute, je réfléchissais à la même chose, mais dis-moi toi d'abord. Alors, à quoi tu pensais ?
9: Je pense que ça serait bien une œuvre de Shakespeare.
8: Ah.
9: Qu'est-ce qui te fait rire ?
8: Bah, de cette coïncidence. C'est à ça que je pensais.
9: C'est la deuxième fois qu'on pense la même chose.
8: Il ne manquerait plus qu'on ait tous les deux pensé à Roméo et Juliette.
9: Oui ! On dirait qu'on est connectés. La pièce est connue avec de nombreux personnages et ça nous permettra de faire participer plus de monde.
8: Non, dis pas plus. Nous avons l'œuvre. Que dirais-tu si on faisait une lecture pour penser aux personnages et aux scènes ?
10: Ça nous permettrait d'avoir une vue un peu plus globale.
1: C'est la dernière nuit qu'on va passer à l'hôtel.
11: Tu sais pas à quel point je suis enthousiaste.
1: Ah, moi aussi, même si les petits déjeuners vont me manquer.
11: Je crois pas. Tu vas rien regretter.
1: Pourquoi tu dis ça ?
11: Eh bien, parce que je vais te préparer les meilleurs petits-déj du monde. Bien meilleurs que ceux d'ici, et c'est beaucoup dire.
1: En plus de ça, tu sais cuisiner ?
11: Tu n'as pas idée du talent que j'ai.
1: Mais vous valez vraiment de l'or, Madame Morales.
11: Tout comme vous, Monsieur Morales, j'espère être à la hauteur. Chaque jour, tu me surprends avec une nouvelle chose.
1: Et ce sera toujours le cas.

0: Vous ne pouvez pas entrer, madame. On vous tiendra informée.
1: Très bien.
0: Donnez-moi le nom de la patiente.
1: Elena Quiroga de Montero. Le docteur Gerardo Montero l'attend, c'est son époux.
0: Oui, c'est ça, exactement. Il est déjà à l'intérieur. Excusez-moi.

0: Si tu appelles pour savoir si j'ai reçu la demande de divorce, elle m'a été remise. Je n'aurais jamais pensé que tu voudrais divorcer aussitôt.
1: Laisse tes réclamations pour une autre occasion. Je ne t'appelle pas pour ça, je suis à l'hôpital avec Elena.

0: Qu'est-ce qu'elle a ?
1: Elle a pris une boîte entière de somnifères pour dormir.
0: J'arrive tout de suite.
2: Un oreiller, s'il vous plaît. Il faut élever le thorax pour éviter la congestion des poumons. Vous m'aidez ? Allez, 1, 2, 3. On l'emmène au bloc pour un lavage d'estomac, ok ? Tenez. Demandez au laboratoire le niveau de toxicité dans l'analyse du sang.
3: Oui, docteur.
4: Oh, mon Dieu. Tout va bien se passer.
5: À demain.
6: À demain, reposez-vous. À demain.
3: Dis. On y va ?
7: J'ai rendez-vous avec quelqu'un. Je vais l'attendre.
3: Ok, à demain.
7: Oui. Moi.
0: Estella, qu'est-ce qui s'est passé ? Réponds-moi, pourquoi elle a pris des comprimés ?
1: Gerardo a quitté la maison et Elena n'a pas pu le supporter.
0: Et où est Gerardo ?
1: Il est avec elle, il s'occupe d'elle.
0: Cet imbécile va m'entendre.
1: Non, non, calme-toi, calme-toi.
0: Non, attends.
1: Il vaut mieux ne pas te mêler de
0: ça. Ne me dis pas quoi faire !
1: Écoute, là, l'important, c'est qu'Elena aille bien.
0: Et c'est le cas. Vous êtes arrivé
1: à temps. Oui, heureusement, oui. Calme-toi, s'il te plaît. Et laisse ces attitudes arrogantes pour un autre moment.
0: Quelle arrogance, tu
1: parles ? Pense à ta fille, c'est tout. Là.
8: Oui ?
9: Je peux entrer ?
8: Ouais, ouais, entre.
9: Dis, demain je dois aller chercher un paquet à la Mora. Si tu veux qu'on aille voir plus de terrain, ça ne sera pas avant que je revienne.
8: Ah, ne t'inquiète pas, fais ce que t'as à faire. Si on a le temps, on ira. Mmh.
9: Tu ne veux pas aller avec moi à la Mora ?
8: Non. Non, je préfère rester ici et comme ça j'en profite pour me balader un peu, connaître le ranch.
9: Bon, je ne crois pas qu'il y ait beaucoup à voir, mais c'est comme tu veux. En fait, écoute, je voulais te demander une faveur.
8: Vas-y.
9: Écoute, ma mère m'a ordonné de ne rien dire, absolument rien dire concernant la mort du bébé d'Elsa.
8: Et pourquoi ?
9: Mon oncle Armando veut que personne ne sache comment les choses se sont passées. Alors quand nous serons avec ma mère, il ne faut absolument rien dire de ce dont on a parlé.
8: Ne t'inquiète pas, moi, je ne sais rien.
9: Voilà, merci beaucoup. Bon, repose-toi, bonne nuit.
8: Ouais, toi aussi.
9: Mon oncle Armando veut que personne ne sache comment les choses se sont passées.
10: Zone réservée au personnel autorisé.
0: Tu as vu ce que t'as provoqué ?
1: Armando !
0: À cause de toi, ma fille a tenté de se suicider.
1: Non, non, arrête ! Ça suffit pas ici. Comment va Elena ?
2: Hors de danger. Nous lui avons fait un lavage gastrique et elle est en salle de réveil en ce moment.
0: Stella, laisse-nous seule.
1: Armando, s'il te plaît.
0: Non, non, non, laisse-nous seuls, s'il
2: te plaît. Estella, c'est bon.
0: Estella ? Depuis quand ? Allez. On avait dit que tu n'allais pas te séparer d'Elena.
2: Je n'ai jamais accepté de faire quelque chose de semblable. Et pour Elena, je suis désolé qu'elle ait réagi comme ça. Mais quoi qu'il arrive, je ne changerai pas d'avis.
0: Eh bien, si tu veux continuer à sortir avec Antonia, fais-le. Mais discrètement. Tu n'as pas besoin de te séparer d'Elena.
2: Je ne peux pas croire ce que vous me dites.
0: Comment ? Je te facilite la tâche. Sors avec elle, fais d'elle ta maîtresse. Que veux-tu de plus ?
2: Me séparer d'Elena, c'est tout ce que je veux.
0: Oublie ça. Ma fille, tu ne l'abandonnes pas. C'est ton épouse.
2: Je vous demande pas l'autorisation.
0: Ne me provoque pas, parce que je te foutrai en prison.
2: Pour m'éloigner d'Elena, je suis capable de tout. Même d'aller voir la police. Leur dire où j'ai enterré le corps de Fuentes. Même si cela signifie que ma mère et moi, on finit en prison.
0: Tu es conscient de ce que t'es en train de dire, là ?
2: Bien sûr. J'en ai assez de vos menaces. J'ai qu'une envie, c'est divorcer. Et oublier tout ce que j'ai dû faire à cause de vous.
0: Et en quoi est-ce ma faute que ta mère ait assassiné Fuentes ?
2: Eh bien, tout me dit que vous avez eu beaucoup à voir avec ça. Si ma mère et moi, on termine en prison, on sera pas les seuls.
0: Ne me menace pas.
2: Prenez-le comme vous voulez. Je ne resterai pas un jour de plus aux côtés d'Elena. Je la veux, hors de ma vie. Et ça vaut aussi pour vous.
0: Waouh.
11: J'ai passé un an à Boston à étudier ma maîtrise.
6: Waouh ! Et tu as aimé Boston ?
11: C'est une très belle ville, une des plus anciennes des États-Unis. Elle a joué un rôle essentiel dans l'indépendance. Si jamais un jour tu en as l'occasion, je te conseille d'y aller.
6: Oui, ce serait incroyable.
12: Mathieu ?
6: Oui, je suis là. Tu sais depuis combien de temps on parle ?
11: Non, aucune idée.
6: Presque une heure et demie. Je suis désolée pour ta femme, qu'est-ce qu'elle va dire?
11: Ah, rien, t'en fais pas, elle est pas là. Elle a beaucoup de travail.
6: De toute façon, il est tard. On se voit demain.
11: Repose-toi bien.
6: Pareil.
5: Ma chérie, où es-tu?
7: Je suis toujours à l'hôtel.
5: Si tu devais rester au travail, tu aurais dû me prévenir, j'étais inquiète.
7: Excuse-moi, j'ai oublié. Dès que je termine, j'y vais.
5: Bon, d'accord, fais bien attention, s'il te plaît.
12: Qu'est-ce qui lui arrive?
5: Ben, elle est toujours à l'hôtel. Espérons qu'il trouve une remplaçante, parce que normalement, elle n'a pas à travailler à cette heure-ci.
12: Arrête de t'inquiéter. Elle va bien. C'est le principal, non?
5: Oui, mais pourquoi elle ne me prévient pas? Ça ne lui coûte rien.
12: Bon, allez. Ne te mets pas en colère. Viens, assieds-toi. On va dîner. Je t'ai fait quelque chose de délicieux. Délicieux. Assieds-toi.
2: Elena a été transférée dans une chambre.
4: Et que s'est-il passé? Pourquoi elle a voulu se suicider?
2: Je suis parti de la maison et elle l'a très mal pris. Elle m'a menacé de ne pas vouloir vivre si je ne restais pas à ses côtés. Mais je ne pensais pas qu'elle le ferait.
4: Les choses entre vous ne vont pas bien depuis un moment. Te sens pas coupable?
2: Je ne sais pas. Je me sens quand même responsable. Heureusement, ils s'en sont aperçus à temps. Mais je ne peux pas continuer avec elle, c'est très clair. Je ne veux pas non plus avoir sur la conscience qu'elle a essayé de se suicider. Parce que je l'ai laissée.
4: Écoute, chacun est responsable de ses actes. Et plus encore, quand il s'agit de mettre fin à son existence. Bon, je vais me reposer. On se voit demain.
2: Merci pour ton soutien.
4: Non, me remercie pas.

0: Antonia. Antonia. Antonia, réveille-toi.
1: Quelle heure il est?
0: Il est 7 heures.
1: C'est pas possible, je me suis endormie.
0: Tu as le temps de rentrer chez toi et te changer.
1: Oui, merci.
0: Hier soir, je t'ai entendu dire à Graciella que tu avais rendez-vous avec quelqu'un. Que s'est-il passé?
1: Rien. Il m'a envoyé un message en me disant qu'il ne pourrait pas venir.
0: Mais pourquoi tu n'es pas rentrée chez toi?
1: Non, je suis bête. J'étais fatiguée et je me suis assise un moment et je me suis endormie. J'y vais, je reviens tout de suite.
2: Mon amour.
3: Bonjour. Comment tu te sens?
2: Des vertiges. Où suis-je?
3: À l'hôpital.
2: Oh, pourquoi?
3: Tu ne te souviens pas?
2: Non. Tout ce dont je me souviens, c'est que je ne voulais pas vivre sans toi.
3: Alors c'est pour ça que tu as pris toute une boîte de somnifères. Heureusement, ils t'ont trouvé à temps. On reparlera du sujet quand tu seras rétabli.
2: Ça veut dire que tu n'es pas partie de la maison.
3: Je t'ai dit qu'on en parlerait plus tard. Je vais travailler. Je voulais juste m'assurer que tu te réveillais bien.
4: Bonjour.
5: Ça va? Bien reposé?
4: Ouais, merci. C'est bon ce silence.
5: Bah, je vais te dire, avec les années, on s'en rend même plus compte.
4: Tu pourrais me prêter un cheval? Je vais continuer à voir les terrains.
5: Bien sûr. Tu veux que je t'accompagne?
4: Non, c'est pas nécessaire. Dis-moi juste comment je peux arriver jusqu'au plan de concombre là-bas, près du cimetière.
5: C'est facile. En sortant de Santa Ramona, à environ 100 mètres, tu vas voir un chemin du côté droit. Tu le prends jusqu'à ce que tu tombes sur un panneau qui indique Rancheria Munoz. Un peu plus loin, il y a un autre chemin sur la gauche. Tu le prends et tu arrives directement au plan de concombre. Tu as bien compris?
4: Ouais, c'est pas compliqué. Merci.
5: Ces cultures appartiennent au Teno Camargo. Je ne crois pas qu'ils veuillent vendre, mais on ne paie rien à demander, n'est-ce pas?
4: Ah, c'est vrai ça.
5: Si tu réussis à les convaincre, tu auras de très bonnes terres. Chaque année, les récoltes sont énormes. Je te sors le cheval.
4: Merci.
6: Voilà. Et voilà votre maison, madame.
7: J'aime bien ma maison. Mais lâche-moi, je vais regarder.
6: Oui.
7: Ah, oh, c'est beau.
6: Bienvenue chez toi, ma chérie.
7: J'adore.

0: Chez toi, c'est ta façon de me surprendre tous les jours. Tu vas me donner une mauvaise habitude.
1: Ce n'est pas grave.
2: C'est où ?

0: Ma chérie, je suis ravie que tu ailles mieux. J'étais très inquiète pour toi et j'ai eu très peur. Ta vie est ce que tu as de plus précieux, tu sais. Rien ni personne, même Gérardo, ne mérite que tu t'y attaques.
1: Si Gérardo n'est pas avec moi, je n'ai aucune envie de vivre.
0: Non, non, chérie, ne dis pas ça. S'il n'est pas là, tu sais bien qu'il y a d'autres gens qui t'aiment beaucoup.
1: Et toi, qu'est-ce que tu en sais?
0: J'ai parlé avec le docteur Sanchez et il considère que tu devrais voir un psychologue.
1: Les psychologues ne servent vraiment à rien, maman.
0: Il est évident, Elena, qu'émotionnellement, tu ne vas pas bien.
1: Et comment je devrais faire? Gérardo m'a quittée, non?
0: Tu ne dois pas faire ta vie en fonction de lui ni de personne d'autre. Un psychologue t'aidera à l'admettre, enfin.
1: Je t'ai déjà dit que je n'en avais pas besoin. Tout ce que je veux, c'est que Gérardo revienne avec moi. Où est papa?
0: Il était ici hier soir, mais il est allé se changer. Il ne va pas tarder à revenir.
1: Tu devrais aller prendre une douche, tu as une tête. Tu fais de la peine, maman.
0: Quand il arrivera à l'hôpital, je m'en irai. Je ne veux pas te laisser seule.
1: Va-t'en. Je ne veux pas toi ici. Va-t'en! Je veux être seule, maman. Laisse-moi! Pars!
2: Bonjour.
3: Bonjour.
2: Écoutez, je vois que vous travaillez ici. Est-ce que vous pourriez m'aider?
3: Ça dépend, qu'est-ce que tu veux?
2: En fait, je cherche une tombe depuis un moment, mais j'arrive pas à la trouver.
3: Tu connais le nom du défunt?
2: Eva Martinez Quiroga. C'était un nouveau-né qui est décédé il y a quelques mois. Elle a été enterrée ici.
3: Il fallait commencer par là. Ça fait plus d'un an qu'on n'enterre plus personne dans ce cimetière. La défunte que tu cherches n'est pas ici.
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Attendez-moi ici, s'il vous plaît, ne partez pas. Pedro a loué un appartement dans la rue Ruiz Senior au 123, intérieur 501. C'est sûrement là qu'il rencontre Elena.

0: Bonjour, Ernesto.
1: Découvre. Quand vont se voir Elena et cet imbécile?
0: Quelque chose est arrivé?
1: Non, ne me pose pas de questions, s'il te plaît. Découvre-le simplement. Merci.
2: Non, ne me dis pas que t'es allé nager avec des requins, hein? Où est-ce que tu as fait ça, dis-moi? Dans l'île de Guadalupe? Oh, quelle merveille! J'aimerais bien connaître Ensenada.
3: Madame?
2: Ah, donne-moi un instant, hein? Qu'est-ce que tu veux?
3: On vous a apporté ça de la part de Monsieur Horatio. Il dit que vous devez le signer en urgence.
2: Ah, oui, laisse-le là-bas. Excuse-moi pour l'interruption. Bon, raconte d'autres choses sur tes voyages. Ah, eh bien, quand? Ah, d'accord. C'est très bien, mais à quel endroit tu veux qu'on se voit? Oui, beaucoup mieux. Bon, eh bien, je te donne la...

0: adresse de chez moi. Tu as de quoi la noter ?
1: Ah ! Maudit goujon !
2: Qu'est-ce qu'il y a, chef ? Qu'est-ce qu'il y a ?
1: J'en ai marre. Oui, oui, non, ça va.
2: Qu'est-ce qui vous arrive ? Depuis que vous êtes arrivé, vous avez l'air de mauvaise humeur.
1: Ouais, parce que j'en ai gros sur la patate.
2: Et pourquoi ?
1: Pour la première fois depuis 40 ans, je n'ai pas pu remplir mon devoir avec ma femme.
2: Eh bien, c'est des choses qui arrivent.
1: Quoi, ça t'est déjà arrivé, toi ?
2: Non. Jusqu'à présent, non, mais si ça m'arrivait, je prendrais les petites pilules bleues. Ah, vous ne les connaissez pas ?
1: Eh bien, oui, enfin, j'en ai entendu parler, oui.
2: Vous ne perdez rien à essayer ? Regardez, c'est arrivé à mon ami Juan. Quelqu'un les lui a recommandé, il m'a dit que c'était une vraie merveille.
3: Jano, j'ai déjà démonté les amortisseurs.
2: Oui, j'arrive. Allez, courage. Écoutez, tout dans la vie a son remède, à part la mort. Hein ? Courage. Bon, j'arrive.
4: Oui ?
5: Nico et Madame Elena Riora
4: sont ici. Faites-les passer, s'il vous plaît. Nico, comment vas-tu ?
6: Bien.
4: C'est bien. Et toi, ça va, Elena ? Je vous attendais.
6: Merci. Mon chéri, tu restes avec Vicky et pendant ce temps, je vais en profiter pour parler au docteur Vega, d'accord ?
7: Demande-lui si je peux retourner à l'école.
6: Bien sûr, oui, mon amour.
4: Viens, assieds-toi.
7: À quoi on va jouer ?
4: On va jouer à peindre, mais avec les doigts.
7: Ah,
4: tu
7: oui.
4: Vois ? Alors, voici la peinture.
8: Elena, vous allez bien ?
6: Docteur.
8: Ça faisait un moment qu'on ne s'était pas vu.
6: Ah oui.
8: Asseyez-vous, s'il vous plaît.
6: Merci beaucoup. Bon, j'ai eu quelques problèmes, ce qui nous a empêchés de venir.
8: J'ai entendu parler de votre accident. Tout va bien maintenant ?
6: Oui, bien mieux. Merci beaucoup.
8: C'est bien. Bien, eh bien, les derniers examens montrent que les plaquettes de Nico ont augmenté.
6: Ah, c'est vrai.
8: Comment va-t-il ces derniers temps ?
6: Très bien. Il mange correctement. Il a beaucoup d'énergie et une grande joie de vivre. D'ailleurs, il m'a demandé de vous demander s'il peut enfin retourner à l'école.
8: C'est un bon symptôme, hein ? Si le résultat des examens est satisfaisant, je pense que oui.
6: Ah, ça lui fera énormément plaisir. Ah, d'ailleurs, il m'a dit de vous demander s'il pouvait aller à l'anniversaire d'un ami ce week-end.
8: Bien sûr, qu'il y aille.
6: Ah.
8: Nous allons prendre rendez-vous pour lui faire passer des examens.
6: Ok, bien sûr, oui.
8: Bérénice, veuillez programmer des analyses sanguines pour Nicolas Riora. Merci. Voilà. Bérénice vous remettra la date et l'heure de votre rendez-vous.
6: Merci beaucoup, docteur, et bon après-midi.
8: Oui, bien sûr, je vous accompagne.
6: J'ai été ravie de vous voir.
8: Bonne chance à vous.
4: Viens. Regardez qui est ici.
7: Nicolas !
9: Bonjour, Lalo. À quoi vous jouez ?
7: On est en train de faire un puzzle. Est-ce que tu veux nous aider ?
9: Ok.
4: Allez.
6: Je suis là, Vicky.
4: Allons dans mon cabinet.
6: Bien sûr.
4: Allez. Passe, s'il te plaît.
6: Merci.
9: J'en ai une autre.
4: Entre, s'il te plaît.
6: Merci. Et que pensez-vous de Nico ?
4: De manière générale, ça va. Mais j'ai ressenti une certaine instabilité émotionnelle. Je pense que ça l'a beaucoup affecté, le fait d'aller vivre chez sa grand-mère et de laisser son père tout seul.
6: Oui, je le craignais. Mais je n'ai pas pu faire autrement. Vous savez, les choses avec Ernesto ont atteint un point insupportable. Il m'a menacée. Il m'a dit qu'il utiliserait le fait qu'on ait trouvé de la drogue dans mon sang après l'accident. Et avec tout ça, il voulait me retirer la garde de Nico.
4: Comment cette drogue a-t-elle pu arriver dans ton corps ?
6: Je ne sais pas, je le jure. Je ne consomme rien, pas même de l'alcool. Je n'aime pas boire.
4: Bon, et donc, tu es retournée avec ton mari pour qu'il ne t'enlève pas Nico ?
6: Oui.
4: Écoute, Nico est heureux que vous soyez rentrée chez vous.
6: Mais tôt ou tard, je vais divorcer. Je ne peux pas vivre avec quelqu'un de qui je me méfie.
4: Nico perçoit tout ça. Et il a très peur que vous vous sépariez à nouveau. Et il est très angoissé.
6: Je le sais, je m'inquiète beaucoup. Il a déjà mouillé son lit.
4: Eh bien, ça c'est très symptomatique.
6: Et que dois-je faire ? Que dois-je faire ? Parce que, comme je vous l'ai dit, je vais finir par divorcer.
4: Il faut le préparer petit à petit et ne jamais lui mentir. Il faut gérer le mieux possible les choses, car un enfant peut parfaitement comprendre ça. Et si tu

0: en as besoin, je suis là pour t'aider.
1: Merci beaucoup. Je vais avoir besoin de vous.
0: Bien sûr que oui.
2: Pedro, un client vient de me parler au téléphone. Il est recommandé par Monsieur Alberto. Il a dit qu'il a une camionnette de 1947 qu'il veut restaurer. D'après lui, elle est très attaquée par la rouille.
3: Mais qui l'amène ?
2: Elle se trouve à Veracruz. Il a dit qu'il allait m'envoyer des photos pour qu'on lui fasse un devis. Et après, il prendra une décision.
3: Ouais, c'est bien, on la révise sans problème. Je dis juste que le châssis, entre autres, peut être aussi rouillé. Ça, on ne le voit pas sur les photos. Ok ?
2: D'accord, je lui dis.
3: D'accord.

0: Allô, Pedro ?
1: Comment ça s'est passé ? Comment va Nico ?
0: Bien. Je suis avec lui et on sort tout juste du cabinet.
1: Tu peux pas trop parler, pas vrai ?
0: Non, pas beaucoup.
2: Tu me passes Pedro, maman ?
0: Nico veut te parler.
2: Bonjour, Pedro !
1: Champion ! Comment ça va ?
2: Bien. J'ai regardé ta nouvelle vidéo et elle est super cool.
1: Ah, je suis super content qu'elle t'ait plu.
2: Tu m'avais dit que tu m'inviterais à regarder quand tu enregistres.
1: Ouais, je te l'ai dit et je te promets que la prochaine fois, j'oublierai pas de le faire. Et si on peut faire ça, je te présente dans la vidéo. Qu'est-ce que t'en penses, champion ? Est-ce que l'idée te plaît ?
2: Super ! Je te passe maman.
0: Oui, je suis là.
1: Quand est-ce qu'on peut se voir pour que tu me racontes comment ça a été avec la psychologue ?
0: Si tu veux, demain à l'heure du déjeuner, ça te convient ?
1: Ouais. On se voit à l'appartement. Je t'aime.
0: Moi aussi.
2: Et maintenant, où est-ce qu'on va aller ?
0: Toi, tu vas devoir m'accompagner au bureau parce que je dois travailler. Allons-y.
2: Oh, oui, allons-y.
3: Oui, bien sûr, oui. Nous pouvons organiser le banquet des noces à l'extérieur de la ville. Hacienda Los Pinares, sur le chemin de Toluca. Oui, bien sûr que nous la connaissons. Écoutez, donnez-moi vos coordonnées et dès que j'ai le devis, je vous contacte. Parfait. Merci d'avoir appelé. Gabriella ? Gabi !
4: Ah, dis-moi, qu'est-ce qui se passe ?
3: On vient de me demander un devis pour un mariage.
4: Ah, ok.
3: Ce sont 200 invités et je ne sais pas, tu peux me donner 5 options de menu ?
2: Tata !
5: Ah, bonjour mon chéri ! Coucou !
0: Bonjour.
3: C'est super que tu viennes nous voir, mon petit cœur.
0: Oui, on sort juste de l'hôpital. Est-ce qu'il y a des choses à faire ?
5: Viens avec moi, Nico. On va aller jouer.
6: Oui,
5: allez. T'es prêt à jouer ? Allez, tu veux jouer avec quoi ?
3: Comment va Nico ? Qu'est-ce qu'a dit le docteur ?
0: Ils doivent lui faire de nouvelles analyses de sang. C'est quand on aura les résultats qu'on pourra savoir exactement comment il va. Apparemment, il va bien. Mais la psychologue m'a dit qu'il était affecté par ce qui se passe entre Ernesto et moi. Tu ne sais pas combien je me sens coupable.
3: Eh ben, c'est évident, les enfants perçoivent tout. Qu'est-ce que tu vas faire ?
0: Le moment venu, lui raconter la vérité. Même si je ne sais pas quand ou comment, mais je dois lui expliquer la situation.
3: Et avec Pedro, comment ça va ?
0: Bien, très bien. Ça, c'est la meilleure partie de ma vie en ce moment. On va se voir demain à l'heure du déjeuner à l'appartement. Au fait, j'ai été contactée par Victor Suarez pour me proposer des morceaux de viande qui viennent de Sonora à un très bon prix. Je me demandais si on peut les utiliser pour...
7: Bonjour, que voulez-vous ?
8: Je préfère que votre collègue s'occupe de moi, merci.
7: Carlos ?
9: Oui ? Dites-moi en quoi je peux vous aider.
8: J'aimerais bien que vous m'aidiez. Vous pourriez me vendre ces petites pilules bleues ? Vous voyez de quoi je parle, non ?
9: Bien sûr, de combien de milligrammes ?
8: Celle qui fonctionne le mieux.
9: Il y en a une version avec 4 comprimés. Ça vous va ?
8: Parfait.
10: Alors, chef, vous êtes venu chercher vos médicaments ?
8: Oui, je vais déjà mieux, oui.
10: Vous moquez pas de moi. Vous devez prendre vos médicaments, oui. Comme vous l'a dit le médecin. Moi, je suis venu chercher un sirop pour mon petit frère, qui a une toux de malade.
8: Quel dommage. Je lui souhaite un bon rétablissement.
9: Vous n'en avez que 50 milligrammes avec 4. Ça fait 498 pesos.
8: Ok. Oui, c'est bien.
10: Ah, mais patron, ça alors ? Ça, c'est pas pour le diabète, hein ?
8: Personne ne t'a demandé quoi que ce soit, toi.
10: Pourquoi vous vous fâchez ? À votre âge, je pensais que plus rien de rien...
8: Mais qu'est-ce qui t'arrive ? Ce jeune homme vient chercher un sirop. À votre place, je lui vendrais plutôt un masque.

0: Ah.
1: Quant à toi, t'as intérêt à la fermer, t'as compris ?
0: Bonne chance, Matador. Le sirop
1: oui
0: et ça. Non, non, pas le masque, monsieur.
2: Au revoir, mon chéri.
3: Au revoir.
4: On se voit demain.
0: Oui.
5: Tu as des nouvelles pour moi, Irène ?
2: Oui. Mais avant, dis-moi, qu'est-ce que tu comptes faire ? Parce que je ne veux pas que tu fasses de mal à Elena.
5: Non, non, bien sûr, je ne le ferai jamais. Jamais. Tout ce que je veux, c'est en finir une fois pour toutes.
2: Est-ce que tu vas enfin la quitter définitivement ?
5: Tu crois que j'ai le choix ? Il n'y a pas d'autre voie à ce stade. Mais il n'y a pas grand-chose à faire.
2: Ça me rend tellement heureuse de t'entendre dire ça.
6: Demain, elle va aller voir Pedro à l'appartement pour le déjeuner.
5: Merci.
7: Bonjour.
8: Alma, comment allez-vous ? Bonjour.
7: Bonjour, monsieur.
8: Madame est-elle là ?
7: Non, elle est sortie avec un ami.
8: J'ai envoyé un document de mon bureau pour qu'elle le signe. Elle vous l'a laissé ?
7: Non, monsieur, elle ne m'a rien laissé.
8: Dites-lui que je suis venu chercher le document. Et puis qu'elle réponde à mes appels quand je veux lui parler, d'accord ?
7: Oui, monsieur.
8: Ah, mon Dieu.

0: maux de tête quelques minutes après la prise du comprimé. Vision anormale. Perte ou diminution de l'audition. Si vous souffrez d'hypertension, consultez votre médecin.
1: Tu as déjà pris tes médicaments ? Je te demande si tu as déjà pris tes médicaments.
0: Oui, je les ai déjà pris.
1: Qu'est-ce qu'il y a ? Tu te sens mal ?
0: Non, j'ai juste mal à la tête, c'est tout. J'ai eu une longue journée au garage. J'ai juste besoin de me reposer un peu.
1: Bon, si tu as besoin de quoi que ce soit, dis-moi. J'appelle Lolita.
0: Oui, ne t'inquiète pas.

0: Ouvre-moi.
1: Non.
0: Ouvre-moi. Tu vas regretter tout ce que tu m'as fait.
2: Tu vas venir garder Nico ?
3: C'est vraiment dommage, j'ai pas pu finir tout ce que je dois faire. Et c'est urgent de fournir plusieurs devis.
2: Oui, oui, ne t'inquiète pas, je vais demander à Trini de rester avec lui. Et dans l'après-midi, j'irai au bureau pour t'aider.
3: Bye.
2: Trini ?
4: Oui, madame.
2: J'ai un rendez-vous et Gabriella ne peut pas rester avec Nico. Occupez-vous de lui, s'il vous plaît.
4: Oui, madame.
2: Peu importe que vous ne fassiez pas toutes les tâches de la maison, jouez simplement avec lui.
4: D'accord. Et à quelle heure partez-vous ?
2: Maintenant, dans un instant, je vais juste dire au revoir à Nico et je pars.
5: T'as vérifié ta glycémie ce matin, papa ?
6: Mais oui, mais vous êtes lourd avec ça. Je sais ce que j'ai à faire.
5: On s'inquiète, c'est différent. Hein ?
6: Bon, et toi, tu vas où ? Agustin m'a dit que tu voulais pas manger avec eux.
5: Bah, j'ai quelque chose à faire, mais je vais pas trop tarder.
6: Non, mais n'abuse pas. Allez, dépêche-toi, d'accord ?
5: Ne t'inquiète pas. Je vais rattraper tout le temps que j'ai perdu aujourd'hui. On se voit plus tard, pas.
6: Merci, voilà. Fils. Berk.
7: Je t'appelle depuis hier. Pourquoi diable ne réponds-tu pas au téléphone ?
8: Oh, parce que je ne pouvais pas, j'étais avec Raphaël.
7: Peu m'importe avec qui tu étais.
8: Oh, ça n'a pas l'air d'être le cas.
7: Ne dis pas de bêtises. Donne-moi les papiers, s'il te plaît.
8: Oh, je ne les ai pas encore signés.
7: Comment est-ce possible ?
8: Oh, baisse le ton, hein. J'ai oublié. Et voilà, mais je te les donne tout de suite, hein. Ah. C'est Raphaël.
7: Écoute-moi bien, c'est important, c'est ta fille.
8: Oh, mais qu'est-ce qui te prend ? Tu n'es plus heureux avec ta secrétaire ? Tu es un peu nerveux, non ?
7: Allons chercher les papiers, s'il te plaît,
8: oui,
7: vite.
8: Allons-y.
7: Allez.

0: Oh, ah, je pense qu'elle n'est pas encore revenue du marché. Elle le sait, mais bon, c'est pas grave.
1: Tu ne te rends pas compte à quel point c'est important pour Elena. Comment peux-tu être si irresponsable?
0: Il doit s'agir d'un signe.
1: Un
0: oui,
1: quoi?
0: C'est un signe, oui, pour que je ne le signe pas. Tu sais bien que je ne suis pas d'accord. C'est toi qui m'y oblige.
1: Oui. Oui, je vais t'y obliger parce que tu ne penses pas avec la tête. Oh. C'est d'une importance vitale pour Elena, même si tu ne veux pas le voir comme ça.
0: Oh, écoute-moi.
1: Alors cherche ces papiers ou...
0: Quoi, hein, ou quoi?
1: Ne me demande pas ou quoi, parce que tu ne sais pas de quoi je suis capable. Trouve-les et tu les signes.
0: Ah, bon sang!
2: J'arrête pas de penser à toi, Elena.
3: Moi aussi. Comment as-tu fait pour changer ainsi ma vie?
2: En t'aimant. En t'aimant, mon amour. Rien de plus.
1: Une cubaine complète.
4: Merci.
1: Bon, et ces examens que tu allais faire pour le diabète, hein?
4: Oh, rien, tout va bien.
1: C'est bien. De toute manière, il faut faire attention, hein.
4: Mais pourquoi tout le monde me dit la même chose? Je dois bien manger quand même, non?
1: Eh bien oui, mais pourquoi tu voudrais le faire plutôt que prévu?
4: Bon, finito, laisse-moi manger en paix. Et apporte-moi plutôt une eau de Jamaïque, s'il te plaît.
1: J'arrive.
4: Merci.
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0: Tu ne vas pas me faire passer pour un idiot. Tu vas le regretter, je te le jure. Je te le jure! Je vais récupérer mon fils.
1: Non.
0: Oh oui!
1: Ernesto!
2: Où tu vas, ordure?
0: Tais-toi! Tu n'es qu'un porc!
2: Bécile!
1: Lâche-le! Lâche-le, Ernesto! Lâche-le!
0: Je vais le tuer!
1: Non, non! Non! Lâche-le! Lâche-le! Tu es bien?
0: Tu vas le regretter! Imbécile!
1: Tu vas bien?
2: Ernesto! Arrête-toi! Arrête-toi! Tu vas le regretter! Imbécile! T'es quel imbécile!
1: Non!
3: C'est bon pour toi.
1: Mon fils! Il va m'enlever, mon fils!
0: Marcos, c'est Ernesto Riora.
4: Je vous écoute, monsieur.
0: Je vais t'envoyer une vidéo que je veux que tu apportes au procès. Pour retirer la garde de mon fils à ma femme.
4: De quoi s'agit-il?
0: C'est une preuve d'adultère.
4: Très bien. Envoyez-la à moi.
0: Juste ajoute-la, hein? Je t'avertirai lorsque la plainte sera déposée.
4: Oui, monsieur. Dès que vous me le direz. J'aurai tout préparé.
0: D'accord. C'est bien. Sois maudite. Comment as-tu pu me faire ça?

0: Domingo, oh mon Dieu, vous vous sentez mal ?
1: Non, non, non, ça doit être le gâteau que j'ai mangé. Je l'ai pas bien digéré.
0: Ça ne serait pas plutôt lié à votre diabète, Domingo ? Vous avez pris votre insuline ?
1: Oui, j'ai pas oublié de le faire.
0: Bon, moi je vous vois pas bien du tout. Je vous accompagne au garage, oui. Ok ? Appuyez-vous sur moi, je vous aide.
1: Merci.
0: Doucement.
1: Oui, ça va finir par passer. Oui. T'inquiète pas.
2: C'est de ma faute, je n'aurais pas dû aller aussi
3: non,
2: loin.
3: Non, c'est de la faute de tous les deux, dis pas ça, Léna, s'il te plaît.
2: Non, je me suis laissée aller sans penser à Nicolas. Et Ernesto va me l'enlever, il va me l'enlever, mon enfant. Je vais devoir en parler à mon avocat, mais qu'est-ce que je vais lui dire? Que mon mari nous a trouvés au lit
3: attends,
2: et qu'il veut me retirer?
3: Je vais appeler Samuel, ok? Samuel, réponds.
2: Non, je rentre chez moi. J'ai besoin de voir Nicolas.
3: Je t'accompagne, allons-y.
4: Le chef allait rester manger ici. Il a dit qu'il apportait son repas.
5: Non, je pense qu'il est plutôt allé manger chez lui, avec Esther, ça fait sens.
0: Ah ouais. Agustin, aide-moi s'il te plaît, Domingo se sent très mal.
5: Non, on va l'emmener chez le médecin.
1: Non. J'ai juste besoin de me reposer, c'est tout.
0: On va dans le bureau de mon père.
4: Mais enfin, qu'est-ce qui vous arrive?
0: Je pense qu'il est en hyperglycémie.
4: Mais alors, chef, vous ne deviez pas faire attention? Vous ne comprenez vraiment pas, hein?
0: Ce n'est pas le moment de le gronder. Pousse-toi, s'il te plaît. Laisse-moi aller au bureau. Merci.
5: Alors, qu'est-ce qui se passe?
4: Mince, je lui ai dit en plus, je lui ai dit.
6: Pourquoi si cher? La semaine dernière, j'ai payé 100 pesos de moins pour la même chose.
7: Je ne sais pas, monsieur. Ce sont les prix qui sont comme ça.
6: Non. J'achète tout chez vous depuis longtemps. Et si vous ne m'accordez pas le même prix, je vais chez Ramirez.
7: Laissez-moi en parler au patron, ça ne dépend pas de moi.
6: Vas-y. Oui, qu'est-ce qu'il y a, Rosa? Tu sais quoi? Je suis en train de payer ce que je t'ai dit que j'allais payer.
8: Domingo va très mal.
6: Qu'est-ce qui est arrivé?
8: On dirait que c'est son diabète. Gina l'a croisé dans la rue, il se sentait mal.
6: J'arrive tout de suite. Oh, mon Dieu.
9: Que veux-tu, Nelson? Ne me dis pas que cette Zulema t'a donné un autre de ses conseils.
6: Non. Il s'agit de Domingo, Esther. Rosa vient de m'appeler pour me dire qu'il est au plus mal.
9: Oh mon Dieu! Eh bien, il faut mesurer son sucre, il en a sûrement trop. J'y vais tout de suite, d'accord? Oh mon Dieu!
10: Trini!
11: Dites-moi, monsieur?
10: Je vais sortir avec Nico. Apportez-moi ses médicaments et une veste, s'il vous plaît.
11: Oui, monsieur.
10: Merci.
12: Papa?
10: Je viens te chercher, car... nous allons nous promener entre hommes, d'accord?
12: Tout seul entre
10: oui.
12: hommes?
10: Oui, qu'en penses-tu? Juste toi et moi.
12: Et où allons-nous aller?
10: Au zoo de Puebla.
12: Mais ma maman aime aussi aller au zoo.
10: Je viens de te dire qu'il s'agit d'une promenade réservée aux hommes.
12: Bon.
10: En plus, elle, eh bien, elle a beaucoup de travail.
12: Et on va avoir des hippopotames?
10: Bien sûr, des girafes, des éléphants et même des lions, des rhinocéros.
11: Voici, monsieur.
10: Merci, Trini.
11: De rien, monsieur.
10: On y va?
12: Allons-y. Au revoir, Trini.
11: Au revoir.
0: Comment vous vous sentez, Domingo?
5: Je persiste à dire qu'il faut l'emmener chez le docteur.
0: Oui, dès que mon père arrive, on l'emmène.
9: Domingo, Nelson m'a appelé pour me dire que tu n'allais pas bien. Qu'est-ce que tu as mangé, hein?
1: J'ai rencontré Finito, il m'a invité avec un gâteau et j'ai pas pu dire non, c'est
9: tout.
1: C'est pas possible.
9: Tu es incorrigible. Je ne peux vraiment pas y croire. Tu as l'air d'un gosse. Je vais mesurer ton niveau de sucre. Tu exagères là, bon sang. Ça doit être très haut, au moins à 1000.
1: Allez.
9: Fais voir. Tu as plus de 400. Je vais appeler le médecin. On va voir ce qu'il dit.
2: Nico!
11: Nico n'est pas là, madame. Il est sorti avec
2: Trini.
11: Monsieur.
2: Comment ça? Ernesto l'a emmené?
11: Oui. Il m'a demandé ses médicaments et une veste et ils sont sortis ensemble.
2: Non, ce n'est pas possible.
11: Que se passe-t-il, madame? Ne me faites pas peur.
2: Non. Ah. Il n'est pas là. Il n'est pas là, Ernesto l'a emmené.
3: Comment ça, il l'a emmené? Mais où?
2: Je ne sais pas. Réponds. Il ne me laissera pas le revoir. Mon fils Pedro, Nico, qu'est-ce que je vais faire?
9: Oui, docteur. S'il y a un problème, je vous préviens, d'accord?
13: Qu'est-ce qu'il vous a dit?
9: De lui injecter 6 unités d'insuline rapide et de mesurer à nouveau le niveau de sucre dans 2 heures pour voir si le glucose a diminué.
13: Est-ce qu'il y a de l'insuline ici?
9: Non, elle est à la maison.
6: Qu'est-ce qui est arrivé?
9: Il a eu une montée de sucre. Il faut lui injecter de l'insuline et elle est à la maison. Tu peux m'emmener, s'il te plaît?
6: Oui, bien sûr, avec plaisir. Attends, Agustine, emmène la camionnette à l'entrée. Alors, doucement. Doucement.
1: Fais attention.
6: Attends. Si tu tombes, je ne pourrai pas te relever.
1: Non, t'en fais pas. Je suis pâle, c'est tout. Mais je suis calme. Voilà.
14: La mère Refugio est venue me dire que sœur Clarita a de sérieux problèmes au genou. Et elle lui a demandé de ne plus l'envoyer au marché faire les courses. Donc, à sa place, je peux y aller avec toi.
15: C'est une si bonne nouvelle. Ça va me permettre de rencontrer le commandant Robles maintenant que je ne peux plus m'approcher de lui. Je vais l'appeler pour le lui dire. Tu peux me couvrir?
14: Oui.
15: Commandant, comment allez-vous? C'est Inès.
16: Et par quel miracle vous pouvez parler?
15: Mère Refugio a enfin levé mon vœu de silence.
16: J'en suis ravi.
15: Mais on m'a carrément interdit de m'approcher de vous quand vous venez voir votre grand-père. Et il vaut mieux que je l'écoute, car elle est capable de m'expulser de l'ordre si je n'obéis pas.
16: Non, n'y pensez pas. Nous trouverons bien un moyen de communiquer, ne vous inquiétez pas.
15: J'ai pensé que maintenant que je vais être chargée de faire les achats au marché, peut-être que nous pourrions nous voir là-bas quand ce sera nécessaire. Qu'en pensez-vous?
16: Ça va pour moi, comptez dessus.
15: Parfait. Et dites-moi maintenant, comment se déroule l'enquête? Vous avez trouvé quelque chose de nouveau?
16: Malheureusement, non. Je n'ai trouvé aucun registre contenant le nom de Miguel Hernandez. J'ai fait des recherches dans les écoles à proximité de la maison d'Eriora et je n'ai rien trouvé non plus.
15: C'est étrange. Ce Miguel n'est pas allé dans cette école?
16: Il l'a sûrement fait dans une autre zone.
15: Il faudra donc continuer à chercher. Votre grand-père est devenu un grand ami de Madame Isabelle. Il parle beaucoup avec elle.
16: Il a l'étoffe d'un enquêteur. Il est très enthousiaste à l'idée de faire partie de l'équipe. Il se prend pour Sherlock Holmes.
14: Hé, attention, Mère Refugio arrive.
15: Je vous laisse, commandant, je dois filer. Ciao.

0: aurait donc fourré ce Samuel?
1: J'ai besoin que quelqu'un me dise quel droit j'ai, malgré ce qui s'est passé.
0: Allô?
2: Pedro, c'est moi. Ton père va très mal.
0: Qu'est-ce qu'il a?
2: Son niveau de sucre est monté en flèche.
0: Vous avez appelé le docteur?
2: Oui, ta mère lui a parlé et il a dit de lui donner de l'insuline. Mais je crois qu'il est très mal, Pedro.
0: Merci de m'avoir prévenu. Merci beaucoup.
1: Que s'est-il passé?
0: Mon père est malade.
1: Non, non, va avec lui.
0: Non. Je ne veux pas te laisser seule.
1: Non, il ne me reste plus qu'à attendre, mais...
0: Je veux pas te laisser seule. Comprends-le.
1: Écoute, on s'appelle. En plus, si Ernesto arrive, vaut mieux qu'il ne nous voit pas ensemble.
0: Ouais, t'as raison. Je t'aime, ne l'oublie pas. Ok.
1: Je t'aime.
0: Ça va aller.

0: matin ?
1: Rien, mon chéri, rien. Continue de dormir.
0: Je n'ai plus sommeil. C'est encore loin ?
1: Non, non, mon petit, non.
0: Je vais aller aux toilettes.
1: Oui. Bon, alors on s'arrête à la prochaine station-service. Tu as faim aussi ?
0: Oui.
1: Moi aussi. On va voir ce qu'ils ont.
0: Tu crois qu'il y aura des pâtes ?
1: Ah, oui, aux os, je ne sais pas. Je ne sais pas, je crois que oui. Est-ce que tu aimes ça ?
0: Oui, elles sont très tendres.
1: Oui, elles sont tendres, fils.
2: Comment vous sentez-vous ?
3: Ça va, merci.
2: Oh, ouais. Vous n'imaginez pas la peur qu'on a eue.
4: Merci beaucoup pour tout, Gina.
2: Vous n'avez pas à me remercier. Ce qui est important, c'est qu'il va bien.
4: Je t'ai préparé ton repas, chérie. Pourquoi devrais-tu manger des gâteaux ?
3: Et qu'est-ce que tu veux ? Je pouvais pas refuser quand même.
4: Tu vas devoir apprendre à dire non.
3: J'ai soif. Est-ce que tu peux m'apporter un peu d'eau ?
2: Ah, je vous l'apporte, ne vous en faites pas.
3: Merci.
4: Merci.
3: Ne me gronde pas quand il y a du monde, s'il te plaît. Je le ferai plus.
5: Comment va mon père ?
2: Bien, il va déjà mieux. Ta mère lui a injecté son insuline. Et maintenant, il faut attendre 2 heures pour mesurer à nouveau son taux de glucose.
6: Ça a été un miracle que Gina le croise. Imagine un peu, il aurait pu s'évanouir dans la rue.
5: Je vais le voir. Merci encore.

0: Message à Ernesto. Tu y es allé.
1: Gina !
2: Oui ?
1: Et toi, où est-ce que tu allais pour croiser Domingo ?
2: Au garage, voir Rosa. Pour qu'on mange ensemble.
3: Bonjour, qu'est-ce que vous faites ici ?
1: On a ramené ton père à la maison, il souffre d'hyperglycémie.
3: Comment il va ?
1: Bien, bien, bien. Plus de peur que de mal. Il est dans sa chambre.
3: Tu sais ce qui peut arriver si tu fais pas attention. Un coma diabétique peut être mortel.
4: Bon, arrêtez, d'accord ? Je m'en veux déjà assez comme ça moi-même, alors c'est pas la peine de me faire la morale. Toi, tu vas me gronder aussi ?
3: De quoi tu parles ? Moi, je voulais juste savoir comment tu vas.
4: Eh bien, je vais bien. Il s'est rien passé.
3: J'ai essayé de t'appeler. J'étais à une conférence. Regarde bien, je voudrais te poser quelques questions. Ok.
4: Qu'est-ce qu'il manigance, ces gens-là ?
2: Je n'en ai aucune idée. Ah, pardon, je ne trouvais pas la carafe. Tenez, Domingo, voilà.
4: Merci, Gina.
3: Il s'est passé un truc très grave. Ernesto nous a trouvé Elena et moi au lit. Je sais pas comment il a fait pour entrer dans l'appart, mais il est rentré dans la chambre. Maintenant, Ernesto a d'autres arguments pour lui retirer la garde de Nico. Ouais, et il a fait une vidéo. J'ai pas réussi à lui enlever le téléphone, Samuel. Ça a dû être très humiliant. Ouais, mais le pire, c'est qu'il a emmené Nico, là. On ne sait pas si c'est pour quelque temps ou s'il l'a emmené pour toujours. Et dis-moi, si c'est le cas, Elena pourrait l'accuser d'enlèvement d'un mineur ? Non, on ne peut pas l'accuser d'enlèvement d'un mineur si aucune demande de divorce n'a été présentée. On a commis beaucoup trop d'erreurs, là. Elena n'aurait pas dû hésiter à déposer cette maudite plainte. Et tout ça pour faire les choses de manière pacifique, mais c'est impossible ! Comme si cet imbécile était un saint. Mon fils est entre les mains de cet imbécile et moi qui suis son vrai père, je peux rien faire ! Ça m'énerve ! Écoute, calme-toi. Calme-toi, s'il te plaît. Me demande pas de me calmer, Samuel, je peux pas ! Mon amour, c'est moi. Nico est revenu ?
2: Non. Il ne va pas me le ramener, Pedro. Il ne va pas me le ramener.
3: Elena ne mérite pas ça. Elle ne mérite pas ça.
5: Les girafes sont énormes !
6: Oui, n'est-ce pas ?
5: Oui.
6: Tu as vu comment elle penchait son cou et comment elle ouvrait ses pattes pour te voir de près, hein ?
5: Oui, mais on n'a pas vu les hippopotames.
6: Bah, on peut y aller demain, qu'en penses-tu ?
5: Je pensais qu'on allait rentrer aujourd'hui.
6: Tu sais, je n'aime pas conduire la nuit. Et puis, demain, nous nous levons tôt, et pour profiter de la journée, nous allons tôt aux eaux pour voir les hippopotames. Qu'en dis-tu ?
5: Super !
6: Ça te va ?
5: Je vais aller aux toilettes.
6: Vas-y, mon chéri, passe.
0: Elena, 9 appels manqués. Message de Gina, tu y allais ?
6: Voyons voir.
5: J'ai faim !
6: Oui, on va aller manger, mais avant ça, les médicaments, mon petit. Hein ? Et voilà. Bravo.
5: Voilà.
6: Oui ? Ok, mon petit amour. Que veux-tu manger ? Pas d'hamburger, hein ?
5: T'inquiète pas.
6: Allons-y.
1: Heureusement que tu étais là, ma chérie, pour aider Domingo. Qui sait ce qui aurait pu lui arriver ?
2: Je n'ai rien fait, je l'ai juste accompagné au garage. Domingo est quelqu'un que j'apprécie. Il a toujours été très gentil avec moi.
1: Qui aurait pu imaginer qu'il allait si mal ? Comment est-ce possible qu'il ait pu se négliger autant ?
2: Et ce serait bien que tu ailles faire un bilan complet aussi, papa.
1: Moi ? Et pourquoi ça ? Mais non, je vais pas dépenser de l'argent au médecin alors que je me sens si bien.
0: Liguer a un message pour vous.
1: Donne-moi un instant.
0: Message à Ernesto. Tu y allais ?
7: Ernesto dépasse les bornes.
8: Et qu'est-ce que tu vas faire ?
2: Je ne peux rien faire, Irène. Il ne me reste plus qu'à prier Dieu pour qu'Ernesto ait pitié de moi et me ramène mon fils.
8: Et après ça, tu vas insister pour le divorce, j'espère.
2: Je ne sais pas, Irène. Regarde comment je suis.
7: Et c'est parce que Nico n'est pas là, mais imagine qu'il me l'enlève vraiment pour toujours. J'en mourrai.
8: Eh bien, moi, j'insisterai pour divorcer. Qu'il voit que ni ses menaces, ni ce qu'il t'a fait te font peur.
7: J'aimerais avoir la force de le faire. Mais en ce moment, je ferai tout pour qu'il me ramène mon fils.
9: Est-ce que papa le sait déjà?
7: Non. Ni lui, ni Maître Abreu. J'ai honte de leur dire qu'Ernesto a emmené Nico parce qu'il m'a trouvé avec Pedro au lit.
9: Tu n'as pas besoin d'être si explicite. Dis-leur qu'il l'a emmené.
7: Eh bien oui. Et je vais enfin le faire. J'ai besoin d'aide d'où qu'elle vienne. Mais pas maintenant. Je veux donner à Ernesto le temps de réfléchir et de me ramener Nico.
5: Les requins, on peut seulement les voir dans l'aquarium?
6: Non, mon petit. Aussi dans leur habitat.
5: Qu'est-ce qu'un habitat?
6: Eh bien, l'endroit où vivent les espèces animales. Et l'habitat des requins peut être l'océan, les mers, certaines zones entre les fleuves et les mers.
5: Tu savais qu'il y a des requins blancs?
6: Ah oui, bien sûr que oui, bien sûr. En fait, il y en a eu beaucoup ici au Mexique, sur l'île de Guadalupe.
5: On peut les voir?
6: Oui.
5: Allons les voir un jour.
6: Bien sûr que oui. Mais maintenant, c'est l'heure de dormir, petit monstre.
5: Bonne nuit, papa.
6: Bonne nuit, mon chéri.
5: Bonne nuit.
6: Là. J'ai bien. Viens ici. Ici, avec papa. Avec papa. Voilà, comme ça, comme ça.
9: Tu veux manger quelque chose?
7: Non, merci. Je n'ai pas faim.

0: Je sais que je devrais pas être ici, mais il fallait que je te voie.
1: Merci d'être venu.
0: J'imagine que t'as même pas dormi.
1: Non.
0: Moi non plus.
2: Je vais préparer un café.
0: C'est bon pour moi, t'inquiète. Je pourrais pas rester très longtemps.
1: Oh. C'est un vrai cauchemar, Pedro. Comment va ton père ?
0: Il va mieux ce matin. Ça va aller. Allô ?
3: Bonjour. Ne dis rien.
4: Si tu veux que je ramène mon fils à Elena, tu dois disparaître.

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8: Comment il est la Réunion? C'est au volant de ce tout nouveau 4x4 que nous sommes partis à la rencontre de 20 passionnés dont le métier ou le quotidien est au contact direct avec la route. Ils nous parleront des dangers qu'ils y rencontrent et comment ils y font face. Dans chaque épisode, nous retrouverons également notre expert Malikounia. Installez-vous confortablement, attachez votre ceinture. Bienvenue dans Tous sur la route sur Antenne Réunion. Comment il est la Réunion? Aujourd'hui, nous sommes du côté de la petite île à la rencontre de Lilian qui roule dans une voiture atypique. Vous allez la voir, c'est une vieille Mini Cooper de 1980. Bienvenue dans Tous sur la route sur Antenne Réunion. Bonjour Lilian.
9: Bonjour, ça
8: merci,
9: va bien?
8: Ben oui, merci de recevoir à nous ici ben, à la petite île.
9: Au plaisir. Hein,
8: devant cette belle Mini Cooper
9: merci,
8: 1980.
9: Merci, merci.
8: Regardez-moi le bijou. Ça fait combien d'années qu'on a cette voiture?
9: Moi, ça fait 10 ans que j'ai cette voiture.
8: D'accord.
9: Et ben voilà, c'est que je sorte une fois dans le mois avec. C'est que du bonheur. Quand je suis avec, c'est... Quand je suis sur la route, tout le monde dit hey, ça va.
8: C'est
9: ça. Le genre, il ne te connaît pas, mais comme s'il connaît moins, comment? Ah non, c'est le top.
8: Alors, dans ce genre de voiture, sur la route, donc vous me disiez, c'est atypique de Moonsa Liao.
9: Ah oui, toujours.
8: Et
9: toujours.
8: Puis, notre autre particularité, il y a un petit peu l'odeur des champs aussi.
9: Ah oui, le seul problème quand on roule avec, vous roulez un jaunet dedans. Ou plus ou moins, bon, l'un chaud, le deux, le sens, il reste chaud.
8: Alors, je disais, c'est 1980, c'est ça?
9: 90. Elle a 36 ans.
8: Ouais, ouais. D'accord, donc c'est une voiture qui a été refaite, hein?
9: Oui, j'ai refait peinture, les pneus, le moteur, pas mal de choses, j'ai refait dessus, et voilà.
8: Il y a combien de chevaux?
9: Ça, elle a 5 chevaux.
8: 5 chevaux. D'accord, donc, mais ça marche quand même, ça.
9: Ah, ben, il monte toujours en plat, je ne suis pas trop fond, je fais mes 120 avec, en plat. Ouais. Sans problème, sinon mais je fais attention, toujours ouais. 80, 90, et voilà.
8: Est-ce qu'il y a d'autres soucis que l'odeur d'essence?
9: Quand on prend un peu des chemins un peu cassés, ça se coupe beaucoup, c'est ouais. Raide, il n'y a pas d'amortisseur, c'est dur. Ouais. Mais sinon, c'est plaisir, tu nous droudes avec ça, c'est le top.
8: C'est top. Le top.
9: Ah oui, mais la rouler en 12, elle est petite comme ça, quand on prend un virage, ça tient super bien, et voilà.
8: Ça nous propose d'aller battre à carré alors?
9: Allons battre à carré!
8: Allez les amis!
9: Allons battre à carré, Titil!
8: Allons battre à carré!
9: Bienvenue à Titil surtout! Hein.
8: Allez!
9: Là on y va ben, sur Grand Anse.
8: Ouais, on allez. Fait un petit tour.
9: Petit tour, allez, c'est sympa Grand Anse.
8: Ah, c'est fun hein?
9: Ouais.
8: L'odeur d'essence est vraiment plaisante.
9: Ça, je dis, c'est une voiture, si tu mets un costume, rouler un jaune là, l'odeur de sang va rester dessus. Bon, c'est le parfum hein.
8: Il y a la loi peut-être?
9: Non, il y a des gens comme moi, ils font ça lui.
8: Ah ouais, d'accord.
9: Un petit coup de phare.
8: Voilà. On a des petits appels de phare, on a l'impression que. Voilà, il dit n'a la loi, mais en fait, c'est juste un salut.
9: D'origine, hein?
8: Ouais, petit tour au grand.
9: D'origine.
8: Ouais. C'est la clim.
9: Ah, c'est ça la clim, ouais.
8: Elle fait un petit bruit aussi.
9: Oui, petit bruit sport, hein. Mais avant, il faisait rallye avec ça.
8: Ouais, bien vu.
9: Ouais. Ouais.
8: Donc, ça prend pas beaucoup d'essence.
9: Non.
8: Ou dire moi avec 20 euros.
9: Ben 20 euros, je monte à Nîmes, mais revient sur Titil et me roule encore 2 jours sur, ben,
8: ah ouais.
9: Dans le sud. Hein.
8: C'est économique.
9: Ah non,
8: hein.
9: Ça consomme rien du tout. Non, elle est bien.
8: Alors là, on arrive à Grand Anse.
9: Là, on est à Grand Anse.
8: On se fait la petite balade, les amis. Ouais. Il manque un petit klaxon. Ouais, mon klaxon fun. Les amis, maintenant je vais tenter de prendre le volant de cette Mini Cooper, mais avant, je vous propose de retrouver comme à chaque fois Malik Ounia, notre expert qui répond à une question et qui nous conseille. C'est dans Tous sur la route sur Antenne Réunion.
10: Incontestablement, c'est une mentalité. C'est le moi d'abord sur la route. La courtoisie, le respect de l'autre, la responsabilité, la patience doivent être des valeurs indispensables si on veut réellement changer les choses sur nos routes.
8: Nous sommes de retour après notre expert Malik Ounia qui, comme à chaque fois, répond à une question. Et je suis au volant donc de la Mini Cooper de Lilian. Lilian, toujours avec nous?
9: Oui, toujours, toujours.
8: C'est
9: toujours.
8: Parti, je vais tester le bolide.
9: Oui, t'as le bolide.
8: Vraiment. Allez, première ceinture de sécurité qui est mise, les amis. C'est parti.
9: Et on décolle.
8: Ah, l'embrayage, toutes les pédales, c'est tout petit. Hein.
9: Non, tout est pris.
8: Ouais. Mais c'est super fun. Sur la 4 voies, il ne manque pas une vitesse?
9: Non.
8: Non, ça va.
9: Il y en a un peu, mais voies, ça va. C'est l'ancien. Hein. Ouais. Quand on tape 120, peut-être 120, ou voies, ça demande une cinquième.
8: Ouais.
9: Mais ça va.
8: Ah, c'est vraiment fun à conduire. Hein. Du fun, les amis. Franchement. Un pur régal, un pur plaisir.
9: Ça me fait plaisir.
8: Ah ben en tout cas, merci beaucoup, Lilian. Franchement, c'était un vrai kiff.
9: Voilà.
8: Ben écoute, à la prochaine.
9: À la prochaine, et voilà, ben c'est que du bonheur. Hein.
8: Les amis, on se retrouve très vite dans Tous sur la route, avec encore de nouvelles surprises et de nouvelles personnes à rencontrer. Ça se passe, bien sûr, sur Antenne Réunion. Bye bye tout le monde.
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9: Bonsoir La Réunion, c'est un plaisir de vous retrouver pour votre bulletin météo. L'amélioration du temps se confirme sur l'est du département avec une masse d'air de plus en plus sèche sur la face orientale de notre île. Une nuit calme donc qui s'annonce également sur l'ouest de notre île où les étoiles seront observables. Le vent reste présent sur le nord et le sud et se présente même sur les plaines de l'île avec une mer qui reste agitée sur le sud. Demain matin, on débute la journée avec du soleil sur l'ensemble du département. Ces quelques nuages vont vite se dissiper sur la façade est. C'est bien le soleil qui l'emporte sur l'ensemble de la matinée et l'après-midi. Bien que quelques petits nuages tentent de s'installer sur les reliefs, eh bien, ce sont toujours les éclaircies qui dominent sur l'ensemble de l'île avec un petit bémol sur les hauteurs du nord-ouest, sur les hauts de Saint-Paul et de la Possession où les nuages sont un peu plus épais, des débordements attendus vers le port ou encore la Possession, mais partout ailleurs, le soleil est généreux. Le vent de son côté souffle toujours demain 50 à 60 km/h sur le nord et le sud sauvage. Une mer qui reste peu agitée sur le nord, agitée ailleurs, avec une houle de secteur sud qui s'amortit en dessous des 2 mètres. Et côté température, les valeurs minimales repartent légèrement à la hausse avec 7 degrés sur le pas de Bellecombe-Jacob, 9 degrés pour les plaines et encore 6 la hausse, 10 degrés sur Petite-France, 22 degrés sur le port et la pointe des Trois-Bassins demain matin. Des maximales qui confirment cette hausse avec 26 degrés sur le Baril, 21 degrés sur Grand Coude, 19 pour les plaines, 22 à 23 pour les cirques et 29 degrés sur le port. Demain, nous serons le mardi 26 mai. Nous souhaiterons une bonne fête au Béranger. La marée sera basse à 4h46. Le soleil nous quittera à 17h45. Tout de suite, votre journal présenté par Laura Château. On se retrouve juste après pour une nouvelle météo.
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0: petit peu content.
1: Non, mais il pense que c'est le bon moment.
0: Bon, vous pouvez y aller.
1: Vas-y.
0: Allez, ça va ou ça va?
1: Oui, ah, ça va.
0: Ça va,
1: on est bien lancé. Allez, donne tout, mais pas en haut. Vas-y.
0: Alors, c'est mon gars. Bonjour.
2: Bonjour.
0: Ça va?
2: Ça va et vous?
0: Oh, c'est joli.
1: C'est joli ta bague.
2: Oh, pour une fois, ça t'y remarque.
0: C'est trop joli.
2: Content.
0: Oui.
2: Mais ça, c'est ma nouvelle bague d'anxiété en fait.
0: T'as dit.
2: Bah, en fait, ça, quand il met ça, il n'a aucune énergie négative, il rentre en moi et du coup, il n'énerve pas. Toutes les énergies négatives, bim, dans la bague.
0: Oh, mais
2: et moi,
0: bien.
2: De l'eau sur feuille.
0: C'est vrai. Oh, mais ça tombe bien. Ça tombe bien parce que Thierry n'en a fait pour dire.
1: Non, Thierry n'en a fait pour dire. Brice n'en a fait pour dire.
2: Brice, vas-y. Ça se crée.
0: Alors, en fait, là, alors, elle est très simple. En fait, tu vois ton sac de luxe Chamel, oui. Le gros sac de luxe.
2: Voilà, arrive mon sac Chamel à 1500 euros, Brice.
0: Hein? Pas la bague. Retiens la bague. Non, la bague de d'ancienneté. Voilà. Tu tiens. Et en fait, la bague, enfin, le sac, si tu veux.
2: Bon, accouche là, c'est quoi?
0: Non, mais en fait, là, il y a parti football. Mmh. Et en fait, là, il y a mettre son ballon dedans. Moi, je me dis, ben, mettre le crampon tout, enfonce bien. Et en fait, quand il a enfoncé comme ça, il a fait. Et a ouvert comme ça. Et il me dit, oh, il y a un trou dedans maintenant.
2: Ça démonte, mon sac Chamel à 1500 euros. La partie football avec.
0: La bague est où?
2: Non, mais c'est une blague.
0: Non, mais la bague.
2: Vous avez l'impression de Dieu, sac là?
0: Non, mais la bague est où là?
2: La bague est où? Mon sac est où?
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0: Le 19h sur Antenne Réunion Télé Radio, bonsoir, merci de nous rejoindre. Voici les titres de votre journal. À la une, une bataille juridique qui dure depuis 60 ans. La rétrocession de l'archipel Chagos à l'île Maurice remise en question. Le Royaume-Uni suspend sa restitution sous la pression de Donald Trump. Le combat d'une vie remis à zéro pour les Chagossiens. Une délégation sur le départ ce jeudi pour des négociations avec les autorités britanniques. Nous l'entendrons. Ferveur catholique en ce lundi de Pentecôte, 12 000 fidèles rassemblés aujourd'hui au Chaudron pour célébrer ce temps fort du calendrier chrétien. Une grande messe présidée par Mgr Pascal Chanteng. Message d'espérance délivré par l'évêque de La Réunion dans ce contexte de crise internationale. En politique, l'eurodéputé LFI Manon Aubry en déplacement à La Réunion pour 3 jours. Quel soutien de l'Europe pour les régions ultra-périphériques? Crise de l'énergie, flambée des prix à la pompe, inflation, un contexte économique et social sans nul doute au cœur de la prochaine campagne présidentielle. Invité de ce 19h, Manon Aubry répondra à nos questions. Bonsoir et bienvenue à vous. Et puis nous enfilerons nos gants pour une séance d'entraînement de boxe aux côtés des jeunes champions pays. Retour triomphant des jeunes du Kibio Boxing Club du Chaudron. Au championnat de France de kickboxing et de muay thai, ils ont décroché 21 médailles dont 6 en or. Reportage à la fin de cette édition. Les Chagossiens reprennent leur combat en partance pour Londres ce jeudi à la rencontre des autorités britanniques. Le Royaume-Uni, qui ce samedi déclare son intention de suspendre la restitution de l'archipel des Chagos à l'île Maurice, sous la pression de Donald Trump. Une rétrocession qui devait avoir lieu le 22 mai 2025. Un an plus tard, le président du groupe réfugié Chagos espère une issue positive britannique. Reportage, Morane Sacle.
1: Déraciné de son archipel à l'âge de 10 ans, Harris Élisée garde un souvenir intact de son départ vers l'île Maurice.
2: Quand les bateaux sont arrivés, ils ont mis dans la cale où s'est transporté des bœufs, des cabris. On a mis dormir sur une palette pendant 4 jours avec Indra. Pas de toilette, pas de salle de bain, rien. Là on dort, là on mange, là on recette avec les secousses de la mer. C'est inhumé. C'est un souvenir traumatisant pour moi. Les Anglais m'ont maltraité. C'est pas de cette façon qu'on traite inhumé.
1: 53 ans plus tard, son plus grand souhait reste de retrouver son île natale.
2: Je dis à mes défis, si jamais je meurs, je n'arrive pas à aller visiter mon île, là, plairai. Mais si j'arrive à visiter mon île avant que je meure, ne plairai pas parce que mon rêve

0: était accompli.
1: Alors que la rétrocession des Chagos à Maurice semble freinée par le revirement américano-britannique, une délégation de 6 Chagossiens natifs de l'archipel a rendez-vous avec le gouvernement britannique pour faire entendre ses revendications.
2: Il y aura 5 jours des rencontres des différents partis avec plaisir, organisation, des membres de toutes parlementaires, de tous bords, où on va exprimer, nous on veut à tout prix, notre droit fondamental, le droit de vivre chez notre terre, le droit de corriger cette injustice qui a été faite envers nous, c'est ça l'importance pour nous.
1: Plus de 60 ans après l'installation de la base militaire anglo-américaine à Diego Garcia, et alors qu'il pensait avoir obtenu d'importantes avancées, le retour des Chagossiens sur leur île natale reste encore incertain.
3: L'actualité, c'est aussi une plainte déposée dans une affaire de conflit de voisinage impliquant la chanteuse Ophélie Winter dans l'ouest de l'île. L'altercation se serait produite hier. L'incontactée par Antenne Réunion, la chanteuse évoque des nuisances sonores dont elle se dit victime et reconnaît une altercation verbale, mais nie toute violence physique. À présent, parlons de la ferveur des fidèles catholiques aujourd'hui pour fêter ce lundi de Pentecôte. 50 jours après Pâques, elle célèbre la descente de l'Esprit-Saint sur les apôtres. Et pour ce temps fort du calendrier chrétien, 12 000 fidèles rassemblés aujourd'hui au Chaudron pour une grande messe célébrée cet après-midi par Mgr Pascal Chantang. Dans un contexte de conflit à l'international, l'évêque de La Réunion a délivré un message d'espoir lors de son homélie. Reportage Émilie Boyer.
4: Les chants et les prières résonnent chez les fidèles. Tous ensemble, ils célèbrent l'Esprit Saint, moment phare de la religion catholique.
5: On cherche beaucoup de choses. Par exemple, la paix dans mon cœur, la paix dans le monde.
6: Pour recevoir un peu la grâce de Dieu, pour éliminer un peu les maladies, tout ça.
4: Selon les textes bibliques, 9 jours après avoir quitté ses disciples, Jésus envoie l'Esprit Saint pour permettre à ses apôtres de répandre la parole de Dieu. Cette date symbolise également le début de l'Église. Au-delà de la célébration religieuse, c'est aussi une volonté de transmettre la foi.
7: Nous l'avons toujours vu ça devant nous, du coup c'est un honneur de ramener nos enfants pour qu'ils voient la Pentecôte.
8: Toutes les années, maman, papa l'emmène à nous. Et maintenant, ma fille, ben, cette année, elle va recevoir le sacrement de l'Eucharistie dans un mois. Et il veut que l'Esprit Saint vienne remplir son cœur d'amour.
4: En ces temps marqués par des périodes de tension, les rassemblements religieux résonnent autrement dans le cœur des fidèles, comme l'évoque Mgr Pascal Chantang.
9: Cette année, le contexte est un petit peu anxiogène. On entend par rapport à l'actualité internationale, par rapport au prix des carburants, par rapport aussi à certaines violences récurrentes. Et bien sur fond de fait noir, que le Seigneur donne une force, une lumière, c'est-à-dire à travers l'épreuve, que le Seigneur donne une lumière de vie et d'amour.
4: Cette célébration a rassemblé plus de 10 000 fidèles, unis dans ce moment fort de prière.
3: Autre rassemblement chrétien, celui des évangélistes, pour qui ce lundi de Pentecôte revêt aussi une signification particulière. Rassemblement organisé cet après-midi à la paroisse pentecôtiste à Saint-Denis. Sur place, Anna Leroy et Thierry Sueur.
10: Ce soir, toutes les églises évangéliques du nord de Saint-Denis se sont réunies ici à la paroisse. Ils sont plus de 300 fidèles présents pour un moment de prière et de partage. Nous avons recueilli la parole de quelques-uns présents ce soir.
11: C'est déjà un moment de joie de se retrouver ensemble entre frères et sœurs. Et puis c'est un jour important.
12: Que le Saint-Esprit descend sur les apôtres. Parce que Jésus l'a promis, le Saint-Esprit.
13: Et nous sommes rassemblés d'une même foi, dans un même sentiment, un même cœur.
14: Nous voulons honorer ce jour, rappeler que 40 jours après sa mort, sa résurrection, il a aussi dit « attendez encore 10 jours ». Donc c'est pourquoi 50 jours, ce qui signifie Pentecôte. Et c'est ça que nous rappelons aujourd'hui.
10: Il y a un moment fort qui joue un rôle important dans la vie des paroissiens et qui réunit tous les ans toutes les générations.
3: Un week-end prolongé, marqué par une baisse des températures, vous l'avez certainement ressenti, conséquence du passage d'un front froid sur la Réunion, du givre encore observé ce matin à la plaine des Cafres, où le mercure affichait 4 petits degrés contre 0 degré hier. Sur les hauteurs de l'île, les gilets et les couettes sont de sortie. À Saint-Denis, ambiance pique-nique fraîcheur en ce lundi de Pentecôte, avec Anna Leroy à Saint-François.
1: Rue déserte, boulevard peu fréquenté et rideaux baissés. La journée de solidarité a encore des airs de jour férié, mais à y regarder de plus près, parmi les rencontres de la matinée, de nombreux actifs.
15: C'est jeûné. Et travailler, quand c'est passé ouvert, les magasins sont ouverts, il y a d'autres personnes qui travaillent, donc voilà.
16: Comme je travaille à l'hôpital, du coup, les jours fériés ou les week-ends, ce sont des jours travaillés. J'ai eu un repos aujourd'hui, mais ça aurait pu être un jour travaillé comme d'autres jours classiques. Les EHPAD, les personnes âgées, les retraites, il y en a qui sont dans le besoin, donc c'est une journée qui est faite pour, on va dire.
1: Ce jour-là, les salariés travaillent sans être payés davantage. En contrepartie, les employeurs versent 0,3% de leur masse salariale.
3: Ce lundi de Pentecôte, vous l'aurez compris, un jour férié, pas comme les autres, une journée de solidarité, de travail non rémunéré en vue d'assurer le financement des actions en faveur des personnes âgées et porteuses de handicap. La mesure est instaurée depuis 2004, après la canicule meurtrière de l'été 2023 en métropole. 20 ans après, où en est-on dans ce dispositif? Êtes-vous de ceux qui n'ont pas le choix de travailler aujourd'hui ou de ceux qui ont posé un RTT? Vos réactions recueillies par Morane Sacle.
1: Rue déserte, boulevard peu fréquenté et rideaux baissés. La journée de solidarité a encore des airs de jour férié, mais à y regarder de plus près, parmi les rencontres de la matinée, de nombreux actifs.
15: C'est jeûné. Et travailler, quand c'est passé ouvert, les magasins sont ouverts, il y a d'autres personnes qui travaillent, donc voilà.
16: Comme je travaille à l'hôpital, du coup, les jours fériés ou les week-ends, ce sont des jours travaillés. J'ai eu un repos aujourd'hui, mais ça aurait pu être un jour travaillé comme d'autres jours classiques. Les EHPAD, les personnes âgées, les retraites, il y en a qui sont dans le besoin, donc c'est une journée qui est faite pour, on va dire.
1: Ce jour-là, les salariés travaillent sans être payés davantage. En contrepartie, les employeurs versent 0,3% de leur masse salariale à la Caisse nationale de solidarité pour l'autonomie.
17: On n'a pas le choix, on fait ça pour les clientes et voilà, c'est la vie quoi. Ça me permet de faire un peu de rangement dans le magasin, donc voilà, ça sera très calme. Mais voilà, ça pique.
18: Le planning est fait comment? Même il vient travailler. C'est comme ça fait deux temps que je travaille. J'ai dormi, mais ça craint mon qui. Même il vient là, ouais, bon. Si je travaille aujourd'hui, l'argent, ça peut être c'est pour moi, mais plutôt pour les vieilles personnes, ben, tant mieux.
19: T'es content de venir travailler quand même, parce que c'est travailler dans la vie, même si je ne vais pas payer. Parce que nous cotisons pour les vieux. Bientôt sera notre tour. Faudra les autres, les jeunes, ils cotisent pour nous.
1: Créée en 2004, la journée de solidarité était d'abord fixée au lundi de Pentecôte. Réformée en 2008, les entreprises peuvent depuis choisir un autre jour travaillé dans l'année. À l'exception du 1er mai, les salariés peuvent aussi poser un RTT ou travailler un autre jour, comme un week-end. Ce dispositif devrait rapporter un peu plus de 3 milliards d'euros cette année. À titre d'exemple à La Réunion, en 2023, une partie de cette allocation a servi à financer un certain nombre de projets liés aux personnes âgées et aux personnes en situation de handicap. C'est le dernier jour férié supprimé en France. En 2024, le gouvernement Bayrou avait envisagé d'en retirer un second avant que l'idée soit retoquée.
3: On revient sur cette baisse des températures ce week-end due au passage d'un front froid sur notre île. Et vous êtes face aussi à de ceux qui ont sorti les gilets et les couettes. À Saint-Denis, ambiance pique-nique fraîcheur en ce lundi de Pentecôte avec Anna Leroy à Saint-François.
20: Sur l'île, le vent se lève, les nuages s'installent et la fraîcheur s'impose, rappelant presque un hiver austral anticipé. Un changement brutal que les Réunionnais n'ont pas manqué de remarquer.
21: Je passe de 29 à 19.
22: Hier soir, je voulais aller, mais même le chauffage à la maison, mais ils
23: ont manqué avec la couette.
22: On a un petit lapin et on a
24: un éclair. Une baisse de température, ouais. Ça fait plus frais le soir, donc c'est mieux pour dormir.
25: Très tôt le matin, vers 3h, 4h du matin, on sent le changement. Où j'habite, à la montagne, de 3 à 4 degrés facile. On prend la petite laine le matin.
20: Et ce ressenti se confirme dans les relevés. Ce week-end, les températures ont nettement chuté dans les hauts, jusqu'à 4 degrés à la plaine des Cafres, 10 degrés à la plaine des Palmistes, 8 au Maïdo ou encore 14 degrés à la Saline-Léo. Des valeurs bien en dessous des normales de saison, mais un épisode qui reste néanmoins passager.
26: Alors cette vague de froid était temporaire la semaine dernière, voire le week-end dernier plus précisément.
0: On a observé une baisse des températures en dessous des normales saisonnières. Et ces températures ont déjà commencé à augmenter progressivement. La nuit dernière, des valeurs ont été enregistrées à la hausse, mais des valeurs qui restent toujours en dessous des normales à deux saisons. Petit à petit, au cours des prochains jours, on va observer une augmentation de ces températures minimales pour revenir à des valeurs un peu plus conformes à ce que l'on a l'habitude d'observer à cette période de l'année.
20: Les pulls ne devraient pas rester de sortie bien longtemps. La douceur

0: déjà attendu dès cette semaine.
1: Dans l'actualité également, un incendie la nuit dernière au Tropic Hotel à Saint-Pierre. L'établissement évacué cette nuit aux alentours de minuit après qu'un feu se soit déclaré dans une des chambres occupées par des clients. Intervention des sapeurs-pompiers et des policiers sur place. Une enquête est ouverte pour tenter d'éclaircir l'origine du sinistre. Reportage Candice Fessier.
2: La chambre de l'hôtel est encore marquée par les traces du feu qui a pris cette nuit. Nous avons pu pénétrer au sein de l'établissement pour constater les dégâts. Le feu a dégradé les murs et tuyaux de la chambre. Aux alentours de minuit, un incendie s'est déclaré dans cette chambre, occupée par deux clients. Le feu aurait pris au niveau du matelas. Il s'est ensuite propagé sur une table en bois et sur la télévision. Selon les premières informations, l'origine du feu serait accidentelle. Il aurait été provoqué par les occupants. Sur place, deux personnes ont été incommodées par les fumées. Elles ont été prises en charge par les secours. Ce matin, plus aucun client n'était présent dans l'hôtel. Une enquête a été ouverte pour déterminer les circonstances de l'incendie.
1: Alerte sécheresse à La Réunion, la question de l'eau. Demain, dans la matinale, nous en parlerons avec Gilles Hubert. Le président délégué de l'Office de l'eau et vice-président du département délégué à l'eau sera l'invité connecté du 6-8 ensemble. Il répondra aux questions de Julien Andy en direct après les infos de 7h30 dans le 6-8 ensemble sur Antenne Réunion télé et radio. L'actualité politique à présent, Manon Aubry en déplacement à La Réunion cette semaine. Première étape aujourd'hui, l'eurodéputé Elfie à Sainte-Suzanne cet après-midi à la rencontre des agriculteurs dans le cadre d'une visite des parlementaires européens. Manon Aubry, coprésidente du groupe de la gauche au Parlement européen, est l'invitée de ce 19h. Bonsoir et merci de nous accorder cette interview sur Antenne Réunion. Nous reviendrons dans quelques instants sur votre programme de visite dans l'île. Mais d'abord, une question politique. Le calendrier s'accélère à un an de la présidentielle 2027. Les déclarations de candidature s'enchaînent. Jean-Luc Mélenchon, déjà déclaré candidat, au vu des relations dégradées avec le reste de la gauche, le candidat LFI a-t-il réellement une chance d'être au second tour de la présidentielle ?
3: Écoutez, je pense qu'il a plus que jamais sa chance d'être au second tour de l'élection présidentielle pour plusieurs raisons. D'abord, à un an de l'élection présidentielle, à l'heure où on se parle, il n'a jamais été testé aussi haut. Un sondage qui sortira demain place Jean-Luc Mélenchon à 16%. À peu près à la même date, un an avant, pour 2022, il était autour de 8 à 10%. Il a fini avec 22%. La deuxième raison pour laquelle j'y crois plus que jamais, c'est aussi une des raisons de ma visite ici dans l'île de La Réunion, puisque à La Réunion, il avait fait 40% à la dernière élection présidentielle. Et je crois que, quelque part, La Réunion peut guider le reste du peuple français.
1: Est-ce que cela suffira-t-il ? On a le sentiment que la France insoumise est un parti de plus en plus isolé aujourd'hui.
3: Je crois à l'inverse que nous sommes de moins en moins isolés, tant sur le fond, quand nous appelons à un blocage des prix pour faire face à la vie chère et au coût de la vie qui explose, et même le dispositif qui existe à La Réunion qui n'est pas suffisant face à la vie chère, quand nous appelons à la retraite à 60 ans, quand nous sommes en faveur de l'augmentation du SMIC, je crois que ces idées sont très largement partagées dans le pays. C'est ce que nous allons porter pour cette élection présidentielle. Et je pense que oui, cette fois-ci, nous pouvons l'emporter.
1: Alors, la dernière candidature en date à la présidentielle, c'était vendredi dernier, celle de Gabriel Attal. L'ancien Premier ministre, secrétaire général du Parti Renaissance, évoque une primaire pour départager les candidats de l'espace macroniste début 2027 en cas de risque d'un second tour RN, LFI. Que répondez-vous à Gabriel Attal qui renvoie finalement dos à dos la France insoumise et le RN?
3: Ouais, je me souviens d'un même Gabriel Attal qui a appelé à un front républicain lors du second tour des élections législatives de 2024 et qui, à ce moment-là, savait faire la différence entre la gauche et l'extrême droite. Et à tous ceux qui, aujourd'hui, ne savent plus faire la différence et ouvrent grand la porte à l'extrême droite, à ces discours de haine, de division de la société, j'ai envie de leur dire que, précisément, il y a un parti, la France insoumise, qui veut réunir toutes les Françaises et les Français, quelles que soient leurs origines. Je veux dire, c'est pas un hasard si je me trouve ici, à l'île de La Réunion, qui est un carrefour, un mélange, une créolisation. La langue est créole, mais aussi les origines sont créoles, et c'est une démonstration du vivre ensemble duquel, je pense, nous devrions apprendre beaucoup.
1: Alors, un carrefour qui subit également le contexte économique mondial, la guerre au Moyen-Orient perdure, des conséquences sur le cours du pétrole, l'espoir de voir un accord trouvé entre les États-Unis et l'Iran. Votre regard sur cette situation internationale ?
3: Nous vivons aujourd'hui probablement l'un des chamboulements géopolitiques les plus importants de notre temps. Et dans ce contexte-là, je pense qu'on ne peut pas jouer à la roulette russe avec notre avenir. Et c'est précisément ce qu'est en train de faire Donald Trump en attaquant l'Iran, en laissant l'État israélien attaquer le Liban et les laisser se faire être les nouveaux gendarmes du monde quand notre pays, la France, est incapable d'avoir une voix forte sur la scène internationale, incapable de dénoncer les crimes qui ont été commis par Benjamin Netanyahou, incapable d'arrêter Donald Trump, eh bien, on paye aujourd'hui les conséquences de cette irresponsabilité. Et donc, la candidature de Jean-Luc Mélenchon vise précisément aussi à ramener cet ordre sur la scène internationale. On est ici, finalement, pas si loin du détroit d'Hormuz.
1: Alors justement,
3: on voit les conséquences, y compris d'un point de vue commercial.
1: Ces conséquences et l'annonce de nouvelles aides carburant financées par l'État jeudi dernier, 710 millions d'euros supplémentaires, la prime carburant pour les entreprises en difficulté. LFI préconise le blocage des prix. C'est déjà effectif ici à La Réunion, puisque l'État, représenté par la préfecture, encadre les prix carburant. Comment aller plus loin sur notre territoire ?
3: Il y a en effet un système de blocage des prix qui existe à La Réunion et qui démontre que c'est possible de le faire partout ailleurs sur le territoire. Ceci étant dit, quand on regarde, j'ai regardé les chiffres, l'essence est quand même passée de 1,54€ à 1,93€, le gasoil de 1,25€ à 1,83€. Donc ça ne suffit pas de bloquer les prix tant qu'on est soumis aux aléas des cours de pétrole internationaux. Et il y a quelques pétroliers qui s'en mettent plein les poches. C'est vrai sur le secteur du pétrole, mais c'est vrai aussi dans la grande distribution, Carrefour et autres. Et donc ce blocage des prix doit s'amener avec une réforme véritable du bouclier qualité-prix pour revoir à la baisse un certain nombre de denrées qui sont essentielles, faute de quoi La Réunion va continuer d'être un territoire les plus pauvres d'Europe, comme c'est le cas à l'heure actuelle, et d'avoir un État qui laisse une région être à l'abandon, malgré les efforts de sa présidente, Huguette Bello, qui tente, tant que faire se peut, avec les pouvoirs de la région, de répondre aux préoccupations.
1: Alors justement, le prochain budget de l'Union européenne et le maintien des financements européens pour les régions ultra-périphériques, des questions qui seront abordées avec les élus de La Réunion, notamment dès demain, avec la présidente de région, Huguette Bello. Votre programme.
3: Oui, je rencontre demain la présidente de région, Huguette Bello, qui m'a d'ailleurs invitée ici à La Réunion, à l'invitation conjointe d'Huguette Bello et de mon collègue Younous Omarji, que vous connaissez très bien, député européen de La Réunion, et qui ont souhaité à ce qu'on puisse travailler ensemble, notamment pour mener la bataille et la riposte contre la disparition annoncée du fonds FEADER et du fonds POSEI, qui sont deux fonds indispensables pour l'île de La Réunion. Je me trouvais cet après-midi, vous en parliez en introduction, avec des agriculteurs qui sont les premiers à bénéficier de ces aides européennes et qui demain sont menacés de disparition parce que la Commission européenne veut tout remettre dans un fonds commun sans prendre en compte les spécificités régionales. Il y a pourtant un article dans les traités européens qui tient compte de ces spécificités, donc il s'agit demain de ne pas les supprimer. Grâce à mon collègue Younous Omarji, on a gagné une première bataille, c'est-à-dire que le Parlement a voté pour le maintien de ces fonds. Maintenant, la bataille va être du côté des États et c'est pour ça que j'en appelle à la responsabilité d'Emmanuel Macron.
1: Une autre bataille, parlons projet de loi d'urgence agricole. L'Assemblée nationale adopte un amendement LFI visant à interdire la mise sur le marché des denrées produites à l'aide de pesticides. L'ONG Foodwatch s'inquiète des résidus retrouvés dans des aliments importés, dans du riz, aliment principal de base ici à La Réunion, mais également dans du thé, dans les épices. Avez-vous identifié des risques de pénurie de ces denrées prochainement ?
3: Non, il n'y aura pas de risque de denrées, de risque de pénurie de ces denrées. En revanche, il y a un vrai risque sanitaire que vous avez raison de poser, c'est que l'Union européenne est en train de sceller à l'appel des accords de libre-échange, le dernier en date avec le Mexique, mais on pense celui avec le Mercosur, qui vont faire venir de l'autre bout du monde des denrées agricoles que l'on produit, et spécifiquement ici. Je pense singulièrement à la canne à sucre, qui est si importante pour l'économie réunionnaise. L'accord de libre-échange avec le Mercosur prévoit l'importation de 190 000 tonnes de sucre supplémentaire dans la région de l'Union européenne, qui posera une concurrence déloyale aux producteurs producteurs de canne à sucre ici à La Réunion, qui s'ajoute au monopole de l'entreprise Tereos qui impose ses prix. Et donc, dans tout ce contexte-là, il s'agit pour nous de défendre une véritable voix contre ces accords de libre-échange. Et je suis d'ailleurs fière de présider au Parlement européen

0: le seul groupe qui n'a jamais donné aucune voix à ces accords de libre-échange.
1: Merci Manon Aubry, eurodéputée LFI, d'avoir répondu aux questions.
0: Si je me permets juste de donner un petit, en 30 secondes, un rendez-vous demain à Saint-André pour tous ceux qui veulent lancer la campagne présidentielle avec nous sur l'île de la Réunion. Ça se passe à Saint-André, au Vieux Saint-Imbanque, à 19h. Et ce sera l'occasion de donner une impulsion. Ce sera notre premier événement de campagne de toute l'élection présidentielle. Il aura lieu à la Réunion.
1: Le rendez-vous est donné. Merci également. L'occasion de rencontrer la présidente de région et le nouveau maire LFI du temps. Pont Alexis Chaussalé. Nous y reviendrons dans nos prochaines éditions.
0: Merci à vous.
1: Dans l'Hexagone, ce drame à Rennes, des interrogations après la mort d'un enfant de 11 ans dont le corps sans vie a été retrouvé hier au bord de la rivière La Vilaine. Une serviette de bain mouillée, très serrée autour de son cou. Un mineur de 16 ans interpellé aujourd'hui. Le procureur de Rennes ouvre une enquête pour meurtre sur mineur de moins de 15 ans. Le récit d'Anne-Laure Bance.
2: Dans l'eau ce matin, une équipe de pompiers plongeurs. Ils sondent le fleuve à la recherche du moindre indice. Au même moment, un mineur de 16 ans est interpellé à son domicile. Les faits se sont déroulés hier, en plein après-midi, le long des rives de la Vilaine, où le corps sans vie d'un garçon de 11 ans a été découvert. Autour de son cou, une serviette de bain mouillée, très serrée. Le lieu est apprécié des promeneurs et des pêcheurs.
3: Le week-end, oui, pour le coup, il y a des pêcheurs, il y a des gens qui vont en ville, qui reviennent par ici, il y a des gens qui se posent juste au soleil comme ça.
4: On pêche toujours tranquille, on croise des pêcheurs, on leur dit bonjour. Oui.
2: Selon les premiers éléments de l'enquête, un pêcheur présent à quelques mètres du drame explique que trois jeunes lui ont demandé des appâts. Parmi eux, selon lui, se trouvait la victime. Quelques minutes plus tard, un autre témoin indique avoir entendu un garçon appeler à l'aide. Que s'est-il donc passé? Une dispute? Un jeu dangereux qui aurait mal tourné? Y a-t-il eu une volonté de tuer? Toutes les pistes sont étudiées.
5: Les circonstances des faits ayant conduit au décès restent encore à établir et l'intervention d'un tiers fait partie des hypothèses.
2: Une enquête a été ouverte pour meurtre sur mineur de moins de 15 ans. L'adolescent de 16 ans, interpellé ce matin, est entendu en ce moment par la police.
1: Et nous apprenons à l'instant qu'un deuxième mineur est placé en garde à vue. Venons-en au conflit au Moyen-Orient. L'espoir de voir un accord de paix trouvé entre les États-Unis et l'Iran. Donald Trump appelé il y a encore quelques heures à la prudence, alors que son secrétaire d'État croit la signature d'un accord aujourd'hui. Le président américain qui menace à nouveau de frapper l'Iran. Les précisions avec la correspondance à Washington de Sonia Dridi.
6: Donald Trump, qui on le sent est très agacé, très frustré par la tournure que prennent les négociations. Lui qui samedi disait que l'accord avait été largement négocié, puis hier il assurait qu'il avait dit à ses représentants de prendre le temps car selon lui le temps joue en la faveur des États-Unis, même si on sait qu'en coulisses il est très pressé de pouvoir passer à autre chose. Et ce matin, eh bien, il a tout d'abord adressé un message notamment à ses critiques même qui sont dans son propre camp pour dire qu'il y aura soit un accord significatif excellent, soit pas d'accord. Et maintenant, il menace, comme il le fait souvent, de reprendre les hostilités. Et de toute manière, on le sait que l'option militaire est sur la table. Il s'est réuni la semaine dernière avec son Conseil de sécurité nationale. Le Pentagone a des plans qui sont prêts. Mais Donald Trump, et surtout ici à la Maison-Blanche, il est entouré de gens, de conseillers, notamment sa chef de cabinet Susie Wiles, le vice-président, qui le presse plutôt de trouver un bon accord. Donc on sent qu'il penche plutôt pour un accord, mais s'il n'obtient rien, Donald Trump, qui ne souhaite pas perdre la face, pourrait en effet à un moment reprendre les hostilités.
1: En sport, chez nous, le retour triomphant des jeunes du Kibio Boxing Club du Chaudron. Ils ont décroché 21 médailles, dont 6 en or, au championnat de France de kickboxing et de Muay Thai fin avril. Une fierté pour les ambassadeurs de La Réunion dans cette discipline. Séance d'entraînement à leur côté cet après-midi avec Candice Vessier.
7: Les coups sont maîtrisés, précis. Sur le tapis du Kibio Boxing Club, les nouveaux champions de France ramènent de beaux souvenirs avec eux.
8: J'étais très fier de moi, ça fait longtemps que j'attendais ça. Et quand on va en France, ben, on exprime ce qu'on a appris à La Réunion.
9: Premier combat, ça va. Deuxième combat, elle était forte.
10: Muay Thai, c'était très, très, très, très stressant.
9: Oui, Muay Thai, pareil.
10: Je suis tombé face à des adversaires qui étaient dans l'équipe de France. Donc il fallait mettre ma tactique en place. Mais ça n'a pas passé. Mais la prochaine sera la bonne. En vrai.
7: Cette école de boxe, située au Chauvron, s'est imposée il y a quelques semaines sur les championnats de France de kickboxing et de Muay Thai. Les champions ont entre 9 et 18 ans. Une fierté pour le président et coach du club qui a réuni aujourd'hui tous ses médaillés.
11: On part tous les ans pour le championnat de France, mais toujours on retourne avec du médaille. Dans les entraînements durs pour avoir des médailles, en fin de compte, pour avoir un bon résultat avec les enfants. Je suis fier par rapport à quand on amène des nouveaux jeunes qui n'ont jamais voyagé, qui n'ont jamais en profité en France, chez Paris, même autres. Ben voilà, les enfants sont contents.
7: Résultat de ces championnats, 21 médailles au tableau. Pas de repérage cette année, mais beaucoup d'espoir pour cette génération dorée du club Kibio.
1: Avant de nous quitter, un coup d'œil sur la tendance météo prévue demain matin à Salazie. De belles éclaircies au programme. Le thermomètre affichera 14 degrés. Il faudra donc prévoir le petit paletot. Bulletin complet dans un instant avec Alexandre Marianne. Et c'est la fin de ce 19h. Merci de votre fidélité. À suivre la météo, votre série NCIS. L'information continue sur l'info.re et revient demain matin dans le 6-8 ensemble. J'aurai le plaisir de vous retrouver aux 12h30. On se quitte sur ces belles images du Cap Omar à Boucan-Canot, sous les lumières orangées d'un coucher de soleil, instant suspendu, capturé par Serge Gélabert. Bonne soirée à toutes sur Antenne Réunion.
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13: Rebonsoir La Réunion, c'est un plaisir de vous retrouver pour votre bulletin météo. Je vous le disais, le temps s'améliore sur l'est du département avec une masse d'air de plus en plus sèche. Une nuit agréable donc nous attend sur La Réunion. Les étoiles sont observables sur l'ouest de notre île avec le vent qui se maintient sur le nord et le sud. Quelques rafales attendues sur les plaines et la mer reste agitée sur le sud. Demain matin, on débute cette journée avec du soleil sur l'ensemble du département, mais à la mi-journée, quelques nuages tentent tant bien que mal de s'installer sur les reliefs, mais ce sont bien les éclaircies qui l'emportent, exception faite du nord-ouest où sur les hauteurs les nuages sont un peu plus épais et débordent même sur les littoraux vers le port ou encore la possession, mais partout ailleurs, c'est bien le soleil qui domine. Le vent de son côté reste présent 50 à 60 km/h sur le nord ainsi que sur le sud sauvage, avec une mer qui est peu agitée sur le nord, agitée ailleurs, toujours sur le sud avec une houle voisine des 2 mètres qui s'amortit progressivement. Côté température, les minimales qui repartent légèrement à la hausse avec 7 degrés sur le Pas-de-Belcombe-Jacob, 9 degrés pour Sillaos et les plaines, 10 degrés sur Petite-France, 22 degrés sur le littoral ouest et 23 pour le chef-lieu. Une augmentation des températures qui se voit également au côté maximal avec 26 degrés sur le Baril et Piton-Sainte-Rose, 21 degrés pour Grand-Coude, 19 degrés pour les plaines, 22 à 23 pour les cirques et 29 degrés sur le port. Et pour les prochains jours, mercredi tout d'abord, une masse d'air un peu plus humide, des nuages qui nous arrive sur l'est du département, notamment sur le sud-est avec des précipitations dès le lever du jour. On retrouvera des averses qui se généralisent à l'ensemble des reliefs l'après-midi. Jeudi, ce sont ces mêmes secteurs qui sont concernés par des averses un peu plus soutenues. À noter que la tendance se confirme côté température. Et chez nos voisins de l'océan Indien, on retrouve également du soleil sur Tananarive, Plaisance et Port-Mathurin, du soleil en Afrique du Sud, à Johannesburg et sur Mahé, mais quelques averses pour Moroni. On va terminer par l'Hexagone avec le soleil qui est bien installé sur la métropole, les températures estivales avec 35 degrés sur Tours, Bordeaux, Paris ou encore du côté de Lyon, maximale que l'on retrouve sur une bonne partie de la métropole. Le soleil est généreux sur l'Hexagone. Demain, nous serons le mardi 26 mai. Nous souhaiterons une bonne fête aux Bérangers. La marée sera basse à 4h46 et le soleil nous quittera à 17h45. Tout de suite, votre série NCIS Los Angeles. Bonne soirée sur Antenne Réunion.
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0: Pourquoi je voudrais savoir ce qu'un type que j'ai jamais rencontré a mangé au déjeuner? Je vois vraiment pas quel intérêt ça a.
1: Bien sûr que non. Je te parle de conscience collective. Il est question de réseaux sociaux. Et toi, t'es asocial.
0: Je suis pas asocial. Je suis socialement sélectif. Nuance.
1: T'es un handicapé social.
0: Parce que j'attache de l'importance à mon intimité.
1: Parce que tu refuses de comprendre que pour la première fois de son histoire, notre espèce est mondialement connectée. Imagine tout ce que l'homme pourrait accomplir si on coopérait tous dans un but unique.
2: Réhabiliter le burger à la côte de porc.
1: L'évolution vers une conscience humaine partagée, ça parle pas à tout le monde.
0: Une conscience humaine partagée?
1: Le travail d'équipe mène aux rêves les plus fous. Ah.
2: J'ai un truc que vous devriez venir voir.
1: C'est pas vrai. Je vais te dire ce que j'ai pas envie de voir. C'est toi qui portes une jupe.
2: C'est un kilt d'opération tactique.
3: Eh ben, ça le fait moyen, ton kilt. Et t'as vu avec?
2: Oui, tout à fait. Et pour votre gouverne, sachez que j'ai reçu pléthore de compliments sur le choix de cette tenue.
1: Crois-moi, les gens voulaient être polis.
2: Pas comme vous deux.
0: Ouh, McBeal à la

0: contre-attaque.
1: Mes amis, n'allez pas chatouiller l'ours si vous ne voulez pas le voir se fâcher tout
2: rouge. Un ours très fâché avec une jupe.
3: Je crois que ça énerverait n'importe quel ours.
1: C'est un kilt. Kenzie et Dix sont en route, mais j'ai pensé que ceci vous intéresserait.
2: D'entrée de jeu, j'aime pas ça.
3: Il est arrivé quelque chose à Kirkin ?
2: Coup de chance.
1: Il semble qu'il ait été enlevé.
3: Par qui ?
1: On n'en sait rien, mais il se trouvait dans un spa où il mène beaucoup de ses affaires.
3: Il est entouré de gardes du corps. Comment ça a pu arriver ?
1: Eh bien, il avait son garde du corps avec lui, mais on a pu l'approcher. Cette personne a neutralisé le garde du corps et le masseur avec une arme paralysante et les a bâillonnés et ligotés dans la salle de massage. Quand on les a retrouvés, Kirkin était déjà loin.
2: Qu'est-ce qui nous dit qu'il n'a pas fait croire à un enlèvement pour disparaître ? Il veut peut-être esquiver le marché qu'il a passé avec la justice.
1: Effectivement, il portait son bracelet électronique.
3: Tu l'as localisé ?
1: Les policiers l'ont trouvé fixé sous un camion de livraison postale.
2: C'est une affaire pour le FBI.
3: Granger a été prévenu ?
1: Ça, j'en doute. Le directeur adjoint a escorté Jennifer Kim sur le dernier vol pour Washington hier soir.
2: Ah, ça explique tout pour ta jupe. T'aurais jamais le cran de porter ça si Granger était là.
3: Une petite seconde. Pourquoi il s'intéresse à une espionne nord-coréenne qu'on a coincée il y a 2 mois ?
1: Aucune idée.
2: Il voulait peut-être éviter que quelqu'un se fasse encore botter les fesses.
3: Elle m'a pas botté les fesses.
2: Eric a des vidéos de surveillance qui disent le contraire.
3: Il y a des caméras qui ont filmé ça ?
1: Non.
3: Trop marrant. Amène-toi, on va aller voir. Il y a peut-être quelqu'un qui vise le territoire de Kirkin.
2: Et alors ?
3: Alors, on a établi une relation de confiance avec lui.
2: Il t'a vendu à un type surnommé la Gargouille.
3: Oui, mais on sait à quoi s'en tenir avec Kirkin. Au minimum, on va jeter un œil et on voit s'il vaut mieux qu'on reste en dehors de cette affaire.
2: Ouais, d'accord.
3: Bon, dis à Kenzie et Dix de voir s'il y a des témoins au spa.
1: Ok.
4: Monsieur Callen, je peux vous voir dans mon bureau, s'il vous plaît.
3: Non.
4: Comment ça ?
3: C'est ma réponse à votre question.
4: Je ne vous ai posé aucune question.
3: Vous alliez le faire et ma réponse est un non catégorique.
4: Donc, si vous ne l'avez pas enlevé, peut-être savez-vous qui ?
3: Si c'était le cas, je l'aurais déjà dit. Kirkin a beaucoup d'ennemis, encore plus depuis qu'il a livré ses contacts afin d'éviter d'aller en prison. Je suis surpris qu'ils aient mis si longtemps à le coincer.
4: Êtes-vous surpris qu'il n'ait pas été assassiné plus tôt ?
3: J'imagine qu'ils veulent l'interroger.
4: Et le torturer ?
3: Probablement.
4: Et je suppose que vous comptiez demander ma permission avant d'enquêter sur cette affaire ?
3: Absolument.
4: Entendu, vous avez jusqu'au déjeuner. Et ensuite, je veux que l'agent Anna et vous repreniez vos dossiers en cours.
3: Marché conclu.
4: Il ne s'agit pas d'un marché, monsieur Callen. C'est un ordre direct.

0: чем дело, ребята?
1: Vous savez que c'est interdit de fumer?
0: Кто похитил вашего босса Киркена?
1: On se détend. Tranquille, on veut seulement poser quelques questions. T'emballe pas, mon pote.

0: On a votre attention maintenant ?
1: Le garde du corps de Kirkin est venu directement ici. Il se souvient de rien à propos du ravisseur. Il va falloir qu'on trouve des images exploitables du spa.
2: Ok, je vais voir ce que je peux trouver.
1: Entendu.
3: Quoi ? Il va être inculpé pour port d'armes prohibées, c'est tout bénef.
2: Tu rigoles.
3: Quand un type dégaine un AK-47 dans le but de me menacer...
2: Tu lui as craché du feu à la gueule ? Du feu ? Tu t'es cru au cirque ou quoi ?
3: J'étais sûr que tu me suivrais.
2: Commence par m'expliquer ton plan la prochaine fois.
3: Si tu veux.
1: Il me faut du baume à lèvres.
3: J'ai la bouche un petit peu sèche.
4: On devrait en profiter pour se faire un soin tant qu'on est là.
5: Ah, oui, je voulais éviter le sujet, mais t'aurais bien besoin d'une pédicure. Tes pieds ressemblent à ceux du Hobbit.
4: Je voyais ça plutôt dans le genre massage en couple bien relaxant.
5: Non, ça ira.
4: Pourquoi tu dis ça? Imagine un peu tous les deux allongés, tout nus.
5: En présence d'autres personnes.
4: Plus on est de fous.
5: Non, moi un massage, il faut que ce soit en profondeur. Je veux qu'on élimine les nœuds avec vigueur. Et il ne faut surtout pas qu'il y ait de témoins.
4: Ouais, faut surtout pas que Princesse Kongdur ait droit à un bon massage shiatsu.
5: J'aime pas les petits chiens.
4: J'ai dit shiatsu, pas shitsu.
5: Oh, c'est pas vrai, mais je plaisantais, ouais. Gros malin. Je sais qui c'est, shiatsu, j'ai lu l'art de la guerre.
4: Non, ça c'est Sun Tzu.
5: Oh, j'hallucine, je rigole. Waouh, t'es vraiment pas dans ton assiette, mon
4: tu
5: mignon.
4: Tu vois, ça c'est la prof qui me font un massage.
6: J'ai pas trop eu le temps de la voir.
4: Pardon, vous avez dit là ?
6: Oui, je suis presque sûr que c'était une femme. Elle avait relevé sa capuche, donc j'ai pas vu son visage, mais j'ai pu voir ses jambes.
5: Elle était accompagnée ?
6: Pas que je sache.
4: Elle a dit quelque chose ?
6: Non.
5: Elle avait un signe particulier, bijoux, tatouage, peut-être sa couleur de cheveux?
6: Non, tout s'est passé trop vite, je suis désolé.
4: C'est pas grave, merci pour votre aide. Si quelque chose vous revenait, n'hésitez pas à m'appeler.
6: Sans faute.
5: Merci.
6: Je devrais peut-être prendre votre carte, à vous aussi.
4: Non, non, non, ma carte suffira. Je vous remercie, Hans. À plus tard.
5: J'ai toujours la cote.
4: À ton avis, pourquoi on aurait envoyé une femme?
5: Et pourquoi pas, Dix?
4: Parce que toutes les petites biches n'ont pas tes talents, mon amour.
5: C'est un petit peu sexiste, mon amour. Kirkin avait toujours son garde du corps. Il devait pas s'attendre à ce qu'une femme s'en prenne à lui.
4: Ça semble logique. Comment elle a pu l'emmener?
5: Quelqu'un l'a peut-être aidé?
4: Ouais, mais il fallait qu'elle sorte.
5: Pas faux.
2: J'écoute.
5: Salut, Eric. Je sais que tu es déjà en train de visionner les vidéos du spa, mais on cherche plus précisément une femme.
4: Une petite biche.
2: Une petite biche, bien sûr.
5: Merci. Voici les vidéos de surveillance provenant du spa. On a cherché des reflets de son visage, mais on ne la voit jamais clairement.
7: Il a l'air de peser lourd, ce linge.
8: Pas de chauffeur, pas de renfort non plus.
5: Je comprends qu'envoyer une femme soit moins voyant, mais personne pour l'aider à s'enfuir.
8: Peu importe qui elle est, elle a agi seule.
7: Et elle a de bonnes compétences de terrain.
8: Elle a été formée dans un cadre officiel, mais elle opère sans autorisation.
5: Des infos sur notre femme mystère ? Rien, mais on pense qu'elle a agi seule.
4: C'est peut-être personnel.
7: Peut-être bien, ou c'est une proie engagée par un des nombreux ennemis de Kirkin.
8: Nous revoilà à la case départ.
9: Ce qui semble être le signal pour arrêter cette investigation, Monsieur Kallen. Consultez votre montre.
7: On sait que c'est une femme seule qui a enlevé Kirkin.
9: Le délai imparti est terminé.
7: Vous voulez qu'on laisse tomber comme ça?
9: Non. Nous allons laisser les services compétents continuer cette enquête de leur côté et vous allez retourner à vos enquêtes en cours.
10: Je l'ai. Je l'ai trouvé. Enfin, pas moi. Pas vraiment. Le kaléidoscope l'a trouvé. Enfin, il l'a pas trouvé, elle. Plutôt, la fourgonnette dans laquelle Kirkin a été emmenée.
8: C'est où, ça?
10: À Long Beach. C'est une zone d'attente pour les conteneurs en route vers le port.
7: On a notre pause déjeuner. On peut très bien la prendre à Long Beach.
9: Bon, mais alors faites vite. Et pensez à garder vos reçus.

0: Une seconde, je vérifie si elle n'est pas piégée.
1: C'est bon? RS.
2: Reste à savoir si la ravisseuse s'est débarrassée de la fourgonnette ou si elle avait une bonne raison de la laisser là.
1: Eric, on a des images du secteur?
3: Non, pourtant on devrait.
4: Le système de sécurité comprend des caméras dans cette zone, mais elles ont beau être là, elles sont désactivées.
5: Drôle de coïncidence.
1: Pourquoi désactiver des caméras si on se débarrasse d'un véhicule?
0: C'est inutile. Sauf si on prévoit de revenir.
2: Pour la fourgonnette ou pour autre chose?
1: Je vous envoie le code d'identification des conteneurs qui sont stockés ici. Trouvez à qui ils appartiennent et où ils vont.
6: Ça marche.
5: Dis donc, je croyais qu'Etty t'avait interdit de porter un kilt au bureau.
4: Oh, c'était plus une suspension qu'une interdiction. Je devais accepter de porter des sous-vêtements appropriés au travail.
5: Ça veut dire que tu ne portais pas de sous-vêtements appropriés ou tu ne portais pas du tout de sous-vêtements? Inutile de répondre, je ne veux pas savoir. Merc.
7: Les gars, j'ai un truc par ici.

0: lâchez ça!
1: Oh, le NCIS! Oh, vous êtes venu pour me libérer. Oh, je sais pas quoi dire.
2: Rendez-vous service, ne dites rien du tout.
1: D'accord.
3: Qui vous a enfermé ici?
1: Le grand costaud m'a ordonné de ne rien dire.
2: Répondez à la question.
1: Je n'en sais rien, on m'a drogué.
4: Eric, Nell, on a de la compagnie?
5: On est toujours aveugle.
1: Non, attendez, ne me laissez pas, non, partir. Oh, je vous en supplie.
5: Ne laissez pas se tirer!

0: Anna.
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4: À Moscou, vous opériez depuis un appartement très élégant. Mais ici, votre bureau est une cabane.
5: C'est un hangar.
4: Pardon?
5: C'est un hangar à bateaux.
4: Un hangar à bateaux?
5: Ouais.
4: Los Angeles et ses charmes.
6: On vient ici pour les interrogatoires.
4: Je vais être interrogée?
6: Est-ce qu'il le faut?
4: Je tente de localiser Arkady depuis votre départ de Russie. Sans grand résultat.
5: Tu as des éléments qui laissent penser que ton père a pu survivre à ses blessures?
4: Oui.
6: Et Kirkin sait où se trouve Arkady?
4: Non, mais les hommes qui en veulent à Kirkin, eux, ils peuvent m'aider.
5: Ils t'ont promis quoi si tu leur livres Kirkin?
4: La preuve qu'Arkady est vivant. On m'a dit qu'il avait un message pour moi. Je le recevrai si j'enlève Kirkin et si je l'enferme dans un conteneur à destination de Saint-Pétersbourg.
6: Los Angeles-Saint-Pétersbourg, ça fait... En gros, 30 jours coincés dans un conteneur en acier, ce serait un véritable enfer.
4: Ce qui semblait plaire aux hommes avec qui j'ai fait affaire.
5: J'espère que Kirkin est conscient de la chance qu'il a eue.
7: Expliquez-moi encore comment le NCIS a gâché votre... Comment vous dites déjà?
8: Ma journée perso.
4: Votre journée perso.
8: C'est très important de garder du temps pour soi. Le stress du monde moderne, ça peut vous tuer, croyez-moi. Si tous les êtres humains savaient que...
7: On va éviter de s'éparpiller, vous voulez bien?
8: Ah oui, très juste. Ce qu'il ne faut surtout pas oublier, c'est... que le NCIS m'a drogué avant de m'enlever.
4: Alors ça, je crois pas.
8: Quand j'ai vu qu'Alain discutait avec cette folle furieuse, je me suis souvenu qu'elle était au spa. Elle faisait partie de l'unité d'élite qui m'a enlevé.
7: Si par unité d'élite, vous faites référence à une seule femme de 55 kilos...
4: 52 kilos, précisément.
7: Elle est assez grande,
4: mais...
7: non?
4: Oui, mais elle est plutôt athlétique.
8: Quoi? Attendez, vous voulez dire que cette fille...
4: Cette femme?
8: Je suis navré. Que cette femme... Mais non, elle n'aurait jamais pu passer mon garde du corps et m'enlever toute seule. Ça n'a pas pu arriver.
4: Au contraire, je crois que si.
7: Elle est passée, elle a enlevé. Et elle a eu un beau t-shirt. Pardon, est-ce que ça égratigne votre amour propre?
8: Cette belle arrogance espiègle dont vous faites preuve, Marty, ça vous va comme un gant? Vous avez un truc, ça saute aux yeux dès qu'on vous voit. Oh, ma journée perso commence à s'éclaircir un peu.
7: Ah, l'horreur.
9: C'est fait. J'ai mis les photos de Kirkin dans un dossier sécurisé comme Anna était censée le faire.
5: Merci, Nell.
9: À votre service.
4: Et maintenant, on fait quoi?
5: On attend que tes amis russes répondent.
6: Nous, on attend. Toi, tu vas dehors. Il y a une personne qui aimerait te parler.

0: Anastasia Kolchek.
1: Henrietta Leng.
0: Avez-vous eu des soucis avec votre téléphone ces derniers temps? Ou avec votre adresse mail?
1: J'ai été pas mal occupée.
0: Ah. Avez-vous songé que je pouvais essayer de vous contacter afin de vous proposer mon aide pour retrouver Arkady?
1: Vraiment?
0: Non, c'était pas le cas.
1: Alors pourquoi m'avoir contacté?
0: Je l'ai fait parce que j'ai une mission qui vous conviendrait à merveille, je crois.
1: Une mission qui paye bien?
0: Ah oui.
1: Vous pouvez me dire pour qui je travaillerai?
0: Pour moi, bien entendu.
1: Bien entendu.
0: Quand vous aurez trouvé votre père, nous discuterons de cette mission. Je crois que ce serait bon pour vous.
1: Eh bien, je suis pas sûre d'accepter, mais j'aurais dû répondre à vos appels.
0: C'eût été la moindre des politesses, mais ne pas me contacter immédiatement après votre arrivée à Los Angeles, c'est simplement stupide.
1: Je sais bien.
0: Nous partageons les mêmes buts, tous les deux. Et la confiance. Pourquoi vouloir agir seul?
1: Seul, c'est mieux.
0: Parfois, oui.
1: Seul, on est en sécurité.
0: En équipe, on l'est encore plus.
1: Mais je n'ai pas d'équipe. Quoi?
0: Eh bien, il y a 10 ans, j'ai eu cette même conversation avec une autre personne.
1: Et qu'est-ce que ça a donné?
0: La conversation est toujours en cours. N'avoir personne qui dépende de soi, ne dépendre de nul autre, c'est pas une façon de vivre sa vie.
1: Une Spider 550 de 55.
0: Vous vous y connaissez en voiture?
1: Les belles surtout. C'est le modèle que James Dean conduisait.
0: Une magnifique voiture pour un homme qu'il était tout autant.
1: C'est une superbe réplique.
0: Oui, en effet.
2: Si on ne recroise jamais la route de Kirkin, comptez pas sur moi pour pleurer.
3: Qu'est-ce qu'il y a? Une petite querelle d'amoureux?
4: Kirkin, t'as pris un brosse poil?
5: Pas mal.
6: Joli.
5: Kirkin me trouve séduisant, soyez pas jaloux.
6: Bah ouais, c'est ça. On est jaloux.
5: Désolé, personne n'est immunisé contre la dixitude, homme ou femme. C'est une malédiction et j'ai dû apprendre à vivre avec. Ça doit venir de mon regard bleu à la fois doux et pénétrant.
4: Waouh,
1: c'est sûr, ça doit être lourd à porter un tel fardeau.
5: Ouais, c'est gentil, Anna a saisi.
6: N'encourage pas.
3: Et ne fixe pas son regard bleu à la fois doux et pénétrant.
1: Par respect pour Kenzie, je vais garder mes distances avec la dixitude.
5: D'accord.
4: C'est gentil.
7: Les gars, on dirait que ça a fonctionné. Je viens de recevoir un message vidéo crypté pour Anna.
8: Anna, si tu vois cette vidéo, ça veut dire que tu as fait ce qu'ils attendaient de toi. Je te remercie. Ma force de caractère supérieure m'a permis de rester en vie jusqu'à aujourd'hui, mais j'ai bon espoir de réussir à partir bientôt, en compagnie de mon nouveau camarade, Balinski. J'en sais encore très peu sur cet homme, mais je pense qu'il a dû être en poste à Sébastopol, avec mon vieil ami, G. Je ne te demande rien de plus, Anna. Tu ne me dois rien du tout. Et pour...
7: Et c'est tout ce qu'on a reçu.
3: Arkady est en vie.
6: Il y avait d'autres infos intégrées dans le fichier?
7: On vient de commencer à éplucher les métadonnées, mais on sait que la vidéo date d'il y a 2 jours.
1: Je dois le faire sortir de là.
3: Je vais t'aider.

0: Arkady prétend que tu as bossé avec son co-détenu à Sébastopol. Tu le connais ?
1: Non. Mais j'étais en poste à Sébastopol quand j'étais à la CIA.
0: Tu crois qu'il est chez eux ?

0: Probablement. Comment ils sauraient où j'ai bossé? Arcadie ignorait que j'étais à Sébastopol.
1: T'en es sûr?
0: Merci.
1: De quoi?
0: De pas être venu me dire que je devais pas aider Anna à secourir Arcadie.
1: Je vais être très honnête. Ce que tu dis et ce que je ressens, c'est contradictoire. Cela dit, je peux comprendre. Arcadie est un lien qui peut t'aider à savoir qui était ton père. C'est ton histoire.
0: Il faut que je le fasse. Toi, non.
1: Non, c'est sûr. Mais c'est la règle du jeu.
2: Comment je pourrais savoir dans quelle prison russe Arkady Korchek se trouve détenu?
3: Écoutez, vous nous filez un coup de main et on vous laisse partir, c'est simple.
2: Et sinon quoi? Vous me gardez ici pour toujours?
3: Non, seulement 30 jours.
2: Qu'est-ce que vous racontez? 30 jours?
4: Vous êtes une personne disparue.
3: Personne sait où vous êtes?
4: Les seuls qui pensent le savoir croient que vous êtes sur un porte-conteneur quelque part dans le Pacifique.
3: Et il se passera quoi dans un mois quand ils ouvriront le conteneur où vous êtes censé être? Vous savez, celui dont on vous a libéré.
4: On attend toujours vos remerciements d'ailleurs.
3: Ce qui se passera, c'est qu'ils vous chercheront.
4: Ils vous trouveront. Et là, ils vous tueront.
2: Vous étiez plus amusant dans les bains publics.
3: J'entends souvent dire ça.
4: On veut savoir où Arcadie est détenu et les noms des personnes se trouvant dans la même prison que lui. Où on peut trouver ça?
2: Si jamais je vous dis comment faire, je pourrais partir et disparaître avant que ce bateau n'arrive en Russie?
3: J'en sais rien, ce sera pas trop dur si Kirkin disparaît, Dix.
4: Je pense que je saurais me montrer fort.
3: Tu vas t'accrocher.
4: Je m'endormirai sûrement en pleurant.
2: Ok. Le seul moyen de réussir, c'est d'accéder au réseau du FSIN.
4: Le système pénitentiaire russe?
2: C'est ça. Mais au sein du réseau du FSIN, la section où vous trouverez ces informations, on ne peut pas la consulter à distance.
3: Il faut une connexion directe via un terminal sécurisé.
2: Mm-hmm. Mais vous avez de la chance. Il y en a justement un ici, en Californie.
3: À quel endroit?
2: Le bureau du consul général de Russie, bien sûr.
5: L'ordinateur du consul général de Russie.
0: Ça doit être super facile de l'approcher.
1: Ouais. Et je vous parie qu'il prête très souvent son ordi sécurisé à des inconnus.
6: Tu crois que Kirkin dit la vérité?
7: Sur le fait de devoir accéder directement au réseau du FSIN, ça semble cohérent.
6: Mais si jamais il mentait?
7: On en sera sûr qu'une fois que l'un d'entre nous sera assis devant l'ordi du consul général.
6: Un agent américain arrêté alors qu'il accède à un réseau sécurisé au consulat de Russie, ça va passer comme une lettre à la poste.
7: Ouais, encore plus vu les tensions diplomatiques qui existent en ce moment.
6: T'y crois, toi, qu'Anna soit venue ici sans nous demander notre aide?
7: Certaines personnes sont incapables d'en demander.
6: Ah, pas moi, j'ai pas de honte. C'est une des différences qu'il y a entre Anna et moi.
7: Une des différences?
6: Ouais, on se comprend, on est fait du même bois tous les deux. C'est sûrement le fait d'être solitaire et incompris.
7: Pardon, solitaire?
6: Bah ouais, je vis seul.
7: Tu fais partie de 3 groupes de jeux de rôle grandeur nature.
6: Oui, j'aime bien les GN.
7: Et il y a aussi ton groupe du jeu de rôle sur table et ton groupe du jeu de cartes, je crois.
6: Oui, mais ces gars-là, c'est un peu ma deuxième famille.
7: Bill, tu es l'homme le plus socialement actif que je connaisse.
6: Eh, hey, je fais en sorte de garder mes dimanches libres. Quand il n'y a pas de pub quiz.
7: C'est ce que je disais. Au bout du compte, toi et Anna, rien à voir.
6: Il y a un petit truc.
7: Bon, d'accord, vous êtes blonds tous les deux.
6: Non. Regarde ça.
7: C'est quoi?
6: Normalement, le consul général est à San Francisco, mais depuis un mois, il est installé à Los Angeles.
7: Avec du bol, ce sera pas dans la propriété de Hancock Park que Kalen et Sam ont bousillé.
6: Non, c'est un autre domaine, à Palos Verdes.
7: Reste à savoir ce qu'il fabrique à Los Angeles depuis un mois.
6: Il doit préparer ce gala de charité. C'est ce soir. Ça commence dans une heure.
7: Bah oui, forcément. Bon, il faut qu'on fabrique de fausses identités pour tous les membres de l'équipe.
6: Il faudra qu'ils passent les contrôles du FSB.
7: Et il faut aussi les ajouter à la liste des invités. Ce sera possible de faire ça en une heure?
6: Pour un simple mortel, aucune chance. Pour Eric Bill, c'est du gâteau.
7: Bon, c'est super. Dis-lui ce qu'il a gagné.
8: Anatoly Kirkin, vous avez gagné 30 jours d'avance sur les hommes de la mafia russe.
2: Ah, c'est toujours un plaisir de vous aider, cher confrère. Marty, quand je serai installé, je vous inviterai.
8: Oh, ça a l'air prometteur.
2: Et ne prêtez aucune attention aux critiques. Votre coupe de cheveux est éblouissante. Chauffeur.
4: Ça me touche beaucoup, surtout venant de vous.
1: Il va t'inviter, chance.
0: Garde tes bagages à portée de main.
4: Waouh, c'est bon ou vous voulez ajouter un truc?
9: Eh ben, Tes cheveux, ils sont éblouissants.
3: T'en penses quoi?
7: Oh, c'est le moins qu'on puisse dire. Posez tout ici. Merci beaucoup. Tous autant que vous êtes, votre tenue me semble un peu légère.
1: Surtout si on doit aller au gala de charité du consul général de Russie.
0: Eric et Nell ont pu établir nos couvertures?
7: Oui, tout à fait. Et Anna va se joindre à vous. Avoir une Russe avec vous pourrait se révéler utile.
1: Quelles identités ils nous ont créées?
7: Anna est une riche héritière russe, aspirant à devenir une star de la chanson.
4: Génial. Donc je vais jouer son milliardaire de mari?
7: Non, en fait, c'est Monsieur Kalen qui va endosser le rôle de son petit ami.
0: Très jolie coupe.
4: D'accord. Alors un représentant de sa maison de disques, ça c'est dans mes cordes.
7: Non, c'est Sam qui sera là en tant que directeur général de l'empire médiatique naissant d'Anna. J'ai moi-même choisi votre tenue.
1: Etty, vous avez un goût de plus en plus sûr avec le temps. Plus ça va, plus vous vous bonifiez.
7: Allez, ça suffit à présent. Fichez-moi le camp. Vous devez vous trouver au gala dans 30 minutes.
4: Une petite question, il n'y a pas de housse pour nous?
7: Non, effectivement.
4: Ah, je vois, j'ai un smoking sur mesure à cause de mes longs bras et de ma carrure. C'est toujours une galère pour m'habiller chaque matin. Une sorte de malédiction, si vous voyez.
7: Stop. Vous récupérerez vos uniformes en même temps que la fourgonnette.
4: Nos quoi?
3: C'est quoi notre couverture?
7: Vous travaillez pour le traiteur.
4: Donc, pas de smoking.
7: Ah non, pas de smoking, monsieur Dix.
4: Le traiteur. Donc on est serveur?
7: Tout à fait.
4: Peut-être un nœud papillon? Hein, je peux avoir un petit nœud pape au moins?
10: Vous auriez dû arriver il y a 30 minutes.
3: On s'est perdu, on est désolé.
10: Incroyable.
4: Waouh.
10: Posez ça là-bas.
3: Ok.
4: Ah, il y a un parfum pas ordinaire qui émane de ce truc.
3: C'est des coulibiaques.
4: Je m'en dis pas plus.
3: De l'esturgeon, des œufs durs, du riz et des champignons cuits dans une pâte feuilletée.
4: J'ai envie de vomir rien que l'imaginer.
3: C'est tenir le choc, ma jolie.
11: Au secours.
3: Pardon, excusez-moi.

0: Eric, Nell, vous nous recevez ?
1: Oui, c'est bon. Vos identités sont bien en place et vos noms sont sur la liste.
2: Dis, t'as vu ça ?
0: On a un petit problème. Ils contrôlent par reconnaissance faciale.
3: Ok, bien reçu. J'ai besoin de 2-3 minutes.
2: Tu les as pas, on est les suivants.
1: Je vais vous faire gagner un peu de temps avec le brouilleur. J'arrive tout de suite.
4: Où vous allez ?
5: Ah non, non, je me sens pas très bien.
4: Laissez-moi passer.
5: Moi je dis ça pour vous, j'ai goûté le pâté et les surgeons et là d'un coup je sais pas ce qui m'est arrivé. J'ai gerbé dans le garde-manger.
4: Chut, mais enfin, ne parlez pas si fort.
6: Добрый вечер. Ваше имя, пожалуйста.
2: Да, сам Эверин. Это Энн Бараков. Снев Несте. Калоренти.
7: Je vois que vous avez vécu à Londres et à New York.
8: Oui, ce sont des villes superbes, qu'en dites-vous ?
7: C'est vrai. Je suis navré, mais nous devons suivre certains protocoles.
0: Une seconde. J'espère que ces photos ne vont pas terminer sur le net.
7: Non, monsieur.
8: Oh, vous avez sûrement un petit creux.
7: Je vous demande de quitter la zone de sécurité.
9: On continue. Encore quelques secondes.
4: Et vous, toutes mes excuses, elle a dû se perdre. Retournez à l'intérieur.
8: Mais ces gens ont peut-être faim. Je vous propose des canapés aux endives et aux tomates concassées.
5: Ah, oui, avec joie.
8: Eric ?
3: C'est en train de charger. C'est bon. Les photos sont chargées.
4: On retourne à l'intérieur.
8: Je vous souhaite une très bonne soirée.
4: Désolé.
0: On peut entrer ?
7: Je vous en prie. Excellente soirée.
0: Merci.
2: Спасибо.

0: J'ai quitté la salle de service.
1: Bien reçu, Dix.
2: Voilà, c'est bon. On a les images du système de surveillance du consulat.
3: Vous devez à tout prix venir à la salle de sport avec nous pendant votre séjour ici. On a un professeur fabuleux.
4: Oh, ça a l'air vraiment fantastique, mais tant que je suis à Los Angeles, je me concentre sur Cal et sur ma musique.

0: Et vous alors, Sam? Je suis sûre que transpirer avec vous doit être une expérience mémorable.
1: Ça, je peux vous le garantir.
0: Oh, vous êtes délicieux. Allez, on fait un selfie.
2: Ah oui, j'ai pu danser avec ma petite amie.
1: Oh, je viens d'apercevoir un vieil ami que j'ai rencontré à Samara.
0: Oh, surtout revenez vite me voir.
1: Oh, oui. Oh.
0: Bye.
2: C'est pas ta première valse?
3: On dirait que pour toi non plus.
2: Non, j'ai été concierge dans un country club quand j'étais plus jeune. J'ai appris en regardant.
3: Apprendre la danse de salon par osmose. Impressionnant.
2: Et tu n'as encore rien vu?
4: C'est bon. On a localisé l'ordi permettant d'accéder au réseau du FSIN. Il est au premier dans la chambre située dans le coin sud-est. Le seul problème, c'est qu'il y a deux gardes postés devant la porte.
5: Kenzie et moi, on s'occupe des gardes.
4: Ok. Kenzie, un des gardes de l'entrée se dirige vers toi.
5: Il a dû comprendre que t'avais un brouilleur.
6: Kenzie, Dix, débarrassez-vous de lui.
2: Anna et moi, on s'occupe de l'étage.
1: J'entrerai quand les gardes seront partis.

0: Qu'est-ce que vous faites ici?
1: J'étais venue chercher les bougies.
0: Je dois vous fouiller.
1: Tu t'en sors?
2: Mais ça va, t'inquiète. Tu vas t'endormir?
1: Oui. Ah, j'ai vraiment cru que t'allais pas y arriver.
2: Ah, c'est bon. Je t'ai dit que j'assurais. Mais je le donne.
3: Garde neutralisée.
4: Comment tu veux la jouer?
1: J'ai un plan.
4: Ah, c'est génial. Et c'est quoi le plan?
1: Contente-toi de me suivre.
4: Que je me contente de te suivre?
1: Oui. Fais ce qui te semble naturel.
5: Excusez-moi. L'accès à l'étage est interdit. Je vous demande de redescendre.
6: Monsieur. Madame, je vous demande de redescendre immédiatement.
3: C'est bon, je suis entré.
1: D'accord, je suis désolée.
4: On s'est un peu lissé. On va peut-être redescendre.

0: Eric, j'ai branché la clé USB.
1: Parfait. Je vais désactiver l'accès sécurisé et te connecter au réseau du FSIN, mais Sam, depuis ce terminal, tu vas devoir trouver et télécharger les registres de transport et d'identification des prisonniers.
0: Compris. Je les ai. Je lance le téléchargement. Nell, par où je sors ?
2: Ne repasse pas par la porte. Les gardes sont revenus.
0: Téléchargement terminé.
3: Kenzie, Dix, vous êtes dans la fourgonnette ?
4: Ouais, on y est.
5: Et on voit Anna et Kellen.
4: Grouille-toi, Sam.
0: Nell, guide-moi.
2: Je suis avec toi. Il devrait y avoir une porte sur ta gauche.
0: Je la vois.
3: Super, elle donne sur le balcon. À partir de là, je peux plus rien pour toi. Bonne chance.

0: en route.
1: C'est bon, Dix, démarre.
2: À vos ordres.
3: Le coup du brouilleur, c'était très joli.
0: Quand tu veux.
1: Comment vous avez éloigné les gardes de la porte?
0: J'avais un plan.
3: Elle avait un plan.
4: Résultat.

0: Des courses ?
1: Il semble que vous aviez raison.
2: L'homme détenu avec Arkady est de la CIA.
1: Oui. Celui qu'Arkady connaît sous le nom de Balinski se trouve être un officier de la CIA, Randall Sharov. On le croyait mort jusqu'à l'apparition de cette vidéo.
2: Ils sont dans la prison de Nazarovo.
1: C'est ça.
0: On a l'autorisation d'aller en Russie pour les ramener ?
1: Non. Pas tous les deux. Uniquement Sharov.
2: Les Russes se servent peut-être de lui pour nous attirer. Et ils forcent Arkady à bosser pour eux.
1: Oui, il est possible que ce soit le cas.
0: Etty, on peut pas laisser Arkady moisir là-dedans.
1: Vous venez de me demander si vous disposiez de l'autorisation de les secourir tous les deux. Et je crois avoir répondu à cette question. Vous pourrez vous tourner vers certains contacts de la CIA, mais ces derniers ne sauraient garantir votre sécurité.
0: Et si jamais le FSB intervenait ?
1: Vous serez là en tant que franc-tireur venu en mission non autorisée.
0: On part demain matin.
2: Je préviens les autres.
1: Non. Vous serez les deux seuls à y aller.
2: Et on fait quoi avec Anna ?
1: Sharov est votre unique objectif. Anna connaît la Russie, ce qui vous sera utile. Mais à l'instant précis où elle ou Arkady compromettront la mission, vous devrez les abandonner.
0: Entendu.

0: Udachi Agenti.
1: Eti, Kalanesa a pu tirer quelque chose du gardien?
0: Non, pas encore. Ce jeune homme semble être une forte tête. Et ça devrait s'atténuer en même temps que l'alcool.
2: Et eux savent se montrer persuasifs.
1: On devrait pouvoir décoller d'ici une heure. Je dirais que ça devrait nous prendre environ...
0: Vous n'irez pas en Russie.
2: Je vous demande pardon? Je veux être sûr de bien comprendre, Sam et Kalen vont faire évader Arkady et l'agent de la CIA d'une prison russe tout seul. Vous avez pas l'impression que c'est un peu... Ils ont déjà été repérés par les autorités russes ou non?
0: J'ai contacté nos confrères au sein des autres agences. Ils semblent en sécurité pour le moment.
1: Selon vous, ça durera combien de temps?
0: 2 jours si on a de la chance. 2 heures si on n'en a pas.
3: Voilà le deal, Vladi. Si tu nous dis ce qu'on veut savoir, tu pourras partir et personne ne saura que tu étais ici. Mais si tu refuses de nous aider, on fera comme si tu avais parlé et on répandra l'information.
4: J'ai pas peur des Américains.
5: C'est pas de nous qu'il faut avoir peur. À ton avis, ton gouvernement te fera quoi s'il te soupçonne d'avoir espionné pour nous?
3: À une époque, on t'aurait expédié au goulag, mais aujourd'hui, on t'aura pas cette chance.
5: Où est Arkady Kolchek?
4: Je sais même pas qui c'est.
5: J'avais dit qu'on n'en tirerait rien. On n'a qu'à le balancer au lion.
3: Dernière chance?
4: Oh, charmant.
3: On n'avance pas. Postez les mails confidentiels en ligne et faites en sorte que quelqu'un de la GRU tombe dessus.
5: Ravi de t'avoir connu, camarade.
4: Qu'est-ce que vous voulez savoir?
3: Attendez.
5: Où est Arkady Kolchek?
4: Il est enfermé dans la prison Nazarovo où je travaille. Mais vous le saviez déjà?
3: Non. À quel endroit exactement?
4: Dans le bloc 24.
5: Et Balinski, où il est?
4: Qui ça?
3: Ce type-là.
4: Il me dit rien. Je suis arrivé il y a quelques mois, je connais pas tout le monde.
5: Au cas où tu envisagerais de parler de notre conversation à qui que ce soit. Chacun de ces membres de ta famille se retrouverait instantanément sur la liste des employés du renseignement extérieur américain.
3: Type pas numérage.
4: Da.
3: Da.
6: On dirait que ça s'est bien passé pour vous. Il vous a dit ce que vous vouliez?
3: Ça reste encore à voir.
6: Je repasserai un peu plus tard. J'emmènerai le véhicule et je nettoierai derrière vous.
3: Si tout se passe bien, on devrait être parti dans 2 jours.
6: Je vous conseille d'avancer votre départ. Votre arrivée a fait beaucoup parler dans...

0: différents secteurs et ça va devenir chaud pour vous.
1: On a combien de temps?
0: Difficile à dire. Si c'était ma peau qui était en jeu, je partirais d'ici 24 heures.
2: On sait quoi sur le bloc 24 de la prison de Nazarovo?
3: La prison de Nazarovo, une douillette auberge de jeunesse impériale qui accueille les pires racailles de mer Russie. Et le bloc 24 est réservé aux spécimens les moins recommandables du lot.
4: Voici une vue du bloc en question. Il s'avère que le bureau de l'officier de permanence se trouve juste à côté de celui-ci. Malheureusement, Vlad n'a pas pu nous confirmer la présence de l'agent de la CIA Charov, alias Balinski.
3: Donc ça peut toujours être un piège. Il n'y a peut-être pas de Charov. Ou bien le véritable Charov est mort depuis un bail et ils utilisent Arkady comme appât pour qu'on vienne secourir un fantôme. Après tout, vous avez pensé aux implications qu'aurait l'arrestation de deux agents américains qui pénètrent dans une prison russe?
1: Oh, ça oui.
3: On a affaire à un pénitencier russe sous bonne garde et ultra fortifié. Notre équipe va courir un risque conséquent en cherchant à s'y introduire.
4: Et même s'ils y arrivaient sans se faire repérer, rien ne garantit qu'ils pourront ressortir.
2: La seule garantie dans la vie, c'est qu'elle s'arrête un jour.
3: On comprend pourquoi il ne gagne pas sa vie à créer des cartes de vœux.
5: Le meilleur moyen d'entrer dans la prison?
6: Buter quelqu'un.
1: Il garde le sens de l'humour, au moins.
5: Et au niveau du personnel médical?
6: Tout le monde connaît le médecin de la prison, le gardien et les prisonniers.
5: Si un prisonnier meurt, il se passe quoi?
6: Il est conduit en ville, à la morgue.
1: Les chauffeurs du fourgon de la morgue ne seront pas connus.
5: Ce serait bien de se mettre le médecin de la prison dans la poche.
1: Avec assez d'argent, ce bon vieux Vladi pourrait faire entrer de l'hydromorphone. Arkady et son copain en prennent assez pour faire croire à leur mort.
5: Le médecin constate le décès, nous on arrive, on embarque les corps dans le fourgon du légiste.
1: Et on les réanime en route vers le point d'extraction.
5: Ça peut le faire.
6: Ouais, allez-y, suivez votre plan. J'ai hâte de vous voir raide mort à la morgue ou enfermé dans ma prison.

0: Bonsoir, Anna.
1: Vous avez de la chance, j'ai failli tirer.
0: Si vous l'aviez fait, vous auriez reçu une facture relativement conséquente. Vous comptiez commander de la vodka et du caviar à emporter?
1: Non, j'allais tenter de me procurer l'équipement dont on va avoir besoin ici.
0: Je me suis arrangée pour qu'on vous livre tout le nécessaire avant votre arrivée.
1: Et où est-il?
0: Suivez-moi, ma chère. La gazinière, celle de droite.
1: Vous êtes une petite maligne.
0: Et encore, vous n'avez rien vu, ma chère.
1: Etty, dites-moi tout.
0: Bonne nuit, Anna.
1: Bonne nuit, Etty.
2: Où en est-on?
0: À cette heure-ci, Anna est à l'appartement en train de mettre l'opération sur pied. Des progrès avec le gardien?
3: Callen et Anna ont établi un plan préliminaire.
0: Très bien.
3: Je ne sais pas du tout ce qu'il vaut. Je devrais être là-bas avec eux.
0: Oh non, ils sont conscients que vous seriez le premier à aller en Russie pour les soutenir
3: pas
0: si
3: pour
0: jamais...
3: Les soutenir.
0: Je vous demande pardon.
3: Il faut que vos hommes sachent que si je leur demande d'abandonner, ils devront obéir sans la moindre hésitation. Ils sont très loin de la Californie.
0: Je vais vous dire, Owen, si je ne vous connaissais pas, je jurerais que vous vous inquiétez pour eux.
4: Anna?
1: Je suis là.
4: Tu as trouvé le matos?
1: Vous m'aviez pas dit qu'Etty pouvait être à deux endroits à la fois?
4: Ouais. Deux encore, c'est rien.
1: Il y a à manger dans la cuisine. Je l'ai déjà...

0: Nettoyer.
1: Il aime pas trop qu'on tripote son arme. Tu vois le genre. Tu as pu trouver tout ce qu'il nous faut?
0: Ouais, il y a déjà quelqu'un qui se charge de l'ambulance et la drogue, c'était facile.
1: Espérons qu'ils seront pas allergiques. Tu sais si ton père l'est?
0: Tu veux dire Arkady? Dire que c'est mon père, c'est un peu exagéré. Je le vois plutôt comme un associé.
1: Et tu te donnes tout ce mal pour un simple associé?
0: Écoute, si l'un d'entre eux fait une réaction allergique à l'hydromorphone, il faudra l'emmener dans l'ambulance assez vite pour le ranimer. On peut compter sur Vlad?
1: Oui, a priori. Il n'a qu'à injecter la drogue à Arkady et Charov et dire à ses collègues qu'il a appelé une ambulance une fois dehors. Ce sera à nous de jouer.
0: Et où seront vos renforts?
1: Il n'y en aura pas.
0: Ok. Et ton plan B, si ça tournait mal?
1: Foutre le camp vite fait.
0: Je vois. Je croyais que c'était votre boulot.
1: S'introduire dans les prisons russes? Ah non, là, c'est une première pour nous.
0: Espérons que vous savez y faire.
2: Qu'est-ce qui se passe?
3: C'est le plan de Kalen pour libérer Arkady et Charov.
2: Où est le problème?
4: Ça fonctionne pas. On a fait plus d'une trentaine de simulations.
3: Même dans des conditions idéales, avec tous les événements en leur faveur, le meilleur dénouement possible donnerait 2 arrestations et 1 mort.
2: Je ne remets pas en doute vos compétences, mais la vie n'a rien à voir avec un jeu vidéo.
3: Vous avez tout à fait raison. Nous, on peut reprendre la partie à zéro. Eux, non.
0: T'es encore debout?
1: On va dire que j'ai jamais été un très gros dormeur.
0: T'as pas froid? Je suis frigorifiée.
1: Ça va, merci.
0: Qui c'est, lui?
1: Tu m'as demandé si j'avais un plan B. Ça pourrait bien être lui. Selon nos techniciens, on a moins de 6% de chances de réussir cette mission.
0: Peut-être qu'on aura de la chance.
1: Ou peut-être qu'on sera capturé et exécuté.
0: T'aurais jamais dû te mêler de cette histoire.
1: Tu t'en serais pas sorti seul.
0: D'accord, mais l'avantage, c'est que personne d'autre n'en aurait souffert si je me plantais.
1: On est allé trop loin pour faire marche arrière. Et Pavel pourra peut-être retourner la situation à notre avantage.
0: Comment?
1: En modifiant le terrain de jeu, tout bêtement. Écoute, demain est un jour important. Si t'allais te reposer.
0: Non, non. Je suis en forme. Je t'assure. Vas-y. Explique-moi le plan.
1: D'abord, il faut trouver Pavel. Il a assez de relations pour obtenir ce qu'on veut, mais il va vouloir qu'on lui donne quelque chose en échange. Pour un type comme lui, c'est pas l'argent qui compte. Et on courra toujours le risque qu'il nous dénonce à

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0: charmant, cet endroit. On peut discuter tranquille. Les lieux sans caméra de surveillance, c'est de plus en plus dur à trouver ces jours-ci.
1: Vous n'aviez pas à vous déplacer, on vous en remercie.
0: Pourquoi être revenu à Moscou ?
1: On est là pour Arkady.
0: Vous risquez gros à venir ici pour le libérer.
2: Pas moi, je suis là pour l'autre gars.
1: Un certain Balinski est emprisonné avec Arkady.
0: La prison de Nazarovo ?
1: C'est ça.
0: On ne peut pas libérer quelqu'un de cet endroit.
2: On sait. C'est pour ça qu'il faut les transférer.
0: Ah. Et vous croyez que j'ai le pouvoir de faire ça ?
1: On en est sûr, oui.
0: Pour qui vous me prenez exactement ? Vous savez pour qui je travaille ?
2: Ça nous intéresse pas trop.
1: Il vaut peut-être mieux qu'on l'ignore.
0: Oui, sans doute.
2: Vous pouvez nous aider ?
0: À faire transférer des prisonniers ? Pourquoi pas ? Vous devriez plutôt demander si je veux vous aider.
1: Non, c'est pas ça. La question, c'est... qu'est-ce que vous voulez en échange ?
0: Très futé. J'adore votre style. Tout le monde marchande de cette façon à Los Angeles.
2: Comment on peut s'arranger ?
0: Il y a... un homme qui nous intéresse à Los Angeles, il est recherché par la police, mais j'ai l'impression qu'il n'a pas encore été arrêté.
1: On lui met le grappin dessus, et ensuite ?
0: Rien. Vous faites votre job, vous le livrez à la police, il sera mis en prison. On laisse la nature suivre son cours.
2: Et quand ce sera fini ?
0: Vos amis seront transférés hors de la prison de Nazarovo.
1: Et il s'appelle comment ?
0: Artem Fedor. En Californie, le climat est bien meilleur qu'en Russie, non ? Vous feriez mieux d'y rester à compter de maintenant.
3: T'as quelque chose sur Fedor Artem ?
4: Ouais, mais c'est bizarre.
5: Comment ça ?
4: Y a un mandat en cours contre lui pour fraude à la carte bancaire, mais personne n'a l'air de le poursuivre activement.
5: C'est pas si étrange que ça. Le service des mandats a toujours une centaine de dossiers en attente, son tour va venir.
4: Non, non, non, c'est pas ça. Le truc étrange,
6: étrange.
4: C'est... voilà la réflexion que je me faisais. Pourquoi Pavel Volkov, qui se trouve à Moscou, s'intéresse à un homme recherché pour fraude à la carte bancaire à Los Angeles ?
6: C'est très pertinent. On sait quoi d'autre à propos de lui ?
4: Bah, en fait, pas grand-chose. Il est né à Saratov, en Russie. Ses parents et lui ont déménagé.

0: J'ai ici quand il avait 5 ans, il vit à Hollywood.
1: Ouais, ce gars-là ne fait pas que de la fraude à la carte bancaire.
2: Vous voulez qu'on le ramène ?
1: Oui. Emmenez Bill.
3: Super. On se retrouve en bas dans 5 minutes.
1: Un problème ?
0: Non, j'ai suivi une formation afin d'aller sur le terrain, mais disons que...
1: Vous avez 5 minutes. Allez mettre un pantalon.
4: Vous envoyez Monsieur Bill sur le terrain ?
1: Oui.
4: Vous le croyez prêt ?
1: Est-on jamais vraiment prêt ?
4: Est-il possible de répondre à une question par une autre question ? Là est la question.
1: Il a suivi les formations, ses évaluations sont bonnes.
4: Mes aïeux.
5: Bon, on va y aller.
3: Enfin.
5: Estimez-vous heureux d'avoir raté monsieur en mode relooking extrême dans le vestiaire ? Mais c'est bon, c'est réglé. À la base, il avait opté pour le super moulant et avec des strass.
4: Bien sûr. Allez chercher un blouson à la garde-robe afin de dissimuler votre arme.
0: On voit trop mes muscles ?
4: Votre 9 mm.
0: Ah oui, bien sûr, le blouson va le...
5: Amène-toi, Serpico.
0: Caché.
5: Ça va le faire, t'inquiète.
4: Kenzie.
3: Oui ?
4: Surveillez-le.
3: Oui, madame.
6: Notre équipe a localisé Fedor. Ils vont aller le voir.
3: Super. Un café ?
6: Avec plaisir. Merci.
3: De rien. Allez, viens t'asseoir.

0: Tu peux me dire ce que tu penses de moi?
1: C'est une vaste question.
0: Oui, sans doute. Kalen, j'ignore si ce que je fais est juste.
1: À propos d'Arcadie?
0: Quand j'étais enfant, j'inventais des tas d'histoires à son sujet. Il faisait toujours des choses extraordinaires à travers le monde. C'est un héros. Il sauvait plein de gens.
1: Et c'est pour cette raison qu'il ne pouvait pas être présent. Il n'avait pas assez de temps pour être ton père.
0: Tu connais ce genre d'histoire ?
1: Je suis prêt à parier ce que tu veux que tes histoires sont mieux que celles que je me racontais quand j'étais enfant.
0: Pourquoi ça?
1: Ton père a un nom. Pourquoi ça te fait sourire?
0: Disons que j'essaie toujours de me convaincre que les personnes comme nous, qui font le métier que l'on fait, j'essaie de me convaincre qu'on est normaux. Mais toutes les personnes que je peux croiser, elles sont abîmées. Comme moi.
1: C'est peut-être normal d'être abîmé.
2: Tu sais pourquoi on attend dans la voiture au lieu d'aller sonner chez lui?
3: Ouais, c'est mieux si on le...
2: Tu plaisantes? Je demandais à Bill.
4: Inutile de monter sur tes grands chevaux.
5: Il vaut mieux l'arrêter quand il entre ou sort de chez lui.
2: Exact. On veut une arrestation aussi discrète que possible et sans coup de feu.
5: Pourquoi sans coup de feu? Tu crois que ce gars-là pourrait nous tirer dessus pour s'enfuir?
4: Ils ont tous tendance à faire ça.
2: Le voilà, on y va. Garde ton arme dans l'étui et reste derrière moi, sur ma gauche.
5: Ok.
6: Les mains derrière la tête.
7: D'accord. Qu'est-ce que vous voulez? Qu'est-ce qu'il y a?
2: Ne faites plus un geste, on va pas le répéter.

0: C'est bon, t'as rien?
1: Ça va.
2: Tu nous as fait quoi, là?
1: Ça marche dans les jeux vidéo.

0: T'as pas d'autres explosifs planqués dans tes poches, hein, Bill ?
1: Non, j'ai seulement de l'équipement tactique.
2: Ah. Et ça va ?
1: Hein ? Ouais, ça va. Au fait, je vous demande pardon, j'aurais pu faire des blessés avec cette grenade et je...
2: Rien du tout. Tu t'en es bien sorti.
1: C'est vrai ?
2: Ouais.
0: T'as assuré.
1: Dis, tu crois que je suis fait pour ça ? Parce que j'ai toujours senti que j'étais destiné à de grandes choses. Enfin, pas niveau Luke Skywalker, mais je sens un potentiel
0: et
1: au plus profond de moi.
0: Et voilà, t'as tout gâché.
2: On y va ?
0: Claire.
2: Ouais.
0: Merci, lieutenant.
3: Y a pas de quoi. Sacrément arrosé la voiture. Ça impacte bien ceux qui l'ont de lourde.
4: Внимание! Через 10 минут будет смена. Всем приготовиться!

0: Oh. Tu joues de la harpe?
1: Ouais. Depuis que j'ai 6 ans, mes professeurs m'avaient poussé à jouer en professionnel.
0: Impressionnant.
1: Je sais. Mais à mes yeux, la harpe, c'est pas un outil pour faire du commerce, plutôt un instrument dont on peut jouer pour la famille et les amis. C'est un don du cœur que j'aime offrir. J'ai toujours voulu faire plaisir aux autres.
0: Si c'est pas mignon, t'es à mourir de rire, toi.
1: Je suis super douée à l'harmonica, si tu veux.
0: Je veux bien te croire.
2: Pavel a reçu confirmation que Fédor est entre les mains de la police. Arkady et Charov devraient bientôt être transférés.
0: Par la ville ou la campagne?
2: La campagne. Ce sera un véhicule médicalisé. Il y aura deux gardes et les deux prisonniers.
0: Un transport médicalisé, hein. On dirait que Pavel pense comme nous.

0: Идиоты!
1: Берется кровь живо!
2: Ну, извините, пожалуйста.

0: go. Allez, on y va. Pas de temps à perdre.
1: T'as utilisé une grenade.
2: Tout s'est passé si vite, j'ai pas réfléchi. J'ai eu de la chance.
1: La chance n'a rien à voir là-dedans, à mon avis. Ce que je crois, c'est que tu savais quoi faire et que tu l'as fait. Je suis fière de toi.
2: Non. J'ai eu la trouille de pas y arriver.
3: On vient de recevoir un message du téléphone satellite de Kalen.
2: On a le lait et le pain, pas de canard.
1: Ils ont Arkady et Sharov, mais ils ne peuvent pas s'enfuir.
3: L'un d'entre eux est blessé. Ils ne peuvent pas emprunter un vol régulier comme prévu.
4: Arkady.
5: Merci d'être venu me chercher, Anna. De ne pas m'avoir abandonné.
4: De rien. Le passé, c'est le passé.
5: Mon passé avec toi n'est pas brillant.
4: Ouais.
5: Je veux réparer ça.
6: Je vais appeler Eti. Il nous faut un plan de secours.

0: tenez le coup ?
1: Ça fait plaisir de pouvoir associer un visage à votre voix.
0: Faire semblant de me connaître ne me poussera pas à avoir plus confiance en vous.
1: Vous savez que je suis de la CIA.
0: Oui, on nous l'a dit. On a vérifié, mais ça veut pas dire que c'est vrai.
1: Attendez, ma voix ne vous dit absolument rien.
0: Elle devrait.
1: Quand vous vous trouviez en Russie, en poste à Moscou, je m'occupais de plusieurs planques dans le secteur.
0: Ah oui ?
1: Vous étiez à Sébastopol, non ?
0: J'en sais rien. Vous croyez ? Pourquoi je vous ai contacté ?
1: Parce qu'elle n'était pas ce qu'elle prétendait être.
0: Elle ?
1: Votre indique, je sais plus comment elle s'appelait. Ça date pas d'hier, je suis désolé. Mais je me souviens qu'ils vous ont tous tourné le dos. Parce que vous étiez seul. Si vous aviez pas trouvé de planque ce soir-là, vous seriez mort. Ouais.
0: C'est vous qui me l'avez trouvé ?
1: Ouais. J'imagine qu'on peut pas s'enfuir à cause de ma blessure.
0: Non.
1: Il y a un code que je peux utiliser. Il me faut un téléphone satellite.
2: À part Charov, tout le monde peut attendre d'être exfiltré. Il est gravement blessé, il perd du sang.
3: S'il est celui qu'il prétend être, il devrait facilement vous dénicher une planque.
2: Et dans le cas contraire, si tout ça était un piège pour nous forcer à revenir en Russie.
3: Il a dit connaître Kalen. Laissons ce dernier prendre la décision.
2: Compris.
0: Elle a dit quoi ?
2: Rien de nouveau. Tu décides.

0: On y est.
1: Et maintenant ? J'en sais rien, ce sont les coordonnées qu'on m'a transmises.
2: Ça ne semble pas une planque.
3: Regardez sur votre gauche. Votre véhicule est arrêté au-dessus d'un engin explosif de 18 kilos. Celui-ci explosera si vous ne me communiquez pas le numéro d'identification, la couleur de la semaine et le code du jour.
1: Identification 00581 O29. Couleur de la semaine, turquoise. Code de la semaine, 71 Bravo Lima. 92 Alpha Foxtrot 32.
3: Tournez à droite pour quitter la route. Continuez pendant 5 km2. Vous verrez un chemin. De là, poursuivez à pied. L'explosif vient d'être désactivé. Avancez.

0: Vous faites un séjour mouvementé en Russie, on dirait. Je m'appelle Garrison.
1: Bonjour, je m'appelle Sharov. Et voici Arkady et sa fille, Anna.
2: Moi, c'est Sam.
0: Et vous êtes ?
3: Kalen.
0: Soyez les bienvenus. Ne traînons pas, on a peu de temps.

0: Fais du bien. Un peu de café.
1: Non, ça va aller, je te remercie.
0: On devrait en profiter tant qu'il est encore chaud.
2: Des matrioshkas. C'est comme retirer les couches d'un oignon. Ça doit être lui qui les fait. Vu le nombre, il doit être ici depuis un bail.
3: Ouais.
2: Et y a un problème ?
4: Vous en faites pas, vous êtes hors de danger.
3: Non, c'est rien.
4: J'ai encore la tête qui tourne.
2: Ce gars-là, Garrison. Il est doué avec un pinceau.
3: Ouais. C'est clair.
1: Effectivement. T'as raison.
5: Messieurs,

0: Il est stabilisé à présent.
1: Donc on peut le déplacer?
0: Oui. Mais on a un autre problème.
2: Ils ont trouvé la fourgonnette.
0: Une équipe de recherche a été déployée. Ils vont ratisser le secteur.
1: Cet endroit est connu de la police russe?
0: Difficile à dire. Je n'ai jamais eu d'ennui. Mais si des hélicos et des drones viennent par ici, on aura de la visite.
2: Alors qu'est-ce qu'on fait?
0: L'unité d'exfiltration doit nous retrouver demain au lever du soleil. Je peux leur dire de venir plus vite, mais ça implique de partir tout de suite et de voyager de jour. Sinon, vous vous planquez dans ma cave et vous croisez les doigts.
2: On part maintenant.
0: Sage décision. Je vais les prévenir.
1: Qu'est-ce qui nous attend?
0: Un jet privé sur un aérodrome qui n'est sur aucune carte.
2: On peut prendre le pick-up?
0: Si seulement c'était aussi facile. Les véhicules ne passent pas, c'est trop étroit. En selle, cow-boy. On va prendre un sentier escarpé. Restez groupés.
3: Vous êtes sûr que ces bêtes-là sont le seul moyen d'y aller?
1: Attendez, c'est une blague. Je me retrouve à me geler les fesses sur un cheval, tout ça à cause de vous.
3: J'apprécie ce sacrifice, mais...
1: Mais que dalle! On vous a sorti de tôle. Restez en selle et bouclez-la.
3: Oui, je suis bien conscient de tout ça, mais je
4: Tais-toi
3: voulais...
4: Tais-toi un peu, Arcadie.
3: Je vais seulement...
4: Ferme-la, je t'ai dit. Sinon, je me charge de te ramener à Nazarovo en personne.
3: Oh, d'habitude, je les mange, moi, ces canassons.

0: on s'arrête. L'équipe d'exfiltration doit nous rejoindre ici.
1: Arkady, Anna. On va pas traîner quand ils arriveront. Il vaudrait mieux changer les bandages de Charov.
2: Entendu.
1: Merci, Garrison.
0: Soyez prudents, Sam.
3: Merci pour le coup de main.
0: Tu sais qui je suis.
3: Je crois, oui. Enfin, peut-être. J'en sais rien.
0: J'en sais beaucoup sur toi. Et toi, tu ne sais rien sur moi. Je n'ai jamais cru aux excuses, au fait de justifier ses actes. Ce sont les actes eux-mêmes qui importent.
3: C'est vrai, parfois.
0: Tu as le droit de me haïr.
3: Je ne te hais pas. Mais les raisons importent. Pour moi, en tout cas.
0: Alors, je te dirai tout. Une autre fois, je te raconterai tout. Dans le détail.
4: Quelqu'un a demandé un taxi ?
1: Ouais, c'est nous, capitaine. J'espère que vous avez des rafraîchissements à nous offrir dans vos bagnoles.
4: Ça sera pas un 3 étoiles, mais on a des rations de combat. Content de vous revoir, Sam. Allez, on se bouge.
0: Kallen. Je sais qui tu es et ce que tu as pu faire.
5: On va vous répartir dans les 3 véhicules.
0: Tu es un homme bien.
6: Ne vous inquiétez pas, la route est pas longue.
4: Désolé, mais il faut qu'on y aille sans tarder.
6: Tout le monde en voiture.
0: Das Vidania, Grisha.
3: Grisha.
0: Grisha. Alexandrovitch. Nikolaev. Ta mère tenait à ce que tu saches d'où tu venais.
5: Allez, on décolle.
6: C'est bon, tout est paré?
7: Oui, on a tout vérifié.
6: Allez, tout le monde en voiture.
1: G, ça va?
3: Oui.

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0: sommes avec les Américains, les plus gros consommateurs de pizza au monde, mais que valent nos pizzaiolos? Nous avons suivi plusieurs Français au championnat du monde de la pizza à Parme. 700 concurrents de 51 nationalités ont fait le déplacement en Italie. L'occasion de découvrir Marco et Antonio, deux frères qui ont hérité de leur père la passion de la pizza. Mais là où le papa s'est contenté d'un restaurant, les fistons développent un solide réseau. En 4 ans, ils ont monté 6 pizzerias à Lyon, plus 5 franchises. Parmi les 11 catégories de la compétition, il y a l'étonnante pizza acrobatique. Francesco y représente la France avec une chance de médaille s'il parvient à gérer son stress. Et puis un binôme de compétiteurs va tout donner pour décrocher l'or en pizza en duo. Adeline, la pizzaiola, et Greg, le chef cuisinier, visent le titre avec leur pizza plumes et écailles qui, comme son nom l'indique, tente un pari audacieux, marié du gibier et du poisson. L'art de la pizza, c'est un document live signé Michael Guilleux et Thomas Denis.
1: ...55 grammes de sel.
2: À Parme, au beau milieu de la nuit.
1: 2,9 de levure.
2: Deux frères se mettent au travail.
1: On va se mettre une marge de sécurité. Bon, on fait toutes les pesées là. C'est bon ou pas?
2: Demain, Marco avec sa louche et Antonio, son aîné, affrontent les meilleurs pizzaiolos du monde autour de la pizza originelle, la napolitaine.
3: On ne se laisse pas tout à manger, hein.
2: Sauce tomate, mozzarella fior di latte et basilic, une recette classée au patrimoine mondial de l'UNESCO qui les oblige à être debout à bientôt 4h du matin.
4: C'est un concours qui est très millimétré en fait.
1: On doit avoir 8 heures de maturation totale. Comme on passe demain à midi et demi, du coup on est obligé de faire la pâte au milieu de la nuit. Là, j'essaye d'incorporer la farine petit à petit et tout ça avec une mini vitesse.
2: Accompagnés de leur père, les deux frères, propriétaires de plusieurs pizzerias à Lyon, sont des habitués des concours.
1: Pour faire une bonne pâte, il faut l'œil du pizzaiolo. Ça, c'est important.
5: Et qu'est-ce qu'il voit, l'œil du pizzaiolo, que l'œil normal ne voit pas?
1: Il voit quand la farine est complètement dissoute.
3: La couleur, ça ne s'explique pas, c'est dans les gènes.
4: Et nous, on a vu notre père faire ça quand on était tout petit, en fait. Et mon père, il n'avait pas de balance. C'était tout à l'œil.
3: C'est vrai ça, Franco? Ouais, c'était tout à l'ancien. Fais voir si j'ai pas perdu la main à la découpe. Combien? 250 grammes?
1: Non, non, là on va se mettre à 246.
3: Regardez, c'est un bon signe. 246 piles.
2: Leur père et conseiller spécial, Franco, est arrivé de Sicile au début des années 80. Il vient de revendre sa pizzeria à ses deux fils.
4: Combien ?
6: 90. Comment vous avez fait pour leur donner votre passion de la pizza ?
3: Ça se fait tout seul, c'est naturel. On voit faire, on reproduit. Voilà, quand il y a des erreurs, on explique. Voilà, je le vois faire, c'est... Il n'y a pas de mots. C'est ma fierté, c'est un héritage qu'il est en train de passer demain.
4: Ah, j'ai fait l'appel à pizza. Là, le tatouage, il est neuf. Hein. Et une petite part pizza, voilà. Tu vois ?
2: Un héritage que les deux frères vont défendre dans quelques heures.
1: Perfetto.
4: Allez dans le match.
3: Allez gars.
1: Ouais.
4: Oh,
1: petite nuit mais qualitative.
3: Finalement 4 heures de sommeil, ça fait pas mal. C'est mieux que 8.
2: Comme chaque année depuis 33 ans, les plus grands pizzaiolos du monde se sont donné rendez-vous à Parme. 3 jours de compétition, retransmise en direct sur internet.
7: Vainqueur Giorgio Nasir.
2: Un titre de champion du monde dans une des 11 catégories, c'est la promesse de faire décoller sa notoriété et son chiffre d'affaires. Plus de 700 concurrents, 51 nationalités, des Mexicains, des Australiens, des Irlandais et bien sûr, des Italiens.
8: Arrive, arrive.
9: Ça arrive.
2: La France, plus gros consommateur mondial de pizza avec les États-Unis, compte plus de 60 participants.
8: Remets-toi une petite bûche.
4: Il est chaud. Il y a 430 degrés.
2: Antonio et Marco devront battre 110 concurrents pour conquérir le titre suprême.
9: C'est parti, starting blocks.
2: Adeline et Greg, eux, concourent en pizza à Douai, en binôme. Une pizza gastronomique qui mêle le savoir-faire d'une pizzaiola et d'un chef.
10: C'est magnifique la pizza, allez.
2: Francesco, lui, est un artiste. Il appartient au gratin mondial d'une discipline méconnue, la pizza acrobatique. Dans l'Ain, la petite pizzeria de Francesco, l'acrobate. Ce franco-italien l'a nommé d'après sa région natale, la Calabre, et en a fait un petit musée de son histoire familiale.
11: C'est la voiture que mon père m'a laissée quand il est mort. Donc en fait, j'aime la sentir ici, la voir, ça me donne un petit peu d'énergie, de force. C'est mon père qui m'a mis dans la pizza. J'étais pas forcément un très bon élève. Un jour, on est parti manger une pizza. Et donc, un petit peu caractère dur, mon père m'a dit « Écoute, t'as 6 mois pour trouver un boulot. Hein. » Donc, comme on était dans la pizzeria, je me suis dit « Tiens, le pizzaiole, il est bien, là, il est au chaud. » Donc, je me suis dit « Tiens, pourquoi pas ?» Et la semaine suivante, j'ai bossé chez lui. C'est pour ça que je la bichonne, parce que c'est quelque chose que je veux entretenir et peut-être léguer à mes enfants aussi. Hein.
12: C'est noté.
2: Francesco aime travailler en famille, avec sa femme Rotana, et même, exceptionnellement pendant les vacances scolaires, leurs 3 filles, Monica, Elena et Serena.
13: On aime bien parce que on sait que ça leur facilite la tâche et ils peuvent faire autre chose et c'est plus rapide. Tout ça, on les aide et ça nous fait travailler aussi pour apprendre.
14: Parce que papa et maman, ils travaillent beaucoup quand même?
13: Oui.
14: Ouvrir une pizzeria, c'est des gros horaires quand même.
11: C'est un gros engagement. Parce qu'on fait beaucoup d'heures, on travaille souvent les week-ends, les soirées.
14: Et les vacances scolaires, du coup, ça vous permet d'être en famille.
11: Exactement. C'est le temps qu'on n'a pas à la maison. Allez, va, Lélé. Super.
2: Sa pizzeria est ouverte 6 jours sur 7. 50 pizzas par service, la plupart entre 12 et 15 euros. Des semaines de 70 heures, sans compter les acrobaties.
15: Mais du coup, comment vous faites pour vous entraîner?
11: Toujours une patte en silicone à côté, à portée de main. Tu vois, elles sont là. Même pendant que ça cuit, on arrive à... Hop là.
14: Vous avez le temps.
11: On a le temps, on a le temps.
16: Je sens les pizzas qui volent derrière la tête, mais ça va. Ils gèrent.
2: Mais à Montréal-la-Cluse, il y a 2 autres pizzerias et 1 distributeur automatique de pizza pour 3500 habitants. Alors Francesco sait quelle est sa priorité.
0: Donc la pizza, elle fait 10 tours en l'air, donc c'est con qu'elle soit bonne. Hein.
2: Le goût.
0: Une super pâte, ouais.
15: Ouais, c'est ça qui fait la différence. Ouais.
0: Bah oui, oui.
17: Entre-cuite, voilà, elle croustille, elle n'est pas trop épaisse.
2: Son secret, cette petite plaque noire venue de Calabre.
11: La taglia, ce qui est sous la pizza, ça permet de faire une première cuisson. Là, on enlève la pizza de son plateau pour faire une deuxième cuisson, en fait. C'est ce qui permet d'avoir une texture assez moelleuse et assez croustillante.
2: Après chaque service, Francesco repart pour 2 heures d'entraînement.
11: Je suis trop serré ici. Bon, allez.
14: Grazie.
11: Ciao, mille. Merci.
14: Bon courage.
11: Allez,
14: bon courage.
11: À bientôt, merci.
0: Avec champion.
11: Ouais.
2: D'abord, il prépare sa pâte à pizza acrobatique. Bien différente de celle qui se mange.
11: La texture, c'est pas les mêmes. Les bords, c'est pas les mêmes. Là, regarde, hop. Tu veux pas.
14: Là, c'est pas top.
11: Non, impossible. Trop hydraté.
18: Alors que si tu refais exactement la même chose.
11: Oui, là, c'est pas de problème.
14: Et si on essayait de la manger, ça donnerait quoi comme goût?
11: Je pense que vous buveriez de l'eau toute la soirée. Trop salé. parfait.
16: Il y a un peu de vent, hein, chérie.
11: Il y a un petit peu de vent, oui.
16: Tu me dis quand t'es prête ?
11: On y va.
2: Pour le concours, Francesco a créé une chorégraphie de 3 minutes sur une chanson choisie avec sa femme.

0: Trop serré, là.
1: Trop serré.
0: Allez. Je veux dire, là, il y a du travail encore.
2: Encore un peu de travail.
0: Encore un peu de travail.
2: Encore un peu de travail.
0: Parce que là, il faut donner un peu plus d'énergie pour la scène. Mmh.
3: La passion de Francesco a commencé pendant le Covid.
1: Un jour, j'étais là, il n'y avait pas de clients, zéro client. Mais j'étais quand même là. Et j'ai regardé sur Internet une vidéo. Et je me suis dit, waouh, c'est vraiment quelque chose d'incroyable. Je ne pensais même pas que c'était possible de faire autant de choses avec une pizza. Et aujourd'hui, je ne sais pas si je pourrais vivre sans.
0: Et il sacrifie la vie pour s'entraîner tout le temps. Après le travail, s'entraîner, rentrer, il fait les devoirs. Et après, il revient et s'entraîne.
1: Voilà.
4: Uno, due, tre, via.
3: Au point d'avoir transmis le virus à sa fille cadette, Serena.
4: Ok, uno, due. Ouais,
5: bravo. Bravo.
4: C'est bien.
3: Le concours est dans une semaine. Mais contrairement à Francesco, à Lyon, Marco et Antonio n'ont toujours pas commencé l'entraînement.
6: Salmone, base tomate sans fromage.
4: Allez,
5: on voit ça.
4: Andiamo, grazie, capo.
3: Ce midi, ils sont en renfort.
4: Andiamo.
3: Antonio en salle et Marco au fourneau. Mais ils sont avant tout chefs d'entreprise de leurs 11 restaurants.
5: C'est bon ça, Bouba, on peut l'enfourner ? Moi, je suis plus sur le côté gestion, finance, même RH, essayer d'élaborer les stratégies. Et mon frère, c'est l'autre partie, c'est commercial, marketing. C'est le roi d'Instagram, des réseaux sociaux.
4: Mamma mia! Pizza carbonara! When the
3: moon hits Antonio, Anthony dans le civil, mise tout sur ses origines italiennes.
4: Mamma mia!
3: Quitte à surjouer un peu devant les clients.
4: Bello, la tavola des bambino, 28.
7: Oui, c'est ça.
4: Ok, merci.
7: Est-ce que vous parlez vraiment italien?
4: Mais la bonne nouvelle, c'est que voilà, je comprends tout l'italien. Et si je reste 2 mois en Italie, je parlerai couramment en italien. Mais c'est juste que je suis tout le temps en France.
3: En tout cas, leur pizza entre 12 et 15 euros plaise. Après 5 ans, ils possèdent déjà 6 restaurants. De quoi s'y perdre?
4: Alors, la 5, parce que là, le numéro de table, ça change tous les jours ici.
5: Allez. Alors, la salmone.
3: Insatiables, ils ont aussi lancé leur réseau de franchise qui compte 5 établissements.
8: Pourquoi pas vous contenter de ce resto-là qui est vachement joli, qui est sympa?
4: Parce que je pense que c'est lié à ma famille. Je voulais pas cette vie-là. Mon père, il a eu un restaurant toute sa vie, depuis 40 ans, dans une rue. Moi, à 13 ans, déjà, je voulais changer toute la carte du restaurant. Et je voulais déjà, à 16 ans, je voulais déjà acheter tous les commerces en face. Et toujours non, non, non, non. Bah, je me suis dit, bah, au bout d'un moment, on est parti dans une école de cuisine importante. Bah,

0: On va y aller, hein.
1: Au début de leur expansion, Antonio et Marco squattaient leur sous-sol.
2: Là, les trois premiers restaurants, on faisait la pâte à pizza ici.
0: Ils étaient deux à bosser là.
1: Aujourd'hui,
0: oh, c'est bien.
1: Le laboratoire a changé de dimension.
2: Perfetto.
0: Perfetto, bello. Andiamo.
1: Toutes leurs pâtes à pizza sont préparées dans cette zone industrielle, en périphérie de Lyon. Ils ont investi 150 000 euros dans ces énormes machines.
2: Là, on a 200 kilos de pâtes, mais ça reste quand même artisanal.
1: À l'époque, il fallait deux salariés chaque jour pour faire les pâtes de trois restaurants. Aujourd'hui, ils sont toujours deux, mais pour 11 établissements.
2: Vous en faites combien par jour?
3: 1300, 1200. Ça, c'est facile. Tu prends comme ça seulement, tu déposes.
2: Pourquoi on ne peut plus faire à la main comme avant?
0: Bah ça, c'est au niveau comptable. Hein. Au bout d'un moment, améliorer la marge.
1: Au-delà des pâtes, toutes les préparations des 11 restaurants sont faites ici. Des sauces de pizza à la glace, en passant par les polpettes, des boulettes de viande. Les deux frères ont adapté la recette de leur grand-mère à leurs ambitions.
2: Et là, en général, dans une journée, on peut faire jusqu'à 100 kilos de viande hachée sans problème. Allez, dai ragazzi.
1: Au total, 12 salariés se relaient 7 jours sur 7.
2: Vous voyez, c'est bien lisse, mais c'est pas trop serré, c'est pas trop compact, les gars. Comparé à ça, vous voyez, là, c'est vraiment serré, serré, serré, on le sent.
0: Pour que ça fasse pas industriel, mais familial et artisanal.
4: Comment on jauge la bonne mesure entre industriel et artisanal?
2: Bah, essayer de faire de l'artisanal avec des techniques qui permettent d'aller un peu plus vite, quoi. Comment c'est fait, c'est bien, là. Vous voyez, là, ça fait vraiment artisanal. Bah,
1: les préparations sont pré-cuites, puis surgelées. La cuisson finale se fera en restaurant. Tout est calculé pour gagner du temps et limiter le nombre de salariés.
0: Aujourd'hui, mon rêve, ça serait de savoir créer une machine. Créer une machine à...
2: Par exemple, là, le futur de ça, c'est d'acheter une machine qui permet de faire les boules artisanalement. Et au moins, comme ça, on a plus de problème.
4: Les employés sont...
0: On gagne du temps, on a plus à...
2: Les employés, ils font juste la préparation, mais dans la machine, et après, faire appliquer la qualité au quotidien.
1: La rentabilité est au rendez-vous. Selon les frères, chacune de leurs 5 franchises fait entre 200 et 300 000 euros de bénéfices par an. Toujours en quête de croissance, ils ont aussi acheté 7 distributeurs automatiques de pizza. Entre les pizzas des distributeurs et celles du restaurant, c'est les mêmes recettes?
5: Ouais, c'est les mêmes recettes,
1: Même principe, les pizzas sont préparées à la chaîne, pré-cuites, surgelées. Ali est chargé de remplir les machines, un peu partout dans la région lyonnaise.
6: En fait, là, c'est frigo.
0: Vous en vendez combien par cours dans un distributeur comme ça?
6: Deux fois 20, 25, 30, ça dépend. Le week-end, ça change. Le week-end, ça marche très très bien. 50, 60.
1: Encore moins de salariés. Pas de local à acheter ou louer, et donc des prix plus bas. De 9 à 12 euros, entre 20 et 30% moins cher que dans les restaurants. Et surtout pour deux achetés, une offerte. Une formule qui séduit cette cliente venue chercher 4 pizzas. Elle en aura pour 30,50 euros.
7: Et ben voilà. Hein.
4: Pourquoi vous venez ici, ou qu'est-ce qui vous plaît dans le concept?
7: Ah ben là, ça m'a pris 5 minutes au lieu d'attendre hyper longtemps à prendre la commande dans le resto qui est blindé.
4: Et au niveau du goût, par rapport à une pizza surgelée?
7: Non, mais rien à voir. Rien à voir parce qu'en fait, elle est déjà pré-cuite. Donc il y a déjà le petit croustillant et tout. Je les ai déjà goûtés en restaurant. Et c'est à peu près la même chose. Donc on s'y retrouve.
4: C'est pas mal.
7: Ah, ça fait envie, hein.
1: Dans un instant.
8: Comment va? Tout va bien.
5: Il a gagné à Rimini l'année dernière.
8: Francesco face à la fine fleur de la pizza acrobatique, dont l'étonnant Spider-Man. Et en lice pour la meilleure pizza gastronomique, un duo à l'esprit de compétition très aiguisé.
9: Ah, moi, je suis déter. Hein.
10: La victoire au rien.
7: Oh, c'est ça, exactement.
10: Si vous êtes deuxième.
9: Non, sans branle, le deuxième.
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1: En 5 ans, les deux frères ont bâti un petit empire de la pizza dans la région lyonnaise. Ils rêvent aujourd'hui d'afficher leur visage dans toute la France. Des ambitions bien loin de celles de leur père, Franco, et de leur grand-mère, Nonna comme ils l'appellent. Eux ont fait toute leur carrière dans ce petit restaurant sicilien. C'est ici qu'ont grandi Antonio et Marco. L'année dernière, ils ont racheté l'établissement.
2: Oh nonna. Bon, ça c'est un plat dédié pour toi. Les belles polpette de la nonna Antonina. Tu vas goûter, tu vas nous dire si c'est à la hauteur. Hein? Allez.
1: Et voici les polpette du laboratoire après un passage en cuisine.
9: Ma che profumo.
21: Allez, bon appétit.
2: Bon. Bon, s'il manque quelque chose, tu nous le dis. Hein? Peut-être un peu trop de poivre là.
22: Là, ils ont poivré un peu.
23: Et vous, monsieur, vous avez eu votre restaurant, mais vous n'aviez pas forcément, comme vos fils, envie d'en avoir plusieurs.
22: Alors, j'étais en mode confort. J'étais jeune papa. Et j'ai fini de travailler. J'adorais rejoindre mon épouse et mes enfants à la maison. C'était la passion de la famille.
23: Vous étiez bien avec un seul...
21: Ben, j'avais beaucoup de travail comme un match, je ne pensais pas au deuxième restaurant. Hein.
1: Dans une semaine, le temps du championnat du monde au moins, Antonio et Marco devront renouer avec les traditions.
24: Ça va, ça se passe bien ?
1: Car de la préparation à la cuisson de leur pizza napolitaine, tout devra être fait à la main et dans les règles de l'art. Démonstration avec Marco.
2: Donc déjà, on va venir réduire un peu les bords. Il faut laisser vraiment un bord de 1-2 cm maximum. Ensuite, c'est la technique pour étaler. Lo schiaffo napoletano. Il faut que ça claque. Ça, c'est important, ça. Hop. Ensuite, comment tu vas la mettre sur la pelle, déjà. Tu mets un peu de farine. Tac. Tu rectifies s'il manque un peu de mozza. Et là, tu vas l'enfourner, là. Comme ça, hop. Et tu passes sur l'autre épaule. Et là, la pizza, elle doit cuire entre 60 et 90 secondes. Là, je fais danser la pizza, là.
22: Après, tu la travailles comme ça, regarde. Ben, pose là. Tu vas regarder, tu vas travailler comme ça. Là, c'est... Pour moi, il est parfait.
2: Pourquoi vous n'avez jamais fait le concours, vous?
22: Vous ne le répétez à personne?
2: Non.
22: Les autres, ils devaient être trop tristes si je les bats.
2: Rires.
1: à Parme.

0: va.
1: La fine fleur de la pizza acrobatique arrive.
2: Alors, heureux d'être là ?
3: Oui, impatient.
4: Tutto
3: questo, ma sì, come va? Tutto bene.
2: Come sta?
3: Tutto bene. Ciao.
2: Salve.
3: Il a gagné à Rimini l'année dernière.
1: Ses futurs adversaires, Francesco les a souvent affrontés dans d'autres concours. Mais c'est seulement la deuxième fois qu'il participe au championnat du monde.
3: Strong, hein?
2: Yeah, yeah.
5: Là, tu t'entraînes, là, un peu?
1: Ouais. Pour l'occasion, un ancien champion du monde a fait le déplacement.
5: Ouais.
1: Giuseppe, l'idole de Francesco, l'homme de la vidéo qui a fait naître sa passion. Le Français l'a contacté il y a quelques années pour qu'il devienne son entraîneur et l'aide à perfectionner son art.
6: Parfait. Parfait. Tranquille.
3: Ah ouais,
6: calme. Tranquille.
5: Tranquille, recommence.
1: Il lui fait répéter une des figures les plus difficiles de sa chorégraphie.
6: Prends ton temps. Quand elle est sur ton pied, tu ralentis un peu. Ne te presse pas. Ah, c'est bon. Ce qui fait sa force, c'est la vitesse. Mais ensuite, il faut absolument émouvoir le jury. J'ai déjà été juge du championnat du monde. Si à la fin, tu ne m'as pas ému, tu m'as fait perdre mon temps.
3: Ah oui, c'est les conseils en or, ça.
7: Le jury de la pizza acrobatique est appelé sur la piste.

0: 5 juges pour distribuer jusqu'à 50 points chacun. Note maximale, 250.
1: Bravo. T'as pas fait tomber.
2: 209. Bravo à toi, Pablo.
3: 206.
0: Les gros scores s'enchaînent. Sur les 15 acrobates, seuls les 6 meilleurs seront qualifiés pour la finale.
4: Je pense que je suis plus stressée que lui.
1: Ah bon ?
4: Oui.
1: À chaque fois ?
4: Chaque fois, j'ai le boule au ventre. J'en peux plus. Vivement, ça termine.
2: Voici maintenant Francesco. 3, 2,
4: allez, bébé.
2: 1.
0: Vient le passage délicat de la chorégraphie. Qu'est-ce qui s'est passé?
5: C'est le stress, hein, simplement. C'est quelque chose qui est difficile à gérer.
0: Il te reste encore une chance?
5: Trois au-dessus de 200, à mon avis. Là, il y en a quand même deux qui sont très bons. Ça risque d'être compliqué.
0: Mais à sa grande surprise, Spider-Man et ses prochains adversaires enchaînent les faux pas.

0: Le concours se termine pour Francesco.
1: Georges, 89. 87.
0: Tandis qu'à l'entrée, il débute pour deux autres Français, inscrits en Douai, en binôme, au concours de la pizza gastronomique.
2: Douai, pigeon rouget, asperge morille, comme une chimère en italien. Je fais la traduction en italien sur ChatGPT. Pigeone, asparagi.
3: Merci.
2: Ils peuvent pas faire les trucs en anglais, là, sérieux?
3: Non, t'es en Italie.
0: Pour cette épreuve, pas d'acrobatie.
3: Bah, y a qu'une casserole.
2: Hein?
3: Y a qu'une casserole.
0: Un chef et une pizzaïola doivent présenter la pizza la plus raffinée possible.
2: Elle est belle, la céréole. Adé, elle est trop forte. Elle a fait une feuille en italien, comme ça on va donner à tous les jurys. Piume et squame, donc c'est plume et caille, en français. On va faire comme une chimère.
0: Plume pour le pigeon et squamé, écaille pour le rouget. Les deux ingrédients phares d'une mystérieuse pizza qu'il perfectionne depuis 3 mois.
3: Regarde-moi comme elles sont belles. Morille fraîche.
2: Waouh, ça c'est laser ça. Magnifique, incroyable.
0: 2 semaines avant le championnat, répétition dans la pizzeria d'un ami.
2: T'es prête ou quoi?
3: Vas-y, je suis chaud.
2: C'est moi, je suis bouillant.
0: Adeline tient une pizzeria à Lyon. Greg est un chef parisien.
3: Je fais quoi là?
2: Je vais découper tous les pigeons.
0: Leur point commun, un esprit de compétition presque maladif.
2: Tac, tac, tac.
3: On vise la plus haute marche.
4: La victoire horaire.
3: Oh, c'est ça, exactement.
2: C'est clair.
4: Si vous êtes deuxième.
2: Non, sans branle, le deuxième. Ah, moi, je suis déter. J'adore la compète. J'adore les concours. J'adore les pizzas depuis que je suis petit. Et chez Cadeline, c'est une compétitrice aussi. Donc, moi, il me faut quelqu'un qui a la rage de gagner comme moi.
3: C'est bon, là?
2: Ouais, c'est bien comme ça. Parfait.
0: À 30 ans, Greg a déjà un CV bien garni. Second et sous-chef dans plusieurs étoilés, meilleur espoir du trophée Le Chef en 2023 et demi-finaliste de l'émission Top Chef l'an dernier.
2: Les morilles, c'est 20 minutes de cuisson à partir d'ébullition. Sinon, tu peux finir au Père-Lachaise. Je te jure, c'est hyper dangereux, c'est toxique, les morilles, les gars.
4: Toujours réussi ou pas?
0: Pendant que Greg a peaufiné sa recette en cuisine, Adeline, elle, a confectionné une pâte sur mesure.
3: On a fait plein de tests avec un meunier, parce que c'est la première fois qu'on part avec du germe de blé. Après, c'est top secret, parce que c'est vraiment une pâte là où on va vraiment avoir un top, top qualité. Regarde toutes les bulles qu'il y a là. On cherche quelque chose de vraiment très, très léger. Et là, ça va apporter vraiment le goût noisette, pour faire vraiment pain de campagne qui va aller avec le jus de Greg.
2: Allez. Allez, 3, 2, 1, go, allez, on y va.
3: C'est parti.
0: Comme au championnat du monde, ils se donnent 20 minutes pour préparer leur pizza gastronomique. La pâte est recouverte d'une base crème d'asperges.
3: Merci. C'est dans le four, moi, Greg.
2: Top.
3: Faut compter à peu près bien 6 minutes de cuisson.
2: C'est un terre et mer printanier. Là, c'est la ballotine de cuisse de pigeon, cuisse sous vide, panée au panko. Là, on a les morilles farcies, glacées avec le jus de rouget, jus de pigeon. Là, les pigeons, ils ont été cuits sur le barbecue, fumés.
3: Moi, je sors dans pas longtemps, Greg.
2: Yes.
0: C'est la 4e fois qu'ils tentent de réaliser leur pizza dans les conditions du concours.
2: Asperges, morilles, bergamote, ouais. Oui, les points un peu partout.
3: Ça, on n'en avait pas mis assez la dernière fois.
2: Ouais.
0: Leur conseiller de luxe, Jérémy, le frère d'Adeline, champion du monde dans la catégorie en 2019.
5: Ça, c'est joli, la ballotine.
2: Elle est mieux comme ça.
5: 5 minutes, bah, il me reste.
2: Si on sort ça avec des cuissons pareilles devant le jury,
3: ouais.
2: Franchement, ça fait mouche. Hein. C'est bon, on va la découper.
0: Le duo finit dans les temps. Reste à goûter.
2: Il faut plus de bergamote, plus de sel.
5: Ouais, il manque de l'assaisonnement. Mmh. Vraiment, sel, poivre et bergamote.

0: le titre, c'est très très très bon.
1: La pâte, elle est bonne.
2: On est confiant, il nous reste encore 2-3 trucs sur l'assaisonnement à revoir. Mais ça va le faire jour J.
3: Pour un restaurant aussi, du point de vue de l'image, du point de vue business, c'est important de gagner une compétition comme ça ?
2: C'est très important de gagner une compétition comme ça pour déjà nos clients. Nos clients, ils nous suivent vraiment de très près à chaque fois qu'on fait des concours, qui nous demandent tout le temps sur qu'est-ce qu'on a fait, un podium ou pas.
0: Il y a un coup de boost directement derrière après la victoire, de l'ordre de, je pense, 15 à 20%, donc c'est pas négligeable. Après, le but, c'est de garder les clients. C'est pas de les faire venir qu'une fois parce qu'on est champion.
1: Si on gagne le championnat du monde, on va faire un tatouage ici à côté de la Ligue des Champions, du PSG pour ceux qui sont pas au courant encore. On va faire celui-là à côté. Voilà. Donc Rouget, pigeon, asperge, morille, il y a tout ce qu'il y a dans la pizza. Donc on va le coller ici.
4: Mais vous allez vraiment le faire?
1: Ah non, mais à parole d'homme, je le fais. Hein. Ah, vous ne croyez pas?
5: À Parme, le championnat bat son plein. Dossard 71, Grégoire veut y voir un signe.
0: Ça, c'est le numéro qui gagne.
1: Il y a toujours un 7 dedans, les gars.
0: Ah ouais?
1: C'est mon chiffre porte-bonheur, les gars. C'est l'anniversaire de ma grand-mère. 7 décembre, son anniversaire.
6: C'est elle qui t'a donné l'amour du métier?
1: Mes deux grand-mères. Côté mon père, côté ma mère, cuisinait très bien. On a des origines espagnoles et des origines bretonnes. Et voilà, j'espère qu'elle est fière de moi là-haut. Les deux. Voilà. Tac.
5: Mais si ce sont bien des femmes qui l'ont mise au fourneau.
2: Tu fais un nœud là ?
1: Oui, tu fais un nœud et après tu rentres ça dedans.
2: Ok.
5: Autour, 90% des concurrents sont des hommes.
2: J'en ai vu une hier participer. Mais sinon, ouais, là, ouais. Il n'y a pas beaucoup. Même en temps normal, dans une pizzeria, c'est très rare qu'on voit une pizzaïola. C'est plutôt pizzaïolo.
5: Dans le jury, des membres de confréries gastronomiques, des pizzaïolos renommés ou d'anciens champions du monde.
1: De toute façon, on ne choisit pas les jurés. Hein. Faut tous les séduire. Faut qu'ils se disent waouh, il y a du niveau là.
5: Et pour les aider, Aline et Grégoire ont un allié de poids.
2: Ah, trop bien.
1: Ah, parfait. Bah tiens, parfait, c'est notre traducteur.
5: Francesco.
1: Ça, mec ?
7: Ça va et toi ?
1: Ouais, nickel.
5: Ils ont sympathisé à force de se croiser sur les concours de pizza.
7: Chaque problème, une solution.
8: Améliorer les transactionnels.
2: Je comprends rien, Francesco.
9: Et l'AD qui va t'expliquer les particularités du four. Quand tu appuies, l'air, ça part en haut et en bas, de partout.
2: Donc je suis obligé d'appuyer ?
9: Ouais.
10: Il y a un petit côté chauvin quand même en Italie. C'est plus dur de gagner quand on est français ?
9: Non, je pense pas. Mais je pense que les Français qui parlent italien, ça peut aider.
5: Notamment parce que le règlement est très pointu.
11: Solo due fonti di calore.
12: Tu peux utiliser que deux sources de chaleur.
11: Ou due piastre, ou una piastre, quello lì.
1: Ah, okay. C'est bon, vas-y, j'en enlève une, parce que sinon, ils vont nous enlever des points.
2: Oui.
1: Je préfère me démerder comme ça.
13: 20 minutes du temps. C'est parti pour 20 minutes. On y va ?
1: Check.

0: vas ?
1: J'ai plein d'air, mon pote.
0: Ah, ça va le faire. Francesco, c'est les cuisses de pigeon, cuisses sous vide, panées au panko. Et le jus, c'est avec les têtes de rouget. Ouais, allez, vas-y.
1: Putain, elle a un bout, elle a accroché, regarde.
0: Où ça ?
1: Ah, regarde, elle est pas très ronde.
0: C'est pas grave. La croûte, le citron caviar.
2: 12 minutes.
1: Oh là là, je tremble ma race.
3: Lors du dernier test, Greg a changé le gel de bergamote par du citron caviar pour ajouter de l'acidité.
1: J'enlève la plaque ou pas ?
0: Hein ?
2: C'est du bon travail.
0: Tu veux pas remettre un peu de morine là ? On est trop, vas-y, mets tout.
1: Je peux ranger ?
0: Oui. Top, fini. Je vais dresser le vin, moi. Et on a fait un pain de campagne. Et qu'on vient saucer dans la sauce comme le poulet rôti du dimanche de ma grand-mère.
4: Noi si è ispirato di questa ricetta della nonna che mangiava questo con il pane.
0: Ils ont dit c'est très bon. Hein.
1: C'est vrai ?
0: Oui, super, bien joué Adé.
1: Vas-y, bien joué. Ouais.
3: Le jury a l'air comblé, mais avec 78 concurrents, la partie promet d'être serrée. Un peu plus loin, dans la catégorie pizza napolitaine, c'est bientôt au tour de Marco et Antonio, les deux frères lyonnais. Mais avant d'entrer en scène, ils profitent de leur venue à Parme pour faire un peu de business.
5: Le parmesan a une histoire millénaire. Il y a seulement 3 ingrédients dans notre fromage. Le premier, notre lait. Le second, c'est le cahier du lait, notre trésor.
3: Dans leur restaurant, ils écoulent 15 tonnes de parmesan par an et sont toujours en quête de nouveaux producteurs.
5: On doit ensuite séparer la partie solide avec les protéines de la partie liquide.
6: Là, c'est une belle étape, là.
5: Et chaque jour, nous immergeons les parmesans dans le troisième ingrédient, le sel. Le sel assèche, le sel s'infiltre. Il fait ressortir la saveur.
6: Après, tu sors la nouvelle carte. En première page, tu mets Casei Fitch Bertinelli pour expliquer le producteur, etc. Et le client, il peut savoir d'où il vient le produit. Ça, c'est une bonne idée, ça.
5: Maintenant, nous allons pénétrer dans notre cave au trésor. Le plus bel endroit du monde.
7: Benvenuti.
6: Waouh. Ah, c'est magnifique. Ça, je l'avais jamais vu dans ma vie, mais franchement, je voulais vraiment le faire.
3: Évidemment, comme toujours avec Antonio.
6: Ah, 2, 3.
4: Ragazzi, regardez-moi ces meules de parmesan, c'est exceptionnel.
3: Cette visite est aussi l'occasion d'un coup de pub sur ses réseaux sociaux.
6: Ça va plus vite quand tu es sur les réseaux sociaux parce que ton image, elle est portée sur à l'échelle nationale, voire mondiale.
8: On n'aurait pas de réseau, on serait toujours peut-être à un restaurant ou deux restaurants. Et même les bad buzz, ils sont bons. Il n'y a pas de mauvaise communication.
6: Non, quand même. Un bad buzz, ça reste un bad buzz.
8: Moi, je trouve qu'il n'y a pas de mauvaise communication.
3: Et le meilleur endroit pour faire briller sa pizzeria, c'est évidemment le championnat du monde.
9: Dans un instant, l'heure du verdict pour les candidats. Avec plus ou moins de réussite.
10: Trouver la pizza. Pizza. Fait chier.
9: Juste après, dans 7 à 8, Patrick Bruel, cerné par les plaintes.
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2: Ah, de la mettre au milieu.
3: Au milieu, au fond.
2: C'est au milieu, je vais la mettre.
3: Là, il est pas au milieu, il est au fond, là.
2: Au milieu, un peu à droite.
3: Ah, là, il est au fond.
4: La compétition est individuelle. Ce matin, les deux frères sont donc concurrents.
2: Anto, ça va être toi le prochain.
3: Mais je passe pour. Parce que l'autre, il va mettre 4 bûches de bois dessus. Là, il va monter à 500. Passe au quoi, ou là?
5: Non, en fait,
4: ici. Okay. Malheureusement, ce sera le four tant redouté.
2: Mets-le bien, Anto.
4: Le stress monte. Marco vient en soutien.
2: Remets-toi une petite bûche.
3: Il est chaud. Il y a 430 degrés.
2: Non, t'inquiète.
3: Non, là, c'est bien, Marco. Il est top, là. On a 430 degrés.
2: T'inquiète, Anto, t'as le temps. Hein. Tranquille. Sors-le bien. Mets de la farine un peu en dessous du pâton, Anto.

0: D'un coup sec, tu vas. Vas-y, d'un coup sec. Voilà.
1: Marco, c'est bon le côté lisse ?
0: Dis-moi.
1: Côté lisse, tu le mets en bas, côté lisse.
0: Tu vois ce côté-là ? Il ira en dessous. Retourne-la direct. Voilà. C'est bon, là, t'es bien, là. Encore une petite de basilic.
2: Vous n'avez pas le droit de communiquer.
3: La pizza napolitaine classée à l'UNESCO ne doit pas cuire plus d'une minute trente.
1: Marco !
0: J'ai pas le droit de te dire. C'est à Hadès. C'est... Check en dessous. Fais la levée, voilà.
2: 25 secondes.
0: Trouver la pizza. Pizza.
1: Troppo caldo.
0: Chier.
1: C'est pas facile.
4: Qu'est-ce qui s'est passé en fait?
1: Non, je l'ai trouvé.
5: Complimenti, bellissimo.
1: Non, je vais pas y aller. Ça fait.
0: Je t'avais dit de remettre du bois.
1: C'est quoi, il était trop froid le four?
0: Le four, il était bien, mais il manquait de la flamme.

0: Ok, 25 secondes.
1: Allons, Doka.
2: Pour les 10.
3: 1 minute 10.
1: Pense à.
0: Encore un peu. Sors.
1: Les belles.
0: Maintenant, tu sais c'est quoi? Faut savoir vendre sa pizza. Faut être un commercial maintenant.
4: Buongiorno, quindi io del ristorante in Francia a Lione. Siamo una generazione di tre pizzaioli dalla Sicilia e sono appassionata della pizza.
5: Chaque juge va goûter plus de 100 pizzas napolitaines.
6: Ce qui fait la différence, c'est la masticabilité et la délicatesse de la sauce tomate et de la mozzarella.
1: C'est bien.
7: Bravo mes enfants.
8: Soyez tous les bienvenus pour la remise du prix de la 33e édition du championnat du monde de la pizza. Catégorie pizza napolitaine, la pizza des pizzas.
5: Marco ne montera pas sur le podium. 17e sur 112 participants.
9: Et maintenant, pizza en binôme.
10: On apprend l'italien. Hein. On comprend rien.
11: On comprend rien.
9: Troisième place, Grégoire Touchard et Adeline Vial.
12: Yes! Oui! Yes! Yes! Allez!
5: Un podium que le duo fêtera lors d'une soirée spéciale dans la pizzeria d'Adeline. Les clients pourront goûter la pizza plumée écaille pour 28 euros.
6: Tout de suite, 7 à 8.
13: Il y a du plus cher, du moins cher, il y a du kiabi, du KKS, donc oui, ça vaut le coup.
14: Ah là, ça, c'est des pépites.
15: Candy et son chien, 12 euros. Même pas le prix du bois.
6: Chasse aux bonnes affaires dans une braderie géante.
16: C'est vendu.
6: On y vient faire des économies, mais aussi parfois arrondir ses fins de mois.
17: Si elle part sur du 5-6 euros, j'aurais quand même fait le petit bénef.
6: Patrick Bruel, cerné par les plaintes.
18: Et il m'attrape par le poignet et m'entraîne donc dans les toilettes.
19: Et je le repousse et je lui fais « Mais enfin, cher ami, que se passe-t-il »
20: J'ai été violée par Patrick Bruel.
6: Celle qui l'accuse et ceux qui prennent sa défense.
21: Je bosse avec lui depuis que je suis très jeune. Jamais personne n'est venu se plaindre.
22: J'ai un sentiment un peu de règlement de compte.
23: C'est un séducteur. Il agresse pas, ça l'intéresse pas.
6: La dernière île sauvage de Polynésie. Maupiti, un paradis en sursis.
24: C'est la rue Everland.

0: Et l'écrivain Boualem Sansal dans le portrait de la semaine.
1: C'est une cellule de 6 mètres carrés, on est deux par cellule. Hein. On a droit absolument rien du tout.
0: Sa détention en Algérie et les polémiques depuis son retour en France.
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0: braderie géante à Poitiers au profit d'Emmaüs. Elle a attiré 30 000 visiteurs aux profils différents, tous attirés par la perspective de bonnes affaires. La pression s'accroît sur Patrick Bruel. Une nouvelle plainte pour viol a été révélée il y a quelques jours par l'animatrice Flavie Flamand. Témoignage exclusif de femmes qui accusent et de proches qui soutiennent la star. Un paradis naturel qui résiste à la tentation de l'hôtellerie pour protéger son écosystème. Pour séjourner à Maupiti, en Polynésie, il faut réserver des mois à l'avance dans l'une des pensions de famille que compte l'archipel. Et en exclusivité, l'écrivain Boualem Sansal, incarcéré pendant un an en Algérie. Il raconte ses conditions de détention et revient sur ses dernières déclarations qui ont fait polémique, notamment sa volonté de quitter la France. Ce sera le portrait de la semaine. C'est l'une des plus grandes braderies de France. Elle est organisée deux fois par an par l'association Emmaüs. Sur 10 000 mètres carrés, 20 tonnes de vêtements, des dizaines de milliers d'objets en tout genre qui ont pour point commun leur prix cassé. Tiffany, mère de 4 enfants, a pu habiller la famille pour moins de 30 euros. Valentin, lui, a trouvé des vêtements de marque à revendre sur Vinted. Et Julien, restaurateur, est reparti avec le plein de meubles et de décorations pour sa nouvelle crêperie. Nicolas Mondoli, Yvan Vastio et Salomé Lemaître.
1: Chaque matin, c'est la ruée à l'entrée de cette grande braderie de printemps. 30 000 visiteurs en 3 jours à Poitiers.
2: 6 ans, regarde chérie. Est-ce que tu veux la prendre ? Oui, alors regarde, on met dans la poche, ok ?
1: Un événement que Tiffany n'aurait raté pour rien au monde.
2: Hop.
1: Elle vient ici tous les ans dénicher les bonnes affaires.
3: Vous avez déjà une petite idée en tête ou pas du tout ?
2: Eh ben oui, 4 enfants, donc du 5 ans, du 8 ans. Les grands s'autogèrent et puis vêtements pour adultes. Ce serait bien de refaire une petite garde-robe.
1: Cette année, 3 de ses 4 enfants l'accompagnent.
2: Vous avez trouvé des choses ? Un pull ? Regarde, c'est parfait. Je pourrais mettre mes bijoux.
1: Tiffany est assistante comptable. Son mari, chef de chantier dans le BTP. Petit revenu, famille nombreuse, cette braderie est une aubaine pour son porte-monnaie.
2: La vie augmente, les salaires n'augmentent pas. Donc on se débrouille comme on peut. Il y a de tout en fait. Il y a des marques, il y a des sous-marques, on peut dire ça comme ça. Il y a du plus cher, du moins cher, il y a du Kiabi, du KKS. Tu veux le tenir ça ?
1: Ici, on remplit des sacs et on paye à la fin, au poids. Le premier jour, c'est 4 euros pour 1 kilo de vêtements.
4: Bonjour.
5: Tiens, je mets tout ensemble ?
4: Oui, s'il vous plaît.
5: Alors, on va faire une pyramide. Alors, 26,30 euros.
4: Très bien. Ce sera par chèque, s'il vous plaît.
5: Oui.
4: 26,30 euros. Donc, je pense que c'est plutôt pas trop mal. On a sûrement

0: petit peu de tout au niveau des marques en plus, donc bonne affaire.
1: Tu veux, je te
0: donne. On a bien fait de venir. On y va maintenant ?
2: Ouais. En magasin, bonjour, Tiffany en aurait eu au moins pour 200 euros. Le parc des expositions de Poitiers, transformé par Emmaüs en vide-grenier géant. Sur 10 000 mètres carrés, 16 mégastands, des dizaines de milliers d'objets, de bibelots, 20 tonnes de vêtements, à tout petit prix. Des invendus des boutiques Emmaüs, des dons de particuliers, des fins de série offertes par des magasins. Alors qui sont ces habitués qui viennent booster leur pouvoir d'achat?
3: Ça fait 40 euros au lieu de 120, c'est vendu.
2: Vendeurs Vinted, restaurateurs, qui sont ces clients qu'on n'attend pas dans une friperie solidaire?
4: Il y a une relation avec la Capri, ils coupent du blé. Ça, c'est à nous, notre trésor de guerre.
5: Si elle part sur du 5, 6 euros, j'aurais quand même fait un petit bénéfice. Hein.
2: Entre 10 centimes et quelques dizaines d'euros, nous les avons suivis dans leur chasse aux bonnes affaires. Matin du premier jour, le calme avant la tempête.
6: Il y a une poubelle qui traîne là-bas, là, qu'il faudrait enlever.
4: C'est un peu le rush, là, déjà?
6: Il y a un tas de détails à régler, quoi. Vous imaginez bien, on a beaucoup préparé déjà, mais il reste toujours des bricoles à faire.
2: Laurent est à la tête d'une petite armée.
7: Bonjour, chef.
2: Pour cette 40e édition, ils sont une centaine à tenir les stands. L'enjeu est colossal pour l'association caritative. Deux braderies par an, 30% des revenus d'Emmaüs Poitiers.
6: Bonjour à tous! Bon, on va distribuer le travail.
2: L'an dernier, la braderie de printemps avait rapporté 190 000 euros à Emmaüs.
6: Jocelyne!
8: Avec Sylvie!
9: Ça fait un moment que vous préparez l'aventure, donc...
8: Merci.
2: Dans chaque caisse, une avance de 100 euros en liquide pour rendre la monnaie.
10: Il faut que ce soit plein à la fin de la journée, la caisse?
8: Oui, le plus possible.
10: Ouais.
8: Donc on va y aller.
2: Au même moment, ça se bouscule déjà au portillon. Dans la foule, Samira, 53 ans, maman solo au RSA.
11: Je suis là depuis 8h20 à peu près. En arrivant plus tôt, on peut avoir accès plus facilement au stand sans arriver à courir. Parce que on va pas non plus. Mais bon, c'est pour ça que j'arrive tôt.
2: Samira est une habituée à la recherche cette année d'un aspirateur et d'une friteuse. Elle a une enveloppe de 100 euros, pas un centime de plus.
6: Attendez.
12: On bouge pas, on respecte.
6: Bougez pas, s'il vous plaît, restez là.
12: On bouge pas.
6: Doucement.
2: Comme un lâcher de fauve.
12: Bonjour monsieur.
2: Samira veut être dans le peloton de tête.
12: Ah, on n'a pas pris bon chemin.
4: Vous perdez des secondes importantes là.
12: Oui, c'est ça. Et là, on va accélérer. Salam alaikum, tu vas bien? Pardon.
2: La braderie de printemps est devenue son royaume.
11: Je cherche une friteuse à huile. Parce que l'air fryer, la matière, c'est pas bon. Et un aspirateur. Ils sont tous neufs. C'est les grandes enseignes, souvent, qu'on retrouve des étiquettes de Leclerc, Auchan, Super U, qui leur donnent leurs invendus, en fait. Ils leur font les dents. Tout est neuf. C'est ça, l'avantage.
2: Samira vérifie tout de suite sur son téléphone les prix dans le commerce. Le réflexe de l'experte des promos.
11: 99, 100 euros, 40 euros, pour moi, c'est pas intéressant.
10: Ah oui ?
11: 100 euros prix de base, c'est pas intéressant.
2: Autrement dit, même 60% de réduction ne lui suffisent pas. Juste à côté, il y a cet aspirateur plus puissant.
11: C'est vendu. Voilà, c'est bon. Ouais. Voilà, ça fait 40 euros au lieu de 120, ça fait 80 euros d'éco, donc c'est jouable.
2: Près de 70% de réduction.
4: Rien que pour ça, ça valait peut-être la première.
11: Ah ben complètement, complètement, puisque là l'aspirateur, vous revenez dans 30 minutes, il n'est plus là. Ça c'est certifié, on peut revenir après.
4: Ouais.
11: Voilà.
12: Et une plancha, je voulais une plancha, voilà. Je n'avais pas vu. En vente, il est à 159,90. Et contre 9 chez Emmaüs, voilà 20 euros.
1: Wow.
12: Donc c'est là où vous dites pas, c'est pas le budget, mais c'est l'affaire à faire.
2: La reine des bons plans est quand même méfiante sur ce qu'elle achète ici. Elle tombe parfois sur de mauvaises surprises.
12: Il manque la plaque. Excusez-moi, vous embêtez. Là, il y a la plancha, je vois qu'il y a la plaque, mais en fait, elle n'est pas dessus.
1: Voilà, c'est ça, à cause de ça, on a mis 20 euros.
12: C'est à cause de ça que c'est 20 euros qu'il y avait autant de différence avec le prix.
1: Ouais, il manque le morceau-là.
12: Ouais, c'est ça. Ouais, c'est pour ça. Bah, je vous remercie beaucoup, monsieur, vous êtes gentil.
1: Je vous en prie.
12: Merci. C'est 20 euros parce qu'ils n'ont pas la plaque. Voilà. Bon, ça, c'est mort.
2: Dans cette grande foire au petit prix, elle est tentée partout.
12: J'ai trouvé une pépite, là. Ça va avec les couleurs du salon. J'aime bien quand c'est original et qu'on ne retrouve pas, en fait, partout. Et là, il est nickel, il est beau. C'est 6 euros, en fait.
1: 6 euros.
12: Oui, 6 euros. C'est-à-dire la même plus, j'aurais pas cherché, je prends. Non, là, j'ai fait ma journée, je suis contente avec mes cadres.
2: Grâce à Emmaüs, Samira peut se faire plaisir, malgré ses faibles revenus. Depuis 3 ans, elle équipe sa maison avec 50% de produits achetés à la braderie.
11: Les assiettes, on a pu avoir du neuf, c'était du 50 centimes pièce au lieu d'un euro. Ce bol-là, j'ai pris, là, hier. J'ai payé ça 30 centimes, ça, je m'en rappelle.
13: 30 centimes.
11: Ouais, 30 centimes. Hop.
2: Et il n'y en a pas que pour la cuisine.
11: Ça aussi, c'est un rideau thermique, il m'en fallait un, je l'ai trouvé l'année dernière. Tout neuf, très bonne qualité en plus.
2: Un rideau technique à 4 euros pour réduire sa facture de chauffage. Il lui aurait coûté 10 fois plus dans le commerce.
11: Hop.
2: Mais parfois, Samira tombe un peu dans l'excès. Le fameux tableau à 6 euros trouvera-t-il sa place sur les murs de son salon ?
11: Celui-ci, je l'ai acheté l'année dernière chez Emmaüs aussi. Et en fait, celui-ci, il ira là. Sa place, c'est là. Après, on est parti des canapés dans les couleurs et puis le reste a suivi. Et puis à chaque fois, on trouve un truc. Et là, j'ai pu trouver ce tapis-là chez Emmaüs. C'était 25 et ils l'ont laissé à 15.
2: Samira est une mordue. Elle retournera à la braderie les deux autres jours et dépensera au total 102 euros. Cette immense foire au bibelot attire aussi des professionnels passionnés qui traquent les petits prix et surtout les raretés.
1: Ça, c'est bien.
2: Comme Julien, restaurateur vendéen.
1: Et ça ?
14: Canevas Revival.
1: Incroyable. Grosse passion pour le canevas.
14: Ah oui ?
1: Passion canevas. Ah ben là, il y en a un autre. Candy et son chien. Je dévore le canevas. 12 euros. Même pas le prix du bois.
2: Julien va ouvrir une crêperie à La Roche-sur-Yon qu'il veut décorer uniquement de produits recyclés ou de seconde main. Il a fait 200 km pour l'occasion.
1: Ah là, ça, c'est des pépites. C'est incroyable. Il y a le couple. Des pièces d'exception, ça. À trouver des trucs comme ça, c'est plutôt rare, quand même.
14: Ça, côte à côte, c'est incroyable.
1: Ils vont rentrer dans l'histoire de l'établissement.
14: Ah ouais.
1: Autour des objets, on crée une histoire. C'est pas quelqu'un que je connais, mais on va lui créer une histoire. Si les clients demandent, et qui sait, ça va, c'était l'arrière-grand-père de ma grand-mère. Vous voyez, c'était quelque chose, quand même. C'est familial, l'héritage familial.
14: D'accord.
1: On va créer quelque chose.
2: Une petite entorse à la vérité, mais ces trouvailles donnent une âme à ces commerces. À moindre coût. Le pub qu'il dirige depuis 2 ans avec son associé est fait du même acabit. Horloge vieillotte, vaisselle 19e, du sol au plafond, et mobilier d'occasion. Le tout acheté chez Emmaüs et dans des brocantes. Julien dit avoir ainsi économisé près de 4000 euros.
1: Ça, c'est à nous.
2: Pour meubler sa future crêperie, le Serial Chineur a aussi acheté ce lot de 50 chaises, 6 euros pièce.
1: Ça, c'est notre trésor de guerre.
15: Au fond, là-bas, on a le futur comptoir du bar de la crêperie.
1: Ouais.
15: On va le recouvrir de zinc et puis il va être repeint. Ça sera l'endroit où on va ranger les bières, ranger les verres. Voilà.
1: Vous l'avez négocié à combien, celui-là ?
15: 40 euros.
1: 40 euros pour le meuble.
2: Au total, leurs courses à la braderie leur ont coûté 860 euros. Fin de la première journée. Déjà 55 000 euros récoltés. une bonne nouvelle pour Emmaüs. 2 ans après les accusations d'agression sexuelle contre l'abbé Pierre, l'association tente de tourner la page. L'illustre fondateur n'apparaît plus nulle part.
13: Économiquement, ça ne nous a pas causé grand tort parce que les gens ont très facilement fait la part des choses. Un certain nombre de gens, y compris parmi les clients, ont mesuré un peu notre détresse parce que c'était quand même difficile à vivre pour nous, quoi. Et étaient plutôt dans le soutien, tenez bon, continuez, il y a besoin de vous continuer, quoi. Voilà. Donc économiquement, pour nous, ça n'a pas eu de conséquences majeures, quoi.
2: La preuve sur les stands, très fournis en dons. Dans ce bric-à-brac géant, on trouve des services à vaisselle à 6 euros. Et même des robes de mariée à 10 euros pièce. Le succès de cette braderie repose aussi sur le dévouement des bénévoles.
16: Bonjour. 18 euros, messieurs, dames, s'il vous plaît. Vous voulez que je vous mette le ticket dedans ou vous voulez...
2: Jocelyne, retraitée de 73 ans, travaillait dans l'insertion. Elle donne un coup de main à Emmaüs depuis 9 ans.
16: Allez, bonne soirée. Bonne soirée, bonne fête braderie.
2: Pour la 3e année de suite, elle tient un stand inattendu, spécial senior.
16: On l'a appelé les aînés parce que c'est une sélection de vêtements de marque que les personnes âgées, dites âgées, aiment, mais les petits jeunes également, parce qu'on a eu beaucoup de clients très jeunes. Ce qui a bien marché, bah, c'est tous les petits pulls. Quand même, on a vendu pas mal de pantoufles parce que le confort. Alors là, les sous-vêtements, par exemple pour hommes, ce qui est important, si on a besoin, c'est 2 euros les articles neufs. Là. On a vendu beaucoup de couches aussi, de protection. C'est important parce que ça coûte très cher pour les familles.
2: Des paquets vendus en moyenne un tiers du prix magasin. Pendant 3 jours, les bénévoles sont épaulés par les compagnons.
17: Elle va m'énerver, celle-là.
2: Des personnes en situation d'exclusion, comme Boris, ancien alcoolique, accueilli dans une communauté Emmaüs.
18: Je trouve des choses à faire. Ouais. Donc, ils nous donnent des missions.
19: Il y a de la place là-bas, regarde.
18: Ah oui, c'est vrai.
19: Il y a un petit peu de place. Non, mais voilà.
18: Oui, oui. Ça fait du bien de rebouger un peu aussi. Ça réapprend à connecter avec la vie active, réellement.
2: Mais surtout, cette braderie permet de financer 2 foyers de réinsertion. Boris vit dans celui de la Mataudrie, à 5 km de Poitiers. Avec 20 d'autres compagnons. Tous des cabossés de la vie. SDF, anciens alcooliques, migrants. Ici, ils sont logés, nourris, blanchis.
18: C'est un confort de vie quand même. À moi, mais à tous les compagnons, je pense que ça leur fait du bien.
2: Boris est hébergé ici depuis 1 mois et demi. 55 ans et un parcours chaotique.
18: Ah oh bah oui, comment ça se met? Et ma chambre.
2: Ancien commercial, il tombe dans l'alcool. Et commence à tout perdre.
18: J'ai des petits oiseaux qui viennent manger, tranquillement.
2: Un AVC à l'automne dernier, l'hôpital, puis la rue.
18: Je me suis retrouvé un petit peu, pas longtemps, parce que j'ai été aidé aussi par ma famille, mais j'étais à la rue un petit peu pendant 3-4 jours. Ce qui, en janvier, n'est pas... Enfin, c'est une expérience douloureuse quand même. Mais ce qui m'a fait sonner un petit peu à la porte d'Emmaüs. Mon prochain projet, c'est vraiment retrouver mon permis. Voilà. Et s'il n'y avait pas eu Emmaüs, je ne sais pas finalement là où j'en serais.
2: En attendant, l'avenir de Boris passe aussi par la braderie. 3e et dernier jour. Depuis quelques années, cette boutique éphémère attire un nouveau type de clients.
20: Bonjour.
21: Bonjour.
20: Merci.
2: Valentin, 26 ans, travaille dans un magasin de chaussures de sport. Il est fan de mode et fait de l'achat-revente sur Vinted.
21: Prendre tout ce qui est chemise un petit peu plus pour l'été ou des choses comme ça, tu sais. Ouais. On va regarder ce qu'il y a.
2: Il est venu avec son ami Benjamin.
21: Une veste comme ça, je pense que c'est 3-4 euros, je dirais. Tu confonds, oui. Ah oui. Bon. Il y a un morceau de scotch.
0: Ça, déjà, ça peut vite faire baisser le prix et déjà bah, ne plus la prendre du coup. Hein.
2: De la fripe abîmée. Mais bonne nouvelle, ici il y a aussi des vêtements de marque, plus faciles à revendre.
21: Là, il y a des petits pantalons, regarde, qui peuvent être sympas aussi.
0: Ouais.
2: C'est ce qui permet à Valentin de se faire un peu d'argent.
21: Il y a Zara là aussi.
0: C'est. Oui.
3: H&M. Camailleux. Il y a de la marque, hein?
21: T'as un pantalon un petit peu large, c'est un cargo. Moi, je sais que j'en ai à la maison, ça peut être. Ouais, ça peut être sympa.
3: Et ça se revendrait combien, ça, a priori?
21: Si je le mets sur 10 euros et puis même un petit peu moins. Après, de toute façon, là, si je l'ai pour 2 euros, ouais, après, si je peux faire un bénéfice de 4 euros, ça peut être. Je pense que ça peut être pas mal.
2: Valentin est un petit malin. Il vient le dernier jour. Le kilo est descendu à 3 euros.
0: T'as pris deux fois plus de choses que moi?
21: Oui.
2: Les prix sont dégressifs sur les 3 jours de la braderie.
22: 26 euros.
21: Ça a l'air d'être super.
2: Pour une quinzaine de vêtements. Valentin espère se faire sur chacun d'eux une marge de 50% en les revendant sur le site d'occasion.
3: Je vais faire le cobaye.
21: C'est ça. Parfait, de dos aussi du coup. Et celle-ci, hop.
0: Hop.
21: On va aller du coup sur le profil et puis on va mettre en vente l'article. Ajouter des photos. Donc après, là, j'ai des vestes assez similaires qui vont être sur le site. Donc là, on est sur du 10, des fois, des choses comme ça. Donc je pense que du prix de base, je vais la mettre à 10 pour voir si ça part. Et puis après, on descendra. Même si elle part sur du 5, 6 euros, j'aurais quand même fait le petit bénéfice. Je pense qu'on peut se faire là 25 euros. Je pense que je peux monter à 50 peut-être avec tout ça. C'est pas négligeable du tout. Hein. Benjamin va pouvoir avoir de nouvelles tenues et puis avoir du succès avec les filles, surtout, c'est le principal.
3: Coupé.
2: Ce jour-là, Valentin a mis en ligne 2 blousons et un pantalon. Acheté quelques euros à Emmaüs, il les a revendus au bout de 2 semaines. 35 euros les 3. Dernières heures à la braderie, pour chiner les dernières bonnes affaires.
23: Qu'est-ce qui vous a pris dans ce meuble?
24: Son côté vintage. Années 60, un peu, voilà. J'aime bien tout ce qui est comme ça. Et il est en bon état. Et surtout aussi, le prix très attractif.
23: C'est bien.
24: 10 euros. Parce qu'aujourd'hui, il y a 50%.
2: En 3 jours, les ventes ont rapporté 187 000 euros. Presque autant que le record de 2025. De quoi financer l'action solidaire d'Emmaüs dans les prochains mois. Tout autour de Poitiers.
25: Dans un instant, Patrick Bruel, cerné par les plaintes.
26: Il m'attrape par le poignet et m'entraîne donc dans les toilettes.
27: Et je le repousse et je lui fais « Mais enfin, cher ami, que se passe-t-il »
26: J'ai été violée par Patrick Bruel.
25: Celle qui l'accuse et ceux qui prennent sa défense.
28: Je bosse avec lui depuis que je suis très jeune. Jamais personne n'est venu se plaindre.
29: J'ai un sentiment un peu de règlement de compte.
30: C'est un séducteur. Il agresse pas, ça l'intéresse pas.
25: Juste après... 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
33: Elles sont désormais une trentaine à accuser Patrick Bruel de violences sexuelles. Parmi ces femmes, l'animatrice Flavie Flamand qui dénonce un viol subi quand elle était mineure. La plainte qu'elle a déposée vient s'ajouter à une dizaine d'autres en France et en Belgique. Plusieurs enquêtes ont été rouvertes et les appels à l'annulation de la prochaine tournée de Patrick Bruel se multiplient. Julien Dumont, Laura Donat et Louis Olivier.
34: J'ai été violée par Patrick Bruel. J'ai décidé de porter plainte pour évacuer ce silence que je garde depuis 26 ans.
35: C'est la première fois que cette femme s'exprime devant une caméra. Sa voix devrait bientôt s'ajouter à la dizaine de plaintes déjà déposées contre la star. Les faits qu'elle dénonce remonteraient à l'enfant.

0: en 2000. Séverine a alors 27 ans. Elle assiste à un concert du chanteur et à la sortie, se joint à un attroupement autour de lui.
1: Il était très sympathique, il parlait avec tout le monde, c'était un moment joyeux.
0: Alors que la foule se disperse, Patrick Bruel aurait invité Séverine et deux autres femmes à boire un verre avec ses musiciens. Puis en apprenant qu'elle est kinésithérapeute, il lui aurait demandé de lui faire un massage dans sa chambre.
1: Je trouve ça incroyable, mais je suis assez flattée de cette demande parce que voilà, c'est Patrick Bruel et on n'a pas non plus l'habitude de masser Patrick Bruel tous les jours. Donc j'accepte vraiment en toute confiance, hein, sans imaginer quoi que ce soit d'autre. Il me demande comment il doit s'installer, donc je lui demande de se mettre en sous-vêtements et je vais me laver les mains dans la salle de bain. Et quand je ressors de la salle de bain, il est allongé, entièrement nu, à plat ventre, sur son lit. Je suis stupéfaite. Mais pour moi, le massage, c'est vraiment un acte thérapeutique. Donc, il n'y a aucune connotation sexuelle. Donc, je reste très professionnelle. Et je m'assois au bord du lit et je commence à faire mon massage au niveau de la région lombaire, parce qu'il avait mal en bas du dos. Il pose sa main sur ma cuisse. Donc je la retire, je lui repose sur le lit. Il la repose une deuxième fois, il la laisse monter en direction de ma poitrine. Donc je, à nouveau, la repose sur le lit et il se redresse. Et là, il me dit « Mais tu ne vas quand même pas me laisser comme ça ». Et il me fixe droit dans les yeux et il prend ma tête entre ses mains et il m'embrasse voilà, langoureusement. Je pouvais plus rien maîtriser, en fait. J'arrivais plus à agir, à réagir. Je lui ai dit que j'étais en couple, que j'avais des enfants. Et en fait, j'avais l'impression que plus je le repoussais, finalement, je pensais que ça allait calmer son élan. Mais au contraire, je pense que ça l'a excité davantage. Et il est arrivé à ses fins. Voilà, j'ai...
0: Séverine raconte avoir été déshabillée et pénétrée.
1: Je ne peux pas vous dire comment était son visage parce que je ne le voyais pas. Mais j'ai figé le plafond. Et je lui ai dit que j'étais venue juste pour lui faire un massage. Et il m'a lancé cette phrase que je trouve d'une violence inouïe et qui a résonné pendant longtemps, avec un petit sourire. Oui, et moi, je t'ai baisé.
0: Patrick Bruel dit ne pas se souvenir de cette rencontre. Et pour Séverine, comme pour les autres, le chanteur nie toute violence ou contrainte. Mais la star est plus que jamais dans la tourmente. Une trentaine de femmes l'accusent désormais d'exhibition sexuelle, d'agression sexuelle, de tentative de viol ou viol, sur une période allant de 1991 à 2019.
2: Je le décrirais comme un prédateur sexuel, manipulateur.
0: Masseuse, attachée de presse, salariée du monde du cinéma, de la télévision et de la musique. Des femmes jeunes au moment des faits qu'elles dénoncent. Certaines étaient mineures. Une déflagration dans la carrière de l'ex-idole des jeunes. Aux 15 millions d'albums vendus. Le chanteur et acteur a longtemps suscité l'hystérie.
3: Qui a le droit ?
0: C'était la Bruel Mania.
3: Qui a le droit de faire ça ?
4: Vous voyez comme elle est belle, la photo.
0: Les proches de l'artiste prennent aujourd'hui la défense d'un homme qu'ils estiment au-dessus de tout soupçon.
5: On lui impute des faits qu'il conteste absolument, qui ne se sont pas passés et qui sont à des années-lumière de son comportement. C'est un séducteur. Il agresse pas, ça l'intéresse pas.
0: La première accusation remonte au 13 août 2019, en Corse, quand une masseuse d'un hôtel de luxe d'Ajaccio se présente à la gendarmerie. Elle veut signaler qu'en marge d'un concert du chanteur, quelques jours auparavant. Une séance de massage avec l'artiste, dans sa loge, aurait dégénéré. Voici son récit qu'elle nous a adressé.
6: Comme avec tous les clients, je lui ai demandé de mettre un sous-vêtement jetable et de se couvrir avec la serviette prévue à cet effet. Il n'a fait ni l'un ni l'autre.

0: Il demandait des massages sur des zones très intimes. Je lui ai répondu clairement que cela ne faisait pas partie de mon métier. Pourtant, il se déplaçait constamment jusqu'à faire en sorte que mon coude glisse sur ses parties intimes.
1: À la suite de ce témoignage, une enquête est ouverte par le parquet d'Ajaccio.
2: Et la lecture que l'on peut faire de sa description confirme que les infractions dont je vous ai parlé, d'exhibition sexuelle et de harcèlement sexuel, peuvent être qualifiées.
1: Patrick Bruel est entendu un mois plus tard, pendant une heure, en garde à vue.
3: Lui avez-vous demandé une prestation à caractère sexuel ?
4: Mais pas du tout. Ce n'est pas mon fonctionnement. Je ne suis attiré que par les femmes qui ont du désir pour moi.
1: La médiatisation de l'affaire déclenche une cascade d'autres témoignages auprès de la justice. 7 au total, dont 4 plaintes. En 2008, celle que nous appellerons Léa a 20 ans. Elle travaille dans un hôtel de luxe du sud de la France. À elle aussi, le chanteur aurait réclamé un massage sexuel. Elle confie son histoire pour la première fois.
5: Il m'a dit, si tu veux pas le faire avec la bouche, fais-le avec les mains. Je lui redis que non, ni avec la bouche, ni avec les mains. On ne propose pas ce genre de pratique ici. Il s'est levé, il s'est collé nu sur moi, il m'a enlacé. Et là, je l'ai repoussé. Là, j'étais tétanisé, je l'ai repoussé. Il m'a dit, tu sais, je connais ton patron. Je suis ami avec ton patron. Du fait de ce lien, je n'ai pas osé en parler à mon supérieur pour ne pas perdre mon travail.
1: Face à cette série d'accusations, la défense de Patrick Bruel est constante.
6: Il a toujours une serviette. C'est-à-dire qu'il n'est pas nu. Il a une serviette qui est posée sur les fesses ou sur le sexe, hein, selon le côté sur lequel il se trouve. Ce qui est vrai, c'est que comme il souffre du dos, il demande des massages très appuyés dans le bas du dos, avec le coude, comme ça. Mais en aucun cas, des massages sexuels, des fellations, enfin jamais, c'est pas du tout, il a mal au dos.
1: Les 4 plaintes sont toutes classées sans suite en 2021. Mais selon nos informations, une autre affaire, en Suisse cette fois, a été réglée de façon confidentielle. Alors que le chanteur se produisait dans ce festival en juillet 2019, il est mis en cause par une masseuse bénévole. Elle lui reproche lors d'une séance d'être resté nu et de lui avoir demandé d'être massé au niveau du pubis. Mais cette femme finira par retirer sa plainte suite à un accord financier. Patrick Bruel verse plusieurs milliers d'euros à une association d'aide aux femmes immigrées. Un accord que nous a confirmé hier l'avocat de Patrick Bruel.
3: Il n'y a eu aucun geste de la part de Patrick Bruel envers elle. Une conciliation a été proposée par le parquet, comme c'est d'usage en Suisse, pour des allégations mineures. Elle a été acceptée par la plaignante et par Patrick Bruel.
1: Alors que l'horizon semble s'être éclairci pour le chanteur, il y a quelques semaines, le site Mediapart et le magazine Elle révèlent le témoignage d'une trentaine de femmes. Et l'affaire rebondit aussi en Belgique.
7: Oh, bah alors.
8: Encore une, hein ?
7: Non, mais dépêche-toi.
1: Où les médias exhument un reportage.
7: Parce que nous, on a la télé en direct. Vas-y.
1: Le 23 avril 2010, Patrick Bruel fait la promotion à Bruxelles de son dernier film, Les 5 doigts de la main. Karine Wieser, une attachée de presse belge de 39 ans, ici à l'image, l'accompagne toute la journée. Au volant ce jour-là, le mari de Karine à l'époque, Patrick Tamine. 16 ans plus tard, il raconte une scène qui se serait déroulée dès l'arrivée de l'artiste.
9: Et donc on roule 2 minutes, bah voilà, c'est le temps qu'il aura fallu à Patrick pour dire devant tout le monde, Karine, je le paraphrase parce que je ne me souviens plus des mots exacts, quand tu me montreras ma chambre d'hôtel plus tard dans la journée, on pourrait peut-être en profiter pour se faire plaisir. Et là, moi je suis abasourdi, tout le monde l'est.
10: Il manifeste en plus des paroles, des actes, donc des attouchements, des caresses. Donc il me prend dans ses bras, il passe sa main dans mon dos, qui glisse plus que sur mon dos, qui descend sur les fessiers également. Je ne peux pas non plus faire un esclandre, donc j'évite, je souris.

0: parce que je ne veux pas le mettre mal à l'aise non plus.
1: Selon l'attaché de presse, la situation se serait ensuite aggravée lorsque l'équipe arrive dans les locaux de la télévision belge.
0: Et il m'attrape par le poignet et m'entraîne donc dans les toilettes. Je sens ses mains remonter sous ma robe. Il essaye de passer sous mes sous-vêtements. Je le repousse une fois, deux fois, trois fois. Les mots sont là, lui disant non. Jusqu'au moment où j'arrive à ouvrir cette porte, en passant la main derrière le dos, et j'ouvre la porte et en effet, on ressort et lui... Et voilà, c'est Dr. Jekyll et Mr. Hyde. Son visage redevient tout à fait « Je suis l'artiste glamour que les fans aiment aduler ». Et on repart sur un JT.
2: On avance.
1: Un journal télévisé, puis dans ce cinéma, pour aller à la rencontre de ses fans.
3: C'est quel étage ?
4: Deuxième étage.
3: Le à pied.
4: À pied ou ascenseur.
1: Patrick Bruel la taquine.
5: Oh, c'est ça, je t'ai manqué ?
3: Oui, je cherchais.
1: Notamment pendant la séance photo.
3: Je m'adapte à tous les engins.
5: Je vois avant.
3: Attends, parce que là j'ai un quand même un programme.
6: Non, il n'y a pas de problème, il faut regarder par un petit.
3: Elle y va prendre.
5: Un vrai programme ?
3: Ok.
5: Bien.
3: Merci.
5: Parfait. C'est bon.
1: À l'issue de la journée, Karine Wieser affirme avoir déposé en Belgique une plainte avant de la retirer.
0: Je dis que je désire porter plainte, on me demande d'accord, vous désirez porter plainte contre qui ? Et je dis contre Patrick Bruel, et la première réaction aura été « C'est une blague, madame ?» Donc, et là, déjà, on fait un pas de recul, parce qu'on se dit « Mais oui, en fait, qui je suis pour porter plainte ?»
1: Une plainte qu'elle dépose finalement pour agression sexuelle, le 24 mars dernier. La justice belge a ouvert une enquête, même si les faits pourraient être prescrits.
7: Il manque les 5 doigts. Ah, le 5 doigts de la main, oui, voilà.
1: Qu'en pensent les proches de Patrick Bruel ? Alexandre Arcadi est le réalisateur qui était avec lui ce jour-là à Bruxelles. Il dit n'avoir rien remarqué. Les deux hommes sont amis depuis près de 50 ans.
7: Je me souviens du premier jour. Incroyable.
1: C'est lui qui a lancé sa carrière au cinéma en 1979.
7: Moi, je connais, j'allais dire mon Patrick, je le connais par cœur. C'est un homme qui aime séduire, c'est un homme qui a eu beaucoup d'aventures féminines, il faut pas le cacher, et puis souvent provoqué par cette espèce de comment dire, quand on le voyait dans ses concerts, c'était absolument hallucinant. Mais en mon âme et conscience, je ne peux pas croire qu'il soit capable d'une quelconque violence pour obtenir un baiser, je ne sais quoi. Ça me paraît tellement hors propos. Toutes ces femmes qui ont témoigné, porté plainte, pour l'instant, il faut être très clair, ce sont des plaignantes. Ce ne sont pas encore des victimes. Attendons que la justice se prononce. Moi, c'est mon sentiment. Et c'est pas parce que c'est mon ami. Même si c'était pas mon ami, je dirais la même chose. Donc voilà, j'ai un sentiment un peu... Je sais pas, une sorte de... Un sentiment comme ça de règlement de compte.
8: Regardez comme elle est belle, la photo.
1: Clémentine Jarrot, la maquilleuse de Patrick Bruel, a souhaité elle aussi prendre la défense de la star qu'elle accompagne en coulisses depuis 36 ans.
9: C'est des photos qu'on a prises de temps en temps, mais franchement, c'est hyper rare qu'on prenne des photos ensemble.
10: Je bosse avec lui depuis que je suis très jeune. Donc si ça avait été quelqu'un comme certaines femmes le décrivent, peut-être qu'il aurait été déplacé avec moi. Ça n'a jamais été le cas. Ni avec la copine d'à côté, ni avec l'habilleuse, ni avec la coiffeuse, ni avec tous les gens avec qui on a travaillé. Jamais personne n'est venu se plaindre.
11: Et s'il y avait eu des problèmes, vous pensez forcément que ça serait revenu à vos oreilles ?
10: Bah vous savez, nous, on est dans les petits coins des loges, hein, on entend beaucoup de choses. Hein. On passe dans les couloirs, on entend beaucoup de choses. On a beaucoup de secrets dans nos têtes. Hein. Donc je pense que j'aurais été au courant, oui.
1: De nombreuses femmes affirment n'avoir eu à l'époque d'autres choix que le silence. Un silence que l'animatrice Flavie Flamand aurait décidé de briser il y a quelques jours, en accusant Patrick Bruel de l'avoir violée quand elle avait 16 ans.

0: J'ai un souvenir extrêmement précis du moment où je sors de cet état, où j'ouvre les yeux, et là, je le vois, on est sur son lit, et il est en train de me remettre mon pantalon. Et là, il voit que je suis réveillée, et il me dit « Bon, allez, viens, je te ramène. »
1: 15 ans plus tard, dans les coulisses d'un plateau télé, le chanteur aurait même évoqué cette rencontre.
0: Il me prend dans ses bras, et puis j'entends à mon oreille « Tu te souviens ?» Là, j'hallucine. Donc je lui dis « Mais je me souviens quoi ?» Il me dit « Ben, nous, on a couché ensemble. » Et je suis interdite, je dis « Mais ben non, on n'a pas couché ensemble. » Et il me dit « Si, on a couché ensemble. »
1: Les accusations de Flavie Flament poussent Patrick Bruel à s'exprimer publiquement. Lundi dernier, il écrit
2: « Nous avons eu ensemble une brève histoire. Cette relation ne fut ni violente, ni contrainte, ni sournoise. Il n'y eut ni viol, ni drogue. » « Je n'ai jamais forcé une femme et je n'ai jamais voulu blesser. »
1: Pour appuyer sa défense, le chanteur, avec lequel nous avons pu échanger, met en avant sa complicité affichée avec l'animatrice, notamment lors de cette séquence tournée en 2002, quand elle le reçoit dans son émission. Clémentine, la maquilleuse de Patrick Bruel, confirme leur bonne entente à l'époque.
3: Flavie venait voir tout le monde dans les loges pour dire bonjour. D'ailleurs, elle était très très gentille avec lui. Enfin, il n'y a jamais eu la moindre once d'angoisse ou de stress. Enfin, et je peux vous dire que quand les gens n'ont pas envie de se croiser, ils ne se croisent pas. Donc on ne va pas dans la loge d'un artiste quand on n'a pas envie de le voir.
1: L'animatrice explique, elle, qu'elle ne choisissait pas ses invités et qu'elle a tout fait pour ne jamais se retrouver seule avec lui.
0: Je n'ai jamais eu de relation sexuelle consentie avec Patrick Bruel. Je l'ai vu une fois quand j'avais 16 ans dans cet appartement et je ne l'ai revu après que dans mes émissions de télévision. Je voudrais quand même préciser...
1: Le témoignage de l'animatrice fait l'effet d'une bombe. Lundi, le parquet de Nanterre annonce regrouper les plaintes visant le chanteur et rouvrir deux dossiers. Celui des masseuses, ainsi qu'une enquête sur un viol qui remonterait à 2015. Cette jeune femme, Ophélie Fachefeur, étudiante de 19 ans, rêve alors de percer dans la musique. Elle est embauchée comme figurante pour un clip des Enfoirés. On la voit ici au dernier rang. Elle y rencontre Patrick Bruel, alors âgé de 55 ans. Après plusieurs mois d'échanges à distance, l'artiste lui propose de la revoir à Lille-sur-la-Sorgue, où elle est en vacances et où il possède une maison, afin de parler musique.
4: Ils arrivent au bord de la piscine de la propriété. Ils se retrouvent dans la piscine et ils lui demandent de la rejoindre, ce qu'elle refuse. Elle va devenir colérique. Donc elle finit par lui dire « j'ai pas de maillot », et bien lui dit « t'as qu'à te mettre en sous-vêtements ». Et elle me dit, je finis par lui obéir, en fait. Et là, elle me dit, le cauchemar commence. Il va la coincer sur le bord de la piscine et il lui met sa main sur son pénis. Il va la pénétrer digitalement. Elle me dit, je ne sais pas comment on sort de l'eau, mais on se retrouve sur le transat. Je suis allongée, il est sur moi. Il m'enlève le haut, mon soutien-gorge. Elle me dit, là, j'ai qu'une seule chose en tête, c'est préserver ma virginité. Et du coup, elle me dit, je crois que c'est l'instinct, je le masturbe et je me dis dans ma tête, si je le calme en le masturbant, j'aurais réussi à préserver ma virginité, et c'est ce qu'elle fait. Elle me dit, c'est horrible. Après ça, il redevient tout à fait normal, ils vont déjeuner comme si de rien n'était, et elle finira par lui envoyer un message où elle lui dira, ce que tu as fait est horrible, où elle lui dira ce qu'elle pense, et puis ça s'arrêtera là.
1: Ophélie Fachefeur attendra 6 ans avant de porter plainte. Après avoir vu dans la presse les accusations des masseuses. En 2021, devant les policiers, elle est confrontée au chanteur qui nie les faits. Il est à l'époque accompagné par son avocat.

0: Est-ce que Patrick Buell, ce jour-là, sous couvert d'aider professionnellement cette jeune femme, il utilise ce prétexte professionnel pour obtenir des faveurs sexuelles d'Ophélie Fashfar? Pourquoi il l'a fait venir ce jour-là?
1: Il l'a fait venir parce que les extraits qu'elle lui a passés sont des choses qui sont intéressantes. Je crois qu'elle est assez douée. Et il veut la rencontrer, c'est un producteur aussi. Hein. Il apparaît que non seulement elle est douée, mais elle est probablement séduisante. Et à cette occasion-là, il pense que peut se développer une relation entre deux. Il comprend que non, puisqu'elle refuse de lui rendre un baiser, et ça s'arrête là.
2: En novembre 2022, la justice classe la plainte de la jeune femme. Avant de faire volte-face lundi dernier, et de demander la reprise des investigations. L'affaire Bruell ne fait-elle que commencer. Jade Doucelin, avocate, assiste l'une des accusatrices de Patrick Bruell. Elle dit avoir reçu ces dernières semaines de nombreuses femmes qui s'apprêteraient à porter plainte.
3: Ce sont des femmes de types très différents. Vous avez des femmes connues, des femmes moins connues, des femmes qui étaient assez jeunes au moment des faits. Les faits sur l'échelle pénale, elles vont de l'agression sexuelle à la tentative de viol, au viol pour certaines. En tout cas, c'est ce qu'elles décrivent. Pour l'instant, on se voit, on discute et après, nous verrons les qualifications que nous mettons. Mais vous savez, le chemin de la vérité pour ces femmes-là, c'est d'abord raconter des faits avant de pouvoir y porter un jugement juridique.
2: Patrick Bruell n'est à ce jour visé par aucune poursuite judiciaire et reste présumé innocent. Il doit bientôt commencer une tournée à guichet fermé, comme il l'annonçait en mars dernier sur ses réseaux sociaux.
4: La vitesse à laquelle les places pour Alors Regarde sont parties, c'est juste fou. Cette tournée va être folle.
2: Mais plusieurs maires, dont celui de Paris, où la première date devrait avoir lieu le 16 juin au Cirque d'Hiver, ont appelé le chanteur à suspendre ses concerts le temps de l'enquête.
5: Si vous rêvez d'un séjour dans un paradis naturel, vous pouvez aller à Maupiti en Polynésie. Ces trois atolls encadrent un lagon exceptionnel où il est encore possible de nager aux côtés de Raymanta. Mais pour réserver, il faut s'y prendre à l'avance. Maupiti ne reçoit que 30 000 touristes par an, uniquement dans des pensions de famille. Certains sur l'île aimeraient profiter davantage d'une demande qui explose, mais d'autres habitants s'y opposent par peur de déstabiliser un écosystème fragile. Clément Fouquet.
6: Du coup, je vais vous faire le brief. Donc on va attaquer la plongée ici. On est arrivé sur le site des Manta. Elles sont hyper curieuses, donc vous allez voir, elles tournent. Elles vous regardent avec leurs yeux, là. Elles vont faire un grand virage, comme ça, elles vont arriver. Et elles vont vous passer au-dessus de la tête.
7: Teddy, moniteur de plongée, emmène ses cinq touristes à la rencontre du joyau de Maupiti, les Raymanta.
6: Allez, 1, 2, 3, go!
7: Au bout de quelques minutes, un mâle de 5 mètres et de plus d'une tonne . Les Raymanta sont en danger d'extinction. À Maupiti, une colonie de 41 raies a trouvé refuge dans le lagon. Elles vont rester une demi-heure à tourner autour des plongeurs. Laura a déboursé 75 euros pour ce moment unique.
8: Elle scanne, les deux petits yeux te regardent et puis tu vois qu'elle s'approche et qu'elle te passe au-dessus.
7: Avec ses trois atolls, Maupiti est une île unique en Polynésie. Une terre encore sauvage, où les 1300 habitants sont entrés en résistance il y a 20 ans. Par référendum, ils ont voté contre l'implantation de chaînes d'hôtels. Ici, les gens ont toujours vécu de la pêche et de la culture de la noix de coco. Mais ce caillou perdu dans le Pacifique connaît aujourd'hui un boom du tourisme. De 3500 visiteurs en 2013 à plus de 30 000 aujourd'hui, attirés par ce parfum d'authenticité.
9: Yorana, Papahani, tu vois, vous emmenez le soleil.
10: Bah, tant mieux.
9: Vous emmenez le soleil. Bienvenue à Maupiti.
10: Merci.
9: Fais la bise.
7: À Maupiti, les touristes séjournent chez l'habitant.
9: Allez, let's go.
7: Dans des pensions de famille. Tamoui, 45 ans, va accueillir chez lui Pauline et Clément en lune de miel. Il vit sur ce motu, un îlot de sable typique de la Polynésie.
9: Allez, ma femme.
11: Yana.
7: Tamoui est marié à Poerava.
11: Vous apportez le beau temps.
9: Ah oui. Ça y est, le beau temps. Donc il y a ma fille, les nièces.
7: Ils ont 3 enfants. Et à côté de leur maison, ils ont construit 7 bungalows pour héberger les touristes.
9: Allez, vous êtes là.
7: 250 euros la nuit pour cette chambre. 5 fois moins cher que le prix moyen d'une nuit dans un resort à Bora Bora.
9: Allez, venez, je vous fais voir la salle de bain.
7: Mais ce ne sont pas les mêmes infrastructures.
9: Pour mon petit, au niveau de l'eau, il ne faut pas la boire, elle n'est pas potable. Là, on a un puits et on récupère l'eau saumâtre. Et ensuite, on la filtre et après, on distribue dans les bungalows.
7: Pas d'eau courante. Pour tout, c'est le système D.
9: Donc là, il y a les panneaux solaires. Ici, on ne nous fournit pas du tout d'électricité.
7: En plus de ces panneaux solaires, Tamoui a investi plusieurs milliers d'euros dans un parc de batteries, un groupe électrogène.
9: On a des poules aussi, des poules pondeuses.
7: Et pour nourrir ses clients, matin, midi et soir.
9: Comme à Maupiti, on a beaucoup de problèmes au niveau ravitaillement, que ce soit en produits frais. On essaye de trouver l'autonomie alimentaire.
10: Ah ben, ce serait
9: l'idéal. Là, on a planté des papayers. Hein.
7: Arbres fruitiers, potager. Un confort, certes sommaire, mais qui n'a rien à voir avec l'époque où Vilna, la maman de Tamoui, a lancé la pension. C'était à la fin des années 70, un peu par hasard.
9: Ah ouais. C'était notre maison.
12: La bière changée.
8: C'était où là?
9: Là, c'est maman avec les touristes.
7: À l'époque, les touristes qui débarquent à Maupiti sont des aventuriers.
13: Oui, avec 2 chambres. Ouais. Alors que 2 chambres.
9: On faisait comme on pouvait.
13: Voilà.
14: Jamais je n'oublierai cette terre.
7: Pendant longtemps, Tamoui et sa famille ont été les seuls à accueillir des visiteurs. Mais depuis quelques années, tous les habitants se jettent à corps perdu dans le tourisme, en quête d'un nouvel Eldorado. Gladys et Vatea ont lancé leur pension il y a 2 ans et mettent beaucoup de cœur à chaque nouvelle arrivée.
15: Voilà, les petites fleurs sont des fleurs de tépanier.
16: Ouais, ça a une signification aussi. Quand tu la mets à la gauche, ça veut dire que tu es ton cœur, il est pris. Si tu le mets à l'oreille droite, ça veut dire que ton cœur, il est libre, tu es célibataire.
7: Le couple peut accueillir jusqu'à 17 personnes dans sa pension, qui dispose de 5 grandes chambres avec salle de bain. Ils ont tout construit eux-mêmes, petit à petit.
17: Vous avez mis combien de temps à construire la pension ?
16: Toute la pension, 2 ans.
7: Avant, Gladys faisait des bijoux en coquillage. Vatea lui vendait sa pêche chaque jour. À peine quelques centaines d'euros par mois. Suffisant pour vivre à Maupiti. Mais pas assez pour envoyer Mitiana, leur fille, au lycée sur une autre île.
15: Nos enfants, ils voyaient que leurs camarades de classe, ils avaient des appareils pour travailler et que eux, non. Non, du coup, pour nos parents, hein, ça nous faisait un peu mal au cœur.
12: Il me manquait des vêtements, tout ce qui est matériel aussi, sac à dos, électronique. J'en avais vraiment besoin et parce que l'école, ça m'intéressait vraiment, vraiment.
17: Et grâce à la pension, t'as eu tout ça?
12: Oui. Oui.
7: La famille peut gagner jusqu'à 8000 euros les bons mois. Tout est mis de côté pour financer les études des enfants. Et une nouvelle maison où chacun aura sa chambre. En attendant, la famille vit toujours dans cette bicoque qu'elle partage avec Guy, le père de Vatea. Une seule pièce pour 7 personnes et une petite chambre.
16: On a fait une chambre là, pour le fiston.
17: Et vous, vous dormez où?
16: Là, par terre, on met les lits par terre, tout, et on se marre.
17: Mais les touristes sont mieux logés que vous.
16: Oui, ils ont besoin du confort. Ils ont besoin. Hein. Ils sont venus là pour se reposer, pour passer une bonne vacances.
7: Et pour découvrir la convivialité polynésienne.
16: Voilà.
7: Vatea et sa famille partagent tous leurs repas avec les touristes. Ce soir, Théo et Maëva, des Nantais en tour du monde.
16: Vous avez du tartare, du riz, le taro et le varo.
17: Vous avez faim?
3: Ouais, heureusement, il faut.
16: Là, maintenant, tu vas être avec les doigts.
3: Les deux doigts, les deux?
16: Ouais.
7: Les 5 chambres de la pension sont réservées plus d'un an à l'avance. Aujourd'hui, on trouve 40 pensions de famille à Maupiti, 3 fois plus qu'il y a 10 ans. Certains aimeraient faire venir plus de touristes. Mais l'île se déchire sur cette question. Car pour cela, elle doit sacrifier une partie de son trésor. La piste d'atterrissage mord déjà sur le lagon. C'est l'une des plus courtes au monde, moins d'un kilomètre. Seuls des petits avions comme celui-ci peuvent atterrir. Willingson Raofaore est maire de Maupiti depuis 10 ans. Il a fait de l'extension de la piste son cheval de bataille. Le seul moyen, selon lui, de faire baisser le taux de chômage. Il est de 40%.
18: La solution la plus plausible, c'est bien entendu de prolonger d'une centaine de mètres à peu près. Ça représente quand même une certaine distance.
17: Mais vous n'avez pas peur pour votre lagon, vous?
18: L'époque a changé. Si on pose la question aux administrés, qu'est-ce qu'ils veulent? La première réponse, et ça je le sais depuis longtemps, c'est de l'emploi. Et qui c'est qui est capable de donner de l'emploi? C'est le secteur du tourisme.
12: Allô, Alper.
7: Mathilda David, membre du conseil municipal, est l'une des plus farouches opposantes à cette extension.
12: Mais là, on va à la décharge, au dépotoir.
7: Elle a tenu à nous montrer pourquoi son île n'était pas prête pour accueillir plus de touristes.
12: On peut dire que ça déborde.
7: Il y a un seul dépôt pour les déchets, conçu pour seulement 1300 habitants. Avec 30 000 touristes chaque année, il n'y a plus assez de place pour tout enfouir.
12: Quand il y a du vent fort, on voit que des sachets de plastique s'envolent, donc se retrouvent sûrement dans le lagon.
7: Une clôture trop petite et trouée par endroits, qui laisse les ordures tomber dans le lagon situé à quelques mètres.
12: En tant que résidente et consommatrice de poissons du lagon, j'ai vraiment peur pour la santé, pour notre propre santé.
7: Autre problème que l'explosion du tourisme pose aux habitants, l'accès à l'eau potable. Ils doivent se rendre aux 11 fontaines réparties sur l'île et alimentées par la source de la montagne. Pour maintenir cette ressource, la mairie est contrainte de couper l'eau un jour sur deux. Mais les plus perturbés par ce boom du tourisme se trouvent dans l'océan.
16: Attention, on va jeter l'ancre.
7: Vatea, l'ancien pêcheur reconverti en propriétaire de pension,
19: elles ont pas d'arc,
7: emmène comme tout le monde ses touristes voir les raies-mantas.
16: Il faut respecter une distance hein, d'au moins 3 mètres entre la raie-manta et vous. D'accord ?
7: Pour apprendre les bonnes pratiques, cette année, Vatea a été contraint de suivre une formation de guide pendant 7 semaines. Il a aussi l'obligation d'accompagner ses clients sous l'eau. Ce jour-là, une seule raie-manta visible dans le lagon. Du coup, tous les bateaux foncent dans sa direction, sans respecter les distances d'approche. Et ce ne sont pas deux, mais une quinzaine de touristes qui encerclent la manta. De quoi agacer Guy, le père de Vatea.
20: C'est la ruée vers l'or. Et c'est la seule activité qui intéresse les clients. La plupart viennent à Mopti rien que pour approcher des raies-mantas le plus près possible. C'est un peu le problème, quoi. Hein, parce qu'en attendant, on ne les laisse pas tranquilles.
7: Un écosystème fragile, en danger. Les scientifiques s'inquiètent. Virginie Poli, biologiste marine, arrive de Bora Bora. Cette spécialiste des raies-mantas va photographier toutes les raies qu'elle croise pour les identifier et répertorier leurs blessures. Sur les 7 raies observées aujourd'hui, aucune lésion due à l'homme. Mais voilà ce qu'elle photographie régulièrement dans le lagon. Cette raie a été tailladée par l'hélice d'un bateau. Cette autre s'est fait couper la queue et ses organes reproducteurs.
17: Ça vous inquiète, ces blessures, vous ?
21: Ça peut être inquiétant, les raies-mantas sont en voie d'extinction. On a pu l'observer à Bora Bora, avec la construction des hôtels, avec la pollution sonore qu'il y a pu avoir aussi. On a vu qu'il y a 20 ans, bien sûr, il y avait beaucoup plus de raies-mantas dans le lagon. Go.
7: Un équilibre difficile à trouver entre la préservation de cette ressource qui a fait le succès de Mopiti et le développement économique de l'île. Sur son motu,
22: descends un peu, juste un chouille.
7: Tamoui, le précurseur du tourisme à Mopiti, mise sur l'allongement de la piste d'aéroport et continue à s'agrandir.
23: Si, mon frère.
7: Il construit 3 nouveaux bungalows.
23: Lavabo et les toilettes. Dans 3 semaines, on a déjà les premiers clients dedans, les premiers touristes.
17: C'est vrai ?
23: Oui.
7: Les grands groupes hôteliers rêvent de s'installer à Mopiti. Tamoui et sa maman ont reçu une proposition de plusieurs millions d'euros pour céder leur îlot et la pension.
23: Les groupes hôteliers, ils ont plusieurs îles, Mopiti, il faut laisser comme elle est.
17: Et je me mets à la place des gens. T'imagines, plusieurs millions d'euros, ça pourrait changer ta vie, non ?
23: Non, c'est pas l'argent qui rend heureux. Hein. Ça contribue peut-être, mais je peux pas. Pour nous, la terre, le Tahitien, pour nous, la terre, c'est notre maman, c'est notre mère. Donc, qui peut vendre sa mère ? Moi, je peux pas.
14: Jamais je n'oublierai cette terre.
7: Les habitants de Mopiti vont-ils tenir face à la tentation des millions ? Le maire envisage de consulter à nouveau la population pour autoriser l'implantation des hôtels.
24: Tout de suite, l'écrivain Boualem Sansal dans le portrait de la semaine.
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5: Son sort a inquiété la France et d'autres pays européens pendant un an. Jusqu'à sa libération en novembre dernier, l'écrivain français Boualem Sansal était détenu en Algérie, son pays d'origine, où il a été arrêté pour notamment atteinte à l'unité nationale. Les déclarations publiques de Boualem Sansal laissent rarement indifférent, y compris depuis sa libération. En France, comme dans le monde arabe, certains l'accusent de radicalisation identitaire. Il s'explique ce soir, pour la première fois, dans le portrait de la semaine d'Audrey Crespo-Marat et Sébastien Alcaraz.
6: Il affiche toujours un sourire malicieux, malgré un emprisonnement arbitraire d'un an en Algérie. Un écrivain incarcéré pour ses idées. Dans son livre « La légende », Boualem Sansal raconte cette détention, sa libération et les polémiques nées depuis en France. Sa vie bascule le 16 novembre 2024. Il est arrêté à l'aéroport d'Alger.
7: Je tends mon passeport aux policiers, nonchalants. Ils ont l'habitude de me voir, tous les agents de l'aéroport me connaissent parce que j'ai fait 25 ans, j'ai fait le va-et-vient toutes les semaines. Et là, celui qui apparemment était leur chef... vient vers moi et paf, il sort sa menotte. Mais qu'est-ce que c'est que ça? Et il me passe les menottes. Waouh! Et là, il me passe la cagoule. Donc me voilà, menotté, cagoulé, mon Dieu. On me présente au procureur de la République qui décide. Et là, il me dit, Monsieur Sansal, vous êtes accusé de terrorisme, espionnage, atteinte à la sûreté de l'État, atteinte au moral de l'armée, insulte à l'islam, etc. Toute une liste comme ça.
6: Vous êtes emprisonné dans un quartier de haute sécurité, avec des terroristes. Oui. Que pouvez-vous nous dire des conditions de votre détention?
7: C'est une cellule de 6 mètres carrés, on est deux par cellule. Hein. On n'a droit absolument rien du tout.
6: Vous êtes mal alimenté?
7: Oui, ben oui, vraiment, c'est terrible. J'étais quasiment squelettique. Mais mes côtes, je les... Vraiment, c'est terrible. On vous traite comme un chien. Voilà, on vous houspille quelquefois. Allez, en avant, cette espèce d'imbécile. Au bout de 2 mois, ma femme a été autorisée à venir. Bon, ben, c'est un parloir. Elle est là-bas à 10 mètres, derrière une baie vitrée. Moi aussi, je suis là. Entre les deux bébés, policiers, les gardiens qui viennent. Et on parle par téléphone. Hein, donc,
6: ah ouais.
7: Et on est écouté.
6: Quelle relation vous unit à votre femme?
7: C'est ma femme, que j'aime beaucoup, qui m'aime, évidemment. Mais en même temps, c'était mon informatrice. Elle me parlait sur un ton qu'elle n'a jamais utilisé. Elle me maternait. Est-ce que tu manges bien? Comme on parle à un enfant. Est-ce qu'il te maltraite? Est-ce qu'il te frappe? Non, non.
6: Le jour où vous ne pouvez plus la voir, votre femme, vous entamez une grève de la faim.
7: Ouais.
6: Et ça vous était insupportable de ne plus pouvoir la voir?
7: Ouais, c'est vraiment absolument insupportable.
6: À ce moment-là, vous êtes au courant de la mobilisation pour vous en France?
7: Ouais.
6: Ça vous aide à tenir?
7: Ah oui, non, mais c'est formidable. Non, mais c'est formidable. Les Français sont formidables. Quand je suis arrivé, j'avais envie d'embrasser tous les gars dans la rue. Viens, viens. Merci, vous m'avez soutenu. Oui, alors, merci beaucoup. Oui.
6: Vous apprenez en prison que vous êtes malade. Ouais. Cancer de la prostate. Vous êtes soigné?
7: Oui, j'ai été soigné, mais le professeur m'a dit... La radiothérapie, ben je lui dis, ça fait mal? Il me dit non, ça fait pas mal. Ben, d'accord. Je me dis oui, mais attention, la radiothérapie a des séquelles calamiteuses. C'est-à-dire vous allez traîner peut-être toute votre vie. J'ai des bouffées de chaleur et des douleurs dans les os, mais absolument, ça peut me prendre là maintenant, je vais être tétanisé. Des douleurs à travers tous les os, hein, depuis le crâne jusqu'à... C'est très, très, très douloureux.
6: Sachant que vous êtes condamné à 5 ans de prison, vous voyez mourir en prison?
7: Ah oui, c'était une réflexion que je me faisais souvent. J'ai mon âge, j'ai 5 ans. On va trouver si sous cette maladie, bon, voilà.
6: Jusqu'au jour où l'on vous demande si, dans le cas où vous seriez libéré, vous continueriez à critiquer l'Algérie. Qui vous dit ça?
7: Sa tête ne m'était pas inconnue. Je pense que c'était le patron des services secrets lui-même.
6: Et sa parole est accompagnée de menaces?
7: Oui, on me dit quand même, oui, enfin, tout le cas, faites attention à vous. Faites attention à ça, voilà.
6: Vous êtes finalement gracié. Comment réagissez-vous quand vous l'apprenez?
7: Immédiatement, j'ai écrit à M. Tebboune pour lui dire, je refuse. J'entends dire que je vais être gracié. Je refuse toute grâce.
6: Pourquoi?
7: Ben parce que...

0: D'abord, la grâce n'annule pas le jugement. Aujourd'hui, je reste encore, au regard de la loi algérienne, un criminel condamné pour atteinte à la sûreté de l'État. Moi, je voulais un nouveau procès, c'est-à-dire un acquittement. Voilà. Et un jour, on vient, je suis dans ma cellule, le matin, lève-toi, ramasse les affaires. Je me retrouve dans un aéroport, comme dans les films d'espionnage, là-bas, tout à fait au fond, une vieille piste de complètement désaffecté, un avion, puis des gardes partout. Et deux heures après, je me retrouve à Berlin.
1: Et oui, l'Allemagne a permis votre libération. Vous rentrez en France.
0: J'arrive.
1: Pourquoi avoir quitté votre éditeur historique depuis 27 ans, Gallimard, pour rejoindre Grasset, qui appartient à Vincent Bolloré?
0: Au lendemain de mon arrestation, il s'est créé un comité de soutien. Créé autour de Gallimard, Antoine Gallimard, et puis beaucoup de personnalités, des centaines de personnes et tout ça.
1: Et donc vous reprochez à Gallimard d'avoir eu une position trop conciliante?
0: Oui, il était sur la ligne de la négociation, la diplomatie. Moi j'étais sur la guerre, je fais la guerre au pouvoir algérien.
1: L'autre raison qu'on donne à votre arrivée chez Grasset, c'est une transaction, on parle d'1 million d'euros. Ouais. Est-ce que ce serait la raison de votre arrivée chez Grasset?
0: Mais la valoir, c'est votre argent.
1: Et c'est d'1 million d'euros?
0: Oui. C'est 1 million d'euros, oui.
1: C'est la raison de votre arrivée chez Grasset?
0: Ah non, pas du tout, ça c'est après, non. C'est venu 3 semaines plus tard, quand on a commencé à parler du contrat. Ouais. Ceci dit, je n'ai pas encore touché 6 millions. Hein.
1: Oui.
0: J'aimerais bien, parce que j'ai besoin d'argent.
1: On vous dit d'extrême droite, est-ce que c'est le cas?
0: Alors, il faut bien s'entendre. C'est que moi j'ai toujours, je le répète depuis 27 ans, c'est pas aujourd'hui, l'islam a détruit mon pays. Je peux pas aimer cette idéologie, je peux pas aimer cette religion. Ah non, l'extrême droite, c'est le journaliste qui dit ça. Non, moi, ma critique, elle est sur l'islam et l'islamisme et les islamistes. Voilà.
1: On parlait de la mobilisation qu'il y avait en France, jusqu'à votre libération. Hein. La France vous aime, vous le disiez.
0: Ouais.
1: La France vous aime et pourtant vous voulez la quitter.
0: Non, mais ça c'est une erreur terrible.
1: Mais vous avez dit que vous souhaitiez quitter la France parce qu'il y avait trop de polémiques sur votre nom.
0: Oui, c'est ça, oui.
1: Autour de votre nom, de votre supposée extrême droitisation.
0: Beaucoup plus. Hein, vraiment, j'ai essuyé beaucoup de trucs. Hein, c'était Libération, et Nouvelle Obs, c'est Le Monde, et tous les jours, et tous les jours.
1: Et vous regrettez d'avoir dit que vous souhaitiez quitter la France?
0: Non, mais ensuite, j'ai dit que non.
1: Oui. Vous restez.
0: Ensuite, j'ai corrigé.
1: Vous avez récemment été élu à l'Académie française. Ouais. Vous vous sentez pleinement français?
0: En tout cas, moi, je suis depuis mon enfance et ma mère et mon grand-père et mes grands-parents, nous sommes de culture française à 100%. Mm-hmm. C'est l'histoire de l'Algérie était française. Je suis né français avant vous. Mm-hmm. Voilà. Et avant vous tous, j'étais déjà français, moi.
1: Vous viviez en Algérie. Vous venez de vous installer définitivement en France.
0: Ouais.
1: Pour autant, l'Algérie, vous désirez toujours y retourner?
0: D'abord, c'est mon pays. J'ai deux pays. J'ai la France maintenant. C'est mon pays de cœur et de trucs, mais j'ai aussi un pays qui est, on va dire, le sol, quoi.
1: Mais vous, c'est risqué, vous le savez.
0: Quand Macron m'avait reçu, je lui ai dit, demande à ton copain Tebboune, est-ce que j'ai le droit de retourner au pays ou pas? J'ai ma maison là-bas. Mon souhait, c'est que le régime parte, c'est pas moi.
1: Après ce que vous avez vécu, vous avez gardé ce sourire malicieux. Pourquoi et comment?
0: Ah, mais c'est ma nature, on se refait pas. Hein.
2: Boualem Sansal qui publie La Légende aux éditions Grasset. C'est la fin de ce 7 à 8. Merci de votre fidélité.
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5: Dans les Alpes du Nord, un temps idéal à l'Alpe d'Huez. Avec le soleil et la neige, le panorama est grandiose sur le parc national des Écrins. C'est dans ce décor de rêve qu'Alex et Isabelle, un couple franco-anglais,
6: c'est parti,
5: a choisi de se dire oui.
6: Let's get married.
5: Passionnés de ski, ils se sont rencontrés dans un bar de la station.
6: Ok.
5: Se marier dans le village de l'Alpe d'Huez en plein hiver, pour eux, c'était une évidence.
6: Yes. On me dit. Hello.
5: Dans la petite mairie de 50 mètres carrés, ils sont attendus par la famille et les témoins, un peu surpris par la tenue de la mariée.
6: Donc c'est ma tenue de mariage de ski. Voilà.
7: Ce jour, c'est que c'est le maire qui va nous marier.
6: Oh, oui, c'est ça. Oui, parfait. On enlève la veste. Ah, si, we take off the jacket. On est tout hot. Hein.
5: Dehors, il fait moins 5 degrés. Les invités comme les mariés ont choisi des habits chauds, plus que festifs.
8: Merci Alex et Isabelle d'avoir choisi la mairie d'Huez pour vous marier.
5: Alex est anglais, avec un nom difficile à prononcer.
8: Alors, nous allons procéder au mariage de monsieur Alex James Will Glassworth.
9: C'est pas facile.
8: Et de madame Isabelle Véronique Christine Bonnet, beaucoup plus par contre. On va vous demander de vous lever.
5: C'est l'heure des consentements. Ils vont s'unir pour la vie.
8: Monsieur Alex James Will Glassworth, consentez-vous à prendre pour épouse madame Isabelle Véronique Christine Bonnet?
9: Oui.
8: Isabelle Véronique Christine Bonnet, consentez-vous à prendre pour épouse monsieur Alex James Will Glassworth?
6: Oui.
8: Au nom de la loi, nous déclarons Alex James et Isabelle Véronique unis par le mariage.
10: Au nom de la loi, nous déclarons Isabelle et James mari et femme.
5: Le maire est habitué au mariage en hiver.
8: Alex,
11: je signe n'importe où.
5: Il en célèbre environ un par semaine.
8: Donc l'atmosphère avec la neige autour, bon là, un ski, un surf, ça donne un côté encore plus sympa. Mais c'est ce côté-là qui fait que tout le monde adore. Les mariages en hiver, c'est fantastique.
5: À la sortie de la mairie, des flocons à travers les rayons de soleil. Une météo qui enchante les invités.
12: C'est génial, fantastique. Est-ce qu'on peut avoir un temps encore plus merveilleux? C'est fou, surtout pour des Anglais. C'est un temps exceptionnel.
6: Comment ça va? Ça va, ça y est, on est mariés, je suis trop contente.
5: Dans quelques jours, pour prolonger la fête, les mariés organisent une cérémonie et un cocktail surprise en plein air avec 150 invités. Mais pour Alex et Isabelle, rien ne va se passer comme prévu. Célébrer son mariage en hiver.
13: Je vous déclare mari et femme.
5: 4 mariages sur 10 sont célébrés hors saison. Comme celui de Cindy et Benjamin. Malgré les risques météo.
14: Tu pars pas sur le principe qu'il va faire beau. Faire du principe qu'il va faire moche.
5: L'hiver, une saison que Simon n'a jamais connue en Malaisie.
15: Le froid m'excite encore plus.
5: Son mariage avec Lola, un choc thermique et culturel en perspective pour sa famille. Plus audacieux encore, organiser des noces sur les pistes de ski, le pari fou d'Alex et Isabelle.
6: Ouais, c'est rock'n'roll. Avec Alex, on aime le challenge.
16: Faire un mélange de mariage, c'était juste parfait pour nous.
5: Tenue, ambiance, traiteur,
17: et voici.
5: Ou décor, en hiver, tout est différent. Pendant les préparatifs jusqu'au jour de leur mariage,
1: ah, ça va être trop beau.
5: Nous avons suivi ces 4 couples pour savoir ce qui les a poussés à braver l'hiver pour s'unir. Au cœur de la station de l'Alpe d'Huez, dans leur appartement de 80 mètres carrés, Isabelle et Alex sont en télétravail. Ils ont créé une start-up dans l'immobilier.
6: Pour faire le point technique, ah oui, ça sera bon, on a quasiment fini avec Fab.
5: Après leur mariage civil, ils ont prévu une cérémonie dans la montagne. Décoration. Bouteille de champagne. Tout est encore dans les cartons.
6: So I think we need to check if we have received all the right things.
11: Parfait.
6: So if you can help me to count.
5: Alex est originaire de Londres, Isabelle de Montpellier. Mais ils ont choisi de se marier dans la station.
6: Le choix de l'Alpe d'Huez, pour nous, c'est aussi le choix du cœur. En fait, on s'est rencontrés ici. Depuis qu'on s'est rencontrés, on vit ici principalement. On a choisi non seulement de le faire ici, mais de le faire en hiver.
5: Leurs invités ont plus de chances d'être disponibles à cette saison.
6: Les mariages au mois d'août, au mois de juillet, c'est toujours un peu un risque que les gens aient déjà planifié des vacances.
5: Isabelle et Alex veulent épater leurs 150 convives. Organiser une cérémonie dans un restaurant d'altitude. Pour y accéder...
6: Waouh, c'est trop beau!
5: Une série de virages serrés.
6: Ok.
5: Une semaine avant le mariage, le couple va faire un dernier repérage avant la célébration.
6: Allez, let's go!
5: La terrasse offre une vue à 360 degrés sur le massif des Grandes Rousses.
6: Ouais. C'est le lieu! Oh. Oh, so beautiful, look at it. Donc c'est un restaurant d'altitude à 2000 et quelques mètres d'altitude, en plein milieu des pistes et en plein milieu de la montagne.
11: Il y a des invités qui arrivent à ski.
6: En ski, ouais, yes.
11: Et d'autres à pied.
6: Exactement.
5: Après la cérémonie, Isabelle a prévu un cocktail en plein air.
6: Le bar, ici, avec du champagne, de la bière et du vin blanc.
5: Le propriétaire ne leur fait pas payer la location de la terrasse. Isabelle a organisé son mariage entièrement toute seule. Coût total, environ 20 000 euros. Avec une cérémonie qui pourrait s'annuler au dernier moment.
6: C'est aussi probable qu'on ait une tempête de neige, en fait. If we have a snowstorm, we might have to cancel this part.
11: Et aussi s'il pleut.
6: Rain, you think we would cancel?
5: Même si la météo est clémente, Isabelle devra traverser la terrasse qui sera sûrement gelée ou trempée.
6: Moi, je me change à l'intérieur. Donc à l'intérieur, j'aurai ma robe qui m'attendra avec mes chaussures, etc. Et on va faire une allée de la porte jusqu'à là avec des chaises et on va démarrer la cérémonie comme ça.
11: On marche jusqu'ici et on arrive devant la super vue.
6: Exactly.
5: Elle va devoir trouver des chaussures à la fois chic et glamour, mais aussi imperméables et antidérapantes pour ne pas se casser la figure en pleine cérémonie. À 60 km de l'Alpe d'Huez, près de Grenoble, un autre couple a choisi de s'unir en hiver.
17: Bonjour.
5: Plusieurs semaines avant l'événement, pour organiser leur mariage, Cindy et Benjamin, 38 ans, ont fait appel à Tiffany, une wedding planner. Avec le réchauffement climatique, elle a remarqué que l'hiver avait de plus en plus la cote.
18: Se marier en été, c'est bien, mais il faut aussi penser qu'effectivement, il fait chaud et qu'on peut se marier aussi en pleine canicule et que tout le monde subit et c'est agréable, pas forcément pour tout le monde. Donc en hiver, on subit moins cette chaleur.
5: Une saison qui présente beaucoup d'avantages pour les futurs mariés.
19: C'est cosy en fait, en hiver on est tous à l'intérieur, on est au chaud, là on sera dans une petite pièce ensemble.
20: Puis vu qu'on a un mariage assez petit, il n'y a pas grand monde, enfin c'est pas qu'il n'y a pas grand monde, mais
19: c'est intime, c'est un mariage intime.
20: Voilà, c'était presque imaginé la peau de bête avec le feu de cheminée.
5: Avec Tiffany, Cindy peaufine tous les détails de la réception, comme la décoration.
18: Donc on est sur un thème hivernal, hein, où on va retrouver beaucoup de bois, de mousse.
5: La wedding planner facture 2200 euros pour un mariage de 40 personnes.
18: Voilà, donc en fait, vous avez là toutes les tâches qu'on va effectuer pour l'organisation de votre mariage.
5: De l'église au traiteur, Cindy lui a fait confiance pour tout.
19: Je suis absolument nulle en organisation. Et en plus, ici, on n'a absolument personne.
5: Femme au foyer, elle s'occupe de leurs deux enfants. Sa famille est en Bretagne et celle de Benjamin à Marseille.
20: Et moi, je suis jamais là. J'ai un boulot très prenant de militaire.
5: Chasseur alpin, il passe 6 mois par an en mission. Il n'a jamais eu le temps de se marier.
19: Ça fait très, très, très, très, très longtemps qu'on est fiancés. Très, très, très longtemps.
5: Ils sont fiancés depuis 15 ans. Cet hiver, Benjamin reste quelques semaines à la maison. Alors, elle en profite pour lui passer la bague au doigt.
19: Ouais, on a choisi nos alliances.
1: Ouais, elles sont jolies.
19: Ouais. En fait, on a gravé notre date de mariage. Et enfin, avec un grand point d'exclamation. Voilà.
5: Une attente interminable pour Cindy et un sacrifice financier pour le couple. Au total, le mariage va coûter 17 000 euros. Reste à trouver un endroit pour organiser le dîner et la soirée.
18: À ce sujet, j'ai une bonne nouvelle parce que le dernier lieu qu'on a visité, alors il est disponible. Ah,
5: Cindy et Benjamin avaient un rêve. Tiffany l'a exaucé. Célébrer leur mariage dans un château. À 16 km de Grenoble, à flanc de colline, la bâtisse a été construite il y a 400 ans et rénovée au fil du temps.
2: Denis, bienvenue.
17: Cindy, enchanté.
21: Benjamin.
2: Très bien, salut.
5: Denis, c'est le responsable événementiel du château.
2: Très bien, merci. Allez, s'il vous plaît.
5: À un mois du jour J, les futurs mariés sont venus faire une visite avec leurs enfants, Lou, 7 ans, et Mathis, 10 ans.
2: Donc pour toutes les prestations en hiver, on utilise les deux espaces qui sont ici.
5: Un bar pour le vin d'honneur. Et juste à côté...
2: Alors là, c'est notre salle principale de réception.
5: La pièce où seront dressées les tables du dîner. De grands espaces qu'il va falloir chauffer.
2: On a des très bons radiateurs inertie, on a très bien isolé, les gens n'ont pas froid, il fait bon l'hiver, ils n'ont pas besoin, ils ne mangent pas avec les vestes. On poursuit ?
5: Des pièces en enfilade qui offrent des ambiances différentes.
2: Donc la piste de danse, donc en carrelage, donc au moins vous êtes tranquille, vous pouvez danser avec vos verres, il n'y a pas de souci.
5: Rien n'est prévu en extérieur, pas besoin de se soucier de la météo.
19: C'est vraiment magnifique et au final, on cherchait un endroit où on pouvait tout faire à l'intérieur. Là, je pense qu'on ne peut pas rêver mieux. Hein. Toutes les pièces sont adaptées pour notre mariage, qui est un petit mariage. Donc au final, c'est ce qu'il faut. C'est un très très bel endroit. On est ravis. Et vous les enfants, comment vous trouvez le petit château?
22: Bien. Très grand. Ça fait 10 fois notre maison. Votre petite maison.
5: La location du lieu coûte presque 30% moins cher à cette saison.
2: Donc là, on a un vestiaire.
5: 4500 euros pour une location de 3 jours, au lieu de 6000 en été.
19: Un jour dans sa vie, on se fait le conte de fées, voilà.
5: Reste à trouver une robe de princesse pour la mariée. Cindy a décidé de la choisir avec ses enfants. Lou et Mathis vont se montrer très exigeants avec leur maman. En Provence, la neige ne tombe presque jamais. Et le soleil brille comme dans ce domaine, situé entre Marseille et Avignon. Il fait 3 degrés, avec un mistral qui souffle très fort. C'est ici que Simon, 27 ans, et Lola, 26 ans, originaire de la région, se marient dans 3 jours. Le couple vit en Asie du Sud-Est, à 10 000 km de la France.
23: En Malaisie, je sais pas, 26, 27, 30 peut-être.
5: La Malaisie, le pays natal de Simon. Là-bas, il est jockey professionnel. Lola est romancière. Ils se sont rencontrés dans un centre équestre.
24: Alors, prêt à se marier ?
25: Je suis super excité, très très excité.
5: Des noces qui vont coûter 32 000 euros. Simon, Lola et ses parents ont du travail avant la célébration.
24: On a beaucoup de décorations à faire nous-mêmes, donc ça va être chargé aujourd'hui.
5: Simon est fasciné par l'hiver, une saison qui n'existe pas dans son pays. Il a choisi de se marier dans un décor de neige et de glace qu'ils vont fabriquer avec l'aide de Maude, la mère de Lola.
26: C'est quel esprit, là ?
27: Alors, l'esprit, c'est qu'on cache ça.
28: Oh, ça, mais c'est good.
27: Parce qu'en fait, il y a une très jolie couverture rouge là-dessous qui n'est pas du tout dans le thème. Donc, j'y mets de la neige. Le thème étant quand même un petit peu l'Arctique, l'Antarctique, enfin, les pôles, voilà. Il nous faut quand même de la neige, il nous faut donner une impression de froid. Donc, voilà.
5: Des banquettes transformées en banquises. Comme les rebords de fenêtres.
25: J'essaye d'aider, de faire quelque chose de beau avec un paysage de petits.

0: montagnes. Tout tourne autour de l'hiver extrême.
1: Même ambiance dans les sous-sols du château.
2: Maman, tu veux regarder si tu les vois du coup ?
3: Qui ?
2: Les animaux.
3: Les animaux, je les ai mis.
2: C'est moi qui les ai mis, si tu les vois quand je les pose.
1: Une forêt de conifères avec des bêtes sauvages, typiques du cercle polaire. Une idée de Stéphanie, la décoratrice de la salle de cérémonie.
2: On a décidé d'installer différents animaux dans la cérémonie laïque pour rappeler le nom des tables des invités. Donc le renard arctique, l'ours polaire, le lapin arctique.
1: Des décors qui plaisent beaucoup à Simon.
4: C'est très beau.
5: Merci.
4: Vraiment très beau. Ça ressemble vraiment à un mariage en hiver maintenant avec toute cette neige. J'adore.
1: Fiancé, il a mis du temps à demander Lola en mariage. En Malaisie, il est souvent occupé par ses courses hippiques.
6: Bonjour, bonjour.
1: Avant le mariage, il a pris rendez-vous chez un coiffeur près d'Avignon.
4: Je m'appelle Simon.
6: Hello, Malik, nice to meet you. C'est cool.
1: Il a une idée très précise de ce qu'il veut.
4: Je voudrais la même chose, mais encore plus court.
1: Pas vraiment une coupe d'hiver.
6: Ok, Simon. Don't worry.
7: Yes.
4: Je te fais confiance.
6: It's my job.
7: Yes.
1: Quand il s'agit de son image, Simon ne laisse rien au hasard.
7: Why is it important?
4: C'est très important que je sois beau sur les photos.
1: Il est très célèbre en Malaisie.
6: What is your job?
4: Mon job, c'est de monter à cheval. Je suis jockey. Je me fais appeler Simon Cock. Je vais te montrer des images.
1: Sur ses réseaux sociaux, ses plus grandes victoires sur les hippodromes asiatiques.
6: En tout cas, moi, je trouve ça beau de travailler auprès des chevaux. J'aime trop cet animal. Magnifique. You family come in French or no?
4: Oui. Oui.
6: You happy?
7: Yes, very.
4: Oui, je suis très content.
6: Incroyable, t'es allé le chercher loin quand même. Hein.
1: La famille de Simon arrive demain de Malaisie.
6: Ils connaissent pas l'hiver. Hein.
1: Ils ne vont pas être déçus.
7: Ok, good.
6: It's good for you.
1: À leur arrivée en France, un véritable choc culturel, mais aussi thermique, les attend.
6: Eh bien, bon mariage à vous. Hein.
2: Merci.
1: Avec un vent glacial qui va venir perturber leur retrouvaille. Les mariages d'hiver, tout droit sortis des contes pour enfants, c'est une spécialité à Strasbourg, la capitale française de Noël. C'est la ville natale de Léo et Sabrina, 33 ans.
5: Oh, le Père Noël!
1: Ils se sont rencontrés dans un club de basket à l'adolescence. 4 jours avant leur mariage, le couple est venu faire des courses dans une chocolaterie.
5: Oh, je pense qu'on prend des grosses boîtes.
8: Bah oui, oui, oui.
5: Ce serait bien de prendre des pralinés. Il faudrait un peu de noir et un peu de lait pour que tout le monde ait un peu...
8: Quand on va faire le café, ouais.
5: Vas-y, j'ai les mains pleines.
8: On en prend deux.
5: On est en train d'acheter le chocolat pour le mariage, pour le café. On a un petit plaisir à Noël, du bon chocolat au mariage, ça sera vraiment sympa. Bien, merci.
1: En tout, une facture de 110 euros.
5: Non.
1: Sur le marché de Noël, ils retrouvent des amis d'enfance, Jean et Kelly, leurs futurs témoins.
5: Ça fait du bien de retrouver Strasbourg en hiver, à Noël, avec la magie de Noël, les lumières, la décoration, la nourriture. Parce que ça, au Canada, on n'a pas la bonne nourriture française et alsacienne.
1: Le couple vit au Canada.
5: Jus d'orange chaud, vin blanc chaud.
8: Moi, je prends du vin chaud.
1: Léo est inspecteur qualité dans l'aéronautique et Sabrina, auxiliaire puéricultrice.
9: Merci. Et Kelly, tu veux quoi?
10: Je vais prendre un jus de pomme chaud, s'il vous plaît.
9: Petit et moyen.
1: Noël, c'est d'ailleurs le thème de leur mariage.
5: Allez. Noël, oui, ça compte vraiment, c'est traditionnel. On y allait tous les ans. Et là, ça fait 6 ans qu'on n'est pas allé, donc ça fait du bien de retrouver les traditions.
1: L'événement a lieu dans moins de 4 jours et rien n'est prêt.
5: C'est notre premier mariage.
8: Ouais.
1: Les futurs mariés savent qu'ils peuvent compter sur leur

0: Wedding Planner. Pour le lieu de réception, elle a choisi une ancienne grange restaurée dans la campagne alsacienne.
1: Salut.
2: Ça va bien?
3: Ça va et toi?
0: À 35 ans, Margot a déjà organisé une centaine de mariages.
2: Salut.
4: En vrai, physiquement?
2: Bah oui. Bon, ça va bien, bien arrivé à Strasbourg. On va faire le petit point ensemble. Allez, c'est parti. On commence la visite?
0: L'espace fait 450 mètres carrés, avec 8 mètres de hauteur sous plafond.
2: Ouais, du coup, on va faire un petit point sur l'aménagement que vous souhaitiez. On sera plutôt à un tiers, deux tiers. Donc, on va faire un premier espace qui va représenter à peu près 30% pour la cérémonie laïque, qui sera réutilisé ensuite et réaménagé pour le vin d'honneur. Et ensuite, on a tout l'aspect dîner, donc réception, avec tout le plan de table détaillé. Donc, on va avoir les tables buffet qui vont séparer l'espace ici sur toute la longueur.
0: Entre les tables de buffet, les mariés ont choisi une décoration typique de saison.
2: Le plus gros sapin, donc le 4 mètres, il serait, à mon avis, plutôt après la porte. Je pense qu'il faut se décaler presque jusqu'à la première fenêtre.
0: Une allée de sapin pour séparer l'espace cérémonie de la salle de réception.
4: La thématique de Noël voulait des sapins un peu partout. On voulait vraiment réunir nos deux familles et puis faire une belle fête de Noël et en même temps un beau mariage de Noël.
5: C'est quelque chose qu'on ne voit pas tous les jours et ce côté cocooning en hiver où tout le monde reste serré entre eux, ça me plaisait bien. C'était surtout aussi par rapport à la famille où on sait que la famille reste ensemble dans cette période et on aura le plus de monde à cette période-là.
0: Le couple attend 140 invités. Pour le traiteur, la location de la salle et la wedding planner, ils vont dépenser 20 000 euros. Le succès du mariage dépendra beaucoup du décor et des ambiances.
4: Par rapport à la décoration, c'est totalement différent. On va avoir des lumières partout, des boules de Noël. Je trouve que c'est plus festif.
2: Donc non, ça va être super beau. Franchement, ça va être top.
0: Un défi pour Margot, qui n'aura qu'une journée pour métamorphoser la salle des fêtes. Léo n'a pas encore choisi sa tenue de mariage. Cet ancien basketteur de presque 2 mètres va avoir du mal à trouver un costume à sa taille. En Isère, une tempête de neige s'abat sur l'Alpe d'Huez. Dans quelques jours, Isabelle se marie dans la montagne en plein air.
6: C'est parti pour les essayages de chaussures.
0: Les chaussures, un choix compliqué à cause de la météo.
6: Hop là. Il peut y avoir de la neige, de la glace, de l'humidité. Donc il faut quand même que j'ai des bonnes chaussures pour qu'au moment où je marche dans l'allée, je me casse pas la figure. Après, en pratique, j'ai quand même eu envie d'avoir des chaussures féminines et avec des talons. Donc je sais pas si j'ai fait le bon choix, mais j'ai quand même choisi des chaussures. Donc voilà, donc j'ai choisi ça. Donc il faut que je les essaie.
0: Des bottines trouvées sur Internet.
6: Ouais, bon, je suis pas fan. Je les aimais mieux en photo que sur mes pieds.
0: Avec ces talons, difficile de marcher dans la neige en robe de mariée.
6: Trop de risques de me casser la figure et elles sont pas chaudes du tout.
0: Pour trouver son bonheur, elle a commandé plusieurs modèles.
6: À chaque fois, j'ai commandé deux tailles.
0: Deux tailles de trois paires différentes.
6: Ah, celles-ci, je crois qu'elles sont canons. Voilà. Donc, bon, en toute sobriété. Bon, moi, j'aime beaucoup parce que j'aime le côté vraiment très festif. Voilà, c'est... Moi, le jour de mon mariage, c'est une fête.
0: Des chaussures.
6: C'est un peu disco au ski.
0: Peut-être un peu trop flashy.
6: Ouais, elles sont spectaculaires. Ah ouais, non, je suis pas du tout à l'aise. Donc ça, c'est un problème.
0: Isabelle n'a plus qu'une seule option.
6: La dernière paire, c'est ma paire coup de cœur. Les bottes, carrément.
0: Pas plus pratique que les premières, mais le modèle va convaincre la future mariée.
6: Waouh. Ouais, elles me plaisent beaucoup. J'adore parce qu'elles sont futuristes, elles sont festives, elles sont chaudes. Ah, donc déjà, je suis bien pour marcher aussi. Et bon, bah super, voilà. Je suis trop contente.
0: Pour cette cérémonie en altitude, Isabelle

0: comme on se marie en hiver, du coup, il fait froid.
1: Cindy a un penchant pour le style bohème.
2: Une bohème, m'avait dit plutôt près du corps, donc on va rester peut-être sur des choses comme ça. Est-ce que ça vous
0: semble parfait.
2: Trop posé?
0: Oui.
2: On essaye celle-ci?
0: Oui.
1: Et une seconde, plus de saison.
2: Peut-être vous proposer celle-ci qui fait du coup manche, qui fait hiver et qui est dans le style bohème quand même.
0: Oui, parfait. Ah oui, elle est parfaite. J'aime beaucoup les dentelles comme ça. La transparence aussi, qui est assez sympa, je trouve. Je vais essayer plusieurs choses, plusieurs styles différents, et puis on verra comment moi je me sens dedans, comment les enfants ils me voient, parce que bon, le but c'est d'être jolie pour eux aussi, un petit peu.
1: Le regard de ses enfants, un critère très important dans le choix de Cindy. La vie de Lou et Mathis va être déterminant.
2: Vous me dites quand vous êtes prête, qu'on ne s'attende pas. Hein.
3: C'est un peu trop court.
0: Trop court?
3: Ça fait un peu trop maigre, je trouve.
0: Trop maigre? Ça veut dire quoi, trop maigre?
3: Genre robe, pas tonneau, mais...
0: Ça fait tonneau?
3: Non, pas tonneau, mais...
4: À sur 10, je lui mets 5.
2: Il lui a mis la moyenne, quand même.
0: C'était dur.
1: Le jury va se montrer aussi sévère pour la seconde robe.
0: Alors?
3: C'est un peu trop transparent. Mais, du coup,
0: ça te met mal à l'aise?
1: C'est finalement Mathis qui va la choisir.
3: Ouais, celle-là, elle est belle.
0: Celle-là?
3: Ouais, elle est belle.
1: Cindy et les enfants vont trouver un compromis.
0: Prêt?
3: C'est trop joli.
0: Ouais, je crois que vous avez bien choisi, là, pour le coup.
3: On choisit toujours bien, mais...
0: Bah ouais. Alors?
3: Ah, j'aime bien les...
0: Franchement, c'est celle dans laquelle je me sens le mieux.
3: Je vous mets 10 sur 10.
0: Oh, bah tiens, on passe de 5 à 10.
1: Une robe avec un dos nu, Cindy risque d'avoir froid le jour du mariage.
2: Chose qui sera peut-être bien avec votre robe, parce qu'on est moins blanc. Et ça, c'est très très chaud.
0: Oui.
2: Et donc je pense qu'on sera pas mal avec ça. Des vraies robes hivernales, ça n'existe pas.
0: Ah bon? C'est-à-dire que donc vous agrémentez avec des accessoires? Comment
2: on agrémente avec des accessoires, tout simplement, oui.
3: Forcément.
0: Bon, bah parfait. On est bon. Pas de juger.
1: Coût de la robe, 1250 euros. En dessous du budget prévu. Pour compléter sa tenue de mariée, elle doit trouver le bouquet de fleurs idéal. La jeune femme va choisir une composition florale avec une forme très originale. En Alsace, dans le centre de Strasbourg, 2 jours avant son mariage, Sabrina a organisé une séance coiffure.
5: Toi, je sais déjà un peu ce qu'on va faire, un peu. Hein. On va refaire le blond.
1: En compagnie de sa témoin, son beau-frère et Léo, son futur mari.
5: Tu peux me faire juste le shampoing chez Léo et après...
6: Tout le monde se coiffe en même temps, c'est beaucoup plus pratique et en même temps ça fait un moment pour nous retrouver vu qu'on ne s'est pas vu depuis longtemps avant le mariage.
5: Montre voir un peu.
1: Léo a choisi son grand frère Gabriel comme second témoin.
7: Je l'ai plus embêté qu'autre chose dans sa jeunesse et c'est vrai que c'est un beau cadeau qu'il me fait aujourd'hui de pouvoir être le témoin.
1: Ancien basketteur, les deux frères mesurent presque 2 mètres. Un vrai problème pour s'habiller, surtout pour un mariage. Après le coiffeur, avec Jean, l'autre témoin, ils ont rendez-vous chez le tailleur, un petit moment entre hommes pour ajuster leur costume. C'est déjà la 3e fois qu'ils reviennent.
8: Alors, donc vous c'est le bleu, hein, j'entends bien. Et le gris c'était le vôtre. C'est parti? Alors tenez, vous avez commencé. Vous pouvez passer par le bas.
1: Gabriel a choisi un ensemble de pièces classiques.
8: Excellent, merci beaucoup. Je vous enlève juste le petit fil avec. J'arrive.
1: Mais le pantalon n'est toujours pas à la bonne taille.
7: Il est un peu court, je pense, au niveau des jambes. Et monsieur m'a proposé de le rallonger.
1: Ces essayages, des moments de complicité entre les deux frères.
9: Ah, on se voit pas souvent comme ça. Hein.
7: Effectivement. Mmh.
9: T'as changé.
7: Mais c'est bien, ça te va bien.
1: En plus de son 1m98, Léo chausse du 50. Le jeune homme a opté pour un 3 pièces avec un gilet sous la veste.
9: C'est la petite couche en plus qui réchauffe.
1: Prix du costume, 650 euros.
8: Merci.
1: Une tenue avec une signification particulière pour le futur marié.
9: C'est le premier costume que je mets dans ma vie. C'est un moment...

0: important aussi pour le premier.
1: Lui aussi est un peu à l'étroit.
2: Vous avez comment pour la danse?
0: Ouais. Je lève pas mes bras, ça c'est sûr. Mais au niveau des jambes, c'est pas. Il y a tout qui va remonter si je lève les bras. Ouais.
1: La veille de son mariage, pour terminer la décoration de la salle de cérémonie, Léo va devoir se rendre dans la forêt noire, en Allemagne. Dans le sud-est de la France, à Avignon, les parents de Simon viennent juste d'arriver à l'hôtel. Simon, Lola et ses parents sont venus les accueillir.
3: Non.
4: Oh non, j'ai très froid.
5: Hi Jennifer. How do you do?
1: La veille du mariage, le Mistral est au rendez-vous.
5: Very cool because of the wind. That's nice. Tomorrow, same. So just
6: same weather.
1: Des prévisions qui ne rassurent pas vraiment Yen Fat, le père de Simon. Avant les noces, le jeune Malaisien veut montrer la ville à ses parents. Leur fils ne va pas seulement épouser une Française, mais aussi un pays, avec des coutumes, une architecture et un climat complètement différent.
4: Oh, il fait tellement froid.
1: Le choc thermique est très violent pour Yen Fat. Le Malaisien est pourtant bien équipé, chaussures, anorak et gants de ski achetés en France.
4: En Malaisie, le shopping, c'est différent. C'est pas pareil. Acheter des vêtements chauds, c'est pas facile là-bas.
1: Dans les rues, des immeubles art déco, des édifices du XVIIe siècle, un second choc, culturel cette fois, pour le Malaisien de 63 ans.
4: Les bâtiments sont tellement différents de la Malaisie. J'adore ces maisons. Ici, c'est pas comme là-bas, il y a beaucoup de béton. C'est pas pareil.
1: Eric, le père de Lola, a eu l'occasion de lui rendre visite en Malaisie.
7: Dans le centre-ville, il y a quelques buildings, mais c'est plutôt des buildings qui sont assez neufs. Il y a assez peu de vieux villages comme ça.
1: La balade va être un peu écourtée par le Mistral.
8: J'ai tellement froid au visage. Yes.
1: En plus du vent et du décor polaire qui pourrait refroidir l'ambiance du mariage, la cérémonie va être interrompue à la grande surprise des mariés et des invités. La saison du mariage, un élément important pour choisir le type de repas qui sera servi. À côté de Grenoble, Isabelle et Alex ont rendez-vous avec leur traiteur 3 jours avant le jour J.
9: Bonjour.
10: Bonjour.
9: Vous allez bien?
10: Oui, enchanté.
9: Enchanté. L'excellent traiteur. Écoutez, place à la dégustation.
10: Oui, oh. Merci.
1: Ils sont venus pour la validation finale des menus. Pour le cocktail, ils ont choisi une sélection de petits fours de saison.
9: Wow. Ops. Ici, vous avez le petit bulle patate douce parmesan. Ici, vous avez la petite crème aux fines herbes avec la petite verrine caviar d'aubergine crouton à l'ail. Bonne dégustation.
10: Merci, merci.
1: Des amuse-gueules qui vont devoir résister à la météo.
10: Donc tout ça, ça va être servi en extérieur, sur la terrasse. Là-haut, il va faire moins 10 degrés.
1: La cérémonie a lieu en montagne, en plein air. Isabelle a prévu un en-cas spécial pour réchauffer ses invités.
10: Oh.
9: Donc les mini-burgers.
10: Ouais.
9: Donc bon, là, c'est en mode dégustation, mais il faut l'imaginer du coup. Sur la terrasse, avec plancha.
1: Plus de 1000 petits fours à acheminer dans la montagne.
9: Ça va? Ça va bien?
11: Non, c'est bon.
1: Avec une météo extrême prévue pour le mariage.
9: Il faut que ça arrive là-haut, dans le même état, quoi. Donc c'est ça le défi, quoi.
1: Une organisation qui a effrayé beaucoup de prestataires.
10: J'ai contacté pas mal de traiteurs.
12: Ce qui l'a beaucoup fait pleurer.
10: Oui, j'étais très stressée, un peu par le... Là, je dois dire que je me détends, parce que c'est très bon et je suis vraiment rassurée.
1: Pour le déjeuner, les mariés ont une demande surprenante.
9: Le fameux plat.
10: Ah, absolument.

0: Beautiful.
1: Donc on a les légumes confits, le fameux gratin dauphinois et la côte de bœuf.
0: Et si possible au barbecue. Sauf que le barbecue en plein hiver, ça peut refroidir vite. Donc voilà, dans un plat, faudra que les plats soient chauds. Mais bon, j'imagine.
2: Un tour de force pour le traiteur qui va facturer au total 11 000 euros hors boisson.
1: J'ai déjà fait du mariage depuis 15 ans et avec une telle complexité voilà, c'est pas commun quoi.
2: Le brouillard, le vent et une tempête de neige vont forcer Laurent à improviser pour éviter que le mariage ne se transforme en fiasco pour les mariés. Pour attirer les regards et les flashs des appareils photos sur la future épouse, l'accessoire indispensable de la tenue, le bouquet de la mariée.
3: Salut, ça va ?
4: Ça va, et toi ?
3: Ça va bien.
2: À Moiran, au nord de Grenoble.
3: Enchantée, je suis Claire, je suis la fleuriste.
4: Okay,
3: ravie de vous accueillir dans mon atelier, soyez les bienvenus.
4: Merci.
2: Pour composer son bouquet de mariée, Cindy est venue avec Tiffany, sa wedding planeuse. Avec un budget d'une centaine d'euros.
3: Est-ce que vous avez déjà un petit peu réfléchi ou pas du tout ?
4: Pas du tout, parce que moi je ne connais pas du tout en fleurs et je ne sais pas quelles fleurs on pourra avoir pour un temps hivernal comme ça. Qu'est-ce qui va tenir ? Qu'est-ce qui va marcher ? Qu'est-ce qui ne va pas marcher ?
3: D'accord.
4: Donc j'ai aucune idée.
3: Souvent par rapport aux images qu'on se fait un peu d'épinal hein, sur le mariage en hiver, on aura moins de choix, on aura moins de sélection, on aura aussi peut-être moins de fantaisie. C'est pas vrai. C'est pas vrai du tout. On a une gamme de couleurs qui est très large.
2: Rouge vif, orange ou marron, les tons de l'hiver.
4: Ce qui me plaît, c'est que du coup, il y a effectivement beaucoup de couleurs, des couleurs chaudes. C'est ce qui est agréable quand on se marie dans un temps froid. On peut mettre la chaleur à l'intérieur, en fin de compte, parce que le froid, on l'a dehors. Donc, c'est juste magnifique.
2: Même à cette saison, Claire propose une grande variété de fleurs. Presque toutes viennent d'Équateur ou du Kenya.
3: Donc, on va avoir des choses super sympas que souvent on me réclame en été, mais qu'on ne trouve plus. C'est tout ce qui tourne autour des renoncules.
2: Une vraie fleur qui pousse en hiver, résistante au froid jusqu'à moins 10 degrés.
3: Et je ne sais pas si vous avez vu celle-là.
4: Ça doit faire super joli. Ça me fait penser aux arômes.
3: C'est ça. Ouais. C'est ça. C'est la même chose. Hein. C'est la même famille que les arômes. Ça s'appelle les calas. On peut travailler la tige. C'est une tige qui est assez souple. Et du coup, on peut avoir des effets comme ça qui retombent.
2: Cindy va pouvoir composer un bouquet qui lui ressemble.
3: Alors, il y a des fleurs qui vous plaisent particulièrement.
4: Celle-ci.
3: Les renoncules,
4: voilà,
3: ouais. Super.
4: Vraiment top.
2: Une sélection de renoncules, de calas et de feuillages vert-orange.
3: Tiffany m'avait dit que vous ne vouliez pas trop aller sur un bouquet rond.
4: Non, je trouve que c'est trop commun, en fait.
3: Ok, donc quelque chose un peu plongeant.
4: Un peu qui tombe, ouais.
3: Ouais, un peu comme un bouquet cascade. Hein,
4: ouais.
3: Un peu...
4: Pas qui descend trop au bas, non plus.
3: Ouais, mais quelque chose avec un mouvement un peu sur le devant.
2: La composition florale, tout un art.
3: Commencez juste par faire la structure. Donc là, on a la forme, ok, qui vient ici et qui plonge vers l'avant.
2: Une forme de cascade avec à l'intérieur les fleurs choisies par Cindy.
4: Bon bah c'est parfait, c'est tout à fait mon bouquet de mariage, c'est celui-là que je veux, pas un autre. Ça met des frissons.
3: Oh, c'est très génial.
2: Prix du bouquet, 95 euros.
3: On valide ?
4: On valide.
3: On valide ? Ok, on valide. Je suis ravie.
2: Une composition florale qui va déclencher chez la jeune femme un torrent d'émotions le jour de son mariage.
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0: 35 ans.
1: Se marier pendant les fêtes de fin d'année, l'occasion de créer des ambiances féeriques qui rappellent la magie de Noël.
2: Allez, c'est par là-bas. Allez, on avance.
1: Pour compléter la décoration dans la salle de réception de son mariage, Léo, avec son fils Jules, 5 ans, et son père Francis ont traversé la frontière.
2: C'est dur, hein? Ah tiens, on est dans la montagne, là.
1: Ils sont venus chercher des arbres dans les massifs de la Forêt Noire, en Allemagne.
2: Maman, elle nous a missionné de choisir les plus beaux sapins pour le mariage.
1: Toute la décoration doit rappeler Noël.
2: C'est notre thème pour le mariage et ouais, c'était indispensable, je pense, d'avoir des sapins au mariage.
3: Choisis ici, non? Quelle couleur?
4: Alors,
5: yeah!
2: Oh, attention.
1: Le principe, aller couper soi-même les sapins dans une pépinière.
2: Ça fait une belle activité familiale, hein?
1: Pour Léo, l'occasion de passer un moment privilégié avec son père et son fils avant son mariage.
2: Alors, on va prendre celui-là, Jules?
3: Ah,
2: ok.
3: Tu veux essayer de couper? Oui, mets la main sur la mienne.
1: Pour l'aider, les bras robustes de Jean, son grand-père,
2: ouais.
1: Un artisan couvreur de 57 ans.
2: Oh là là, c'est ça bien, hein? Celui-là, il est pas mal. Mais ouais, celui-là, il est pas mal. Ouais. Il nous faut des 2,50 m, 3 m, assez tofu, là, touffu. On aimerait cacher une partie de la salle, en fait. Je pense qu'on en a assez, là. Hein. On en a 4.
1: Des arbres assez hauts.
2: Et on l'enferme.
1: Pour faire une barrière de séparation. Dans la salle des fêtes du mariage, Margot est en tenue de combat. Elle a commencé à accrocher les guirlandes lumineuses, perchées à 3 mètres de hauteur.
6: Dans une décoration de mariage, on part toujours du haut vers le bas. Ça peut être un métier à risque, on le voit, il faut monter sur des échafaudages. Là encore, ça va, ça peut même être plus haut. Il faut être manuel, un peu bricoleuse, quoi.
1: Au milieu de la barrière qui va séparer la salle en deux, un sapin de 5 mètres de haut. Un arbre de Noël géant à décorer entièrement de la tête aux pieds. Pendant 2 heures, 3 personnes vont accrocher plus de 200 boules, étoiles ou guirlandes. Pour compléter l'allée de sapins, Léo, Jean et Jules viennent juste d'arriver d'Allemagne.
3: C'est lourd, hein?
2: On les a coupés dans la forêt, on les déballe enfin, comme un cadeau. On sent tout de suite l'odeur et c'est agréable. Tu sens, Jules? Oui, attends.
1: Une rangée d'arbres pour délimiter 2 espaces bien distincts.
2: Ici, on va mettre la piste de danse et les tables à manger. Et la cérémonie côté gauche, là.
1: Le rêve des mariés est en train de se réaliser.
7: Ah, c'est trop beau. Oh, c'est encore mieux que ce que je pensais.
5: C'est vrai.
1: Margot a réussi à métamorphoser la salle avec un décor féerique de contes de Noël.
7: Ah, ça va être trop beau.
1: Léo et Sabrina se sont déjà mariés civilement à la mairie. Pour leur cérémonie spirituelle, ils n'ont pas choisi l'église.
6: 70% des mariages se passent avec une cérémonie laïque parce que ça leur permet de choisir les chansons, les personnes qui officient. Du coup, on voit aussi des cérémonies laïques beaucoup plus déjantées, beaucoup plus fun, avec l'intervention des enfants, parfois des animaux de compagnie, ce qui ne pourrait pas forcément être fait si on était dans un lieu de culte.
1: Le maître de cérémonie de Léo et Sabrina ne va pas s'en priver avec des initiatives surprenantes. Dans le sud-est de la France, en Provence, un joli soleil d'hiver avec un temps sec et glacial. Dans quelques heures, Simon va épouser Lola lors d'une cérémonie pleine de rebondissements.
8: Je suis très excité. Je peux plus attendre. Ça y est, je suis prêt. Allons voir ma promise.
1: il va enfin découvrir sa future femme dans sa robe de mariée.
0: So you wait for Lola here. Okay. It won't be long. Okay. I come with her. You close your eyes because you don't want to see.
1: Une robe cachée jusqu'au mariage pour ne pas porter malheur au couple, selon la légende.
0: Là tu vois ce coin-là? Là, il n'y a pas grand-chose, ça va le faire. Donc tu t'avances. You may turn around and open your eyes.
8: Wow. Magnifique.
4: Is it my wife too?
8: C'est vraiment ma femme? Yes.
4: You're beautiful.
8: T'es très belle.
4: Look like a mommy.
8: Tu ressembles vraiment à une sirène.
5: Wow. Very cool shivering mermaid.
4: Yeah, me too.
8: Oui, moi aussi.
1: Sur la terrasse, un petit 5 degrés.
0: Ah, c'est froid. Vas-y, ben, commence à y aller, ma puce va chercher ton blouson.
1: Une robe avec une longue traîne qui va finir par s'abîmer. Il est 19h, la nuit tombe et la cérémonie approche. Quelques minutes avant son mariage, Simon retrouve ses deux frères.
8: Allez, derrière moi, comme mes gardes du corps.
1: Il a organisé une petite séance de photos souvenirs.
8: Les trois criminels. Les plus recherchés de Chinatown.
1: Dans les salons du château, les invités sont prêts. Mais Lola a un problème. À force de traîner par terre, sa robe est toute tachée.
9: Nettoie la robe de la mariée vite fait.
0: Mmh. Oui, c'est ça, c'était pas tout à fait prévu, mais j'ai bien fait de mettre des mitaines. Bien sûr, de sec. Juste tire, moi je nettoie.
9: Voilà. De l'autre côté aussi.
1: Avec un peu de chance, les taches passeront inaperçues. Les salles ne sont pas beaucoup éclairées. Mais heureusement, elles sont chauffées. Yen Fat et sa femme Jennifer redoutaient le froid de l'hiver français.
8: Tout va bien, je suis prêt.
1: Ils sont maintenant rassurés. Les futurs mariés s'apprêtent à entrer en scène. Pour diriger la cérémonie laïque, ils ont choisi Colette, la sœur aînée de Lola. La jeune femme va avoir beaucoup de mal à contenir ses émotions.
10: Tout d'abord, merci d'être tous venus aujourd'hui pour fêter l'amour qui unit Lola et Simon.
1: Pour la marche nuptiale, une musique de film fantastique, dans une ambiance impressionnante de nuit polaire.
10: Bienvenue Lola, Simon. Je suis très très touchée et aussi très très émue.
0: Pardon.
10: De votre confiance à mon égard et merci de m'avoir confié les rênes de cette cérémonie laïque.
1: Dans la salle, tous les yeux sont maintenant rivés sur Colette.
10: I'm very emotive.
1: Soudain, tétanisée par le stress. La jeune femme éclate en sanglots. Malgré le soutien de son papa, elle va avoir beaucoup de mal à marier sa sœur avec Simon. À l'Alpe d'Huez, en plus des chutes de neige, un brouillard givrant a recouvert les montagnes. Dans 2 heures, Isabelle se marie sur les pistes.
6: La météo est pas bonne du tout.
1: La cérémonie et le cocktail en plein air sont compromis, mais les prévisions changent tous les quarts d'heure.
6: Ça, c'est bien.
1: Alex vient juste de sortir du lit.
11: Okay. Bonjour chérie, ça va?
6: Hey darling, well, more or less, do you see the weather outside, my love? We need to make a decision. What do you think?
1: Le jeune anglais reste optimiste.
11: Regarde plutôt cette appli.
6: Sata, yes, you use this one.
11: Elle dit qu'il y aura du soleil à midi.
6: Really? Okay, so we believe in it, we keep the plan.
11: On peut tenter, même avec la neige.
1: Mais il reste un problème à régler. L'organisation du cocktail.
12: La dernière personne qui doit monter, c'est le traiteur. Donc monter en camion dans des conditions comme ça, ça peut être très très compliqué. Donc je sais pas, là il m'a pas appelé, j'espère qu'il s'en sort.
1: Dehors, les routes ne sont pas encore déneigées. Le traiteur a été malin.

0: Il a monté la nourriture et ses bouteilles en télécabine.
1: Donc là, Mickaël, tout est dressé, hein, c'est ça?
2: Oui, tout est dressé, là, comme tu peux voir.
0: Les petits fours ont un peu souffert du froid.
1: C'est arrivé à peu près bien, donc voilà, on a limité la casse, quoi.
0: Ils vont rester au chaud en attendant la cérémonie. Dehors, le thermomètre affiche moins 15 degrés. Arrivés à ski ou en télésiège, les invités se sont précipités au bar.
1: Alors, on n'a pas trop de problème de rafraîchissement de boisson, on est en direct dans la neige. Donc c'est sympa, mais bon voilà.
0: En attendant les mariés, les convives enchaînent les coupes de champagne pour se réchauffer. Comme la mère d'Isabelle.
3: J'ai les doigts complètement gelés. Je ne peux plus tenir mon verre, alors j'ai décidé de ne plus boire. Parce que je ne peux pas tenir mon verre. Mais pourquoi on ne va pas à l'intérieur quand même?
0: Le restaurant est fermé en ce début de saison.
4: Et là, c'est le vestiaire?
5: Oui, on va dire ça.
0: Une cabane d'habillage pour les demoiselles d'honneur.
5: On garde tous nos vêtements. Attends. Et on essaye de rentrer son ventre parce qu'avec les couches de vêtements, c'est pas facile.
0: Une météo qui convient parfaitement aux mariés.
6: On n'a pas de soleil, mais c'est bien aussi avec la neige.
7: Est-ce que vous avez froid?
6: Froid? Non, j'ai pas froid. Il fait pas froid du tout. On est bien, on est très bien.
8: La mariée est dans le télésiège. Elle arrive dans quelques secondes. Alors préparez-vous et n'oubliez pas votre sourire.
0: Les témoins d'Alex ouvrent la cérémonie sur un fond de pop anglaise. Un air qui tranche avec la musique gitane des demoiselles d'honneur. Pour la mariée, une arrivée digne d'une rockstar. Ce sont deux amis d'enfance qui vont célébrer leur union.
9: Mesdames et messieurs, bienvenue à la cérémonie de mariage laïque d'Isabelle et Alex. Nous voici réunis dans les Alpes, un cadre idyllique qui tient une place si particulière dans l'histoire que nous célébrons aujourd'hui. Et j'ai qu'une seule chose à dire par anticipation, vive les mariés !
0: Statique. Les invités sont en train de geler sur place. La cérémonie va être un peu raccourcie.
10: Alex, j'irai droit au but. Acceptes-tu de prendre Isabelle comme femme, comme meilleure amie et comme unique amour?
6: Oui, je le veux.
10: Isabelle, j'irai aussi droit au but. Acceptes-tu de prendre Alex comme mari, comme meilleur ami et comme unique amour? De vivre avec lui, de vous aimer, de le prendre tel qu'il est et de l'aimer de tout ton cœur?
11: Yes, I do.
0: Après les consentements, l'échange des alliances.
6: Isabelle, avec cette bague, je joins ma vie à la tienne.
10: Tout ce que j'ai, je te le donne.
6: Tout ce que j'ai, je te le donne.
12: Ah, ouais, c'est bon.
10: Nous vous félicitons et nous vous déclarons désormais mari et femme. Alex, tu peux maintenant embrasser la mariée.
0: Une cérémonie brève mais intense. Après toutes ces péripéties, ils ont réalisé leur rêve. Se marier dehors, dans la montagne, malgré la météo. Maintenant, place au cocktail. Les petits fours froids n'ont pas beaucoup de succès auprès des invités. Heureusement, les mariés ont pris

0: prévu un encas spécial pour les réchauffer.
1: Alors là, on prépare des burgers de bœuf et ça va réchauffer tout le monde. Les gens, ils seront contents.
0: Des burgers bien chauds. Mais le plus dur reste à venir pour le traiteur. Isabelle et Alex ont prévu un déjeuner et un dîner surprise au Palais des Sports, en bas de la station.
2: On a un accueil à 16h30 avec la coupe de champagne, d'accord ?
0: Fabien est vite redescendu pour préparer le plat le plus attendu par les mariés.
2: Donc là, on est sur la mise en place du plat chaud. Les mariés, ils sont viandards à fond. Et du coup, ils voulaient absolument une côte de bœuf. Enfin, en tout cas, ils m'ont demandé si on pouvait le faire. Je leur ai dit que, voilà, que c'était possible et que... Mais voilà, ça demandait une organisation un peu spéciale, quoi.
0: Les mariés ont choisi un mode de cuisson inhabituel pour la saison.
2: Donc là, c'est sûr que ça va attirer un peu tous les badauds. Les gens, ils vont se dire, qu'est-ce qui se passe? Un barbecue en plein hiver à l'Alpe d'Huez, ça va pas être commun.
0: Les premiers invités arrivent dans quelques minutes.
2: Eh oui, alors on essaye d'allumer le barbecue, mais avec le vent et la neige, bon, on va y passer un peu du temps.
0: Laurent attend 150 personnes à table.
2: Allez là, ça gable cette histoire.
0: Il y a 70 kilos de viande à faire cuire, mais le barbecue ne s'allume toujours pas. Près de Grenoble, le ciel est chargé et menaçant. Le jour de son mariage, Cindy a du mal à gérer la pression.
3: Tu pars pas sur le principe qu'il va faire beau. Faire du principe qu'il va faire moche. Et puis voilà. Moi, je suis au bout de ma vie. Je suis très stressée. Mais sinon, ça va. Non, ça, de toute façon, ça va aller. Je vais me laisser porter. Et puis, j'ai mes témoins qui sont là. Donc, ça va aller.
4: Allez, tu te détends. Oui. Tu fermes bien tes yeux.
0: Elle attend une livraison très importante qui va finir par la faire craquer.
4: Ça, c'est le bouquet de la mariée.
0: Un bouquet que Claire, la fleuriste,
5: je sais pas par où on va.
0: Va lui apporter personnellement.
5: Non, mais gardez-la, gardez-la. Tout va bien.
6: C'est mon bouquet ?
5: Oui !
6: Ah, il est trop beau !
5: Tu tiens plutôt à deux mains, un petit peu, voilà.
6: Un petit peu penché, d'accord. Là, je suis hyper tendue. Hein.
5: Oui, mais c'est pas grave. Et franchement, il y a tout qui tombe bien.
6: C'est parfait. Super bon.
5: C'est toutes tes couleurs, franchement, c'est tout toi. Toute ta douceur dans ce bouquet.
6: Merci. Je t'abris. C'est exactement ce que je voulais.
5: On ne pleure pas. Ah, mais c'est comme ça. Ah, le bouquet, c'est toujours un moment plein d'émotions et l'effet des fleurs, hein, c'est ça aussi, hein, c'est transmettre de l'émotion.
6: Ouais. Je crois réussi, là.
0: Dehors, un temps froid avec des averses et un vent fort qui va perturber la séance photo en extérieur de Cindy et Benjamin, le futur marié.
7: Et là, ça s'est un peu couvert, donc on va croiser les doigts. Mais de toute façon, on savait qu'on allait avoir un temps pas terrible, donc on s'y est fait. Sous la chemise, ça se voit pas, mais au moins, je suis bien couvert. Ça va le faire. Là, j'ai pas vu encore ma chérie.
6: Ah non, elle est belle. Ouais. Elle est... Enfin, moi, je l'aime beaucoup.
8: Hein. Ah ouais, c'est magnifique. Hein.
6: Merci. Ouais, c'est les rêves de petite fille, en fait, la robe de mariée. C'est le jour qu'on imagine toute sa vie. Et puis, bah, quand on y arrive, après, je pense que j'ai pas envie que cette journée s'arrête, au final.
0: La découverte de la robe...
7: Ça va être l'instant émotion, je pense.
0: Un moment que le photographe va immortaliser.
7: T'es prêt ? Oui.
9: Un, deux et trois.
6: C'est pas grave. Ça va vachement bien.
9: C'est bon ? Allez, je vous propose de le suivre. Elle fait quelques photos dans le parc du château.
7: Profiter un peu de la lumière naturelle.
9: Sans les enfants.
0: entre deux averses, il va falloir faire vite. Des shootings qui se font souvent après le mariage, mais pas en hiver.
10: Je suis obligé d'avancer la séance photo pour la lumière parce qu'il fait très vite nuit et il fait très vite très froid.
7: On va pas qu'on reste trop statique parce qu'il y a moyen qu'on
3: ait froid. On va vite rentrer au chaud, mais c'est bon.
7: Mais c'est bon.
0: Le ciel d'averse est de plus en plus menaçant. Dans 30 minutes, Benjamin et Cindy se marient à l'église. Cindy a prévu un châle pour le froid, mais rien pour la pluie et le vent violent qui vont se déchaîner au plus mauvais moment. Dans les salons du domaine provençal, près d'Avignon, Lola et Simon attendent toujours d'être mariés par Colette, la sœur de Lola. Son papa est venu à son secours pour l'aider à reprendre le contrôle de ses émotions et de la cérémonie.
11: Je vais essayer.
12: Alors, et maintenant?
11: Et maintenant, un petit quiz cérémonial.
12: My pleasure.
11: Do you, Simon, vow to love Lola in sickness and in health?
13: Yes, I love
14: her. Oui, je l'aimerai pour toujours.
11: Et toi, Lola, promets-tu d'aimer Simon dans la maladie et dans la santé?
15: Toujours.
11: Vous allez maintenant échanger des alliances.
0: Mais Simon va avoir un peu de mal à lui passer la bague au doigt.
12: Relax. Ok.
11: Vous pouvez embrasser la mariée.

0: Henri tient à glisser un petit mot à son nouveau gendre.
1: Je ne vais pas dire grand-chose, je vais juste dire Simon, bienvenue dans la famille. Donc Simon, welcome in the family.
2: Merci.

0: La sœur de Lola a bien failli lui voler la vedette.
1: C'était merveilleuse.
2: Très émouvant, j'ai envie de dire. Mais heureusement, j'avais mon chevalier servant, mon papa, qui est venu à ma rescousse.
0: Un événement qui a aussi touché Yen Fat, le père du marié.
3: Même si j'ai du mal à montrer mes sentiments, je suis très ému de voir mon premier fils se marier en France. Je suis vraiment très heureux.
0: Pour lancer la soirée, Simon a préparé un petit discours.
3: Mesdames et messieurs, je voudrais remercier tous mes amis ici et ma nouvelle famille officielle. Mais aussi, tout spécialement, mes parents et mes frères qui sont venus de Malaisie. J'espère que vous allez vous amuser à ce mariage ce soir et surtout, buvez beaucoup.
4: Alors cette fois, on va pouvoir y aller. Mesdames et messieurs, sous un tonnerre d'applaudissements, les nouveaux mariés.
0: Lola et Simon ont réussi leur pari. Réunir leur famille malgré leurs différences autour d'un projet fou.
3: Tout le monde avait un peu froid. Mais tout le monde a été impressionné par le décor polaire. Le fait d'avoir choisi comme thème le mariage en hiver, les invités ont adoré. Ils chantent tous et ils s'éclatent.
0: Des mariages laïcs qui laissent beaucoup de liberté aux maîtres de cérémonie et qui prennent parfois des tournures surprenantes. En Alsace, à Strasbourg, c'est l'heure aussi pour Léo.
5: Le petit accessoire. Voilà, ça y est, t'es prêt.
0: Il va se marier avec son amour de jeunesse, Sabrina.
6: Trouver comment on l'accroche pour après. Ouais.
0: Leur fils va lui faire le plus beau des compliments. Avec l'effervescence du mariage, elle a même oublié que c'était l'hiver.
7: Mais tu as pas une veste là, provisoire? Mais provisoirement, mais quelque chose.
0: Dehors, son carrosse l'attend. Pour la conduire à une cérémonie qui va déconcerter les invités comme les mariés. À la salle des fêtes, Margot a déjà placé presque tous les invités. Marius, l'oncle de Léo.
8: On fait du test son, est-ce que c'est bien sur les bases?
0: Va animer la cérémonie.
9: C'est bien.
8: Ouais. Okay. Parfait, merci.
0: Personne ne sait ce qu'il a préparé. Il a réservé quelques surprises aux mariés.
8: On se lève pour l'entrée du marié et de la mariée.
0: En tête du cortège nuptial, Léo et sa maman.
8: Mesdames et messieurs, la mariée.
0: Accompagnée par son père, Sabrina s'avance vers l'autel. Léo, le grand discret, commence à fendre l'armure.
8: Bonjour à toutes et à tous. Êtes-vous prêts?
10: Oui.
0: L'oncle de Léo va pouvoir commencer son show.
8: Évangile de Saint Jean selon Matthieu. Non, c'est pas ça.
0: Difficile de garder son sérieux.
8: Et c'est aussi pour vous un engagement à entretenir cette femme.
0: Même dans les moments solennels.
8: Ne pleure pas, ça va. Je vais y arriver.
0: Le maître de cérémonie aime la mise en scène.
8: C'est vous, n'est-ce pas ? Sabrina est plutôt vin blanc, Léo est plutôt vin rouge.
0: Symboliser leur union en mixant les vins.
8: Comme des deux vins qui n'en font qu'un.
9: Je souhaite qu'ensemble, vous buviez. Vous allez essayer, hein ? Ça te va comme ça.
0: Un mélange au goût un peu spécial.
8: Recevez en cet instant l'amour l'un de l'autre.
0: C'est maintenant l'heure des consentements.
10: Sabrina, acceptes-tu de devenir ma femme ?
6: Oui, je le veux. Léo, acceptes-tu de devenir mon mari ?
10: Oui, je le veux.
9: Au nom et sous les auspices du grand architecte de l'univers, je vous déclare mari et femme.

0: pour transformer l'espace de cérémonie en buffet. La salle est évacuée. L'occasion pour Sabrina de féliciter Margot.
1: Je voulais quand même te remercier, parce que je sais pas si on aura le temps encore de beaucoup se parler. Mais merci, c'est vraiment magnifique.
2: Ça va, c'était bien, ça vous a plu.
0: Pour un mariage en hiver à Strasbourg, sur le thème de Noël, un buffet.

0: buffet 100% alsacien. Des flamenkes typiques de la région, mais aussi les fameuses saucisses de Strasbourg.
1: Et voici. En Alsace, un apéritif sans knack n'est pas un apéritif.
0: En cuisine, le dîner se prépare.
2: C'est bon, on est dans les clous avec les légumes ?
0: Le plat principal, du filet mignon avec des légumes vapeur. Un dîner de mariage au pied du sapin de Noël. C'est exactement ce que souhaitaient les mariés.
3: Ça va super bien, on est vraiment ravis, tout se passe bien comme prévu.
0: Le coup d'envoi officiel de la soirée, le jet de bouquet de la mariée. Les mariés ont prévu un DJ pour faire la fête toute la nuit. Tout le monde veut entrer dans la danse. Le père de Léo est déchaîné. La température est montée d'un coup dans la salle des fêtes. Les mariés se sont échappés pour prendre l'air.
4: On a vraiment aimé faire ça en hiver.
5: Ce petit froid qui fait que tout le monde reste serré entre eux et cette ambiance cocooning, donc ouais, non, c'est à conseiller.
4: Ouais. Ouais. Si c'était à refaire, on referait. Ouais.
0: Un mariage en hiver, un choix qui demande de l'audace et de la persévérance, surtout à la montagne. Devant le palais des sports de l'Alpe d'Huez, pour tenter d'allumer son barbecue, Laurent a changé d'allume-gaz.
6: A priori, c'est parti.
0: Juste au moment où la mariée vient d'arriver.
7: Laurent a réussi. C'est ça, il fait pas trop froid.
6: On fait avec, mais ça va, ça va. Le climat était un peu hostile, mais... Écoutez, on y est arrivé, c'est le principal.
7: Donc là, j'ai hâte pour la suite, j'ai hâte pour la côte de bœuf.
0: Il va falloir maintenant faire cuire les 70 kilos de viande. Laurent n'a plus que quelques minutes, le temps que les mariés rejoignent leur table.

0: passe.
1: En cuisine, c'est le coup de feu.
2: Allô, deux viandes et un gras et deux gratins.
3: D'accord, donc c'est bon.
2: Et deux légumes.
4: C'est ce qu'on appelle le feu, là.
2: Ouais, là, c'est le chaud, là. Allez, on voit lever la viande, là. Allez, allez, prenez le plat, là.
5: La viande.
2: Prenez-le maintenant. Laurie. Oui. Non, ils sont froids, prenez-le.
1: De la viande chaude pour les 150 invités. Une exigence de la mariée.
6: C'est le repas d'hiver par excellence, la bonne côte de bœuf. Mais alors là, ce qui est exceptionnel, c'est qu'il a réussi à la faire au barbecue. Et quand on voit la météo qu'on a eue aujourd'hui, voilà. Donc, je suis très très heureuse, très touchée. Enfin, d'avoir vu Florent faire lui-même ses côtes de bœuf devant l'entrée, c'était super.
1: Le traiteur a réalisé un exploit. Sans lui, le mariage aurait pu virer à la catastrophe.
2: Nous, l'enjeu, finalement, c'est un peu comme sur tous les mariages, c'est que le client soit content, que tout se passe bien pour lui, qu'il ait le mariage dont il a rêvé. Dans 10 minutes, on envoie la pièce montée, donc on est pas mal.
1: Juste avant, Alex va faire un discours pour la mariée.
7: Tu es la personne la plus incroyable que j'ai rencontrée dans ma vie. Tu as cette passion. Ton moteur, c'est ta volonté de réussir. Tu as eu beaucoup d'obstacles dans ta vie. On a fait face à des gros challenges ces deux dernières années. Je veux vraiment que tu saches que je serai toujours là pour toi.
1: Un couple plus uni que jamais. Pour réaliser leur rêve de se marier en plein hiver,

0: dans la montagne. Ils ont fait des choix risqués qui ont payé.
1: Il y a eu des imprévus, mais on s'est régalé de bout en bout. Ça a été une journée exceptionnelle. C'était au-delà de tous mes rêves.
0: Jusqu'au bout, Isabelle ne laissera à personne le soin d'animer son mariage. Elle passera la moitié de la nuit aux platines. Comme les invités, elle se souviendra toute sa vie de cette soirée et de cette cérémonie sous la neige dans ces montagnes de l'Alpe d'Huez. Dans les hauteurs de Grenoble, à l'église de Mont-Cenis, Cindy et Benjamin s'apprêtent à s'unir devant Dieu.
2: Il y a du chauffage, donc n'hésitez pas. Et puis après, on accueille nos maris, nos futurs maris.
3: Voilà.
0: Benjamin ouvre le cortège nuptial avec sa maman. Suivi de leurs enfants, Lou et Mathis. Le papa de Cindy n'est malheureusement plus là pour l'accompagner. Au bras de son frère, la jeune femme est bouleversée par l'émotion.
2: Nous sommes donc rassemblés avec joie dans la maison du Seigneur pour la célébration accompagnant Cindy et Benjamin en ce jour où ils désirent se marier, fonder leur propre maison.
4: Qu'il les bénisse et les unisse pour toujours.
5: Au nom du Père et du Fils et du Saint-Esprit, Amen. La grâce de Jésus, notre Seigneur, l'amour de Dieu le Père et la communion de l'Esprit Saint soient toujours avec vous.
0: Après 15 ans de fiançailles, Cindy et Benjamin vont enfin s'unir pour la vie.
4: Puisque vous êtes décidé à vous engager dans les liens du mariage, je vais inviter vos témoins à venir vous entourer.
0: L'échange des consentements, le cœur du sacrement du mariage.
6: Je te promets de te rester fidèle dans le bonheur et dans les épreuves. Dans la santé, dans la maladie, pour t'aimer tous les jours de ma vie.
7: Moi, Cindy, je te reçois, Benjamin, comme époux, et je te promets de te rester fidèle, dans le bonheur et dans les épreuves, dans la santé et dans la maladie, pour t'aimer tous les jours de ma vie.
0: Les alliances, témoins matériels de leur amour et de leur engagement.
6: Cindy, reçois cette alliance, signe de mon amour et de ma fidélité.
7: Benjamin, reçois cette alliance, signe de mon amour et de ma fidélité.
2: Que l'homme ne sépare pas ce que Dieu a uni, au nom du Père et du Fils et du Saint-Esprit. Amen.
0: Cindy n'y croyait plus.
8: Ah non, hein.
9: Vive les mariés !
0: Une sortie d'église sous les fleurs de lavande et sous la pluie. Dehors, c'est la tempête. Mais qu'importe, pour la mariée, c'est la délivrance. Comme Cindy et Benjamin, des millions de couples ont choisi de braver l'hiver pour se dire oui, malgré le froid, la neige ou la pluie. Des mariages souvent pluvieux, mais aussi plus chaleureux et plus surprenants. Une tendance qui n'est pas prête de s'inverser.
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